0: parfois encore. Quel plaisir de gazouiller un peu.
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2: Nous sommes avec une des dernières et la plus ancienne fabrique de pâtes de fruits en Auvergne. Avec Anthony Vallat, qui est le directeur général. Merci de nous recevoir, Anthony. Nous sommes face à une vieille photo qui montre, je pense, le tout début de cette maison Cruzy, c'est ça ?
3: C'est pas le début historique, hein, puisque la maison Cruzy a été fondée en 1880, mais c'est effectivement une photo du site de fabrication ici, sur la zone du Brézé, telle qu'il était en 1956, au moment où la maison Cruzy a déménagé du centre de Clermont pour venir s'installer sur la zone du Brézé.
2: De l'usine Goffredi à Mijan-Mermoz sur le champ d'Angélique. Et on aperçoit des angéliques sur ce champ.
3: Et l'angélique étant un des produits un petit peu signature des confiseurs et de la confiserie. Et donc c'est un beau clin d'œil de l'histoire que de penser que voilà, notre site de fabrication ici est basé sur un ancien champ d'angélique. Voilà.
2: L'angélique, ces petits bâtonnets de couleur verte, hein, c'est
3: exactement.
2: Ça, je ne dis pas de bêtises.
3: Il y a beaucoup de particuliers qui ont aussi de l'angélique à la maison.
2: Voilà. C'est la tige.
3: On confie la tige, tout à fait.
2: D'accord, oui. Ok. Et aujourd'hui, vous en faites toujours. Vous avez toujours des producteurs d'angélique qui bossent avec vous.
3: Oui, tout à fait. C'est un agriculteur qui vient nous livrer en tracteur chaque année. C'est au mois d'août, quand la récolte est prête. On se met d'accord avec lui l'année d'avance sur les quantités dont on aura besoin. Et puis, il vient nous livrer. On la travaille, on la prépare. Et puis après, on va la faire confire. Donc, c'est un produit auquel on tient beaucoup.
2: Il y a toujours une grosse tradition autour de ça. Enfin, en Auvergne, on offrait des pâtes de fruits, c'était un incontournable.
3: Effectivement, la création de la pâte de fruits a été faite en Auvergne. Hein. À la base, la pâte de fruits s'appelait la pâte d'Auvergne. Et c'était vraiment une spécialité, on va dire, régionale. Ce qui a fait que l'Auvergne était une terre de fruits confits, c'est que, on va dire que la noblesse venait, descendait de Paris dans le 16e, 17e siècle et venait dans les cures, à Roya ou autre. Ils découvraient, ils dégustaient les fruits d'Auvergne. Et la méthode de conservation à l'époque, hein, puisqu'on n'avait pas toute la pasteurisation, etc., c'était de confire les fruits. Ce qui faisait que, du coup, les confiseurs auvergnats ont prospéré sur la base des gens qui venaient en cure et qui ramenaient leurs fruits à Paris en général. C'est comme ça que la confiserie et le métier de confiseur a démarré en Auvergne.
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4: Le vin, ça prend du temps. 18 mois en général en Bourgogne avant d'être mis en bouteille. En ce moment, le millésime 2024 finit son élevage en fût comme à Beaune chez Philippe Pacalet. C'est dans le calme de ses caves qu'il nous raconte les notes aromatiques de son Gevrey 2024.
5: Donc là, on a changé de cave. On est plutôt sur du 2024, c'est ça ?
6: On est sur des 2024 rouges.
5: Attendez, vu que je prenne votre micro, c'est peut-être plus pratique. Hop, voilà. Donc là, vous avez ouvert le tonneau. Vous plongez la
6: pipette. Et on se retrouve avec un misime classique, c'est pour ça qu'on voit. On a une belle robe rubis, Gevrey Village. C'est quatre parcelles différentes. Gevrey, c'est toujours beaucoup de fruits. Hein. Ça fait un vin assez gourmand et toujours beaucoup de structure. Il y a les deux. Si on prend 10 personnes, toujours 7 qui l'apprécient. On va les soutirer pour les mettre en bouteille l'année prochaine.
5: Quand vous dites préparer, ça veut dire que...
6: On a mis un bouchon.
5: Ça, donc là, c'est le bouchon qui est à l'intérieur du...
6: Voilà, après on met le robinet.
5: D'accord.
6: Parce qu'on n'utilise pas de pompe, on fait par gravité. Ça évite d'aspirer le vin, c'est moins stressant.
5: C'est plus doux.
6: Voilà.
5: Ah, on peut stresser des vins.
6: Ouais, c'est de la matière vivante. Ouais. C'est comme nous, ça évolue. C'est un peu à l'image de l'homme, le vin. C'est un produit culturel. Il y a beaucoup de points communs.
5: Donc il faut lui apporter beaucoup de douceur.
6: Voilà. Même si la forme du vin, là, c'est le tonneau après la bouteille. Nous, on a un squelette, c'est différent. Mais c'est une construction différente.
5: Oui, mais nous, on se trimballe avec le même squelette toute la vie.
6: Voilà.
5: Eux, ils changent de squelette, quand même.
6: Mais on grandit plus à partir de 21 ans, normalement.
5: Non.
6: Alors que les vins, dès qu'on les a mis en bouteille, ils grandissent, mais différemment, parce qu'ils sont aussi coincés dans cette bouteille.
5: C'est pour ça qu'on a cette forme de tonneau, finalement, parce qu'on aurait pu mettre ça dans des cubes, finalement.
6: C'est un œuf coupé au deux bouts. L'œuf sous la terre, la gestation, enfin, il y a toujours une jolie philosophie avec tout ça, mais c'est, hein, il y a un sédiment qui se forme au fond du tonneau, qui s'appelle la lie, donc quand vous remuez le tonneau, ben, ça remélange, ça dynamise, quoi. C'est un peu comme un bébé avec son placenta, quoi. C'est, il y a une naissance. Et ça protège le vin, donc ça dure un certain temps. C'est pour ça qu'on doit soutirer. J'ai un rôle protecteur et nourricier. C'est bien fait, quand même.
4: Philippe Pacalé à Beaune est le papa de 50 000 bébés, quand même. Bouteilles par an, c'est pas rien. Et ça fait partie de la fierté de notre région.
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1: Bonjour, je m'appelle Julien Ferrandez, président du foot de l'AS Saint-Germain-Chantérac depuis 7 ans maintenant. J'habite à Saint-Germain-du-Salambre, je travaille à Saint-Germain-du-Salambre, j'ai la chance de travailler là où je joue au foot. Du coup, je suis cantonnier, donc je m'occupe du terrain, je m'occupe des infrastructures du stade, donc encore plus de plaisir à être président d'un club.
2: Bonjour Julien, qu'est-ce qui vous a fait entrer dans ce club? Est-ce que c'est la fonction de président ou c'est d'abord le fait de jouer au foot?
1: Non, le club, je l'ai connu avant d'être président, je suis rentré au club en 2002. Et c'était un copain à moi qui m'a dit « Viens, on va jouer à Saint-Germain, tu verras, c'est un super club ». Et effectivement, je suis tombé amoureux du club, des joueurs, de l'entente, des dirigeants surtout, parce qu'il en faut, et des supporters qui nous supportent tous les dimanches.
2: Jouer quel poste sur le terrain, Julien?
1: Alors j'ai trois postes. C'est soit 9, parce que c'est moi qui veux. Le coach me fait jouer 5, parce que c'est lui qui veut. Et je dépanne dans les buts, parce que plus jeune, j'ai joué gardien.
2: On peut dire que vous êtes un joueur polyvalent, en fait, Julien. Comment on fait une victoire au sein de l'AS Saint-Germain-Chantérac?
1: On l'a faite avec un chant dans les vestiaires qui est un peu spécial parce que c'est un chant communiste. Alors, me demandez pas pourquoi. Quand je suis arrivé, il a fallu que j'apprenne les paroles. La lutte finale. Non, après, c'est se retrouver après la douche pour fêter ça avec les dirigeants, les femmes de joueurs, les enfants de joueurs dans le clubhouse.
2: Votre club, il rassemble une équipe? 28 joueurs, vous jouez en District 4, il n'y a pas de division en dessous. Du coup, président, c'est quoi les objectifs pour cette saison?
1: Effectivement, on est au plus bas, mais on est un club qui est en reconstruction depuis 2-3 ans. Le après-Covid nous a un peu fait mal, et qui a fait mal au football tout court, de toute façon, je pense. Comme objectif, c'est maintenir un club de foot dans ces deux petits villages qui est Saint-Germain et Chantérac. C'est un club de copains. Il y a des gens qui viennent, qui restent un an à cause du boulot, à cause des études, et en fait, ils sont dégoûtés de partir parce qu'ils voient qu'on est vraiment un club qui se prend pas la tête. On n'est pas là que pour gagner. On est là pour jouer au foot et essayer de se faire plaisir.
2: C'est quoi les couleurs du club de l'AS Saint-Germain-Chantérac?
1: C'est la couleur verte comme l'AS Saint-Étienne. Je suis trop jeune pour avoir connu les grandes gloires de Saint-Étienne. Moi, c'est mon club de cœur, c'était les Girondins de Bordeaux. Après, quand je suis arrivé dans ce club, les anciens qui jouaient encore, eux étaient fans de l'AS Saint-Étienne.
2: Ouais, combien de buts inscrits depuis le début de la saison? Quand vous jouez neuf, pas quand vous jouez gardien de but.
1: Alors pour avoir fait 2-3 matchs en neuf contre les grosses équipes, je suis qu'à 2 buts en 7-8 matchs.
2: C'est pas mal. On se rapproche de Kylian Mbappé. Merci beaucoup, Julien.
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3: Le 30 octobre 1812 à Montpellier, le préfet de l'Hérault, Pierre Barthélemy Joseph, comte de Nogaret, a mis les petits plats dans les grands. Il organise un mirifique dîner pour faire plaisir à ses hôtes, mais surtout à un hôte, le comte de Borroméo, qui va intercéder en sa faveur auprès de l'empereur Napoléon pour le faire grand croix de la Légion d'honneur. Sa délicieuse épouse, Marie-Julie Boudon de la Roquette, a fait préparer des dindonneaux aux truffes et de la croustade de bécasse. On est nickel, les invités arrivent, parmi lesquels le fameux comte de Borroméo, général des armées, accompagné de son état-major. Il est en uniforme, il a des favoris noirs très beaux, il raconte aux invités ses faits d'armes, cette soirée est extrêmement réussie. Et là, bam! La porte du grand salon de la préfecture s'ouvre en grand. Le commandant de la gendarmerie déboule avec une dizaine de ses agents et se rue sur le comte de Borroméo. Monsieur le préfet hallucine. Madame la préfète Marie-Julie Boudon de la Roquette tape une crise de panique. Ses copines l'éventent et le comte de Borroméo est arrêté. Le comte de Borroméo, en vrai, il s'appelle Anthelme Collet. Et avant d'être général et avant d'être comte de Borroméo, il a été sous-lieutenant, déserteur, missionnaire dominicain, marquis, abbé à Gap où il a tapé 80 000 francs à ses fidèles, évêque sous le nom de Monseigneur Don Pasqualini, puis faux lieutenant, chanoine honoraire à Saint-Augustin avant de enfin devenir le général comte de Borroméo, ce qui lui a permis de taper dans les caisses d'argent public par-ci par-là pour, prétendument, organiser l'armée de Catalogne. Et juste pour que le tableau soit complet, en 1812, Napoléon, il était en train de galérer au fin fond de la Russie. Vous voyez, je pense qu'il avait peut-être potentiellement d'autres choses à gérer que faire grand croix de la Légion d'honneur, le préfet de l'Hérault. Ah non, attendez, stop, pousse, c'est pas fini. Donc il fout Anthelme Collet en tôle, hop, au cachot, pendant 3 semaines. Et notre préfet, un gros malin, décide de sortir Anthelme Collet du cachot pour le présenter à ses invités lors d'un autre dîner, histoire d'amuser la galerie. Ils le mettent dans la cuisine. Anthelme Colla est seul. À la porte, il y a deux gardes. Il avise une tenue de cuisinier, un gilet rond, un tablier, un bonnet blanc. Il enfile tout ça, prend deux plats, hop, un dans chaque main, met un coup de pied vigoureux dans la porte de la cuisine, genre « je suis pressé, ok, il y en a qui bossent ». Il passe devant les deux gardes et le voilà libre.
0: 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Wikizef, petit guide à l'usage des étrangers du sud du péage d'Arras en vacances dans notre belle région.
4: Votre cousine a décidé d'organiser son anniversaire. Seulement, les temps sont durs. Elle voudrait réunir la famille, mais faire ça à moindre frais. Vous savez, les réceptions dans les grandes familles, ça fait vite cher. Hein, rien que la famille proche, ils sont 25. Deux, trois cousins en plus avec les gosses, on monte vite à 50. Alors, elle a une idée. Elle se dit, je vais faire à manger des pentières au four avec des saucisses au barbecue. Et ils ramèneront chacun une ou deux bouteilles. Et là, votre cousin, il dit, Vadius, ça va faire une paire de bouteilles. Ne paniquez pas, Wikizef est là pour vous aider. Votre cerveau s'est mis en route à essayer de compter. Et vous ne parvenez pas à trouver comment une trentaine d'adultes, en ramenant une ou deux chacun, voire trois, on arrive à une simple paire.
5: Définition.
4: Une paire de bouteilles. Beaucoup de bouteilles. C'est simple, hein. Mais attention, quand on dit une paire de bouteilles, c'est quand on sait qu'il va y en avoir beaucoup, peut-être même de trop, mais on ne sait pas combien. Et en acceptant ce qui va par paire naturellement, les chaussures, les tototes, les chaussettes, les prunes et les jumeaux. Par contre, à un colloque de jumeaux, on peut dire, des jumeaux là-bas, il va y en avoir une paire. Et si on va par là, dans le dressing de votre femme, je suis sûr que des chaussures, il y en a aussi une paire.
5: Exemple.
4: Une paire de manifestants selon la police, une belle paire de manifestants selon les syndicats. Je crois qu'on a fait le tour. Depuis le temps des Wikizef, je crois, j'en ai fait une paire, je suis sûr.
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1: Saviez-vous qu'en France, une grande partie des voitures de police que vous voyez dans les séries n'ont jamais arrêté personne? Non, non, elles viennent parfois d'un hangar très discret en Alsace. Oui, oui, ici, entre deux zones industrielles, on fabrique l'illusion du cinéma avec plus de 90 000 objets différents. Aujourd'hui, je teste pour vous Ciné-Régie à Geispolsheim. Nous sommes dans une zone d'activité en périphérie de la ville. Assez classique, hein. Sauf que sur le parking, on peut apercevoir plusieurs voitures de police qui attendent tranquillement. Intriguant, hein. Et là-bas, j'y retrouve Mickaël. C'est le directeur fondateur de Ciné-Régie. C'est une compagnie d'ici, hein, qui propose à la location des uniformes, des costumes, des véhicules, des armes et même de la décoration pour le cinéma et la télévision. Mickaël m'accueille avec un super sourire et une phrase plutôt rassurante. Tu verras, ici, tout est faux, mais tout doit paraître vrai. Et il n'a pas tort, hein. En poussant la porte de l'immense hangar, je comprends que je viens d'entrer dans un monde littéralement parallèle où se mêlent des uniformes à perte de vue. Police nationale, gendarmerie, pompiers, militaires. Chaque uniforme correspond à une époque précise. Une couture, un écusson, une nuance de bleu. Tout compte parce qu'un détail faux peut ruiner littéralement la crédibilité d'une scène. Alors comme le veut la chronique, j'ai évidemment tenté d'en porter un. Mais je découvre immédiatement un problème. Oui, marcher avec assurance quand on porte un uniforme officiel, ça ne s'improvise pas. Non. Je ressemblais davantage à un agent de sécurité un peu paumé plutôt qu'au commissaire Moulin, si vous voyez ce que je vais dire. On poursuit en changement littéralement d'ambiance, hein. Place aux fusils, aux flingues et autres lance-roquettes. Méga impressionnant. Mais Mickaël insiste, hein. Toutes les armes sont neutralisées ou adaptées pour le cinéma. Ah oui, ici on rigole pas avec la sécurité, hein. Elle est maximale pour une illusion absolument totale. Et je vous le confirme, ici, on n'est pas avec des petits jojos en plastoc. Non. Et Mickaël a déjà fourni des tournages de films assez balèzes, hein. Si je vous dis Fury avec Brad Pitt ou encore Sherlock Holmes avec Robert Downey Jr. Et même le film Les Rivières Pourpres. La classe quand même, hein. Ciné-Régie peut même livrer ses véhicules et ses équipements sur des tournages partout en France et même en Europe. Alors je vous laisse imaginer la scène, hein. Lorsqu'il y a un contrôle routier disons banal, la tête de l'agent quand il réalise que le véhicule de police n'est pas un officiel et qu'à l'intérieur on y trouve un bazooka, 10 mitraillettes et 12 fusils à pompe. Et heureusement, hein, avec l'attestation très spéciale que présente Mickaël, tout est réglé, hein. Mais il faut le dire, la scène reste quand même très cocasse. Comme quoi, à Geispolsheim, on peut vivre un polar sans même commettre de délit.
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2: En plein cœur de Tillières-sur-Avre, je demande la famille Giraud. Vous allez faire la connaissance de Mika, le papa, Ambre, la fille, et Mano, le copain de la fille. J'aurais bien aimé vous présenter Céline, la maman, mais elle est au boulot. Faut bien qu'il y en ait qui bossent. Céline, vous la verrez demain, vu que j'ai des raisons de dormir chez eux ce soir. Je vois pas de porte, alors je toque au carreau. Une jeune fille ouvre la fenêtre.
3: Hello, Ambre ?
4: Oui, c'est ça.
3: Le papa, il est pas là ?
4: Il doit être à l'intérieur, je pense.
2: Ok, j'entre comment ?
4: Je vais t'ouvrir le portail.
3: Ah, t'es trop mignonne.
4: Peut-être c'est ouvert, je sais pas.
3: Ah, je regarde,
4: t'ouvrir.
3: Hein.
4: Ouais.
2: Ah, j'avais pas vu le portail. C'est ouvert.
3: C'est moi ?
2: Non, c'est ouvert.
3: Tu vois, c'était ouvert.
2: Bah ouais. Mika a l'air d'aller bien.
3: Très bien.
2: Pourquoi c'est si grand ici ?
3: Parce que c'est un ancien relais de poste, l'ensemble.
2: Ah, d'accord.
3: Ouais, c'était considéré un peu comme une ferme ici, il y avait des chevaux.
2: Regarde ces perdus grands ouverts qui sont ni grands ni verts à la base, mais qui se demandent ce que tu viens faire là.
3: Je viens voir parce qu'il paraît que c'est une famille d'artistes ici. Papa, maman, Ambre,
5: Mano, tout le monde est dans l'art, quoi.
3: Oui, un petit peu, ouais.
5: C'est toi qui a impulsé tout ça,
3: hein. Alors, je pense, hein, je suis le premier, hein. C'est les enfants qui ont suivi, hein. On appelle ça reproduction sociale, hein. Un artiste fait des enfants artistes, c'est ça.
2: Vous avez fait la connaissance d'Ambre ?
4: Moi, je fais un peu tout, mais surtout de l'installation et de la performance. Donc, je mélange plein de médiums, surtout dans la sculpture. Et après, j'intègre des éléments de son, de vidéo dedans.
2: Et papa, il fait quoi ?
3: Si tu fais le tour dans la maison, on va voir qu'il y a pas mal de peintures objets, des sculptures.
2: Voilà. Et Mano, il fait quoi ?
4: Des films 3D et du son.
2: Et Cécile, la maman, elle s'exprime beaucoup dans le textile.
3: Voilà.
2: Tout ça sur l'impulsion de Mika, le papa.
3: Finalement, c'est dans le lieu dans lequel où ils ont dû me voir. Et en toute petite, elle était à la fois dans le bac à sable, le béton, les briques, après les petits bricolages, puis après dans les œuvres, dans la peinture à l'atelier, et ainsi de suite, quoi.
2: À la base, la famille n'est pas du coin.
3: On n'est pas vraiment normands. Mes enfants sont normands parce qu'ils sont nés en Normandie, mais nous, on vient du Loir-et-Cher.
6: Ah, ta famille habite dans le Loir-et-Cher. Ces gens-là ne font pas de manière.
2: Je crois qu'on vous avait pas encore présenté Mano.
7: Mano, Mano.
2: Le vidéaste de la famille.
5: Ça va, Mano? T'es réveillé?
8: Ouais, c'est bon, je me suis réveillé.
2: Bah, il dormait pas, il bossait. Hein.
5: C'était 3D, tes images de synthèse.
8: Ouais, là, je bosse des storyboards pour un film.
5: Et tu fais une école?
8: Non, j'ai fini là.
2: Il a fini.
8: J'ai fini, et depuis que j'ai quitté les Beaux-Arts, je me suis mis à l'animation 3D.
5: Là, c'est un atelier, là.
8: Oui.
5: Ah, mais il y avait de la place, hein.
2: Il en faut pour toute la famille.
3: J'ai coupé la radio, j'avais mis la radio, donc.
5: T'avais mis quoi comme radio?
2: Change de sujet.
5: Ah, ici, c'était le.
2: Bravo.
5: Voilà. C'était pour les chevaux, quoi.
3: Alors, t'as la mangeoire, t'as même l'abreuvoir qui est en dessous, là, qui est en zinc.
5: La mangeoire sert de rack aujourd'hui pour les tableaux de qui? De toi, alors?
3: Surtout de moi. Ouais. Donc là, c'est la partie atelier, artiste. On fait des toiles, de la peinture, de la sculpture, de découpage, assemblage. Il y en a un peu partout.
2: Sinon, Fred, t'avais pas un truc à leur dire?
5: Je vais dormir chez vous ce soir.
3: Si tu veux, il n'y a pas de problème.
5: Et puis, il n'y a pas de problème, il y a surtout de la place.
3: Ah, bah, il y a surtout de la place, oui, voilà. Beaucoup de place.
5: Parce qu'il y a un truc qu'il faut absolument que vous me montriez demain.
3: Oui.
2: Petit indice.
5: Et demain, on va changer de rue.
3: Tout à fait.
5: Tu vas me montrer un truc qui est dans la rue du château, là.
3: Oui.
5: Je pense que ça va en halluciner plus là.
3: Ah oui, je crois aussi, oui.
2: Bon, bah, vivement demain.
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9: Ici matin.
10: Le temps de vous lire en marseillais. Bonjour Médéric.
9: Bonjour Philippe.
10: C'est notre linguiste marseillais. Donc on va jouer ce matin un peu comme des enfants.
9: Oui, tout à fait. Alors vous savez à quoi jouent les enfants en ce moment? Enfin ces jours-ci, ces temps-ci.
10: Ces temps-ci, bah, avec le smartphone, ouais. Jeux, voilà quoi.
9: Les tablettes, les jeux vidéo, etc. Ouais. On est d'accord. Bon, les tout petits jouent encore avec des voitures, des robots, des trucs Pokémon, etc. Voilà. Alors autrefois, alors non, je vais pas faire celui qui regromelle à mon réguignard.
2: C'était mieux avant.
9: C'était mieux avant, c'est ça. Non, mais je vais vous parler quand même des réguignards. Les réguignards de Luberon, c'est une association provençale qui, comme son nom l'indique, regroupe des amoureux de la culture et de la langue provençale, des gens du Luberon, qui s'appellent avec autodérision donc les réguignards, en gros les râleurs. Hein. Eh bien, la présidente de cette association est bien connue chez nous, il s'agit de Claudette Ocelli, aussi connue sous le nom de Mamette, dont on a entendu la voix sur notre antenne pour nous apprendre un peu de provençal. Avec ces réguignards, elle organise jusqu'au 14 mars à Pertuis, à l'espace de Croze, une exposition appelée Joe et Jugué d'antan, qui propose de retrouver des jeux et jouets d'antan et avec leur petit nom en provençal. Alors autrefois, les minots jouaient à Ouda, au Dé, au Baouduf, au Toupi ou au Quille. Au Quille, il y avait les osselets aussi. Alors je me souviens que mon frère jouait, je trouvais ça bizarre, les osselets. Mmh. Mais voilà, ça a disparu, j'ai l'impression.
10: Oui, c'est vrai.
9: Non, voilà, on ne voit plus ça. Jouer aux osselets, c'est Djouga, Djibotrao et Mélisa Ousset. Par contre, les billes, on y joue encore. À mon époque, on prisait les gros galops comme ça et on tirait les soldats Starlux.
10: Ouais,
9: ça aussi, voilà.
10: Ouais, ouais.
9: Ou on jouait au pot. Enfin bref, voilà, j'adorais les billes. Dans la cour de récré, je pense qu'on joue encore à la marelle ou à la corde Persaouta, je traduis pas. Mais probablement plus aux yeux banda, les yeux bandés, au Colin Maillard, qu'on appelle aussi Kukuruma. On dirait une chanson Kukuruma. En revanche, on fait encore liser Skundai, le jeu de cache-cache, à partir du verbe s'escoudre, se cacher. Et on dit parfois, c'est Avateskoudre, on va te cacher. On joue aussi à la poupée, la titeille, dans son Ousta ou des titeilles, sa maison de poupée, ou bien avec une poupoune pour Djouga à la mama, là non plus, je traduis pas. Quand j'étais minot, j'adorais jouer avec les taraillettes, la dinette, mais aussi à la marchande. J'avais d'ailleurs un bel établi de marchande et je vendais à ma mère, à ma grand-mère, plein de beaux fruits et légumes en plastique, ou du poulet, ou en plastique, ou du fromage en plastoc, avant la malbouffe, vous voyez, il y avait déjà tout prévu. Tous ces jeux d'enfants d'hier ou d'avant-hier sont présentés à l'exposition Joe et Jugué d'antan à Pertuis jusqu'au 14 mars pour ce et samedi, donc demain, il y aura en plus un grand jeu de piste sur le double thème du parler provençal et des jeux d'enfants dans les rues de Pertuis, mais aussi du Motus, tout le t-shirt. Toute l'après-midi, nous serons sur place avec mon collègue Bla pour vous faire jouer à Motus en mode démo ou initiation, mais il y aura aussi un Motus en live, en public avec les meilleurs joueurs de Motus à défier. Alors de mon temps, on jouait à cache-cache et celui qui comptait, on disait qu'il pégait. On disait, allez, c'est toi qui pègues. Ouais. Et on joue aussi à faire des moulons dans la cour. Et pour signaler un attroupement, on crie moulons. Donc ce samedi, moulons à Pertuis.
10: Allez, moulons.
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2: Arnaud Fromage, bonjour, bonjour.
3: Bonjour, bonjour.
2: Oh, ça fait beaucoup de bonjour, dites-moi. Bon Arnaud, aujourd'hui, quand le général de Gaulle vient en Franche-Comté?
3: Eh bien, il se passe toujours quelque chose. D'autant qu'il y est venu plusieurs fois dans la région, trois fois déjà à l'automne 1944 pour préparer la libération de Belfort, lors d'une réunion secrète avec le général de Lattre de Tassigny et Churchill au château de Montalembert, à Mèche, après la libération. Ensuite, quand de Gaulle est venu saluer les villes libérées, Besançon, Morteau, Grandcombe, Châteleu, mais ce n'est pas la dernière fois que de Gaulle va venir dans la région. En 1959, sur la route qui le mène en Alsace, il en profite pour aller faire quelques petites pauses dans le territoire de Belfort. À chaque fois, le grand homme descend de sa déesse noire et passe quelques minutes à discuter avec les habitants, stupéfaits de voir le général en vrai dans leur commune. À Rope, Saint-Germain, Felon, La Chapelle sous Rougemont, La Rivière, Fontaine, Foussemagne et à Angeot. Angeot, 206 habitants, où de Gaulle est accueilli par la foule dans l'unique rue ornée de drapeaux et de bandeaux bleu, blanc, rouge. Anecdote amusante, le village d'ailleurs, qui ne possédait pas autant de décorations, est allé les piquer chez les voisins de Dell.
2: Ah, bon, mais Arnaud, la grande tournée de Gaulle en Franche-Comté, c'était en 1962.
3: Oui, la tournée des Grands-Ducs même. Le 14 juin, il atterrit à la base aérienne militaire de Luxeuil, avant de se rendre à Vesoul, puis de filer vers Dole, à bord cette fois d'une Simca présidentielle. Ensuite, direction Arbois, puis Poligny, Lons-le-Saunier, où à chaque fois, il est accueilli en héros. Le lendemain, il continue sa tournée par le Haut-Jura, Saint-Claude, Morée, Morbier, Saint-Laurent, Grandvaux, Cise, un petit quart d'heure à Champagnole, et ensuite direction Équevillon, Onglières, Plénise et Sanzeau, avant de remonter dans le Doubs, un discours à Pontarlier, à Besançon. Bref, le marathon présidentiel se termine le 17 juin dans le territoire de Belfort.
2: Et bah dis donc, et pendant toute la durée de ce périple, il a eu un problème majeur.
3: Oui, pendant ces 4 jours en Franche-Comté, le général de Gaulle ne s'est pas contenté de prononcer des discours et de serrer des louches. Non, il a bien fallu qu'il dorme aussi. Or, Charles de Gaulle est grand, très grand même, 1m96 au garrot, donc les préfectures vont galérer à chacune de ces étapes pour lui trouver un paddock à ses dimensions. D'ailleurs, l'Élysée a fait réaliser en avance des lits sur mesure. Alors, pour la première nuit de sa visite à Vesoul, l'on apporte donc à la préfecture le lit spécial du général. Sauf que l'année 1962 est très tendue. C'est la fin de la guerre d'Algérie, une partie des accords d'Évian est d'ailleurs négociée en secret au Fort des Rousses pendant ce voyage présidentiel. De Gaulle a échappé de peu à l'attentat du Petit Clamart, alors son service de sécurité est sur les dents. Ainsi, il lui déconseille de dormir à Vesoul même.

0: et préfèrent l'envoyer à la base aérienne de Saint-Sauveur, jugée plus sûre. Mais si les hommes et les véhicules ont pu faire le transfert, le lit, lui, eh bien, il est resté à Vesoul, dans les appartements du préfet. Et il y est toujours, d'ailleurs, parce que l'Élysée ne l'a jamais réclamé. Alors, l'histoire ne dit pas si De Gaulle a bien dormi ce soir-là, mais en tout cas, c'était pas dans un lit à sa taille.
1: Non, c'est certain, ça. Merci beaucoup, Arnaud Fromage, et puis à demain.
0: À demain.
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3: Vous êtes peut-être déjà venu voir vos enfants ou vos petits-enfants jouer à la Guéretoise, cette salle de spectacle qui est à l'espace Fayol à Guéret. Mais c'était quoi avant ?
4: Hervé Herpe, directeur artistique de la Guéretoise de spectacle. Avant, ici, c'était un prêt, il y a très longtemps. Puis après, il y a eu une construction, c'était une MJC, avec multiples activités, comme ça se faisait beaucoup dans les années 70-80. Il y avait un ciné-club, il y avait un labo photo qui existe encore dans les caves.
3: Est-ce que vous avez entendu l'époque où c'était une coopérative ?
4: Oui, alors il y a eu cette période, parce que c'est un petit peu ce qui a permis d'inventer aussi la Guéretoise de spectacle. Guéret est une ville qui a presque inventé les coopératives. C'était une coopérative ouvrière, très active, très engagée politiquement. On venait acheter sa farine, on venait acheter des boutons pour faire de la couture. Il y avait plein de choses et c'était quelque chose qui a été très très très important sur la ville de Guéret. Et il en reste encore des traces.
3: C'est quoi l'esprit coopératif ?
4: Plutôt que de passer par un système commerçant, des gens faisaient des achats en gros, ils négociaient des prix, ça rassemblait. C'était très familial et puis dans un but très social. Cette histoire de coopérative de Guéret me trottait dans la tête, mais j'avais pas fait le lien. Et puis un jour, on avait créé un spectacle, Guéret en chanson. Il y avait des réunionnais, il y avait des anciens maçons, des carrières, il y avait des immigrés qui venaient d'arriver ici. Et on a créé un spectacle global avec écriture de chansons. Et on a donné ce spectacle à l'espace André Lejeune devant une salle complète de 600 personnes, quoi. Et à la fin du spectacle, on avait organisé une petite buvette. Et c'était très drôle parce que tout le monde s'est retrouvé, parce qu'il y avait tellement de monde, eh bien, à servir des boissons, à servir. Et j'avais l'impression d'être une petite usine grouillante et sympathique. J'avais l'impression d'être dans une coopérative. Il y a un ami qui me dit, mais tu devrais appeler ta scène la Guéretoise. Il dit, ça fait un nom de coopérative, la Guéretoise. Je dis, ouais, mais je me demande si c'est pas le nom d'une bière. Rajoute deux spectacles. Et c'est comme ça que la Guéretoise de spectacle est née, suite à cette soirée un petit peu coopérative. C'était en 2006.
3: Maya, comment tu connais la Guéretoise ?
5: Moi, j'y suis allée avec l'école, j'ai vu un spectacle, c'était Chute la pomme, on ne parlait pas, et en fait, c'était un monsieur, et ben, il avait une pomme, et en fait, il faisait comme si c'était un peu son animal de compagnie. Et un jour, quand il dormait, il voulait le manger, mais il se réveillait tout le temps.
3: Tu recommandes cette salle ?
5: Oui, je le recommande très fortement.
3: Aujourd'hui, la Guéretoise de spectacle garde cet esprit de la coopérative, de convivialité et de solidarité.
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1: Moi, c'est Sabine.
2: Routy,
1: sage-femme à la maternité.
2: C'est ça. Vous venez d'arriver, vous sortez, vous arrivez, vous...
1: J'arrive. Juste pour vous. Ouais. J'étais diplômée en 96. J'ai toujours voulu faire ça. Je me suis décidée en troisième, mais j'ai pas changé mon fusil d'épaule.
2: Alors, on va où ?
1: Eh ben, on va monter en salle de préparation à la naissance.
2: C'est où ?
1: Deux étages.
2: Okay, avec les petits coussins d'allaitement, la petite tape pour le bébé.
1: Je pense qu'on apporte des informations, on les accompagne. C'est vraiment de l'échange avec les patientes.
2: C'est ça qui a changé le
1: oui.
2: plus ?
1: Avant, on disait qu'on apprenait à pousser aussi. Oui. C'est des choses qu'on fait plus, en fait.
2: Ah, c'est fini ?
1: On parlait pas de préparation à la naissance et à la parentalité, en fait. Déjà, le terme a changé au moment des années 2000 à peu près, où on a vraiment inclus le conjoint, et puis où on s'est axé aussi, pas que sur l'accouchement justement, mais sur l'après-naissance, et puis de plus en plus on fait attention vraiment aux suites, parce qu'on s'est rendu compte qu'il y avait beaucoup de mamans qui faisaient de dépression du postpartum, et donc c'est ça aussi l'intérêt de la préparation à la naissance, c'est de les préparer, de les accompagner à la naissance, mais à l'après-naissance en fait, et à tout ce changement qui va arriver avec l'arrivée du bébé. Parce que ça bouscule un petit peu quand même.
2: Oui. Donc vous faites aussi des accouchements, hein ?
1: Alors j'en fais plus depuis longtemps, parce que je fais de la préparation à la naissance, j'accompagne les femmes aussi en grossesse pathologique, et puis dans les déclenchements. C'est le démarrage, c'est avant qu'elles descendent en salle de naissance.
2: D'accord. Vous n'en faites plus, ça vous manque pas ?
1: Non, ça me manque pas.
2: Non, non. C'est un choix, j'imagine.
1: C'est un choix complètement. Hein. Ah oui, tout à fait. Non, je suis très contente et vraiment, je me plais en préparation à la naissance, dans l'accompagnement de ses futurs parents.
2: Bon, il y a des larmes ici, des larmes de joie, des larmes de tristesse.
1: Ouais, aussi, des larmes de fatigue. voilà, tout à fait. Des larmes d'où, oh là là, ça fait un an que j'ai accouché, je reviens là, ça me fait plein d'effets. Ouais. Il y a.
2: Ah oui, déjà presque un an après encore.
1: Ouais, les dames qui reviennent ici, ça leur fait souvent quelque chose.
2: Alors qu'est-ce qu'on dit aujourd'hui à l'allaitement ? Allez-y à volonté, cadrez l'allaitement.
1: Alors je pense qu'il faut que ce soit déjà un choix de la femme, un choix personnel. Il faut qu'elle ait du soutien. On va pas allaiter pour faire plaisir à quelqu'un. On va allaiter parce qu'on en a envie, parce que c'est un choix qu'on va faire. Et puis après, c'est surtout allaiter sans vous poser de questions, en suivant le rythme de l'enfant, parce qu'au démarrage, c'est ça qui est important. C'est finalement de ne pas se poser de questions et faire équipe avec son enfant.
2: C'est impossible de pas se poser de questions quand on est jeune parent.
1: Oui, mais en fait, ne pas se poser de questions. L'allaitement, culturellement, on l'a un peu perdu, nous, avec l'émancipation de la femme, la pilule, etc. dans les années 70. Et donc, quand l'allaitement est revenu, on l'a calqué un peu sur le biberon. Mm-hmm. Et le biberon, c'était toutes les 3 heures. Et puis surtout, on le donnait pas avant. En fait, pour mettre en place la lactation, c'est écouter le rythme de cet enfant, parce que lui, il sait pas ce que c'est que de se nourrir. Déjà, in utero, il est, nourri, logé, blanchi gratuitement. Et il va falloir qu'il découvre certaines choses. Et donc, il faut qu'il apprenne. Pour lui, c'est tout un apprentissage, et donc il faut qu'il apprenne quand il est disponible, ce bébé. Donc lui, il va pas être disponible toutes les 3 heures à heure fixe.
2: D'accord, mais comment vous avez découvert ce métier ?
1: Eh ben, avec un forum des métiers. Ouais. Où j'ai croisé une sage-femme passionnée. J'avais très envie de m'occuper du bébé. J'avais besoin de contact aussi avec les gens. Et cette sage-femme m'a été, mon point d'ancrage. Et puis après, j'ai rencontré une autre sage-femme quand j'étais encore au lycée, où j'ai pu du coup voir un accouchement, voir une césarienne. Et donc tout ça, je me suis dit, mais c'est ça que j'ai envie de faire.
2: Ouais, ça a été la révélation.
1: Ah ouais, complètement.
2: Faut que je vous fasse une petite photo.
1: D'accord.
2: Oh super, vous avez mis votre blouse, votre basse.
1: Voilà.
2: Ah, j'ai cru que c'était un sifflet, non ?
1: Non.
2: On se met où ? On se met là ? On se met où ? Vous aimez ?
1: Oui, ça me va.
2: C'est bien, c'est vous. Hein. Mais quel sourire vous avez ?
1: Merci.
2: Les yeux qui brillent. C'est naturel ?
1: Je crois, je fais rien de particulier.
2: Ça rend très joyeux, non, comme métier. Parce que
1: c'est un beau métier. Ouais. Enfin, moi, je ne changerais pas de métier.
2: Bah oui,
1: voilà, ça reste vraiment un métier que j'aime.
2: Mm-hmm. Vous repartez ? Vous êtes venue exprès ?
1: Oui, je suis venue exprès parce que c'était pas sur une garde, c'était pas pratique. Ma collègue avait des consultations d'allaitement, donc je suis revenue. Je suis repartie.
2: C'est bien
1: sympa. Bah,
2: on repart ensemble.
1: Et on repart ensemble.
2: À moins que vous ayez quelque chose à faire, je ne sais pas. Mais vous faisiez une brioche à la maison ?
1: Oui.
2: Donc là, on est à nouveau dans le hall de la maternité. Il y a un chiffre à l'entrée de la maternité, là.
1: C'était le nombre de bébés nés à la maternité, donc en 90 ans.
2: 312 557.
1: Voilà.
2: Ah oui, depuis, on a fait un peu de chemin, quoi.
1: Bah ouais. 19. Premier bébé en 1929.
2: Ouais,
1: voilà. Et puis ça, c'était en 2019.
2: Ah oui, donc depuis, il faudrait actualiser le chiffre.
1: Après, on est à peu près à 2800 accouchements par an.
2: Bon, bah, c'est vrai qu'à chaque fois qu'on rencontre une sage-femme, ça nous remonte plein de souvenirs.
1: C'est ça. Merci beaucoup.
3: Merci beaucoup.
1: Bonne fin de journée.
3: Merci, à bientôt.
1: Au revoir.
3: À bientôt.
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4: Il y a un truc qui nous rassemble tous, nous les Mayennais, c'est bien sûr le bon Mayennais. La vache broute dans les champs, puis ce lait précieusement pasteurisé pour fabriquer du fromage. Et ce fromage délicatement conservé dans cette boîte. Oui, celle-ci, avec le couple si mystérieux dont personne ne connaît l'histoire, mais où tout le monde se raconte une histoire. Une recette qui marche depuis 1912. Audrey Gaillot, chargée de communication pour la société Vaubernier, implantée à Martigné-sur-Mayenne.
5: On est habituellement quatrième marque nationale la plus vendue en France, mais sur le mois de décembre, on a eu la bonne surprise de voir qu'on était passé troisième.
4: Et si au départ il n'y avait que le bon Mayennais, désormais la marque est une référence en France. Catherine Drezen, présidente de Vaubernier.
6: Aujourd'hui, ce sont 130 collaborateurs qui travaillent. Nous fabriquons une large gamme de fromages et de produits laitiers bon Mayennais. Camembert, brie, coulommiers, lingots, carré.
4: Ah, mon camembert est prêt. Ça, avec du pain alors. L'entreprise Vaubernier fait travailler plus de 170 producteurs de lait autour de la fromagerie.
5: On met un point d'orgue à faire que nos fromages soient de qualité. Et puis, on a des consommateurs qui nous sont fidèles.
4: Oui, et d'ailleurs, pas plus fidèles que moi, parce que moi, j'ai le Bic, 4 couleurs, bon Mayennais, grâce à ça, pardi, au point. Ils existent depuis le début. Vous les échangez pour avoir un cadeau. Et forcément, ça fait un succès fou, comme le souligne Catherine Drezen.
6: Sur l'année 2020, on a à peu près échangé par point ou vendu 45 000 objets à l'effigie de bon Mayennais.
4: Et comme le dit Audrey, les objets sont variés.
5: On a quand même une trentaine d'articles qui sont disponibles sur la boutique, donc on y retrouve des tabliers, des torchons, des sacs isothermes. Quand on passe dans différentes maisons, on voit toujours des petits coins qui sont dans les petits pots et les gens ont l'habitude de les conserver. Donc je pense que ça se passe de génération en génération.
4: C'est vrai, ça, finalement, tout le monde a une histoire avec le bon Mayennais.
5: L'habitude de voir le camembert sur la table le dimanche avec ses grands-parents, et finalement, c'est des choses qu'on produit nous aussi avec nos enfants. Et donc pour nous, c'est vraiment une fierté de voir que ça, la marque se transmet.
4: Et même si la recette du camembert, le bon Mayennais, n'a jamais changé, la tradition n'empêche pas l'innovation.
5: Donc la finie 1912 au mois de septembre, qui a un peu plus de caractère par rapport à notre camembert historique. Autre exemple, sur le fromage le léger, on a revu le pack là récemment pour pouvoir faire émerger la notion de riche en protéines, qui est aujourd'hui sur le marché un point qui est important, notamment pour les sportifs.
7: Ça y est, j'ai fini mon camembert au four, bah du coup, je vais courir.
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8: Dans Toujours à la page, je vous emmène dans une forêt extraordinaire. Extraordinaire et inquiétante à la fois. Celle de Chimères tropicales, un dernier livre de Corinne Morel d'Arleux, paru chez Dalva. Femme politique repentie, écologiste convaincue, Corinne Morel d'Arleux a d'abord écrit des essais pour transmettre ses convictions, mais depuis quelques années, c'est aussi à travers le roman que cette drômoise a choisi d'exprimer sa fascination pour la nature. Et c'est en Inde du Sud, lors d'une résidence d'écriture, que l'autrice a imaginé cette histoire, l'histoire d'Ariane, infirmière en psychiatrie qui n'a jamais quitté ses montagnes, mais rêve de jungle. Alors le jour où un double accident d'avion improbable se produit dans une forêt tropicale éloignée, Ariane trouve l'occasion de rejoindre cet univers fantasmé. Un univers de moiteurs, de crocs, de mystères, de magie, où elle croisera un homme jaguar, des chamans, des morts inaccomplis et l'inquiétant Cadillac qui la poursuit comme une ombre. Vous l'aurez compris, la place de l'imaginaire dans le livre de Corinne Morel d'Arleux est centrale. Alors je lui ai demandé quelle était pour elle la place de l'imaginaire, son importance dans la vie.
9: Ouais, j'ai l'impression que c'est un sujet d'une actualité brûlante, cette question de la place de l'imaginaire. D'abord parce que j'ai l'impression qu'on est nombreuses et nombreux à avoir de plus en plus besoin de se réfugier dans l'imaginaire pour de temps en temps échapper au réel qui semble de plus en plus dystopique et difficile à affronter. Et ensuite, parce que l'imaginaire, c'est aussi ce qui nous permet éventuellement d'imaginer autre chose. Comment le monde pourrait être de manière différente, de cultiver une forme d'empathie aussi, de pouvoir se mettre à la place de l'autre, d'envisager qu'il puisse y avoir des réalités multiples et pas une seule manière d'aborder la vie, d'aborder les événements, les faits. Toute ma question, moi, c'est de savoir comment on nourrit nos imaginaires, qu'est-ce que ça nous permet de produire qui n'est pas encore là, qu'est-ce que ça peut faire advenir dans nos vies.
8: Alors, dans ce que vous nous racontez, il y a de l'extraordinaire, il y a du magique, il y a cette jungle qui est presque hantée.
9: Oui, cette forêt tropicale, elle est à l'image de la symbolique de la forêt qui est à la fois dans l'imaginaire collectif, un endroit, un milieu qui attire et en même temps qui a souvent provoqué aussi la peur, la crainte, parce que c'est un lieu mystérieux, étrange, sombre. Parce que finalement, je trouve que c'est beaucoup à l'image de notre époque, de nos vies, d'apprendre à cheminer sur cette ligne de crête entre émerveillement et inquiétude. Et donc, c'est finalement assez logique que ça se soit retrouvé dans mon écriture et dans l'histoire de Chimère tropicale.
8: Chimère tropicale, c'est un objet littéraire étrange, un roman organique qui nous enlace, nous emporte, sans laisser voir ce qui relève de la réalité ou de l'illusion. C'est sûrement pour cela qu'il est présélectionné pour le prix Ouest France Étonnant Voyageur, verdict attendu le 24 mai 2026. En attendant, à vous de vous plonger dans ces Chimère tropicale parue chez Dalva.
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1: Sur votre radio ici, c'est l'heure de Décibel, toute l'actualité musicale avec ce soir une jeune chanteuse, autrice et compositrice qui a sorti son premier album il y a quelques mois, porté par un tube, il faut le dire, imparable.

0: Elle s'appelle Lynn, elle vient nous voir pour la première fois dans Décibel, l'occasion de mieux se connaître et aussi de prendre de ses nouvelles, car il lui est arrivé le pire cauchemar pour une chanteuse. Lynn a perdu, momentanément heureusement, sa voix. Mais alors aujourd'hui, comment ça va?
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0: Salut à toutes, salut à tous et bienvenue dans Décibel. On est en direct ensemble jusqu'à 21h en ce mardi soir, histoire de faire le tour de l'actualité musicale. L'anniversaire de Pete Townshend, l'immense guitariste des Who, qui a 81 ans aujourd'hui. On célébrera ça évidemment en écoutant du rock des années 60, ce qui ne fait jamais de mal. Ça sera à la fin de l'émission. Le coup de cœur découverte du jour, c'est une jeune artiste belge qui s'appelle Geneviève et qui nous propose un duo avec Loose and the Yakuza. Elle, vous la connaissez déjà si vous vous intéressez un peu à la scène indé belge. Leur chanson s'appelle Fleur de Lys et ça sera le coup de cœur du jour. Le blind test avec un thème qu'on aime bien ce soir, la paix. Oui, écoutez, il n'y en a jamais trop, surtout en ce moment. Alors si la paix en musique vous inspire, vous devriez nous appeler dès maintenant. Alexandra vous attend au standard d'ici pour prendre les inscriptions pour le blind test. Un seul numéro à retenir, 0810 055 056. Je sais, ça fait beaucoup de numéros, alors je le répète. 0810 055 056. Venez jouer avec nous au blind test autour des chansons qui parlent de paix. À gagner, c'est l'album de Lynn, Boîte à musique. On va en parler avec elle, je file la rejoindre. Bonsoir Lynn.
3: Bonsoir.
0: Bienvenue dans Décibel. Lynn, votre premier album, Boîte à musique, qui est sorti au mois d'octobre dernier. Un premier album qui était très très attendu parce que tout le pays s'était mis à chanter votre chanson.

0: Je pense à vous, c'est vraiment la rencontre avec le public. C'est un single de diamant qui a été streamé des dizaines de millions de fois, qui était numéro 1 au Top Shazam. Ça, c'est drôle, le Top Shazam, c'est l'application qui fait qu'on entend une chanson, on dit « Mais qu'est-ce que c'est ?» Et on lance l'appli et on nous dit « Eh ben, Céline, eh ben, la chanson la plus streamée là-dessus, c'était la vôtre. »
1: Exactement.
0: Les gens se disaient mais qui a une voix pareille ? Donc voilà, c'est vraiment un énorme tube très, très diffusé en radio, vous le savez, vous qui écoutez ici, à la télé également. Alors, ça tient du conte de fées, hein, l'énorme tube, l'album, la tournée à guichet fermé. Et donc, on va pas faire durer le suspense plus longtemps. Un soir, sur scène, là, récemment, il y a quelques mois, vous avez perdu votre voix, mais c'était vraiment pendant un concert ?
1: Oui. En fait, ça s'est passé, effectivement, comme vous le dites, c'était un peu un rêve, un conte de fées. Tout s'enchaînait, c'était magnifique. Et puis, surtout la tournée, c'était ma première tournée. Donc, voilà, c'était fou. Beaucoup d'amour, beaucoup de bienveillance du public. Et ce soir-là, oui, en plein milieu du concert, j'ai perdu ma voix.
0: C'était en Bretagne. J'ai rien contre les Bretons, mais sachez-le, c'était en Bretagne.
1: Non, mais les pauvres, parce qu'ils ont été tellement bienveillants avec moi.
0: Mais alors, concrètement, c'est-à-dire que vous sentez qu'il se passe un truc bizarre dans votre gorge ?
1: Alors, j'ai rien senti. C'est simplement quand j'ai commencé à chanter la prochaine chanson, je ne pouvais plus chanter, en fait. Donc, ça a été compliqué, mais je vais quand même essayer de me battre pour continuer, parce que dans ma tête, ce n'était pas possible que j'arrête. Ouais. Donc, j'ai essayé et j'ai vu que c'était vraiment impossible. Donc, malheureusement, j'ai annoncé au public que j'allais arrêter de chanter, et du coup, ben, j'ai vu tous ces gens déçus et j'ai fait des photos avec tout le monde. Ouais. Donc ça m'a un peu réchauffé le cœur, mais après, voilà, je me suis rendu compte quelques jours plus tard que c'était pas anodin, quoi. C'était quand même quelque chose d'assez d'assez grave. Donc du coup, j'ai dû prendre beaucoup soin de moi ces derniers temps.
0: C'est horrible de vous poser cette question, et en même temps, n'ayant jamais été à votre place, j'ai quand même envie de comprendre. C'est la chose, une des choses les plus importantes de votre vie, votre voix. Il y a ce moment d'incertitude entre le moment où vous perdez votre voix sur scène et le moment où, voilà, aujourd'hui tout va mieux, et la tournée reprend, etc. Quand vous avez pensé qu'éventuellement vous ne pourriez plus chanter, qu'est-ce que ça a provoqué chez vous ?
1: Ça a été dur. Franchement, j'ai encore de l'émotion parce que c'était quand même il n'y a pas si longtemps. J'avoue que c'était un peu un trou noir parce que je fait que chanter, moi c'est ma vie en fait. Donc je me vois pas ne pas chanter, je n'imagine même pas en fait. Donc quand ça m'a effleuré l'esprit, parce que en vérité ça m'a juste effleuré l'esprit, j'ai pas voulu aller plus loin, je me suis dit non, c'est pas possible. Donc j'avoue que pendant les 3-4 premiers jours, j'étais un peu abasourdie, un peu choquée, mais tout de suite je me suis dit ok, là ça m'arrive, c'est comme ça, j'y crois, je sais que je vais aller mieux. Donc là, qu'est-ce que je peux faire pour que ça devienne finalement une force, quelque chose de positif. Donc c'est vraiment ça que j'ai fait. Et du coup, je me suis mis au piano, j'ai composé dans le silence, parce que c'est une expérience aussi, hein, d'être dans le silence total.
0: Alors oui, on avait entendu parler de ça pour Céline Dion, à qui il est arrivé la même chose, hein. Elle avait perdu sa voix et on lui avait dit, c'est pas compliqué, il faut se taire complètement, communiquer avec la famille sur des post-it, etc. Interdiction, ne serait-ce que de murmurer, pendant des semaines, c'était le même traitement pour vous ?
1: Exactement.
0: Le silence ?
1: C'était le silence complet. Donc ça veut dire même pas tousser, même pas, enfin rien.
0: Donc personne ne vit ça dans sa vie, c'est incroyable quand même.
1: C'est incroyable. Et en fait au début, ça fait très très peur. Voilà, il y a beaucoup de peur, de doute, d'angoisse. Et en fait quand on le vit, on arrive à puiser quelque chose au fond de nous. En tout cas moi c'est ça que j'ai vu les choses autrement. J'ai du coup composé différemment. J'ai appris en fait à vivre dans le silence. Et en fait c'est pas si facile.
0: Ah oui, on doit avoir tellement envie tout le temps de participer, enfin même à la vie autour en fait.
1: Surtout moi qui étais pipelette partout à l'école. Oui, je vous avoue que c'était difficile, mais aujourd'hui ça fait partie de mon chemin. Et
0: d'accord.
1: En fait.
0: Et alors en logistique pure, ça a duré combien de temps le fait de se taire ? Et est-ce que c'était la seule chose à faire pour que votre voix aille mieux ? Et oui, là, vous deviez vous en remettre à un médecin de toute façon.
1: C'était la seule solution. Là, les médecins, ils étaient catégoriques. C'était silence complet, donc ça a duré un peu plus d'un mois. Ouais. Et ensuite, j'ai commencé à émettre des sons, mais c'était pas tout de suite parler comme ça. Hein. C'était vraiment quelques sons dans la journée. Pas n'importe lesquels, travailler, être suivi aussi par une orthophoniste, une ORL, on voit l'état des cordes vocales, etc. Donc Oui, c'est tout un...
0: C'est un chemin. Hein.
1: Tout un chemin, tout un travail. Et bien sûr, dans, voilà, beaucoup, ouais. On passe par beaucoup d'émotions. Je suis passée par le bas, le haut, le, voilà.
0: Je pense que vous vous êtes posé plein de questions qui ne sont pas forcément de votre âge aussi, des trucs un peu intenses,
1: oui.
0: Qu'on se pose peut-être en milieu ou en fin de carrière. Il y a plein de chanteurs qui disent, bah oui, à 50, 60 ans, ma voix a changé, j'ai moins de notes, donc il faut que je change et tout. Mais pas vous, pas au premier album, quoi.
1: Non.
0: Et alors, maintenant, vous le savez, ce qui s'est passé, pourquoi elle est partie, la voix, et peut-être des mauvaises habitudes que vous aviez qu'il faut laisser tomber?
1: Complètement. Là, c'est vrai que j'ai appris beaucoup de choses que je connaissais pas, et c'est là aussi qu'on se rend compte que même si moi je chante depuis que je suis toute petite, en fait j'ai encore beaucoup beaucoup à apprendre. On a toujours en fait à apprendre. Et oui, il y a une hygiène de vie à avoir. C'est comme un sportif de haut niveau.
0: C'est ça.
1: Et surtout, comme elle m'expliquait mon médecin, les chansons que je chante, elles sont beaucoup en intensité, très puissantes. Oui. Donc on peut pas se permettre d'arriver comme ça et de chanter, voilà. Donc elle m'a dit c'est tout un travail au quotidien, et voilà, comme un sportif de haut niveau qui prépare un marathon en fait.
0: Mais c'est ça, parce que par exemple, on peut pas comme ça Carl Lewis arriver le matin au réveil taper un 100 mètres, on va se claquer la jambe. Bon, bah, imaginez Lynn au réveil qui fait C'est fini ça. Maintenant, on s'échauffe.
1: Exactement, c'est ça. C'est ouais. Vraiment ça, hein, parce que
0: s'échauffer.
1: Les cordes vocales, ce sont des muscles.
0: Ouais.
1: Donc c'est échauffement. Après, même après avoir chanté, on fait redescendre la voix tout doucement. Et tout ça, j'ai appris. Voilà, beaucoup s'hydrater. Voilà, il y a plein de choses à faire pour que ça soit cool.
0: Formidable. Alors, on va parler de votre parcours et puis de tout ce qui va arriver aussi, notamment en termes de concerts. Mais hydratons-nous. Lynn va boire un petit verre d'eau et nous, on va écouter et chanter très fort. Là, ça va, on est en fin de journée. La voix est parfaitement échauffée. La chanson qui a fait qu'on s'est rencontrés avec Lynn. Ça s'appelle Je pense à vous. Lynn est l'invitée de Décibels.

0: Lynn, je pense à vous. Alors, puisque j'ai Lynn sous la main ce soir dans Décibel, vous pensez à qui quand vous écrivez cette chanson? Car oui, c'est une info que je n'ai pas encore donnée, mais Lynn est autrice, compositrice et interprète. Donc, je pense à vous, cette chanson qui est un talisman pour vous, un porte-bonheur et votre premier succès. Ça parle de qui? Ça parle de quoi?
1: Ça parle de moi, mon histoire en fait, qui ai quitté ma ville natale Nice pour m'installer à Paris, pour tenter d'être artiste, de réaliser mon rêve. Et en fait, un soir dans un studio, je pensais que j'étais contente parce que je faisais ce que j'avais envie de faire, mais que ma famille, mes parents me manquaient. Et j'avais envie de leur dire que malgré la distance, voilà, ouais. Je pense à vous. Donc c'est une chanson pour mes parents.
0: Ils l'ont reçue, j'imagine, comme telle. Mais alors là, maintenant qu'ils doivent la partager avec des millions de personnes, elle prend évidemment une autre dimension. Alors Nice, vaste sujet quand on aime la musique en France. On pense à Santa, Hyphen, on pense à Rose aussi, hein, la liste, oui. C'est Rose. Elle est niçoise. Tout un tas de musiciens aussi, alors qu'ils sont pas forcément connus sous leur nom, mais qui ont accompagné plein d'artistes, des musiciens de Daran, qui étaient des niçois. Les musiciens de Johnny aussi à une période. Mais de toute façon, au-delà des musiciens niçois, vous êtes d'une famille de musiciens. Donc dans n'importe quelle ville, de toute façon, vous auriez baigné dans la musique. Tout le monde est musicien chez vous, Lynn?
1: Oui, tout le monde. Ma maman, mon papa, mon frère, mon oncle, ma grand-mère, enfin vraiment tout le monde, mes cousines. J'ai baigné en fait là-dedans. Quand je suis née, dans mon salon, il est partagé en deux. Il y a un côté canapé télé et l'autre côté, c'est vraiment comme une scène en fait, avec batterie, piano, guitare, contrebasse. Enfin, c'est
0: un rêve, non, ça?
1: C'est incroyable.
0: Ah ouais.
1: Et c'est plus tard qu'on se rend compte, parce que moi je me rendais pas compte quand j'étais enfant et que tous les jours, enfin pas tous les jours, mais allez, trois fois par semaine, mes parents qui jouaient avec même des amis, la famille, moi qui chantais avec eux.
0: Vous pensiez que c'était pareil chez tout le monde?
1: C'était normal en fait pour moi, vraiment. Et c'est en grandissant que je me suis rendu compte que c'était une grande chance de pouvoir partager ça avec sa famille. La musique en fait, c'est incroyable.
0: Et alors, ayant donc sous les yeux et à portée d'oreille tous ces gens différents qui font de la musique avec, j'imagine, aussi des goûts différents, etc. À quel moment vous avez formé votre goût à vous? À quel moment vous avez découvert ce que vous aimiez, ce qui vous inspirait?
1: C'est le truc, c'est que j'aime tellement de choses différentes.
0: Ah ouais?
1: Oui, je suis très éclectique, j'écoute beaucoup de musique, plein de sortes différentes. Et en fait... comment dire, j'ai pris du temps à trouver en tout cas ma voix pour moi en fait, pour composer, interpréter, parce que j'ai essayé plein de choses différentes, tellement que j'aime la musique et tellement que j'aime tout, ça a été compliqué même de me trouver moi en tant qu'artiste.
0: Ouais, je comprends. Et est-ce que assez rapidement quand même on s'est dit que dans la bande la chanteuse c'était vous?
1: Oui, hein. quand même. Après, mon frère chante très très bien aussi.
0: Ouais,
1: il a une voix, il a une super voix d'ailleurs, mais oui souvent c'était moi qui chantait.
0: D'accord. Alors, c'est une famille de musiciens, mais la seule musicienne professionnelle, c'est vous. Qu'est-ce qui a fait la différence, vous pensez?
1: Déjà, je pense que ma famille, ils se sont jamais dit dans leur tête qu'ils allaient être professionnels.
0: Oui, musiciens. C'était pas un métier.
1: Non, eux, c'était vraiment un loisir qui prenait beaucoup de place, c'est sûr. Mais c'était pas, ils ont même pas pensé, je pense, à en faire leur métier, à en faire une carrière.
0: Et vous, alors, comment ça a commencé à arriver dans votre tête que ça pouvait être votre métier?
1: Mais moi, en fait, depuis vraiment toute petite, j'avais envie d'être chanteuse, mais j'osais pas le dire. Je sais pas pourquoi, mais je disais que je voulais être maîtresse ou j'osais pas.
0: Oui, j'ai lu même orthophoniste.
1: Oui.
0: C'est bien, ça fait sérieux, Lynn, mais donc c'était pas vrai.
1: C'était un peu par dépit.
0: Ouais.
1: En fait, je m'étais dit, bon, je vais être orthophoniste pour les chanteurs, pour les voix chantées.
0: Ouais.
1: Parce que je peux allier ma passion avec un vrai métier.
0: C'est fou, donc, de faire le pas psychologique, de se dire, mais attends, plutôt que d'entraîner des chanteurs, je vais être moi chanteuse.
1: Et ouais, mais ça a pris beaucoup d'années. Parce que au début, non, c'était pas possible. Et après, j'ai pris des cours de chant, des trucs comme ça. Et on me disait, tu devrais faire des concours, tu devrais faire ci, tu devrais faire ça. Et après, des rencontres aussi. Et puis moi, des déclics petit à petit aussi en grandissant. Quand je voyais que j'étais pas du tout, je me sentais pas à ma place au collège, au lycée, à la fac, tout ça. En fait, c'est plein de choses extérieures et plein d'expériences en fait et des années qui ont fait qu'à un moment donné, je me suis dit, mais... pourquoi pas au moins tenter ma chance?
0: Ouais. Est-ce que vous avez été tentée par la Starac, Nouvelle Star, ce genre de choses, ou est-ce que vous sentiez que c'était pas votre chemin?
1: La Starac, oui, mais j'avais pas l'âge à l'époque, puisque quand je regardais Jennifer, tout ça, je rêvais, je me disais j'aimerais tellement, mais ça correspondait pas. Quand j'ai grandi, il y avait plus la Starac, j'avais l'âge, et donc je suis passée à côté, mais ça m'aurait plu à l'époque.
0: Ouais.
1: Après, aujourd'hui, je suis contente de tout ce chemin, parce que j'ai quand même fait des concours et j'ai pris des cours, j'ai vu des concerts.
0: Vous avez pris votre temps aussi, parce que c'est vrai que parfois être jeté comme ça dans la, j'appelle ça la fosse aux lions, mais ne serait-ce que dans la télévision ou devant le grand public, quand on a 18 ans, 19 ans, ça peut être violent.
1: Oui, et moi je pense que j'aurais pas été capable. Enfin, pas capable, mais c'était pas mon heure, quoi. Oui. Je suis très contente d'avoir justement pris ce temps et d'arriver là, à cet âge-là. Je suis beaucoup plus... je comprends beaucoup plus qu'avant. Ouais, avant, je pense que j'aurais été trop faux-folle dans tous les sens.
0: Alors, il faut qu'on parle de Gims. Oui. Ça, c'est quand même une rencontre incroyable, parce que quand on entend votre musique et qu'on entend la musique de Gims, on se dit pas, bah oui, cousin Germain, évidemment. Non, il faut que vous nous expliquiez le lien et le rôle qu'il a joué dans votre chemin.
1: Après, attention, Gims, très éclectique aussi. Il chante vraiment, il a une large palette.
0: Je sais pas oui, une palette, ouais, très large.
1: Il chante même de l'opéra. Donc vraiment, Gims, grand artiste. Et en fait, moi, je mettais beaucoup de musique sur les réseaux sociaux à l'époque. J'avais quitté Nice et j'étais à Paris. Et voilà, je savais pas trop quoi faire. Donc je mettais plein de chansons. Et à un moment donné, j'ai contacté mon frère qui était en école de cinéma. Et je lui ai dit, viens, on fait un clip énorme. On fait un truc de fou, une vraie proposition artistique. J'ai envie de proposer ça sur YouTube et tout. Donc on l'a fait, mon frère m'a aidée. Et en fait, en postant cette vidéo, elle a été repérée par l'équipe de Gims qui lui a envoyé et il a adoré. Et en fait, du coup, on s'est rencontrés.
0: Le coup de téléphone a dû être génial, non?
1: Bah, j'y croyais pas du tout. Je vous le dis honnêtement. Je disais, ouais, Gims, vous êtes sûr? Oui, vraiment Gims. Donc non, c'était un honneur pour moi que Gims ait autant apprécié ce que je faisais. Et puis je l'ai rencontré, il y avait un beau piano et je me suis dit, vas-y, chante devant lui. Et là, je pense que ça a été vraiment le déclic. Et il m'a dit, j'aimerais trop que tu fasses mes premières parties, etc.
0: Oui, il vous a emmené en tournée avec lui.
1: Exactement.
0: Puis c'est pas de la petite tournée, là. C'est des zéniths et tout.
1: Là, je suis passée des bars, restaurants aux zéniths. Donc ça a fait un choc, mais ça a été une expérience incroyable. Et je le remercie encore aujourd'hui.
0: Et ça nous amène donc à ce premier album, hein, Boîte à musique. Et il y a un nouveau single qu'on va découvrir maintenant, Dans ton téléphone. Alors justement, c'est intéressant parce que pour celles et ceux qui vous ont découverte avec Je pense à vous, voilà, qui est quelque chose de très vraiment sentimental, etc. Dans ton téléphone, c'est un peu plus coquinou.
1: Oui, c'est vrai, c'est vrai. Voilà. Mais moi, j'ai plusieurs pareilles facettes.
0: Hein.
1: Je suis très dans l'émotion, très sensible, hypersensible, mais j'ai aussi envie de bouger, j'ai aussi envie de parler de choses qui me tiennent à cœur. Et cette chanson, il fallait que je vous explique comment je l'ai...
0: Je veux bien. Racontez-moi,
1: c'est une vraie histoire, en fait.
0: C'est une vraie histoire.
1: C'est une vraie histoire. Donc, j'étais chez quelqu'un.
0: Et cette personne... Un quelqu'un bien particulier.
1: Non, mais en vrai, bon, je vais le dire, mais c'était mon frère.
0: Ouais.
1: Qui était avec une fille, hein, depuis un bout de temps. Mais cette fille, elle regardait dans son téléphone. Et j'étais chez lui. Et moi, quand je vais chez mon frère, je suis toujours avec mon petit, il a un petit piano. Donc, je joue toujours un peu des accords comme ça. Et je la vois de loin regarder dans son téléphone. Et en fait, là, j'ai rien dit. J'ai commencé à jouer ces accords au piano. Et j'ai commencé à dire, dis-le-moi, qu'est-ce qu'il y a dans ton téléphone? Et du coup, il y avait plusieurs amis et on a commencé à chanter tous ensemble. Et ça s'est fait comme ça.
0: Voilà comment cette chanson est née, nouveau single de Lynn.

0: conseils d'amis pour Lynn, la copine de son frère, toutes celles et tous ceux qui nous écouteraient. Si vous fouillez dans un téléphone, vous trouverez forcément des trucs. N'y allez pas. N'y allez pas. Et restez bien sur votre radio ici. Lynn est dans Décibels. À tout de suite.
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0: Lynn, que vous aviez découverte avec son premier tube, je pense à vous.

0: qui, en ce moment, nous présente son nouveau single dans ton téléphone.
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0: Alors vous nous expliquez à quel point des chansons peuvent naître, voilà, d'une petite scène de la vie quotidienne que vous voyez. C'est un travail solitaire pour vous au départ, les paroles, la musique, vous faites tout toute seule?
2: Alors, c'est vrai déjà ce que vous dites, parce que les chansons, moi quand je les compose, c'est toujours voilà, comme un, il se passe quelque chose, ou alors je ressens quelque chose très fort. Alors oui, ça commence toujours, en tout cas 90%, moi sur mon piano, en train de faire des accords. C'est vraiment ça, et c'est après que vient la mélodie, et en troisième temps, les paroles.
0: Ok. Et est-ce que là, le fait justement, alors on parlait de Gims tout à l'heure, mais de croiser évidemment plein d'artistes, de partir en tournée avec des musiciens, etc., ça vous nourrit? Vous avez envie aussi de travailler avec d'autres, ou bien la cellule de base sera toujours la même?
2: Oui, moi je suis ouverte. C'est juste que pour l'instant, j'avais vraiment besoin de construire mon univers, mes messages, tout ça. Et ouais. Après, pourquoi pas travailler avec avec d'autres personnes.
0: Oui, ou avec des producteurs, je ne sais pas de quoi vous avez envie, en fait. Là, en gros, vous êtes à un stade où vous avez 5 autoroutes devant vous et il faut en choisir une. Et ça ne veut pas dire que vous allez rester, d'ailleurs, cette autoroute-là pendant toute votre carrière.
2: Bien sûr.
0: C'est à la fois, j'imagine, très joyeux et puis un peu vertigineux de faire ces choix-là maintenant.
2: Oui, je pense que aussi ça dépend de... Moi, je suis beaucoup avec les ressentis et tout, et les rencontres, tout ça, donc... Je pense que ça va dépendre aussi de ce qui se passe.
0: Ouais.
2: Je réfléchis pas trop. Je suis très dans l'émotion, en fait. Donc je vis un peu au jour le jour. Mais pour l'instant, là, c'est vrai que ces derniers temps, j'ai beaucoup composé. Donc on verra ce que. Ouais.
0: Alors j'ai oublié de dire tout à l'heure, mais j'ai trouvé ça très mignon, pendant la période où vous n'aviez pas le droit de parler, puisqu'il fallait soigner votre voix, vous avez beaucoup communiqué avec votre public sur les réseaux sociaux, alors par écrit.
2: Oui.
0: Je ne sais pas si l'algorithme d'Instagram a beaucoup aimé que vous fassiez des trucs écrits, ils aiment bien quand on fait des vidéos, quand on parle, etc. N'empêche, ça a noué quelque chose entre vous et le public?
2: Oui, et d'ailleurs, je ne m'attendais pas non plus, parce que quelque chose d'écrit comme ça, je ne pensais pas qu'il y allait avoir autant de réactions et de vues.
0: Et oui,
2: et de
0: les gens prennent le temps de lire, en fait.
2: Oui,
0: ouais.
2: Et j'ai été surprise, mais vraiment dans le bon sens. Et surtout, j'ai vraiment voulu être transparente avec le public. Parce que je sais que ce n'est pas évident de parler de choses comme ça, surtout voilà, des problèmes de voix, etc., quand on est chanteur. Mais moi, j'avais vraiment envie d'être honnête et d'être transparente, et je pense qu'ils me l'ont rendu tellement bien, parce que j'ai eu beaucoup, beaucoup de messages, beaucoup de bienveillance, beaucoup d'amour, en fait.
0: Bon, vous avez rancard avec eux, hein, de toute façon. Quelques festivals d'été, mais bon, raisonnables. On va pas, on va pas se faire mal. Notamment le festival de poupées qu'on aime beaucoup. Ça sera le samedi 11 juillet à Saint-Malo-du-Bois. Vous ferez aussi la première partie de Gims au festival de Nîmes le 21 oui. juillet. Les Franco de Spa en Belgique. Et puis ensuite, il y a votre tournée qui va démarrer au mois de septembre à la rentrée, comme les enfants. Et vous allez faire le Tour de France dans tous les sens. Je note un passage à l'Olympia à Paris le 4 octobre, Lille le 6. Pendant le mois d'octobre-novembre, vous vous baladez vraiment partout. Le Mans, Le Havre, Poitiers, Tours, Bourges, Lyon, Limoges, Calais, etc., etc. Au mois de décembre, il y a Strasbourg, Bruxelles aussi, évidemment. Et puis, ça continue tout ça jusqu'en mars 2027. Donc, ça nous fait un sacré carnet de balles. Racontez-nous, alors, est-ce que cette première tournée, si on met à part cet accident de voix qui n'aurait pas dû avoir lieu, est-ce qu'elle ressemble à ce dont vous rêviez quand vous imaginiez chanteuse? Petite fille, vous nous l'avez dit, vous rêviez d'être oui. chanteuse. La vie de tournée, est-ce que c'est aussi bien que ce qu'on imagine quand on est enfant?
2: Bah franchement, oui, encore mieux.
0: Ah ouais?
2: Parce que, en fait, c'est tout est bien, en fait. C'est, déjà, j'ai la chance de partir avec une équipe déjà incroyable, donc ça c'est énorme, c'est une chance de partir comme ça, visiter plein de villes de France. Oui. C'est fou, enfin c'est, je sais pas, j'ai du mal à réaliser d'être sur scène devant toutes ces personnes là qui me regardent avec le sourire, où on partage vraiment des émotions, on passe du rire aux larmes ensemble, on chante, on danse, enfin c'est incroyable, c'est mieux que ce que j'avais imaginé, ouais. En fait.
0: Est-ce que vous êtes retourné jouer à Nice? Parce que là, je ne vois pas d'étape à Nice dans votre tournée.
2: J'y suis allée.
0: Alors, c'était comment ça? Ça devait être dingue.
2: C'était fou. Vraiment fou. J'ai eu un accueil, mais exceptionnel. Vraiment. Et non, c'était dingue. J'ai dit au public, mais la dernière fois que vous m'avez peut-être vu ou croisé, c'était dans un des restaurants de la région ou un bar. Et là, on se voit là. Incroyable. J'avais des étoiles plein les yeux.
0: Ah là là. Alors, est-ce qu'il vous en reste des rêves à réaliser maintenant ?
2: Toujours, hein.
0: C'est vrai.
2: Moi, je suis une rêveuse. Déjà, je rêve de... Enfin, vous parliez de paix tout à l'heure. Moi, je rêve de paix.
0: Ah oui, la paix, oui.
2: Je rêve d'un monde meilleur. Je rêve de... Je suis un peu un bisounours, moi.
0: Vraiment. Mais ça fait du bien. Parce que, pardon, mais on a tous vu ce qui se passait quand les méchants étaient au pouvoir. On est en plein dedans. Donc maintenant, si on pouvait passer sur une ère à bisounours, ça ferait de mal à personne.
2: Ouais, moi, je crois en tout cas à des choses meilleures. Peut-être grâce aussi à la musique.
0: Ouais.
2: Voilà, au partage, aux émotions.
0: Vous pensez que la musique, ça peut faire changer des choses? Alors, dans les années 60, on disait la musique va changer le monde. On a vu que non, mais ça peut changer quand même des parcours, des vies, des moments.
2: Moi, je pense que
0: moments,
2: oui.
0: Hein.
2: Moi, je pense que oui. Ça peut être une thérapie, la musique.
0: Ouais.
2: Ça peut être tellement de choses. Ça rythme notre vie. Donc, oui, pour moi, ça peut changer beaucoup de choses. Et aussi, des rêves de continuer à chanter. Continuer à partager tout ça, en fait. Hein, et de vivre cet échange de... qu'on peut pas expliquer quand on est sur scène avec le public.
0: Ben non, faut aller la voir. Et là, peut-être, on comprendra. Lynn, oui. La tournée Paris, l'Olympia, le 4 octobre, Angers, le 13 décembre, Rennes, le 14 janvier 2027, Toulouse, le 3 mars 2027. Vous l'avez compris. Vous ne pouvez pas la rater. Et c'est une bonne chose. Je vous souhaite le meilleur pour la suite.
2: Un grand merci.
0: Merci d'être venu nous voir. On se quitte en écoutant J'avoue.
2: Allez,
0: ça vous va, vous validez?
2: Oui.
0: Et la boîte à musique de Lynn, cet album qui est à gagner tout à l'heure au Blind Test. À bientôt, Lynn.
2: À bientôt.
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0: En 1994, à la radio, toute la journée, on écoutait les Counting Crows, un groupe californien qui a fait des trucs depuis, mais à moins d'être vraiment super méga fan, on n'a pas vraiment tout suivi. Ils sont de retour, mais oui, ils vont venir jouer en France, dites-vous, à Paris, le lundi 22 juin, à l'Olympia. S'il y a des Lyonnais qui nous écoutent, ou des gens de la région, et qui avaient pris des tickets pour aller les voir à Lyon, au Transborder, le 17 juin, sachez que malheureusement, cette date a dû être annulée, on l'a appris il y a quelques jours. En revanche, la date de Paris, l'Olympia, le lundi 22 juin, marche toujours bien. Mr. Jones, vraiment, c'est une période, c'est complètement fou, je me souviens que c'était une chanson qui passait beaucoup à la radio. Et alors, bizarrement, hasard de calendrier, ça coïncidait avec la mort de Kurt Cobain. Donc en fait, à chaque fois que j'entends cette chanson, bah, je repense aussi à ce spleen adolescent qui a envahi une bonne partie des jeunes Français à l'annonce de la mort du chanteur de Nirvana. Donc voilà, une époque, 1994. Peut-être même que le soir, on écoutait des libres antennes avec un doc et un certain Difool. Enfin, vous voyez quoi. Normalement, ça devrait vous rappeler de bons souvenirs. Counting Crows et Mr. Jones, bienvenue en 94.

0: Et pour retrouver les Counting Crows, rendez-vous à Paris, à l'Olympia, le 22 juin, date unique en France.
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0: La paix en chanson, c'est maintenant que ça se passe. Nous jouons au Blind Test avec Muriel. Bonsoir Muriel.
2: Bonsoir.
0: Comment ça va en ce mardi soir?
2: Ah bah ça va, quand je suis avec toi, ça va bien.
0: Ah merci Muriel, ça me fait trop plaisir. Moi aussi, je suis bien contente que tu viennes jouer avec nous et avec Elisabeth. Bonsoir.
3: Coucou Émilie, bonsoir Muriel,
2: bonsoir Elisabeth.
0: Alors vous êtes là toutes les deux ce soir, oui, pour gagner l'album de Lynn. Vous l'avez découvert, oui, tout à l'heure en interview, elle est absolument délicieuse cette jeune femme.
3: Oui, tout à fait, oui, je viens l'écouter.
0: Bah oui.
3: Alors, juste avant, je peux te dire, ça n'a rien à voir avec la jeune.
0: Vas-y, vas-y Elisabeth.
3: Allez, je te dis, puisque Roland Garros va commencer,
0: oui,
3: donc, alors ma fille Magali vient de m'envoyer une photo, elle est à Roland-Garros jusqu'à jeudi. Elle a été prise en photo avec Mansour Barami.
0: Oh, je l'adore! Mon Dieu, mais ça c'est vintage, hein, comme...
3: Ah oui, et j'ai regardé justement ça, hein, au niveau de Tennisman.
0: Oui.
3: Donc 1987-1989, et c'est le célèbre moustachu.
0: Bah oui!
3: Voilà. Donc, elle vient de m'envoyer la photo... Il y a une
4: petite, il est génial, il est tellement drôle.
0: Mais c'est ça, hyper drôle, Mansour Barami. Oui, il était iranien, je crois, mais un super joueur.
3: Franco-iranien.
0: Ah ouais, c'est ça.
3: J'ai tout noté.
4: Franco-iranien de
0: Ah ouais.
3: Oui, c'est ça.
0: Et donc, chaque année, à Roland-Garros, il y a le trophée des légendes,
4: des
0: où
4: légendes,
0: on fait jouer, voilà,
4: fait,
0: nos vieux joueurs préférés. Et lui, c'est, ouais, ah, c'est un des plus drôles, un des plus chouettes. Ah, oh, ben elle a du bol, ta fille.
3: Ah, elle a du bol parce que je te promets, elle m'a envoyé la photo, je me suis dit, ça... alors il a les deux raquettes de tennis, hein.
0: Ouais.
3: À sa main. Il est vraiment pris, alors, vraiment bien avec ma fille en photo. Et je me suis dit, ça doit être un ancien joueur de tennis. Mais j'ai regardé un instant pour confirmation. Et puis elle me l'a noté, effectivement.
0: Ah ben voilà, bon, bah formidable. Merci Elisabeth, hey, pour ce petit point sport qui n'arrive, oui, que très rarement dans l'émission. Mais c'est vrai que moi, alors je ne touche pas une bille, aucun sport du monde, sauf le tennis, où là tu peux même me sortir, voilà, un joueur des années,
4: ah,
0: 80. Je suis au taquet. C'est vrai Muriel,
4: ah,
0: non, mais voilà.
4: Ah ben moi je suis une grande fan du tennis, je regarde, ah ben, d'ailleurs.
3: Agassi, John Borg,
0: ah oui,
3: Noah, mais mon préféré c'était Agassi, moi.
0: Ah ben avec ses,
4: ah ben, avec son look.
0: Bah oui, il était super. Bon, alors on sent bien, allez, qu'Elisabeth va bien,
4: alors,
0: se rincer l'œil.
4: Jouer quand même,
0: oui, voilà. Non, je sais pas, on va se rincer l'œil pendant 15 jours en regardant Roland Garros. Déjà, ça, c'est,
3: oui,
0: clair. Ah, on aime bien les petits shorts, hein, Elisabeth.
3: Oh là. Ouh, beau mec.
0: J'adore. Et
3: oui,
0: en attendant.
3: J'en demandais simplement.
0: Ah non, mais de toute façon, même la technique est très belle. Voilà,
3: oui,
0: c'est tout. Oh, moi, je suis très amoureuse de Raphaël Nadal, par exemple, si on parle,
4: alors,
0: de ça.
4: Moi, c'est Federer. Hein.
0: Ah, ah, Muriel. Ah,
4: c'est l'élégance, c'est l'élégance, oui, suprême, quoi.
0: Ouais, c'est un peu coincé du,
4: ah,
0: cul,
4: il est
0: quoi.
4: Triste, hein. Mais non, on ne croit pas, mais il se lâche. Hein.
0: Je ne l'imagine pas se lâcher, alors que Nadal, tout de suite, je me dis, on va faire une petite lambada, tous les deux. Alors, bah, que la lambada avec Federer...
4: Il est toujours en train de sortir de ses fesses.
0: C'est pour ça, je me dis, la lambada doit être intense.
3: Bon, écoute, on va tous les mettre dans le même paquet, et puis on s'en servira si on peut de temps en temps.
0: Allez. Oh là là, bon, on a pris beaucoup de retard pour ce blind test,
3: bah oui,
0: qui pourtant,
3: allez,
0: partait très bien, parce que c'était des chansons,
3: allez,
0: qui parlaient de paix.
3: Allez,
0: voilà. Après, pour amener la paix dans le monde, vous nous donnez à chacune un tennisman et vous aurez la paix, vous l'avez compris.
3: Okay.
0: Voilà. Donc, Muriel et Elisabeth, nous y allons. Première chanson qui parle de paix et on cherche,
3: oui,
0: l'interprète. C'est parti.
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3: Alors, je dirais Elisabeth, peut-être Johnny Clegg.
0: C'est pas lui.
5: 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Leur majeur.
0: Il est
4: M, non?
0: C'est pas M, c'est un Belge.
5: Demandez ce que ce symbole pouvait
0: signifier. Oui!
5: Serait-ce un signe de paix, bien levé de violence? 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
0: Peace or violence, la paix ou la violence, c'est Stromae. Bravo, mesdames.
3: Ah oui, non, j'aurais pas trouvé.
0: Mais c'est pas grave, c'est Muriel qui a trouvé.
3: Oh, du tout, du tout. Oh, connais-ni.
0: On change de style, on change de pays et on cherche toujours qui chante ça.
3: Muriel.
0: Ah oui.
3: Oui.
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0: Déjeuner en paix, bravo à toutes les deux. Vous avez trouvé Stéphane et Cher. Bon, on est tellement à la bourre, on va pas se faire le troisième extrait. Je crois que tout le monde a compris.
2: T'aurais mis Zazie ?
0: Eh ben non, on va l'écouter du coup. Ça vous va ? Si on écoute Zazie, rue de la paix. Oui, mais c'est vrai, sans doute, j'aurais mis Zazie.
2: Bah oui, on n'a même plus le temps de jouer.
0: Mais non, on a trop parlé. Mais écoutez, c'était très agréable. Vous revenez quand vous voulez au Café du Commerce du soir.
2: Voilà. En fin de semaine pour Roland-Garros.
0: Mais attends, moi je pense qu'avec notre petit trio, là, l'année prochaine, on peut animer Roland-Garros sur France Télévisions.
2: Ah bah carrément, alors je veux bien. Ah oui.
0: Sans aucun problème.
3: On est partantes, toutes les deux, toutes les trois.
0: On va être très bon.
3: Et Magali joue au tennis.
0: Oui, d'accord. Bah oui, on emmènera Magali, on a compris, Elisabeth.
3: Voilà. Et Emeline, ma seconde fille, était très bonne au tennis.
2: Il faut arrêter,
0: on commence déjà à faire revenir du monde et tout, je vous jure. Bon, les filles, bravo, je vous offre l'album de Lynn et merci beaucoup d'être venues jouer avec nous.
3: Bisous.
0: À bientôt.
3: Bisous.
0: Ah, et j'ai une très bonne nouvelle à propos de Zazie, mais là, j'ai plus le temps parce que la chanson commence dans 3 secondes, donc je vous le dirai juste après. Bisous.

0: mail qui concerne Zazie et que je brûle de vous donner, c'est que nous sommes à J-3 de la sortie de sa toute nouvelle chanson. Zazie, de retour avec un nouveau single ce vendredi, et elle sera l'invitée de Décibel mardi prochain.
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0: Très beau duo, c'est notre coup de cœur du jour. L'artiste américaine Geneviève, qui vient de Miami en Floride, et Loose and the Yakuza, une chanteuse qui sait aussi rapper et qui vient de Belgique. Ensemble, elle livre une chanson canon qui s'appelle Fleur de Lys et qui n'a pas volé son statut de coup de cœur du jour. Et oui, il fait un peu chaud. Et ça fait pas de mal. Merci, Loose and the Yakuza. Merci, Geneviève.

0: avec Luz and the Yakuza apparaît sur Chrysalis, le deuxième album de Geneviève. Ça s'écrit au début avec un J. Elle a le droit, elle est américaine.
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0: Il y a un peu plus de 60 ans, en 1965, les Who, avec My Generation, chantaient « I hope I die before I get old ». J'espère mourir avant de devenir vieux. Eh ben, c'est raté. Pete Townshend, mythique guitariste des Who, à 81 ans. Bon anniversaire !

0: Townshend, les Who, en 1965. Pete Townshend a écrit cette chanson le jour de son 20e anniversaire. Aujourd'hui, c'est le 81e anniversaire de Pete Townshend. Oui, vous entendez My Generation qui sort de mon téléphone. Voilà, ça y est, je l'ai coupé. J'ai fait n'importe quoi. Et oui, on l'écoutait à la radio, mais je l'écoutais aussi sur mon téléphone en même temps. Ce sont les bizarreries du direct. Merci d'avoir été avec nous ce soir. Merci à l'équipe de Décibel qui était là. Iris Guitoni, Sarah Bécard, Elodie Biancamaria, Alexandra Sackberg et Franck Moilier. Et les soirées se suivant, mais ne se ressemblant pas, demain, on sera avec Mario de Image pour célébrer les 40 ans des Démons de Minuit. Hé, hey, à demain.
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5: Bonjour la France, comment ça va la France? J'espère que tu vas bien depuis hier. Comment ça va Éric Bastien?
6: Bonjour à tous, ça va super bien, mon petit malabar.
5: Oh bah oui, écoutez. Elle est toute en rose.
6: Petite panthère.
5: Évidemment. Alors je vous rappelle que toute la semaine, nos candidats vont s'affronter pour gagner des très beaux cadeaux. Le premier prix, il s'agit d'un séjour pour 4 personnes au parc Astérix. Alors là, ça ne rigole plus. Hein. On va aller en Égypte. Eh oui, à l'Égypte, au parc Astérix.
6: Oui.
5: C'est une nouvelle zone avec des nouveaux décors. Alors, vous allez affronter les remous de la descente du Nil. Vous prendrez de la hauteur avec l'envol d'Ibis. Et surtout, vous découvrirez cet automatique. Et comme on adore vous aider en plus de ce magnifique séjour en chambre familiale avec les petits déjeuners et le dîner, eh bien, on vous donne 100 euros de carte carburant et le parking inclus. Comme ça, vous allez en Égypte tranquille. Donc ça, c'est le premier prix. Le deuxième prix, qu'est-ce que c'est?
6: Bah, vous savez que ce sont les nouvelles aventures d'Astérix et de Joe Malongox. Ben oui.
5: Oh my god.
6: Je vais vous raconter la nouvelle BD, l'histoire de Joe Malongo. Vous savez, la machine à café,
5: oh là là,
6: 32 doses.
5: Cette saga va prendre 16 minutes.
6: Oh, mais non, Joe Malongo qui a créé son breuvage, son élixir, son café. Tandis que les Romains, Valérie, préfèrent la potion magique.
7: Ah, ils sont fous, ces Romains.
6: Oui, ils sont complètement fous. Ce qui ne plaît absolument pas à Astérix, d'ailleurs.
7: Tu sais ce qu'il t'a dit, monsieur Astérix?
6: Oui, évidemment. Alors, ce que les Romains ne savent pas, c'est que Joe Malongo et son équipe ont rajouté d'un coup 32 dosettes dans la potion magique, ce qui va faire très mal au ventre des Romains.
7: Oui, on va rigoler partout à dire.
6: On va rigoler.
5: Bah, c'est super.
6: Suite de l'épisode demain.
5: Très bien, suite de l'épisode demain. Et tout de suite, on accueille nos deux candidats du jour. Maud et Benjamin, jungle, ma petite chérie.
6: Bonjour.
5: Bonjour.
8: Bonjour.
5: Comment ça va?
8: Ça va bien.
5: Benjamin, t'es là?
9: Oui, tout à fait. Non, mais odeur aux dames, je la laisse présenter
6: voilà.
9: Avant de
6: mais comme ça.
8: Bonjour Benjamin, bonjour Valérie, bonjour Éric.
5: Mais comme il est galant, Benji. Alors Maud, tu joues avec ICI Touraine, tu as 47 ans, tu habites à Charentilly, c'est ça?
8: Oui, c'est ça.
5: Comment qu'on appelle les habitants de Charentilly?
8: Eh bien, les Charentillais et les Charentillaises.
5: Oh, ben, c'est une bonne nouvelle. Alors, tu es mariée à Olivier, tu as 3 enfants, comment s'appellent tes enfants?
8: Matteo, Enzo et Julia.
5: Oh, pop, pop. Et tu as 2 petits chats. Comment s'appellent ces petits félins?
8: On a un petit chartreux qui s'appelle Coxy et puis une petite gouttière quoi, qui s'appelle Nina.
5: Hop, pop, pop, pop. Tu n'as pas de chien, tu n'as que 2 chats. C'est déjà pas mal, j'ai envie de te dire. Alors, tu es infirmière scolaire.
6: Oh, tiens.
8: C'est ça. Oh.
5: C'est toi qui fais les vaccins, c'est ça?
8: Non, on vaccine plus, en fait. On fait toutes les visites médicales, mais c'est le docteur qui vaccine.
5: Oh là là là là, moi, c'était mon infirmière scolaire qui m'a fait mes vaccins à l'école.
6: Mais je suis tellement rassurée d'avoir une infirmière aujourd'hui.
5: Ah oui, c'est vrai. Tu sais que Chonchon est...
6: Ah oui.
5: Est hypochondriaque.
6: Totalement.
8: Bien sûr, mais tout va aller, tout va bien aller.
6: Ouais, j'espère.
5: Donc si tu entends dans sa voix le moindre problème, n'hésite pas.
6: J'ai une petite trêve là d'ailleurs.
5: À intervenir. Voilà. Alors, de toute façon, tu es infirmière scolaire, mais c'était ce que tu voulais faire quand tu étais petite.
8: Oui, j'ai toujours voulu faire infirmière, oui.
5: Oh, bon, alors, dis donc,
8: c'était mon métier pour aider les gens.
5: Ah ben voilà, alors petite, tu avais quoi? Tu avais la tenue des infirmières et tu soignais des
8: patients. Ah oui, le petit chariot avec la petite mallette et puis les petites seringues. Enfin, on faisait des fausses piqûres, mais oui, je faisais ça, je soignais déjà.
5: Ah
8: oui,
5: moi j'ai eu ça, je soignais mes pluches.
6: Les pauvres peluches.
5: Pauvres peluches. J'en ai fait de la transfusion sanguine, madame.
6: Aïe, aïe, aïe.
5: Alors, tu es un peu comme moi, tu adores le sport, tu en fais énormément.
8: Oui, ouais, j'adore. Bien mais sûr. Lui, même pas, par contre.
5: Ah oui, mais il m'aime pas non plus, je te rassure. Bon, tu as quand même fait un truc que je n'ai jamais fait. Tu as fait une partie du chemin de Saint-Jacques de Compostelle avec des copines. Tu as fait quoi comme portion?
8: On a fait Tours-Poitiers l'année dernière. Franchement, c'est à faire. Sincèrement, c'est à faire. Moi, je ne suis pas du tout sportive. Mes trois copines étaient sportives. Mais franchement, ça le fait. On fait des rencontres super. Et sur chemin-là, en fait, aussi, c'est aussi une introspection. Et ça fait du bien, en fait.
5: Ah, bon, bah, alors, j'essaierai peut-être un moment de faire
6: ça
5: un...
6: cet été.
5: Non, je ferai un tronçon. Mais...
8: Si vous passez sur Tours, on vous accueille, pas de souci.
5: T'inquiète pas, qu'on se rappellera bien de cette proposition. Alors, ma chérie, voici.
6: On a un programme cet été.
5: Oh là, on a un programme.
8: Pas de souci, notre porte est ouverte.
5: Oh là là, merci ma chérie. Alors écoute bien, c'est ta première question, vraie ou faux. Tiens, je te mets téléphone. Hop.
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5: Alors écoute bien la question. La chérophobie, c'est la peur des prix trop élevés. Vrai ou faux, top chrono, 5 secondes. Chérophobie, est-ce que c'est là?
8: Faux.
5: Ouais. Allez, l'infirmière, bien sûr. La chérophobie désigne la peur d'être trop heureux ou d'attirer le malheur après un grand moment de joie. Ça ne doit pas être facile à vivre. Premier point pour Maud, bravo.
6: Moi, j'ai la peur des prix trop élevés, ça, on est d'accord. Je ne sais pas comment ça s'appelle, du coup. Mais
5: bon, voilà. L'auvergnophobie.
6: Exactement, j'en suis bien atteint. Ça fait longtemps que vous ne m'avez pas fait flipper le dauphin, vous dites donc.
5: Bon, écoutez, allez, salut.
6: Ça, c'était pour hier. Benjamin est avec nous, Equissy Poitou, 47 ans, 45, oh là, je te vieillis, à Poitiers. Ça va, Benjamin?
10: Oui, vous-même.
6: Ça va super, je vois que t'es galante, t'as su accueillir notre amie Maud. Ah, en plus, je comprends pas, t'es célibataire, comment se fait-ce?
10: Oui, tout à fait, c'est par choix. Enfin, oui. J'ai une relation compliquée et on va prendre du temps pour soi.
5: Eh ben, t'as bien raison.
6: Là, pour se reconstruire, Benjamin.
10: Tout à fait.
6: Reste positif, l'amour c'est beau.
10: Oui.
5: Enfin, l'amour c'est beau.
6: Ça dépend,
5: si tu vois la preuve, regarde.
6: Il y a du mal, mais il y a un avenir derrière.
5: Ouais.
6: Toute expérience, permet d'aller ailleurs.
5: Oh là là. Docteur Kirzek, je demande le docteur Kirzek.
6: Vous écoutez France Culture, il est midi.
5: Il est en train de faire un AVC.
6: Maud est là pour l'AVC, donc il y a ce qu'il faut. T'as deux chats, alors ils ont des noms particuliers, tes chats?
10: Oui, tout à fait, c'est Yéniche et Calderash.
6: Alors ça vient d'où ces noms?
10: C'était des peuples gitans.
6: Ouais,
5: et oui,
6: on a vérifié, c'est tzigane, c'est exactement
10: oui,
6: ça.
10: Oui, voilà, tout à fait.
5: C'est ma famille, quoi.
6: C'est la famille, parce que Valou, on appelle Valou la gitane. Toi, on t'appelle Ben, bon, c'est normal, tu t'appelles Benjamin. On en parlera dans un instant, mais t'as été facteur, mais là, tu fais quoi aujourd'hui? C'est quoi ton boulot?
10: Je suis aidant, j'aide ma petite maman qui se fait plus toute jeune.
6: Ah, ok, tu es aidant pour tes parents. Quel âge elle a ta maman, c'est pas indiscret?
10: 74.
6: Ok, c'est bien. Bravo pour tout ce que tu fais.
10: Ah non, mais... excusez-moi, 71, elle va me maudire.
5: Oh là là, comment elle s'appelle, ta maman?
6: Ah oui.
10: Nadia,
5: on est désolé, t'as vieilli de 3 ans, on te demande pardon.
6: Bon, tu es Benjamin. Allez, nous jouons, voici un premier point qui va te permettre de rentrer d'emblée dans cette compétition. Je te souhaite bonne chance. Parlons de bibliothèque, non pas rose, mais la bibliothèque universitaire de Harvard, dans le Massachusetts, à Boston.
5: Harvard.
6: Ouais. Ben oui. Ouais. La bibliothèque de Harvard possède des livres reliés, écoute bien, avec de la peau humaine, Benjamin. Est-ce que c'est un faux?
10: Je dirais que c'est vrai.
6: Toi, tu dis que c'est vrai?
10: Oui, tout à fait.
6: J'allais te demander vrai ou faux, mais bon. Alors c'est horrible, mais t'as raison, c'est vrai, c'est des livres qui sont reliés en peau humaine, c'est une pratique qui est appelée reliure anthropodermique, ça date du 19e siècle, et l'ouvrage s'appelle Des destinées de l'âme humaine. Bah moi j'irai pas le voir, j'irai pas bouquiner. Ah non.
5: Bah écoutez,
6: bah non, c'est pas grave. J'ai l'impression de feuilleter des gens, enfin voilà.
5: De toute façon, il n'existe plus, Harvard les a virés en 2024. Ah, bien, d'accord. Allez, nous allons faire le point, un point pour Maud, un point pour Benjamin, c'est magnifique. Et là tout de suite, on part à Africa. J'ai envie de danser comme toi.
6: Ça vous met dans un état, ça.
5: Oh bah, 1980 toi, hein.
6: 80 toi.
5: 80 toi, c'est le retour de la Tiague et du 501, Rose Laurence, on vous aime.

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1: Oh là là, les années 80. Bien sûr, africain. Rose Laurence, à l'image de cette belle tenue rose que Valérie Damido arbore aujourd'hui.
2: Évidemment.
1: L'armée du kiff s'est marquée dessus quand même.
3: Exactement, mon petit chat. Allez, jungle.
1: Mais qui c'est qui a fait ce truc-là?
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1: Elle fait les mêmes pour hommes?
3: Ah là là, 2026, les réflexions bizarres.
1: Mais moi, je mettrais bien truc rose comme ça.
3: C'est mixte. C'est mixte, hein, houblon platine. Ah. Hein, c'est tout le monde fait.
1: D'accord.
3: Mon mec en a une en jean, mais bon, chacun fait.
1: Mais rose? Ah non, en jean.
3: Mais il fait ce qu'il veut. En plus, les hommes ont le droit de mettre du rose. Qu'est-ce que c'est que ce... Tu sais qu'on est en 2026?
1: D'accord. Moi, j'ai des lunettes roses, je ne sais pas où elles sont.
3: Ah ouais, c'est ça. Oui. Alors, Maudin, point Benjamin, point. Benjamin, tu mets du rose des fois?
5: Oui, ça m'arrive.
3: Voilà, merci Benjamin, 2026. Alors, Maud, tu adores, mais tu adores cuisiner. Mais alors, vraiment, ça, c'est une petite passion.
6: C'est pour ça que je pourrais vous accueillir. Si vous faites tour Poitiers, je vous accueille pour faire à manger.
1: T'as vraiment envie qu'on vienne chez elle, hein?
3: Alors, qu'est-ce que tu cuisines de bon? Parce que je vois que tu fais de la blanquette de veau, mais qu'est-ce qu'il y a d'autre?
6: J'aime bien cuisiner la quiche tourangelle. Parce que du coup, on est tourangeau d'adoption et c'est quelque chose qu'on a découvert. Et en fait, c'est super bon. C'est un peu gras, mais avec une petite salade, ça passe, quoi.
3: Qu'est-ce que c'est la quiche tourangelle? Raconte-nous.
6: Alors, la quiche, on met une petite pâte brisée, on tartine de petites rillettes de tour.
3: Oh.
6: Ensuite, on met des petits rillons, donc c'est la poitrine de tour. Et après, on fait un petit appareil à quiche et on met des petites rondelles de Sainte-Maure de Touraine.
3: Ah, le truc, oui, non, c'est pas du light, là. Bon.
6: Ah non, c'est pas du lait, mais avec la petite salade, ça passe en fait. Hein. Et en plus, si vous êtes en Touraine, vous venez chercher les petites Sainte-Maure de Touraine de chez Cabriello, en fait, où mon fils travaille, en fait. Et là, j'ai été honorée chevalière de la commanderie de Sainte-Maure de Touraine ce week-end.
3: Oh mon Dieu, je parle à la chevalière. Et donc,
6: ah oui, c'est un week-end un peu fatigant, mais du coup, voilà, mais. Et du coup, on a découvert le Sainte-Maure. En fait, ils ont été premier prix, donc on est content. En fait, et voilà. Donc ça clôture toute la petite quiche tourangelle. Ça fait un bon.
3: Oh là là là là là là. Le fromage de chef de ton fils chez les cabris de Manuello.
6: Manuello à Neuilly-Pont-Pierre.
3: Voilà la chevalière du Don. Oh, c'est dingue ça.
6: On m'y attendait pas. Ça m'est arrivé comme ça.
3: Tu t'y attendais pas et pourtant, il paraît que tu tires, tu sais interpréter les oracles, tu utilises le pendule.
6: J'aime bien ça.
3: Alors,
6: j'adore ça. Ouais, mais je fais pas trop pour moi, pour les autres, mais pas pour moi en fait. Parce que du coup, j'ai pas envie de. Là, oui, voilà. Après, ça induit beaucoup de choses, mais oui, c'est quelque chose que j'adore. Ouais.
3: Eh oui, bah oui, moi aussi j'adore. Je tire les cartes.
6: On a beaucoup de points communs, Valérie. Hein,
3: t'as vu ça? Alors, on se parlera hors antenne, je te dirai c'est quoi mon oracle. Alors,
6: le problème c'est que moi je m'aroufle pas du tout.
3: Monsieur, je vais t'apprendre chérie, c'est pas très dur, t'inquiète. Le déco revient, tu vas voir, tu feras des tutos.
1: Attendez, il y a une info là.
3: Oui.
1: Vous avez dit quoi là?
3: Oui.
1: Flipper de dauphin est de retour.
3: Comment Flipper, tu vas m'aroufler sur M6? Alors ma chérie, voici ta question à un point, tiens je te mets une ambiance. C'est pas de la musique, enfin je veux dire, c'est pas de la fraîcheur, hein, mais
1: c'est
3: bon.
1: Le dernier album de Jul.
3: Voilà, bien sûr.
1: Pas reconnu.
3: Bah si, je l'ai reconnu, Jul au Stade de France. Alors en plus d'être une danse, il paraît que le charleston, c'est aussi un instrument de musique. Alors est-ce que c'est vrai ou faux? Top chrono, 5 secondes. Est-ce que en plus d'être une danse, c'est aussi un instrument de musique? Vite!
6: Mais c'est vrai, vrai, vrai!
3: C'est vrai, vrai, vrai.
1: Bah oui.
3: Oui, bien sûr que c'est vrai. C'est une danse, évidemment, mais c'est aussi un élément de la batterie. C'est deux cymbales superposées, actionnées au pied et frappées avec des baguettes. Bravo, 2 points pour Maud.
1: Voilà, pas facile, hein, d'ailleurs.
3: Attends, excuse-moi, là, tu m'as fait la. Ça, c'est le.
1: C'est de l'air batterie, ça. Exactement. Faites bien flipper le dauphin, je peux bien faire de l'air batterie. Hein.
3: Mais tu fais bien comme tu veux, chérie.
1: Bon, Benjamin, qui est actuellement aidant pour ses parents, qui habite à Poitiers, qui est célibataire par choix. Et qui a été facteur.
7: Oui, tout à fait.
1: Alors,
7: c'était mon premier travail en sortant de l'école, d'ailleurs.
1: Oui, j'ai l'impression que tu as vécu de belles expériences. Premier boulot facteur. Raconte-moi, tu suivais les vieux facteurs, c'est-à-dire?
7: Eh ben, comme ils nous apprenaient les tournées, puis après on prenait le petit casse-croûte pour partir sur les tournées, tout joyeux, tout grim. Sauf qu'à l'époque, ils prenaient le petit canon avec la petite goutte dans le petit canon, le petit calvin pour faire pousser la petite goutte dans le petit canon. Et du coup, souvent, c'est arrivé quelques fois que je parte, je roulais pas vraiment droit, quoi.
1: Donc tu veux dire que la scène de Bienvenue chez les Ch'tis est tout à fait réelle, en gros.
7: Ah, tout à fait. Oh là là, oui.
1: Exactement ça.
7: Les petits cafés canons chez les clients, chez les anciens. quelqu'un et
1: non, bah, il paraît que
7: rentrer à 4 pattes.
1: Et il paraît que tu mangeais du pâté et du saucisson à 6h30 le matin quand même, hein, ah, dans
7: bah,
1: ta tournée. Là.
7: Fait, oui, bah, quand on se lève à 4h, 4h30 et puis qu'on est embauché depuis 5h, bah, avant de partir sur la tournée, on prend des petites forces et puis
1: bah, oui.
7: Pour se donner du courage.
1: Allez, reprenons une petite force alors, allons-y, hein, n'hésitons pas pour cette grande tournée, on a bien compris tout ce que tu avais fait. Alors, il y a ce côté facteur, mais il n'y a pas que ça, nous allons ouvrir un nouveau dossier avec Benjamin. Tu ne fais pas de sport. Je ferme le dossier. On passe à un autre dossier. Zéro sport.
3: Ben c'est génial.
7: Ben c'est pas transpiré.
3: Ouais. Allez.
1: Ouais, elle est comme, oui, comme Maud, hein. Il ne fait pas du tout de sport. On joue, on y va avec une nouvelle question. La voici. Elle arrive tout de suite. On part en avion.
3: Elle arrive tout de suite. Elle prend le bateau.
1: La question, non, elle prend l'avion. D'accord. Bonjour madame. Des vols low cost avec des passagers debout seront commercialisés dès 2027 aux États-Unis. Est-ce que c'est vrai ou faux? Top chrono, on y va, 5 secondes. Des vols low cost. On serait debout.
7: Je dirais vrai.
1: Écoute, l'idée de vols low cost avec des passagers debout, ça existe depuis plusieurs années, mais c'est faux. Hein. Non. Ah. Pour l'instant, c'est pas encore l'occasion. Ça reste un projet dans un tiroir, mais ça pourrait exister.
3: Paris-Tahiti debout, ça serait superbe.
1: 22 heures.
3: Alors, ça fait 2 pour Maud, 1 pour Benjamin. Et là, maintenant, on va partir avec Alain Bachung. J'adore cette chanson.
1: Oui.
3: Osez, Joséphine. Vous écoutez ici, on vous aime. À tout de suite.

0: Alain Bachung, Osez Joséphine, moi j'ose Valérie depuis 2 ans, et alors c'est un plaisir. Ah, Osez Valérie.
1: Allez, plus rien ne s'oppose au jingle, vas-y.
0: Regarde la nuit. Si on faisait la nuit l'année prochaine, la
2: on est au taquet.
1: Ah bah oui, on pourrait faire...
0: 21h minuit.
1: Ouais, 21h04, ouais. On accueillerait des gens, conseillerait des gens, on n'aurait plus de vie. Alors,
0: c'est un bon concept.
1: Nous sommes avec Maud qui a 2 points, Benjamin qui a 1 point, Maud qui joue avec ici, Touraine qui habite à Charentilly. Et Maud, on dort encore avec son doudou.
3: Bien sûr.
0: Oh là là.
1: Bien sûr.
3: C'est important.
1: Bah oui, mais je
3: te rassure.
1: Alors, c'est quoi le doudou? Parce que je voudrais savoir.
3: C'est un petit bout de couverture, en fait, qui a plus de, qui a plus de forme. Mais le petit biais autour, là, qui est tout doux, qui réconforte, ça me fait du bien.
1: Attends, ma fille a 33 ans, elle dort encore avec son doudou. Alors, si tu veux, comment te dire?
3: Je pense qu'on est de plus en plus, en fait. Donc, il faut qu'on se pose des questions, peut-être.
0: Je vais rappeler le docteur Kirsek, peut-être.
1: On ne vit pas dans un monde facile, j'entends.
3: Non. C'est réconfortant pour moi et que je dors bien.
1: Voilà.
3: Le doudou, je suis partout.
1: Eh ben, tu as bien raison. Voilà, tu pars en vacances avec, il est sous ton oreiller. Voilà. Bon.
3: Ouais.
1: C'est très bien. Comme ça, tu dors. Alors.
3: On va le savoir maintenant.
1: Oui, c'est pas grave. Alors, mon chat, est-ce que tu chantes? Est-ce que tu fais du karaoké? Est-ce que tu. Tout ça.
3: Ouais, j'aime bien, mais je chante pas. Hein. Mais j'aime bien les blind tests. J'aime bien tout ça, en fait. À Ici Touraine, j'aime bien participer à tout ça, en fait.
1: Ah, eh ben, ça tombe bien.
3: Pas trop vieux, hein. Pas des années d'EHPAD, hein.
0: Oh là là,
1: Alors chérie, là c'est pas du tout des années d'EHPAD. Et alors j'ai envie de te dire, c'est même des énormes tubes. Ça s'enchaîne, écoute bien, il y a 2 artistes, 2 filles qui vont s'enchaîner. Il faut que tu me donnes une ou deux. Enfin en tout cas, ça serait bien les deux, comme ça t'as 2 points. Écoute bien.
3: Ok.

0: en plus, elle est en...
1: Alors, nous avons...
0: C'est Madonna.
1: Ouais.
0: Madonna et l'autre, je sais plus le prénom, mais en fait...
1: Baby, one more time.
0: One more time. Ouais, mais elle est en cure de désintoxication.
2: Oh là. Il a fait de belles pubs, là.
1: Bah écoute, tu nous as bien vendu Britney Spears.
2: Ouais.
0: Oh là là.
1: Like a Virgin. Bon bah ça c'est Madonna.
2: Ouais, oui.

0: Eh ben, tu as quand même un point, c'est déjà.
1: J'ai l'indice, hein. Ah ouais, ouais.
0: Bon, bah t'en as trois. Voilà.
2: 12h28, j'ai faim, je vais chez Benjamin parce que je sais que Benjamin adore cuisiner. Quelle est ta spécialité, mon Benjamin ?
3: Le bourguignon.
2: Ah, oh, le bourguignon.
0: Là, là, là.
3: Tout simplement.
2: Comment tu fais un bon bourguignon ? Ta petite recette à toi.
3: Déjà une bonne viande.
2: Ouais.
3: Une bonne viande et on n'est pas obligé de se ruiner. On peut aller chez son petit boucher à côté de chez soi. Déjà, il vous conseillera un super produit et puis au pire, en acheter moins, mais de meilleure qualité, quoi.
2: Ben, bien sûr. Le bourguignon. Alors, il n'y a pas que ça, un côté spécialité.
0: Ah, le couscous, c'est dur à faire, hein. La très bonne semoule, non, c'est du travail.
3: Non, ah oui, mais sinon, c'est pas compliqué. Le plus long, c'est de préparer les légumes. Après la cuisson, c'est long, mais c'est pas compliqué.
2: Ah ouais.
0: Non, mais il faut bien travailler la semoule.
2: Oui, il faut qu'elle soit douce, comme de la farine, c'est bien. Tu sais également préparer le pot-au-feu, pas de dessert,
3: oui.
2: Par contre. Tu reviens chez toi.
3: Non, je suis pas bec sucré, non.
2: On emmènera les gâteaux, salé. Valérie. Vous notez, on doit aussi passer à Poitiers, hein, cet été.
3: Oui, bah oui.
2: On a tout le périple.
3: On vient dire les filles qui doivent finir leur séjour pour aller jusqu'à Saint-Jacques. Bah, si elles ont fait tour Poitiers l'année dernière ou avant, bah, si elles commencent à Poitiers, elles auront qu'à s'arrêter à la maison pour prendre un
0: pied. Évidemment.
3: Un petit café,
2: tourner manège dans cette émission. Bah oui,
0: alors.
2: Comme célibataire, Benjamin. Bref.
3: Oui, mais pas Maud.
2: Oui.
0: Maud, elle n'est pas célibataire. Hein. Tu vas arrêter de vouloir marier tout le monde. Pose ta question.
2: Voici ton quiz musical. On a deux chansons, c'est mixé, c'est deux garçons. Pour le coup, à identifier, il y a deux points à gagner. On y va.

0: Alors qui chante
1: Il t'a dit
2: Elton John.
0: Elton John.
2: Et
0: oui.
2: George Michael, peut-être Wham, quand il était à l'époque de Wham.
0: Ben voilà, Carlos Whisper, vérifions tout de suite. Elton John, bien sûr. Et le deuxième, c'est bien George Michael, ce qui fait 2 points de plus, Benjamin.
1: Allez, 3 points pour Mo, 3 points pour Benjamin.
0: On
1: vous
0: adore.
1: Êtes à égalité, vous êtes parfait.

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3: Et c'est au prix d'un appel local.
2: Oh là là, j'adore quand tu fais la standardiste. Voilà, alors, Maud à 3 points, Benjamin à 3 points, et c'est une parfaite égalité. Je rappelle que Maud habite à Charentilly, elle joue avec ici pour Rennes, elle adore cuisiner, elle nous fait des trucs incroyables, des quiches tourangelles à 8000 calories la part, et surtout, elle dort avec son doudou et elle interprète les oracles. Tout ça fait d'elle une femme parfaite. Et alors, en plus, elle adore les activités à sensations. Mmh. Ça ouais. T'adore. Alors, par exemple, quelles activités?
4: En fait, surtout, on a des prisons des Landes ou des, comment ça s'appelle, des sensas. Et en fait, c'est un peu comme Fort Boyard ou sensas, c'est avec tous les sens. Et en fait, on a mangé des cafards, on a mangé des petits trucs. Là, on met les mains, on doit savoir ce qu'on fait, enfin, ce qu'on touche. Ah, c'est, ouais. Bon, après, il faut choisir ses... Il faut choisir ses équipiers, t'envoies ceux qui veulent pas y aller, et puis voilà, quoi. Et puis après, mais c'est super sympa, et Prison Island, c'est un peu plus comme Fort Boyard, où on a un temps à respecter avec le tonneau. Alors ça, c'est pas du tout mon truc, hein.
2: Oui.
4: Pour moi. Mais c'est sympathique, en fait. Et ça fait des sensations, quoi.
2: Ah ben voilà.
4: Comme le Toutatis à Parc Astérix, quoi.
2: Exactement. Ça,
4: voilà.
2: Alors, en plus, tu fais du rafting, du canyoning, et tu adorerais faire du saut en parachute.
4: Ouais. Mais j'ai un peu peur, mais j'adorerais.
2: Ouais, enfin, si tu fais du rafting et du canyoning, le saut parachute, c'est rien pour toi, hein.
4: Je sais pas. Ouais, c'est pas pareil, mais bon.
3: Ah non, c'est pas pareil.
2: Mais si,
4: merci,
2: c'est pas.
4: Eric, merci.
3: Merci, bien sûr.
2: Bah, écoute, tu veux être un chat. Les chats, tu sais bien comment c'est, ça retombe toujours sur ses pattes.
4: Sur ses pattes, oui, c'est sûr. Oui.
2: Bah ouais. Pourquoi tu veux être un chat?
4: Eh ben parce que je trouve que c'est en fait ils lisent dans nos pensées, en fait ils savent quand on va pas bien, enfin je trouve que c'est un animal qui est très très très riche, en fait, qui donne beaucoup, quoi.
2: Ça donne beaucoup, je te confirme.
3: Les chiens aussi, ils lisent un peu dans les pensées quand même.
2: Oui, le chien aussi. De toute façon, les animaux d'une manière générale valent mieux que les hommes. Ouais, alors ma chérie, c'est la question à choix multiples. Je vais te poser la question, de proposer des choix, et à mon top chrono, tu auras 10 secondes pour me donner ton choix. Tiens, une petite ambiance.
5: T'as pensé à payer ta taxe foncière, taxe immobilière, taxe professionnelle, taxe sur le personnel, taxe d'apprentissage.
2: Ah là là, les inconnus, on va parler des taxes et des impôts.
3: Ça n'a pas pris une ride, ça. Hein.
2: Alors, écoute bien.
4: Oui,
2: c'est la saison. Voilà. Qui a dit les conneries, c'est comme les impôts, on finit toujours par les payer. Les conneries, c'est comme les impôts, on finit toujours par les payer. Alors, Michel Audiard, Coluche, Pierre Desproges ou Éric Bastien. Alors, qui a dit les conneries, c'est comme les impôts, on finit toujours par les payer? Audiard, Coluche, Desproges, Bastien. Top chrono.
4: Allez, je dirais d'un Coluche.
2: Coluche.
4: Coluche.
2: Eh bien, et non, c'est Michel Audiard. C'est une réplique tirée du film Le Cave se rebiffe, sorti en 1961 avec Jean Gabin. Et c'est quand même Michel Audiard, c'est l'un des dialoguistes les plus célèbres du cinéma français. Bon, bah écoute, pas de points.
3: Oh, voir mon nom associé à Audiard, Coluche et Desproges, j'aurais jamais imaginé ça. Tout ça, c'est grâce à la magie de Valérie, ça fait plaisir. Benjamin, il a combien, Benjamin? Il a 3 points.
2: Oui.
3: Bon, et Benjamin, là, il va falloir m'en marquer 3 de plus, hein, s'il te plaît.
2: Bien sûr.
3: Benjamin, notre ancien facteur qui allait boire un petit peu de gnôle le matin avec quelques morceaux de pâté. Bah, tu nous l'as raconté tout à l'heure. Hein. T'es un peu, tu procrastines toi aussi, hein, t'es un peu du genre.
6: Ah, là.
3: Ah ouais.
6: J'adore.

0: Ouais, c'est assez
1: multiplié.
0: Quand vous allez pas bien, ils le sentent. Quand vous allez bien, ils le sentent. Non, c'est des petits.
1: Ben
0: des
1: oui, tes petits chats, Caldera chez Yenich, on en a parlé avec leurs origines. Zigan, dis donc, t'aimerais aller en Asie, toi. Ça, c'est le voyage de tes rêves.
0: Ah oui. Pourquoi ? Oui, tout à fait. Oui. Oh, ben, la culture, la cuisine, l'histoire.
1: Ben oui. Alors, ouais, en même temps, t'as déjà bien voyagé. Je vois que t'as été à Prague, à Barcelone, en Sardaigne, à Londres. Quand même, tu voyages, fais pas que procrastiner dans ton canapé, on est d'accord.
0: Non, tout à fait. Moi, c'était plus quand j'étais jeune. Ouais. On est plus motivé. Puis la vie coûtait moins cher aussi.
1: Ouais, oui. Des fois, il t'arrive de bouger tes narines sans bouger le reste de ton visage. Ça va, toi, sinon, Benjamin, en ce moment?
0: Oui, tout à fait. Des fois, c'est le visage qui fait bouger les narines, et des fois, c'est les narines qui font bouger le visage.
1: Bien sûr, c'est son talent inutile. Alors voilà, quelque chose qui va faire plaisir à Valérie juste avant de jouer. On demande souvent à qui vous aimeriez déjeuner, que ce soit quelqu'un de contemporain, vivant ou disparu. Et alors toi? Eh oui, le monsieur avec les cheveux orange. Et il aimerait déjeuner avec Donald Trump. Mais pourquoi? Vous allez comprendre, il va nous le dire. Benjamin.
0: Oui, ça serait assez cocasse de savoir ce qu'il a vraiment dans sa tête et passer un moment avec lui sans les caméras et puis voir l'envers du décor, quoi.
1: D'accord, c'est un choix. Écoute, si t'as l'occasion, tu nous diras ce qu'il y a dans sa tête, parce que on est plusieurs à se poser la question. Je vais te faire un compliment avant de jouer. Je pense que tu as perdu un petit peu de poids.
0: Ah oui. Oui, tout
1: je
0: à
1: sais
0: fait.
1: Que ça te fait plaisir, c'est le compliment que t'adores. Voilà.
0: Ah oui, tout à fait. Oui, qu'on me dise. Mais dis donc, t'aurais pas fondu ou t'as pas maigré un petit peu? Alors, ça fait plaisir.
2: Ça fait plaisir, bien sûr.
1: Allez, voici une question pour toi. Depuis 1900.
0: Excuse-moi, je te coupe avant. Excusez-moi, Valérie, vous n'auriez pas perdu un petit peu de poids?
2: Oh, merci, merci, mon chéri, comme tu es mignon. Bon, je l'adore.
0: Ou alors, c'est le rose qui vous affine, peut-être.
2: Ah, mais oui, bien sûr, évidemment que c'est le rose qui m'affine.
1: Alors, est-ce que je dois te rappeler, Benjamin, que tu joues avec la team Bastien aujourd'hui? Les compliments pour la maîtresse, là? Non, je suis pas d'accord. N'oublie pas que nous sommes en concurrence frontale.
2: Bien sûr.
1: Un petit compliment qui va bien, là, l'armée du kiff, là, le Malabar, là, qui est en face de moi. Et c'est vrai qu'elle est toute rose. Commencez pas à vous déshabiller.
2: Je me déshabille pas, je remonte ma femme.
0: Aussi, aussi.
1: Il est chaud, Benjamin. Alors. Bon. Je vais pouvoir la poser à un moment donné, cette question. Depuis 1981, en France, quel célèbre slogan accompagne les produits laitiers? Les produits laitiers sont nos chéris pour la vie, sont nos amis pour la vie, sont nos envies pour la vie, sont tous avec Valérie, top chrono.
0: Sont nos amis pour la vie.
1: On a l'impression qu'on est à la messe, ou je sais pas où on est là, mais on va se la faire tous ensemble. Attention, tu es prêt, Benjamin?
3: Les produits laitiers sont nos amis pour la vie.
1: Bravo!
2: Eh ben, ça fait 3 points.
0: Comme Eric et Valérie.
2: Merci, mon chéri. Alors, Benjamin, ça te fait 3 points de plus, tu as 6. Maud, tu as 3. Et là, tout de suite, poum! Allez, le seul,
1: bien
2: le
1: la grosse
2: grand,
1: caisse, hein.
2: Bah, l'unique groupe de rock, les Rolling Stones, Start Me Up. Vous écoutez ici, on vous aime, à tout de suite.
1: Ne le prenez pas mal quand je dis que vous faites bien la grosse caisse.
2: Allez, on se...

0: Rolling Stones, Start Me Up à 12h44 sur votre radio ici.
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0: Ouais, c'est tous les jours, hein. Tous les jours qu'il faut être au taquet.
1: Ah là là là, Maud à 3, Benjamin à 6, mon Dieu, mais qui va l'emporter? Qui va partir vers Astérix et Obélix? Qui va boire du café à n'en plus finir?
0: Ah, Benjamin.
1: Alors, notre petite Maud, dis donc, il paraît que t'as une maman un peu sympa, un peu genre, je fais des blagues, l'air oui. de rien.
3: Bien
1: il paraît
3: sûr.
1: Que quand t'avais 20 ans, ta maman t'a demandé hein d'aller acheter des tringles à rideaux dans un magasin.
3: Oui, c'est ça.
1: Et au moment de payer, qu'est-ce qui s'est passé?
3: Eh ben en fait, elle sait que j'ai un gentil caractère, en fait, et puis la caissière... Et du coup, elle m'a fait des... J'ai dû vider tout mon sac, je savais que j'avais rien pris. Et puis c'est tout, la caissière, elle s'est vraiment mise en colère et tout ça. Je me suis mise en colère aussi. Je retourne chez ma mère, et puis arrivée là, bah oui, elle m'avait collé les antivols dans mon dos, en fait. J'étais partie au magasin comme ça. J'étais pas contente. Bon, elle était bien contente.
1: Mais...
3: En même temps, c'est un petit jeu sympa, parce que je suis un peu... J'aime bien les bêtises, quoi. D'ailleurs, je lui fais un petit coucou à Claudine et à Patrick de Chouny, en fait. Ils sont contents
1: voilà.
3: comme ça.
1: Voilà, donc parce que ça...
3: Contente.
1: Mais oui, parce que parce qu'elle a sonné. Sa mère lui avait collé les antivols, donc elle sonnait la
0: évidemment.
1: Caissière, elle comprenait rien.
3: Et puis la caissière n'était pas contente, puis moi j'ai un petit caractère un petit peu trop gentil, enfin pas du tout même, du coup bah, c'était deux colères en caisse,
1: bah,
3: ça
1: oui.
3: l'a pas fait quoi, du coup, bah oui.
1: Non mais elle est
3: mais
1: sympa.
3: Bon, on avait bien rigolé,
1: ouais.
3: sympathique, mais bon, on aime nos mamans. Hein.
1: Oui, on aime nos mamans, bah moi oui.
0: Fin... C'est la fête des mères d'ailleurs dans quelques jours.
1: C'est la fête
3: bientôt,
1: des
3: bientôt.
0: Bah, bien c'est dimanche.
3: D'ailleurs, j'espère que mes enfants ils entendent. Hein, c'est bientôt la fête des
0: mères.
1: C'est dimanche la fête
0: c'est
1: des mères.
0: C'est pas dimanche, c'est dimanche d'après, ah. ouais, c'est ça.
1: Alors
3: d'après.
1: Oui, le dernier dimanche du mois de mai, c'est la fête des mamans.
0: Exactement.
1: Pensez à vos mères qui ont souffert pour vous mettre au monde, bande enfin, de petits ingrats.
0: C'est l'occasion de rappeler que c'était la Saint-Éric hier. Bon, je dis ça. Voilà.
1: Est-ce que
3: oui,
1: tu vas me
3: Éric.
1: Est-ce qu'il va me laisser en placer une ou pas? Je ne sais plus là. Alors écoute bien, là t'as 3, il a 6, c'est la question à 5 points. Donc il faut que tu la marques,
3: oui.
1: il faut que tu l'emportes, tu vas l'emporter. Oui. Allez. Quel chanteur. Mais si t'es au taquet, vas-y ma chérie, écoute bien. Quel chanteur français était surnommé l'homme à tête de chou? Quel chanteur français était surnommé l'homme à la tête de chou? Top chrono, 10 secondes.
3: Peut-être Serge Gainsbourg, peut-être.
1: Dieu est un fumeur de gitane. Eh oui, c'est Serge Gainsbourg, bien sûr.
3: Ah,
1: parce
3: avec
1: que...
3: les oreilles.
1: En fait, il a sorti un album en 1976, inspiré d'une sculpture qui représente un homme à la tête de chou. J'ai ce vinyle à la maison, c'est très très beau. Et donc, c'est lui, l'homme à la tête de chou. Tu as 5 points de plus, tu passes à 8.
0: Benjamin, il y a un domaine dans lequel tu es nul. J'adore. C'est quoi?
4: Rappelle-le-moi parce que ça me parle pas. J'essaie d'être là-dedans dans la mémoire que je suis nul.
0: Eh bien, c'est l'orientation. Voilà, ah. t'aurais pas
4: oh là
0: pu
4: là,
0: faire.
4: Oui, mon Dieu. Mon
0: voilà.
4: Dieu. Oui, oui.
0: Et oui.
4: Oui, oui. Je m'étais perdu dans mes réflexions.
0: Ah, mais non,
4: oui,
0: toi, oui, l'épreuve de Koh-Lanta d'orientation, c'est pas possible.
4: Ah oui, ah non, non, non, non. Ah ben non, non, non, je trouverais même pas à l'aéroport pour aller dans l'avion. Donc,
0: D'accord.
4: Oh, non, non,
0: alors,
4: non, non.
0: Te voilà parti en forêt, la cueillette, hein, bien sûr, des champignons.
4: Et là,
0: t'as tourné combien de temps dans cette forêt?
4: Les heures passent, le soleil se couche et mon pauvre Benjamin était perdu dans les bois comme un couillon.
0: Ah non, mais le soleil se couche, c'est-à-dire que tu as quand même tourné, a priori, 5 heures dans la forêt pour retrouver ta voiture.
1: Ah là là.
4: Oui, aisément, oui, tout à fait.
0: Et finalement, t'as trouvé une route?
4: Oui, voilà, j'ai trouvé une route, je suis remonté sur 1 ou 2 kilomètres, j'ai trouvé des maisons et puis j'ai pu retrouver mon chemin après grâce aux gens qui habitaient pas loin des bois.
0: Ah ouais, non.
4: Là.
0: Bon.
4: Et puis la flippe, quoi, quand la nuit commence à tomber, là.
0: Eh bien sûr,
4: on est loin de chez soi.
0: Et puis
4: à l'époque, on n'avait pas de téléphone portable, alors les signaux de fumée, ça passe pas dans les forêts, enfin, faut éviter de faire du feu en forêt, mais. Non, c'était.
0: Bon, puis Benjamin.
4: J'ai eu la peur de ma vie.
0: Quand t'avais 18 ans, tes parents, ils t'ont dit de pas la prendre, cette 2 chevaux. Ben oui.
4: Non, c'était la Mégane, la 2 chevaux, c'était ma voiture à moi.
0: Ben oui, mais on t'avait dit de pas toucher la voiture. Qu'est-ce que t'as fait?
4: Oui, ben non. Ben je l'ai prise.
0: Ah oui, mais tu l'as prise, mais
4: et
0: tu l'as mis dans un mur surtout.
4: De chez planté. Ah oui, elle était explosée du pare-choc avant au pare-choc arrière. Il y avait pas un centimètre carré de tôle qui était.
0: Une belle Mégane. En fait, ses parents étaient partis en vacances et lui, il s'est dit, je vais choper la belle Mégane et il voulait faire un petit tour, quoi. Mais ça
4: oui.
0: a été. Ouais, t'as dû drôlement te faire gronder, hein, Benjamin.
4: Quand les parents ont vu l'état de la voiture, ils étaient plus rassurés que quand j'allais bien. Quoi.
0: T'as des parents qui sont.
4: Ouais, cool. ouais.
0: Allez, voici ta question à 5 points. Question cash, pas de proposition de réponse. Un extrait pour t'aider. Himalaya, et c'est Johnny Hallyday. Quel personnage folklorique vit, selon la légende, dans les montagnes de l'Himalaya? Top chrono, 10 secondes.
4: Serait-ce le Yeti?
0: Attends, c'est moi qui pose les questions, là. Tu me demandes si serait-ce le Yeti?
4: Oui, tout à fait.
0: Écoutez, je vais vous répondre, Benjamin. Oui, c'est le Yeti, l'abominable homme des neiges, qui est le poilu gigantesque, objet des récits dans Tintin, notamment, dans l'île Noire. Oui, c'est bien le Yeti, bravo.
1: Alors, 11 pour Benjamin, 8 pour Maud. C'est le bingo qui vous départagera, mais tout de suite, tout s'en va. Gaëtan Roussel, vous écoutez ici, à tout de suite.
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0: s'en va.
1: Gaëtan Roussel.
2: Ici à midi, on est au taquet. Ah oui.
3: Alors, nous sommes au taquet avec Maud qui a 8
4: oui.
3: et Benjamin qui a 11. Alors, oui. Qu'est-ce et que c'est que ce
1: rire? C'est une réaction sur 11 points. Voilà.
3: Tu sais que si t'arrive quelque chose, Maud ne réagira pas.
1: Pourquoi hein?
3: Parce que tu es odieux.
1: M'en fous, je vais kidnapper son doudou.
3: Alors, dis donc, il paraît qu'on a eu, des études d'infirmière un peu rigolotes. C'est-à-dire qu'un jour, oui. vous avez voulu bizuter un pauvre brancardier à l'hôpital. Et avec tes collègues, et comment vous avez fait? Qu'est-ce que vous avez fait?
4: Bah, comment on a fait? Et ben, en fait, j'étais de nuit avec des collègues. Alors, franchement, il n'y avait pas de patients, en fait. Il n'y avait pas beaucoup de patients. On pouvait se le permettre. Et en fait, on a dit au brancardier qu'il fallait venir chercher. Il y avait un décès dans notre service. Et en fait, je m'étais habillée comme, avec la chemise, tout ça. Sauf que, j'ai eu tellement peur arrivé devant l'ascenseur. Parce qu'il m'emmenait, en fait. Arrivé devant l'ascenseur, je me suis réveillée, quoi. Et là, il a eu peur, quoi. Il s'est dit, qu'est-ce que vous faites, quoi? Petite dédicace à Coco et Delphine, elles se reconnaîtront.
3: Ah, voilà, c'est que t'as fait la morte, mais heureusement qu'il n'a pas fait une crise cardiaque, le gars, hein, parce que sinon.
4: Oui, puis heureusement qu'il m'a pas emmenée jusqu'au frigo, parce que j'aurais pu un peu mal quand même.
3: T'as eu un peu froid, mon chat. Alors, je vais t'encourager avec une chanson
4: oui
3: qu'on adore. Je l'ai chantée, moi, avec Amel Benton.
1: Ah oui?
3: Mais oui!
1: Ah,
3: je le sens.

0: Chantons.
1: On revient
2: d'écho. Chantons tous contre le cancer. Alors, je l'embrasse d'ailleurs, je l'adore. Ma chérie, c'est simple. Tu gagnes si tu gagnes. Voilà. Donc tu vas me.
1: Ta grande phrase chaque jour. Tu gagnes. Bah, si tu gagnes.
2: À mon top chrono, tu auras 10 secondes pour me donner un maximum de villes qui commencent par P. P comme pointure, P comme papa, P comme... okay. Voilà, tu vois. Donc un max de villes qui commencent par la lettre P comme papa. Attention, top chrono.
3: Alors, Paris, Poitiers, Pau, Perpignan, Pornic, Parthenay, à côté de chez nous, Péronne, Péronnasse, Pontoise...
2: tu m'en as donné neuf, Il y avait Porcheville, plutôt, Plaisir, Pontoise, Poissy, Périgueux, Provins, mais tu m'en as donné neuf, c'est magnifique, bravo.
1: Bon, Benjamin, t'as 11 points, t'es en tête, elle a 8 points, sauf qu'on a, là, on est à l'épreuve du bingo. Et pour gagner les 10 points que représente ce bingo, il faut marquer le plus de points. T'as compris qu'elle a fait 9, elle a été très très performante. Hein.
4: Elle a cartonné là.
1: Ah, elle a cartonné. Mais on a déjà vu des reversal of situation, des retournements.
4: Des remontadas.
1: Exactement. J'ai envie d'y croire. Alors avant de jouer, on va aller faire un petit tour sur la Croisette, voilà, puisqu'en ce moment nous sommes en plein festival de Cannes et parfois on y entend ceci. You.

0: moi.
1: Je crois que c'était hier à la télé, hier ou avant-hier. La Cité de la peur, c'est ton film préféré.
2: Ah oui, oh là là, de loin, oui.
0: Ah ouais, prenez un chewing-gum, Émile.
1: On peut tromper 1000 fois, 1000 personnes, bien sûr. Madame, je vous pisse à l'arrêt. Non, De Ré. Odile De Ré. Et voilà.
2: Je suis trop content.
1: Ouais, je sais, mais alors là, c'est Valérie qui va être trop contente. Car tu adores un chanteur que Valérie, mais kiffe à la folie.
3: Quand on fait la Java le samedi,
1: Bien sûr. L'excellent Michel Sardou.
2: L'unique, le grand.
0: Allez, c'est parti.
1: Voilà, Valérie, la tête de Valérie. Son malabar s'est effondré.
0: Mon malabar va très bien.
1: Nous allons donc jouer, je te rappelle qu'il y a 9 points. 9 points en jeu, il faut me faire 10 là. Bingo du jour, nous sommes dans les villes, partout en France. Et tu vas devoir citer un maximum de villes, commençant par la lettre T. T comme Tata, comme Thierry, comme taisez-vous. Top chrono, 10 secondes.
2: Ah bah ça va aller vite, Tours et puis...
1: Allez
2: et Toulouse, c'était...
1: Tarbes, Toulon, Touques, Tourcoing, Tournon, bah oui, Thoiry, Tignes, Torcy, il y en avait plein, Théoul.
0: Bon, alors, Maud, tu l'as compris, c'est toi qui seras avec nous pour la finale, bravo.
4: Oui.
0: Donc tu tenteras de gagner le séjour pour 4 personnes au parc Astérix, tu feras la descente du Nil, tu prendras de la hauteur avec l'envol d'Ibis, tu découvriras 7 automatiques. C'est un séjour de 2 jours pour 4 personnes, une nuit à l'hôtel du parc, en chambre familiale, les petits déjeuners, les dîners et aussi 100 euros de carte carburant. Donc c'est magnifique ma chérie, si tu ne gagnes pas ça, tu gagneras la machine à café Malongo, les 32 dosettes et les... Six verres en verre, bien sûr. Bravo Benjamin, t'as bien joué.
4: Est-ce que je peux passer un petit bonjour? Est-ce que je peux passer un petit bonjour?
0: Évidemment.
4: Oui, est-ce que je peux passer un petit bonjour à Joël et à Nadine, à Élodie, à Méline qui sont en train de m'écouter?
0: Eh ben, bonjour.
4: Elles se reconnaîtront.
0: Eh ben, bonjour. Coucou. À tous. Ah, voilà.
1: Oui. Bravo Benjamin, Astérix, c'est pas content quand même.
4: Bravo Benjamin.
5: T'as dit, monsieur Astérix.
1: Bah oui, il est pas content, il est perdu.
0: Bon, bravo Benjamin, tu n'as pas démérité. Bravo à toi. Et puis surtout, bravo à Maud. Benjamin, c'est pas grave, tu sais, tu...
1: Bah si, mais non,
0: qu'est-ce que tu veux que je lui dise?
1: Ça vous fait 2 candidats déjà depuis hier.
0: Ah oui, c'est vrai. Bah oui, qu'est-ce que vous voulez.
1: Voilà.
0: Bien, mes chéris, je vous remercie de nous avoir écoutés. Je vous dis que je vous aime, je vous dis tous à demain. Je remercie Céline à la réalisation, Sarah à la technique, Marian au standard, le professeur Coupez au savoir, et le Yeti à mes côtés, à la vanne.
1: Ouais. La grosse caisse.
0: Dis donc, il n'est pas un peu l'heure d'aller se coucher?
1: Oui, parce que là, on vient de passer un bon moment avec le best-of d'Otake. Faut quand même qu'on récupère pour tout à l'heure, là. Hein.
0: Et puis surtout, c'est l'heure que Johan Guérin nous informe.
1: Il est là, Johan Guérin?
0: Mais oui!
1: Le grand Johan Guérin?
0: Bien sûr!
1: Il arrive tout de suite avec Ici, dès 5h.

0: LP Last on You pour vous souhaiter la bienvenue.
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0: Lost. Nous aussi, on s'y perd un petit peu en ce moment avec les températures caniculaires du moment. C'est vrai qu'il y a une semaine, on était encore avec les pulls. C'est à n'y rien comprendre. Bonjour, très heureux de démarrer la journée avec vous. On vous espère en forme. L'équipe des Lefto, rendez-vous. Emeline, Saveria, Mélodie, Antoine et Aude Razeau. Bonjour Aude.
3: Bonjour Yoann Guérin, bonjour à tous. Question ce matin, qu'est-ce que vous êtes prêt à faire pour soutenir nos agriculteurs et pour mieux manger? Enquête qu'on vous révèle en exclusivité ce matin pour 4 Français sur 10. Il faut privilégier les circuits courts.
0: Ce matin, tiens, dans Paris, ici, les économies, on parle aussi litige et surtout, Valère Correa vous explique et vous présente un site internet qui vous aide en fait à gérer un conflit avec un commerçant. Explication dans 5 minutes. 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
0: Mardi 26 mai, bon réveil, merci de votre fidélité. 5h. L'info de la nuit est un peu triste. Ce sont les adieux de Gaël, mon fils, à Roland-Garros.
3: C'est fini et ça a été une belle bataille, comme Gaël, mon fils, en a le secret. Défaite en 5-7 face à l'autre Français, Hugo Gaston. Et donc, on ne reverra plus la Monf, comme on l'appelle, sur la terre battue parisienne. Et oui, c'est un peu triste. Et oui, ça fait un petit quelque chose, Jean-Pierre Blimeau.
4: Il est 23h55. Gaël Monfils perd le dernier point. Le public est debout et l'émotion est palpable lorsque le Français prend le micro.
5: À chaque fois, je dis ici, c'est magique, c'est quelque chose d'incroyable. J'ai créé quelque chose de fort, d'unique, d'exceptionnel. Je vous aime vraiment, vous allez vraiment, vraiment manquer. Et je voudrais vous dire un grand merci de tout mon cœur parce que vous avez été extraordinaire pendant toute ma carrière.
4: Le Parisien n'oublie pas ses meilleurs copains, Richard Gasquet, Joe Wilfried Tsonga et Gilles Simon, déjà retraités, mais aussi sa femme, Elina Svitolina, en pleurs, ainsi que ses proches. Elodie, l'une de ses admiratrices, le regrettera.
6: Il va nous manquer, notre petit Gaël. On aime sa personnalité, il est attachant, Gaël.
4: Comme tant d'autres joueurs français depuis Yannick Noah en 1983, Gaël Monfils n'a jamais réussi à gagner Roland-Garros. Mais pour Francis, un habitué des gradins de la Porte d'Auteuil, son passage sur le circuit marquera l'histoire du tennis.
7: Malheureusement, il n'a jamais gagné de grand chelem. C'est ce que les Français attendaient. Mais bon, surtout, il faisait du spectacle. Donc très agréable d'avoir joué.
4: La carrière du Parisien n'est pas terminée. Elle devrait s'achever cet automne au Masters 1000 de Paris.
3: Et ça nous promet ça encore pas mal d'émotions. Mmh. Allez, on se console, Johan, avec le programme du jour à Roland-Garros, vous le voulez.
0: Oui.
3: L'entrée en lice de Loïs Boisson, celle qui nous avait fait vibrer l'an dernier, souvenez-vous, elle était allée jusqu'en demi-finale. Entrée en lice aussi de la tenante du titre, l'américaine Coco Gauff. Et chez les hommes, les débuts du numéro 1 mondial, Yannick Sinner.
0: Autre image à retenir, c'est deux TGV Paris-Nice bloqués des heures en pleine chaleur.
3: Et scène assez incroyable, ces centaines de passagers qui descendent du train en rascant campagne pour s'aérer, tout simplement. Il n'y avait plus de clim à bord, puisque les deux TGV n'étaient plus alimentés. Rupture de caténaire. Écoutez ce passager, Kevin. Nous avons pu le joindre vers 22h30. Son train s'est retrouvé bloqué vers 16h dans l'après-midi.
8: Au bout d'une heure, ils nous ont dit qu'ils allaient ouvrir les portes pour pouvoir respirer, puisque on n'avait plus de clim dans l'après-midi, et les wagons ils sont montés jusqu'à 60 degrés. Et là, au début, les gendarmes sont arrivés les premiers. Ils avaient un peu des packs d'eau dans leur voiture. Ils ont commencé à nous les faire passer par-dessus le grillage et le portail. C'est là que, avec des passagers, on est monté les escaliers, on a récupéré les packs d'eau pour commencer à les distribuer aux personnes qui étaient pas très bien, et surtout aux enfants en bas âge qui hurlaient, parce que on s'est retrouvé en gros coincé pendant une heure dans le train, sans avoir de clim, sans avoir d'eau et de réponse à tout ça. Personne de la SNCF passer un message comme ça, ou est venu dans les wagons voir si tout allait bien. Il n'y avait personne, en fait.
3: Et vers 22h hier soir, un des deux TGV Paris-Nice bloqués était reparti. Le deuxième était sur le point de repartir. Beaucoup de retard hier sur la ligne Paris-Lyon-Marseille. La chaleur à la une encore ce matin, puisque c'est historique, c'est du jamais vu pour un mois de mai. 8 départements de l'Ouest ont basculé cette nuit en alerte orange canicule, de la Manche à la Vendée, en passant par le Finistère. Des records ont encore été battus. 35,9 à La Couronne, c'est en Charente près d'Angoulême. 35 degrés à Royan et à Niort. 33 villes en tout ont battu hier un record de température pour pour un mois de mai.
0: Plus d'un Français sur deux veut acheter plus souvent du local, du bio et des produits de saison.
3: Enquête qu'on vous révèle en exclusivité sur votre radio ici. Quel avenir dans nos assiettes ? C'est une étude OpinionWay pour la fondation Make.org. Paul Tillier, elle permet de mieux comprendre ce que nous, les Français, nous sommes prêts à faire pour soutenir les agriculteurs et mieux manger.
9: L'assiette des Français se recompose. Près d'un Français sur quatre opte par exemple pour un régime plus végétal, avec peu, voire pas de viande. C'est vrai notamment chez les jeunes. Une majorité souhaite aussi privilégier le local, le bio et les produits de saison, tout en faisant attention au gaspillage alimentaire. Une étude qui souligne également la volonté de se tourner vers un autre modèle agricole. Moins de rendement, plus de qualité, quitte à payer un peu plus cher pour offrir aux agriculteurs un revenu plus juste. La rémunération, c'est d'ailleurs le principal défi des années à venir, selon 6 Français sur 10. Des Français qui affirment se sentir connectés au monde agricole via des proches ou en allant à la ferme ou au marché par exemple. À l'inverse, ils se méfient de la grande distribution et des industriels de l'agroalimentaire. Pour garantir une alimentation saine, c'est aux agriculteurs que font confiance 84% des Français.
3: Une enquête que vous retrouvez en détail sur ici.fr, notre site internet. Johan, la météo, que dire ? À part qu'on a très chaud.
0: Oui, c'est ça. Soleil omniprésent du matin au soir dans une atmosphère très chaude pour cette époque de l'année. Comme ces derniers jours, quelques nuages bourgeonnent sur les reliefs du sud, occasionnant quelques averses localisées, voire un coup de tonnerre sur le massif alpin. On va rappeler ces 8 départements du nord-ouest qui sont en vigilance orange. Canicule, on vous a mis la carte sur ici.fr. Et côté Mercure, justement, ce matin, on a relevé à Strasbourg 16 degrés, à Lille, Montpellier, Dijon 17, à Paris, Toulouse et Chambéry 18, 19 à Bordeaux et Tours, 21 à Cherbourg et à Brest, 22 degrés à Marseille, Nantes et Bastia. Pour les maximales, cet après-midi, elles restent le plus souvent comprises entre 30 et 35 degrés localement. On attend 36 degrés possible en Nouvelle-Aquitaine. Et sur l'ouest des Pays de la Loire, ça va grimper. Pensez aux gestes aussi, aux bons gestes à adopter pour vous et pour les personnes qui sont autour de vous, notamment pensez à vous hydrater.
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0: 5h06, bon réveil, on espère que la nuit a été bonne malgré la chaleur. Vous avez aéré, Aude, en
3: partant ? J'ai aéré en pleine nuit, je me suis levée en pleine nuit pour tout ouvrir et après je me suis recouchée.
0: C'est ce que j'ai fait la même chose. En tout cas, ravi de vous compter dans la grande famille ici des 5h qui vous tire du lit. Au son d'Étienne Dao, voici le grand sommeil.

0: s'est invité sur la scène du Zénith de Paris il y a quelques jours pour le grand retour de Vanessa Paradis et son ami. C'était Étienne Dao avec Le Grand Sommeil, 5h10.
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0: Bon, ce matin, je vous raconte l'histoire d'un sang-froid qui laisse sans voix. Direction Bonnétable, c'est dans le département de la Sarthe, parce que vendredi dernier, dans une petite supérette, une fillette de 11 ans a remplacé quelques minutes son papa derrière la caisse. C'est à ce moment-là qu'un homme a surgi. Il était armé d'un fusil, le visage caché par un caleçon en guise de cagoule. Je pense que c'est une petite réminiscence de la période Covid quand on faisait des masques avec des slips.
3: Ça, oui.
0: Je pense. Il a braqué l'enfant, il a réclamé le butin. La petite s'est exécutée, mais dans le stress, le braqueur a lâché une promesse. « Je ne te tirerai pas dessus ». Et là, en fait, petit déclic, la fillette a reconnu cette voix sans trembler. Elle lui a lancé « Tu peux retirer ta cagoule, je sais qui tu es. »
3: Ah bah alors.
0: Démasqué donc par cet enfant, le braqueur de 26 ans a perdu tous ses moyens. Il a rendu son arme au papa qui a couru très rapidement. Il s'est effondré d'ailleurs, ce jeune de 26 ans. Il a dit « Bon, j'ai fait une énorme connerie ». Il a été jugé en comparution immédiate et ce voisin a été condamné donc à 2 ans de prison ferme. Comme quoi, on dit la vérité sort toujours de la bouche des enfants, visiblement. C'est vrai.
3: Mais en tout cas, braquer un enfant, pas bravo.
0: C'est très moche en tout cas. Et braquer tout court d'ailleurs. 5h11 dans l'actualité ce mardi, Aude.
3: Est-ce qu'on ose le short au travail?
0: Allons-y.
3: Ça passe pas trop, toujours très bien, même quand il fait très très chaud. Reportage dans quelques minutes.
0: Pour la musique du réveil, on vous réserve le meilleur. Desiree Life arrive dans 5 minutes, mais avant, par ici les économies.
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0: Bonjour Valère Coréard.
5: Bonjour Johan, bonjour Aude.
3: Bonjour.
0: À chaque jour avec vous, un bon plan pour notre pouvoir d'achat. Aujourd'hui, vous vouliez nous parler d'une solution gratuite pour nous aider en cas de litige avec un commerçant.
5: Une plateforme de vente en ligne, un artisan, un commerçant, un opérateur de téléphonie, il arrive que l'on ait un désaccord en tant que consommateur et dans ce cas, on se sent parfois un peu démuni. Voici une solution pour résoudre votre litige sans passer par la case judiciaire qui est vraiment contraignante. Que choisir ensemble, qui était avant l'UFC Que choisir, a mis en ligne un service gratuit de réclamation. Objectif, trouver une solution amiable avec le professionnel. Alors ça se passe sur quechoisirreclamation.org pour un souci donc avec un fleuriste, un plombier, un pressing, qu'importe le sujet, c'est totalement gratuit. Et l'idée, c'est que le fait de passer par une plateforme d'une association de consommateurs, de rendre l'affaire publique éventuellement, peut aider à faire avancer les choses plus rapidement.
3: Comment on fait donc Valère pour essayer de régler un litige en passant par cette plateforme?
5: Vous allez sur quechoisirreclamation.org, vous saisissez le nom de la société concernée, vous vous inscrivez, puis vous devez ensuite décrire le problème rencontré sur cette étape. Je vous recommande vraiment d'être précis et factuel. On peut voir sur le site d'ailleurs qu'il y a des situations très différentes. Une consommatrice s'est vue prélever 2 fois ses frais de résiliation par son opérateur internet. Une autre personne se plaint d'avoir exercé son droit au retour d'une commande en ligne et du refus du vendeur. En fait, le but de cette plateforme, c'est de mettre un coup de pression aux professionnels, en rendant l'affaire publique, en passant par Que choisir ensemble, qui envoie le courriel aux professionnels à leur couleur. Et puis si ça suffit pas, eh bien il faut passer à la vitesse supérieure. Là, c'est une procédure donc plus formelle. Alors qu'est-ce que vous en pensez? Est-ce que vous avez déjà eu un litige avec un commerçant? Comment ça s'est fini? Mon mail par ici leséconomies@radiofrance.com.
0: Merci Valère. Demain, vous nous direz comment passer le code de la route en dépensant le minimum. En attendant, les bons plans se retrouvent sur ici.fr, page par ici les économies.
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0: 5h14, question ce matin face au miroir. Vous vous habillez comment pour aller au boulot?
3: Petite robe, bermuda, débardeur ou veste et costard cravate? C'est le dilemme pour vous peut-être ce matin à l'heure où pas mal d'entre vous reprennent le chemin du boulot après ce grand week-end de Pentecôte. Fabien Ledu, notre reporter ici, s'est rendu dans une entreprise d'Aix-les-Mines. C'est en Provence et Fabien, a priori, pas question là-bas de quitter le pantalon.
8: Surtout pas, et c'est ce que regrette un peu Eric.
9: Moi je suis Normandie à la base, sinon je en bermuda, là, en tongue. Mais il veut pas, le chef, là.
8: Le manager, c'est Steve, et même par 40 degrés à l'ombre, Pantalons et chaussures fermées, obligatoires.
10: S'il voit des clients, il faut qu'il ait une tenue adaptée pour la clientèle. La première impression, elle est importante. On n'a qu'une seule chance de faire une bonne première impression. Donc le Bermuda, ça fait trop décontracté.
8: Et quand je lui fais remarquer que je suis moi-même en Bermuda...
11: Si je vais en clientèle comme ça, vous...
10: Vous vendrez pas grand-chose. C'est du sens commercial, c'est du bon sens. Après, on travaille pas au mois d'août, là où il fait le plus chaud. Ils ont des voitures climatisées, les bureaux sont climatisés. Il n'y a pas de raison pour d'être mal habillé à cause de ça.
8: Un message qui passe très bien auprès de son équipe.
12: Le fait d'être bien habillé ou très bien habillé, pour moi, très important. Donc, le short, ça met un côté un peu détente. Ça me dérangerait dans le travail.
13: Personnellement, j'aime être classe, être bien habillée, ne pas être vulgaire aussi. On peut l'être rapidement en étant une femme. Donc, en clientèle, en tout cas, je m'habille de manière convenable.
8: Reste pour ces 6 commerciaux à s'entendre au bureau sur la température de la clim.
14: Moi, je suis en dessous, donc c'est moi qui jauge.
8: Il est conseillé d'éviter les écarts de température de plus de 5 à 7 degrés par rapport à la température extérieure.
3: Bon, ça suscite pas mal de débats, ouais. Dites donc en studio ce matin. Comment s'habiller au travail par forte chaleur. Sachez qu'en théorie, Johan, tongs et Bermuda ne sont pas interdits, mais un arrêt de la Cour de cassation précise bien que la liberté de se vêtir à sa guise n'entre pas dans la catégorie des libertés fondamentales garanties par le Code du travail. En clair, bon, on ne fait pas ce qu'on veut.
15: Alors, qu'est-ce qu'on peut faire ou pas ?
3: Alors, déjà, il y a une question de sécurité. Ouais. Exemple, un pompier en claquettes chaussettes, c'est non, ça pose des problèmes, ouais, de sécurité. Il y a aussi une question de décence, donc le chemisier transparent, on peut aussi vous dire non. Et puis, on l'entendait dans le reportage, l'image de l'entreprise, oui, ça compte aussi, notamment quand le salarié est en contact avec la clientèle. Petite histoire, Johan, en 1977, une salariée avait été licenciée carrément pour avoir porté un Bermuda au travail.
15: Waouh, c'est sévère.
3: Vous m'enlevez ce Bermuda, là.
15: Oui, bah écoutez, bah non, je vais pas vous l'enlever tout de suite, parce que voilà, je ne veux pas vous mettre dans l'embarras. Mais bon, je changerai demain, promis, je mettrai un
3: pantalon. Mettez un pantalon, enfin.
15: 5h17. Allez, eux, je ne sais pas comment ils s'habillent. En Amazonie, en tout cas, c'est la destination du nouveau numéro de l'émission Rendez-vous en Terre Inconnue avec Stéphane De Groot, guidé par l'animatrice Laurie Tillman.
3: Il fait chaud là-bas.
15: Oh oui, il fait très très chaud. D'ailleurs, comment ce programme a-t-il impacté la vie de Laurie Tillman ? Réponse dans les coulisses télé, mais avant live, voici Desiree. Bon réveil. Bon, je vais trouver un pantalon.

0: À 5h20, autant vous dire qu'on s'est posé une question existentielle avec Aude. Quelle différence y a-t-il entre un short et un bermuda?
1: Est-ce que vous voulez la réponse?
0: Ah bah oui.
1: Le bermuda, il descend jusqu'au genou, ouais, ou un petit peu au-dessus, et le short, en revanche, est un peu plus court. Voilà, on a regardé sur Google, tout simplement. Parce que oui, ça nous a posé question.
0: C'est vrai, c'est vrai. Bon, en tout cas, nous, ce matin, on s'intéresse à l'éphéméride de ce 26 mai. Bonne fête aux Bérangers et aux Bérangères. On souhaite aussi un bon anniversaire à Lenny Kravitz, 62 ans. Il est plutôt pantalon en cuir, Lenny Kravitz. Il sera d'ailleurs aux arènes de Nîmes le 24 juin prochain en concert. Et puis tiens, c'est un 26 mai en 1897 que le roman Dracula de Bram Stoker est publié pour la première fois à Londres. Initialement, le vampire ne devait pas s'appeler d'ailleurs Dracula, mais Comte Vampire. C'est en faisant des recherches dans une bibliothèque que Bram Stoker a découvert le nom de Dracula, signifiant fils du dragon ou diable en roumain, changeant donc à jamais l'histoire de la littérature fantastique.
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0: On retrouve Patrice Gascoigne avec ses coulisses télé aujourd'hui. Patrice, vous nous proposez de partir en voyage en regardant sur France 2 le nouveau numéro de l'émission Rendez-vous en Terre Inconnue.
3: Quand une émission réussit à nous mettre en tête sa signature musicale, son générique, c'est qu'elle a conquis le public. Cette musique, c'est celle de Rendez-vous en Terre Inconnue, numéro inédit, ce soir sur France 2. Laurie Tillman, nouvelle présentatrice du programme, prend par la main le comédien Stéphane De Groot. Écoutez leur première rencontre quand ils sont encore à Paris, à quelques heures du départ, pour un rendez-vous en Terre Inconnue.
4: Comment tu te sens?
5: Écoute, je me sens gâté. Quand on m'a annoncé que je partais, j'ai fait non. Voilà.
4: Les surprises?
5: Je sais pas comment je suis avec les surprises. Je préfère donner un cadeau que de recevoir un cadeau.
4: Est-ce que tu te rends compte qu'il y a quelqu'un qui t'attend là-bas, quelque part?
5: L'idée même que quelqu'un puisse m'attendre quelque part, déjà, je trouve que c'est une très belle promesse.
4: On y va?
5: On y va.
3: Direction le sud de l'Amazonie, au cœur du Brésil. Ils partent tous les deux à la rencontre des Indiens Waoja, des agriculteurs-pêcheurs qui ont gardé une relation étroite avec leur environnement, tout en acceptant une part de modernité. Comme toujours, ce soir, vous allez voir de magnifiques paysages, de la savane, des forêts, des rivières, et un peuple fort, bienveillant, qui ouvre ses bras à Laurie Tillman et Stéphane De Groot. Une Laurie Tillman formidable dans ce nouveau rôle de guide dans Rendez-vous en Terre Inconnue. Une nouveauté qui l'a marqué profondément, Laurie Tillman.
4: Ça a été un énorme bouleversement, c'est-à-dire que j'ai fait un tri pas possible dans ma petite vie. J'avais déjà une façon d'habiter ce monde un peu nomade et ça n'a fait que s'exacerber. Voilà, sans rentrer dans le détail, j'ai vraiment eu ce besoin de m'accorder davantage de temps et de mieux comprendre à quel point, pourquoi et pour quelles raisons parfois on voulait remplir sa vie et jusqu'à parfois exploser. Et donc ça a été une vraie prise de conscience, mais aussi parce que j'ai aussi la chance de repartir, et donc du coup pour ça il fallait que je refaçonne peut-être un peu ma petite vie, mon petit agenda. Donc non, ça m'a bouleversée dans le bon sens, mais ça a vraiment été une grosse remise en question, le fait de rencontrer ces gens qui avaient choisi de vivre isolés et de choisir cette liberté. Donc voilà, j'ai choisi la mienne maintenant.
3: La nouvelle Laurie Tillman emmène ce soir sur France 2, Stéphane De Groot en Rendez-vous en Terre Inconnue. À demain pour un rendez-vous bien connu de nouvelles coulisses télé.
0: Merci Patrice Gascoigne. 5h24, il est temps de mettre les points sur les i. Ben oui, on emprunte souvent cette expression pour mettre les choses au clair. Comment est-elle apparue, cette fameuse expression? Est-ce que vous en avez une petite idée?
1: Aucune idée.
0: Eh ben, réponse de Stéphane Bern. Mais avant, avec les chaleurs, il faudrait que pleuve l'amour. Ben, ça tombe bien, c'est ce qui arrive avec Pascal Obispo.
1: Ah.
0: Eh ben oui, il est en duo avec Francis Cabrel. Ah. Bon réveil.

0: duo Pascal Obispo et Francis Cabrel. Il faudrait que pleuve l'amour à 5h27. Un peu d'histoire avant l'actu. Stéphane Bern, ce matin, voyage au temps où un minuscule point d'encre commence à sauver des textes entiers. L'occasion de faire un petit point historique.
1: Au Moyen-Âge, une simple lettre pouvait semer la confusion. Et pas de correcteur automatique pour rattraper le coup. Abbaye de Cluny, fin du XIIe siècle. Dans le scriptorium, les moines copistes noircissent le parchemin. L'écriture gothique est serrée, verticale, option patte de mouche. On économise la place, car le parchemin coûte cher. Mais pour les yeux, un vrai supplice. Même avec la deuxième paire gratuite, ça reste sportif.
2: Il est fou, Afelou, il est fou.
1: Les lettres I, N, M, U s'alignent comme la palissade du voisin à côté. Trois bâtons. Est-ce un M ou trois I ? Des traits de plume et vous hésitez entre unum et vivum, unique ou vivant. La nuance compte quand on copie la Bible. Il vaut mieux éviter les approximations. Une faute dans un texto, ça passe. Dans les évangiles, beaucoup moins. Alors les copistes ajoutent au-dessus du i un petit trait, puis un point. Un geste discret qui apparaît au XIIIe siècle dans les manuscrits français et se répand peu à peu. La lecture respire, les lecteurs aussi. Mais le pli ne se prend pas si facilement. À la Renaissance, les humanistes introduisent le Y pour marquer l'étymologie et distinguer les formes à l'œil.
3: Y, Y, Y, c'est une lettre chouette.
1: Plus tard, l'imprimeur Firmin Didot parlera d'une pluie d'Y tombée sur le français. Même au XIXe siècle, ce minuscule signe que l'on a joliment appelé « atome d'encrier » n'est pas toujours respecté dans l'écriture courante. Il doit parfois taper du poing pour se faire respecter.
4: Le poing, ça ferait ?
1: L'expression « mettre les poings sur les i » vient de là. Éviter les malentendus. On précise, on clarifie, on ajoute ce qu'il faut. Un point sur un i, point final. La prochaine fois, je vous parlerai des bars sur l'été.
0: Merci Stéphane Bern pour ce voyage dans le temps. À réécouter un podcast sur ici.fr. 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Nous sommes le mardi 26 mai, il est 5h30. Toute l'actualité en France et dans le monde, c'est le 90 secondes avec vous, Audrazo.
5: C'est du jamais vu pour un mois de mai. 8 départements de l'Ouest ont basculé cette nuit en alerte orange canicule, de la Manche à la Vendée, en passant par le Finistère. Historique aussi, il a fait 35 degrés hier à Niort et à Royan, presque 36 degrés à La Couronne près d'Angoulême. Brest et Dinard ont connu hier les 30 degrés les plus précoces de leur histoire. La chaleur est de nouvelles noyades. Un homme de 24 ans est mort après s'être baigné dans la Loire à Tours. Un homme de 17 ans a perdu la vie dans la Marne. Et un homme de 67 ans est mort sur la presqu'île de Crozon, dans le Finistère. Nouveau procès dans le scandale du périscolaire à Paris. Un homme de 36 ans est jugé cet après-midi. 9 enfants l'accusent de l'avoir agressé, de les avoir agressés sexuellement. Et c'est inédit, les 9 familles demandent à ce que le procès ne se tienne pas à huis clos. Plus d'un Français sur deux veut acheter plus souvent du local, du bio et des produits de saison. Enquête qu'on vous révèle sur votre radio ici, réalisée par OpinionWise pour Make.org. Étude sur ce que nous sommes prêts à faire pour soutenir les agriculteurs et mieux manger. Pour 4 Français sur 10, il faut privilégier les circuits courts. C'est fini, clap de fin pour Gaël Monfils. Il ne jouera plus à Roland-Garros, éliminé en 5-7 hier soir par Hugo Gaston. Vous allez me manquer, dit-il au public. Vous avez été extraordinaire pendant toute ma carrière. OGC Nice ou AS Saint-Etienne, qui jouera en Ligue 1 la saison prochaine? Premier match ce soir, barrage aller entre les deux équipes au stade Geoffroy Guichard, dans un chaudron qui s'annonce incandescent.
0: L'info du jour, ce sont les pompiers sur le pied de guerre en ces temps de grosse chaleur.
5: Direction la Charente-Maritime, on vous emmène au cœur du centre d'appel des pompiers. Ce sont eux qui répondent au bout du fil quand on fait le 18 ou le 112. Là, on est sur le centre situé tout près de La Rochelle. Gérald Paris y était hier avec le micro ici.
6: 18, les pompiers, j'écoute. Bonjour madame. Il a quel âge votre mari? D'accord. Et vous le sentez plus fatigué que les autres jours, là, votre mari? Ça doit y jouer, la chaleur. Bon, ben, madame, vous ne raccrochez pas, on voit rapidement avec la régulation médicale, d'accord, pour la prise en charge de votre mari.
2: Activité soutenue en ce long week-end de la Pentecôte. Habituellement, les pompiers reçoivent en moyenne 300 appels par jour pour le département. Avec cette vague de chaleur, il y en a beaucoup plus. Lieutenant Xavier.
4: Sur le samedi et dimanche, on a reçu entre 700 et 800 appels jour.
7: Il y a un pourcentage de gens qui étaient dans des malaises liés à la chaleur, ou ça représentait combien tout ça?
4: 240 interventions générées suite à ça.
2: Adèle, pompier volontaire au centre d'appel.
8: Les gens nous appellent, ils sont en terrasse de restaurant, ils font des malaises, ils peuvent tomber dans les pommes, vomissements. Ça peut être une déshydratation, ça peut être surtout la chaleur en fait qui fait ça. Les personnes âgées sentent moins la soif comme les enfants.
2: À l'autre bout du fil, des personnes téléphonent parfois stressées, mais l'opérateur doit prendre vite une décision.
8: On a à peu près 2 minutes pour savoir si on engage nos collègues sur place ou si on fait une régulation, ce qu'on appelle au SAMU, qui eux prennent la décision d'engager ou pas une ambulance privée ou d'engager les pompiers.
2: Les opérateurs qui se doivent d'être réactifs et concentrés sur la durée, en salle d'appel, il faut savoir qu'ils travaillent sur des vacations de 12 heures, de 7h le matin à 19h.
0: Et bon courage aux pompiers, on le rappelle, avec cette chaleur, pensez à prendre des nouvelles des personnes âgées et isolées, et puis tous les gestes d'ailleurs à adopter avec ces fortes chaleurs sont à retrouver sur ici.fr. On vous a fait un petit article. Justement, la météo, on va le rappeler, 8 départements du Nord-Ouest en vigilance orange canicule. Le soleil est omniprésent ce matin jusqu'au soir, dans une atmosphère très chaude pour cette époque. Comme ces derniers jours, quelques nuages qui continuent de bourgeonner sur les reliefs du sud, occasionnant quelques averses localisées, voire un coup de tonnerre sur le massif alpin. Côté Mercure, nous avons à Lille, Montpellier, Dijon 17 en ce moment, à Paris, Toulouse et Chambéry 18, à Bordeaux et à Tours 19, à Cherbourg et Brest 21, 22 à Marseille, Nantes et Bastia. Il y a aussi vos messages sur la page Facebook ici. 15 degrés relevés par Annick à Montluçon, 17 degrés 5 à Mulhouse, on salue Kevin, 17 à Madrange, c'est en Corrèze, merci Marie-Jeanne, 18 dans le département de l'Eure avec cette info de Gilbert. On a 20 degrés en Haute-Vienne, à Maisonnet-sur-Tardoire, c'est Peggy qui nous donne cette info. Et puis 20 degrés 6 au Lavandou, merci Eddy. Pour les températures maximales, elles vont rester très élevées cet après-midi, comprises entre 30 et 35 degrés localement, 36 possible en Nouvelle-Aquitaine et sur l'ouest des Pays de la Loire.
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0: 5h34, bon réveil, un plaisir de vous accompagner au saut du lit. Peut-être la reprise après le pont de la Pentecôte. On espère que vous êtes en forme ce matin. Et on va donner de la voix avec le taulier Johnny Hallyday. La musique que j'aime, ça c'est cadeau, ça rien que pour vous. Merci de votre fidélité.

0: musique que j'aime, Johnny Hallyday. Le tournage du biopic d'ailleurs sur Johnny Hallyday avec Benjamin Voisin dans le rôle de la rockstar débutera dans quelques jours, le 1er juin. Mais oui, ça arrive. Et à noter que le film couvrira la vie de Jean-Philippe Smet de ses débuts jusqu'au concert des 50 ans au Parc des Princes.
1: En tout cas, ça réveille. Hein. Pour ceux qui dormaient encore, un petit Johnny, allez hop.
0: Ah, ça, franchement, on dit pas non. C'est toujours un plaisir.
1: On sort du lit.
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0: Il vous est certainement déjà arrivé d'être confronté à une arnaque ou une fake news, ça nous arrive à tous. Dans votre rendez-vous, c'est pas vrai, on est là pour vous aider à y voir plus clair.
1: Et parlons ce matin de nos cagnottes fidélité en magasin et en supermarché, parce que oui, les voleurs adorent piller nos points fidélité. On va voir ça ensemble.
0: Pour la musique du réveil. Summer, Damien O'David, bon, je crois que le prochain étour, on y est déjà. Damien O'David, on l'écoute dans 5 minutes, mais avant, on accueille Christine, qui est avec nous depuis la Haute-Savoie. Bonjour Christine.
4: Bonjour Johan et bonjour Aude.
1: Bonjour.
0: Ravi de vous accueillir de bon matin, vous êtes vétérinaire.
4: Eh ben, moi aussi.
0: C'est ça? Vétérinaire.
4: Oui, oui, là je traverse, là je vais passer en Savoie. J'étais en Isère, je passe en Savoie.
0: Ah oui, pardon, vous habitez en Isère et vous partez donc direction la Savoie. Qu'est-ce que vous allez faire en Savoie aujourd'hui?
4: Eh ben, je vais faire une mission, je suis vétérinaire, je vais faire une mission en

0: montagne qui consiste à faire des prélèvements sur des bouquetins que qu'on me capture évidemment.
1: Ouais.
0: Et puis donc je fais des prises de sang, des prélèvements divers et variés, et tout ça pour dépister une maladie qui s'appelle la brucellose, qui peut être transmise aux bovins qui pâturent et là-bas, et les bouquetins descendent dans les pâturages et peuvent transmettre cette maladie. Et cette maladie, c'est une zoonose, c'est-à-dire qu'on peut l'attraper. Et donc on survit les troupeaux de bouquetins qui transmettent la maladie.
1: D'accord.
0: Voilà.
1: Et ça tombe bien, puisque Christine, vous êtes vétérinaire, ça tombe très bien, parce qu'on parle aussi des fortes chaleurs. C'est vrai qu'on s'intéresse beaucoup à nous, humains, mais quand on a des animaux de compagnie, un chien, un chat, eux aussi, ils souffrent de la chaleur. Qu'est-ce qu'il faut faire ?
0: Eh ben, faut pas les sortir en période de chaleur. Il faut pas oublier que les animaux, en fait, ils sont très près d'une route, par exemple. Et la chaleur que nous, on perçoit plus haut, elle est bien, bien plus élevée sur une route, sur du goudron ou en ville. Donc, il faut les sortir le matin, et après, ben, faut pas les sortir, en fait. Il faut qu'ils restent sur du carrelage frais. Alors, les animaux qui sont vieux, les animaux qui sont malades, comme les chiens cardiaques, ben, c'est comme les humains. Il faut prendre soin d'eux, et il faut pas du tout les sortir en période de grosse chaleur. Faut les humidifier aussi, et puis bien les hydrater. C'est pas très différent de nous, finalement.
1: Et ben voilà, les bons gestes aussi à adopter pour nos animaux de compagnie. Christine, on vous offre, nous, ce matin, l'objet collector ici, la radio dernière génération, et on vous souhaite une bonne journée de prélèvement donc auprès des bouquetins. Franchement, ça donne envie de vous accompagner, de vivre cette aventure avec vous,
0: non,
1: Christine.
0: Bah, si vous saviez, j'ai le plus beau bureau du monde, j'ai le nez sur Mont Blanc, c'est juste magnifique.
1: Oh, ça fait rêver de bon matin. Christine, oui. On vous embrasse bien fort, merci de votre fidélité.
0: Merci.
1: À très bientôt, au revoir.
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1: C'est pas vrai, le rendez-vous anti-arnaque. Aude, vous nous dites souvent de surveiller nos comptes en banque, mais on devrait aussi penser à nos cagnottes fidélité.
5: Oui, question Johan, est-ce que vous savez combien de points ou quelle somme vous avez cumulé là, à l'heure où on se parle, sur vos cartes de fidélité en supermarché?
1: Oui, parce que hier j'ai fait des courses, je suis à 43 euros je crois.
5: Et moi j'en sais strictement
1: rien. C'est vrai ?
5: Voilà, je vous le dis, je suis honnête. Je me suis dit quand même que j'allais jeter un petit coup d'œil comme vous. Pourquoi ?
1: Ouais.
5: Parce que des clients de McDonald's, figurez-vous, ont eu la désagréable surprise de découvrir que leur point fidélité s'était pouf envolé.
1: Ah.
5: Des petits malins s'en sont servis pour s'offrir des Big Mac, frites et milkshake avec de sacrées ristournes.
1: Mais comment c'est possible? Qu'est-ce qui s'est passé?
5: McDo en fait a été victime d'une fuite de données. Les escrocs ont récupéré tout un tas d'identifiants clients. Résultat, un internaute raconte qu'un inconnu a dilapidé ses 300 points dans un McDo à l'autre bout de la France. Ce genre de mésaventure, attention, ça peut aussi, oui, vous arriver en supermarché. Irène, une auditrice, me dit qu'elle a perdu 92 euros qu'elle avait sagement accumulé, comme nous, là, sur sa carte Carrefour. Philippe, lui, c'est chez Intermarché, 81 euros que le voleur a utilisé tranquillement pour faire ses courses à lui. Surveillez vos cagnottes, pas une fois de temps en temps, hein, mais souvent. Comme ça, si vous voyez qu'elle a fondu de manière suspecte, vous pouvez réagir plus vite, contacter l'enseigne, changer votre mot de passe si vous avez encore le contrôle de votre compte. Parfois, attention, le voleur réussit à piquer vos identifiants en vous envoyant des faux mails. Il se fait passer pour le supermarché et il vous pousse à rentrer vos codes. Votre compte fidélité, attention, finalement, c'est comme un petit compte en banque. On ne donne pas ses codes à la légère sans se méfier. Vous voulez savoir combien j'ai sur mon compte Intermarché? 1,57 €.
1: Oh là là.
5: Je le donne au voleur, pas de problème.
1: Bah alors, moi, je vais rectifier. Je n'ai pas du tout 43 euros sur ma cagnotte. J'ai moins 43, voilà. Comme ça, chronique en tout cas. Vous la retrouvez sur ici.fr, page C'est pas vrai. Pour nous alerter aussi, il y a une adresse, hein, une adresse email ici.arnaque avec un S @radiofrance.com. 5h45, voici Damiano David et Next Summer.

0: Damien ou David, Next Summer sur votre radio ici. Tiens, ce 26 mai, s'il avait été encore vivant, Miles Davis aurait célébré son 100e anniversaire, monument du jazz moderne. On revient sur son parcours et son héritage dans moins de 2 minutes avec le magazine La Fringale Culturelle. 5h48, retrouvons l'équipe d'ici matin pour un point sur l'actualité qui va marquer votre journée. L'info près de chez vous, c'est ici. Bonjour.
1: Bonjour Johan. Dans l'actu de l'Hérault, un petit satellite est fabriqué à Montpellier qui permet de mieux prévoir les épisodes Cévenol. Robusta 3, c'est son nom, devrait entrer en service dans quelques semaines. Ce matin, nous irons aussi à l'Opéra de Montpellier découvrir Don Giovanni, le célèbre opéra de Mozart qui est joué en ce moment au Corum, mise en scène par Agnès Jaoui. On se demandera ce qui serait passé si MeToo avait existé à l'époque. Et puis si vous avez des enfants ou des petits-enfants que vous gardez régulièrement, je vous propose d'aller faire un tour samedi à Restinclière pour la matinale parentalité. Rendez-vous dédié aux parents, aux grands-parents et aux futurs parents. Christine Gonul est la directrice de la microcrèche de Restinclière et de Beaulieu qui porte cette matinée parentalité. Pourquoi organiser un tel rendez-vous ?
2: On peut dire que les parents sont plus isolés qu'avant. Il y a moins de transmission familiale. D'où l'idée de cette matinée parentalité pour réunir les parents avec des professionnels autour de la petite enfance, mais pas que. Également réunir les parents entre eux, de façon à ce qu'il y ait des échanges entre eux autour de conseils éducatifs.
1: La matinale parentalité, c'est samedi matin devant le stade de Restinclière et c'est gratuit. La météo, pas l'ombre d'un nuage encore aujourd'hui dans le ciel de l'Hérault. Le soleil continue de briller sur l'ensemble du département et les fortes chaleurs s'accentuent jusqu'à 35 degrés cet après-midi dans le Lot-des-Vois. Je vous souhaite un bon réveil. On se retrouve dans 10 minutes à 6 heures.
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0: 5h49, la une de la presse.
4: Dans son nouveau numéro, le magazine La Fringale Culturelle propose un focus sur Thomas Dutronc, tête d'affiche du festival Jazz in Marciac.
0: Ouais, l'occasion de parler aussi d'une figure de jazz. Ce matin, les plus amoureux de la musique, en tout cas, reconnaîtront le trompettiste Miles Davis, qui aurait eu donc 100 ans aujourd'hui. On est avec le rédacteur en chef de La Fringale Culturelle. Bonjour Alexandre Latreuil.
5: Bonjour Johan et bonjour à tous vos auditeurs.
0: Un plaisir de vous retrouver ce matin, c'est vrai, avec cet anniversaire et ce grand nom de la musique jazz, Miles Davis. Pour ceux qui ne connaîtraient pas vraiment cet artiste, qui est Miles Davis ?
5: En fait, c'est une figure, je crois, une des plus importantes de l'histoire du jazz et même de la musique du XXe siècle. Il était trompettiste, compositeur, chef d'orchestre, mais surtout un immense innovateur. Ce qui est fascinant chez lui, c'est qu'il n'a jamais refait deux fois la même musique. Dans les années 40, par exemple, il joue déjà avec le grand Charlie Parker dans le bebop. Ensuite, il invente quasiment le cool jazz, puis il révolutionne même le jazz modal avec l'album mythique Kind of Blue, qui reste encore aujourd'hui l'un des albums de jazz les plus vendus au monde. Dans les années 70, il mélange jazz, rock, funk, parfois au grand scandale par ailleurs des puristes. Miles Davis adorait surprendre et il disait d'ailleurs « Si tu comprends tout ce que je fais, c'est que je n'ai pas été assez loin ». Donc c'est vraiment un artiste exigeant, parfois mystérieux, mais toujours finalement en avance sur son temps.
0: Ça c'est clair. Mystérieux d'ailleurs, c'est marrant parce que sur scène on a l'habitude aussi de le voir tourner le dos au public. Il y a une raison à ça en plus derrière.
5: Il y a une vraie raison. Alors, il faut savoir que ça a pendant longtemps intrigué les spectateurs. Certains pensaient qu'il était froid, même distant. En réalité, c'était tout l'inverse. Il pouvait observer ses musiciens, leur donner des indications discrètes, contrôler l'énergie du groupe sans casser le moment. C'était vraiment quelqu'un pourtant de pudique aussi. Donc, ça peut aussi expliquer cette envie de tourner le dos au public pour vraiment contrôler l'instant musical, le moment précis.
0: Miles Davis, qui avait un vrai lien aussi avec le public français, mais plus largement avec la France, ça s'exprime aussi côté cœur, parce qu'il a été avec une actrice et chanteuse française.
5: Et oui, avec une fameuse Juliette Gréco, qu'on ne présente plus, l'icône du Saint-Germain-des-Prés de l'après-guerre. Alors, ils se sont rencontrés à Paris à la fin des années 40. Miles Davis, faut savoir, est tombé littéralement amoureux de Paris, parce que pour la première fois, et c'est lui qui le dit, Il dit se sentir regardé comme un artiste avant d'être regardé comme un homme noir. La romance entre Juliette Gréco et lui est très forte. Elle est très passionnée, mais elle est aussi très compliquée parce que, encore une fois, nous sommes dans les années 50 et dans l'Amérique des années 50, les couples mixtes étaient extrêmement mal vus. Miles Davis savait qu'une relation officielle avec une femme blanche et française, ça aurait été très difficile à vivre aux États-Unis. Et c'est Juliette Gréco elle-même qui racontera plus tard qu'ils se sont profondément aimés toute leur vie, même après leur séparation. Je crois même qu'elle a précisé que lorsqu'ils se sont séparés, elle était amoureuse et que c'est pour ça qu'ils se sont séparés. Donc, on est là dans une histoire presque romanesque, cinématographique, entre le Paris existentialiste et le jazz américain.
0: C'est vrai qu'elle est belle, cette histoire, Alexandre Latreuil. Merci de votre présence. La fringale culturelle numéro qui est à la une des kiosques. Merci et à très bientôt, Alexandre. 5h53. Tiens, ce matin, je vous propose d'accélérer le temps. Ouais, vidéo, podcast, la mode du tout écouter en accéléré s'impose.
4: Ah, ouais, oui, les jeunes font ça.
0: Exactement.
4: C'est là qu'on voit qu'on est plus jeune du
0: mais
4: tout.
0: Oui, non, mais j'ai même vu un festival de cinéma au Canada qui propose des séances en accéléré. Ouais. C'est assez fou. On va tenter l'expérience avec Muriel Jordan, mais avant, ainsi soit-il, en version non accélérée, c'est Louis Chédid.

0: Ainsi soit-il, la petite douceur signée Louis Chédid, 5h56. À chaque jour, l'œil curieux de Muriel Jordan s'arrête sur une tendance, un phénomène de société. Ce matin, on s'intéresse à l'écoute en accéléré.
1: Oui, alors on va faire un test. Écoutez, ça c'est un message vocal normal que je laisse à ma fille ado.
2: Hello, j'ai ramassé toutes les fringues qu'il y avait par terre. Je les ai nettoyées, donc t'as tout dans ton placard. Et le déjeuner est prêt dans le frigo. Allez, bisous et à ce soir ma chérie.
1: Et ça c'est le même message mais écouté par ma fille ado.
2: Hello, j'ai ramassé toutes les fringues qu'il y avait par terre. Je les ai nettoyées, donc t'as tout dans ton placard. Et le déjeuner est prêt dans le frigo. Allez, bisous et à ce soir ma chérie.
1: La tendance très populaire chez les jeunes, tout écouter en accéléré. Podcast, messages et même vidéos. Apparemment, les maniaques du bouton x2 ou x1,5 sont surtout des moins de 30 ans. Et dites, c'est vrai que vous écoutez tout en accéléré ?
3: Pas tout.
4: Moi j'écoute tout en accéléré.
1: Toi t'écoutes tout en accéléré ?
4: Ah oui, ça va plus vite.
1: Mais genre en combien, fois combien ?
4: x2.
1: Moi j'adore.
4: Il y a trop de blanc, trop de blabla, ça me saoule, donc je veux que ça aille plus vite.
1: Même les messages qu'on te laisse, les vocaux sur WhatsApp, tout ça, tu les écoutes en accéléré ?
4: Oui, si quelqu'un met du temps à réfléchir quand il parle, je veux que directement avoir les informations qu'il veut me dire.
5: Moi je trouve que le truc qu'on accélère le plus, c'est les messages. Le fait qu'on puisse écouter des messages vocaux et qu'on les accélère quand parce qu'on a surtout tendance à pas être très précis dans ce qu'on raconte et donc ça permet de zapper un peu les conneries qui sont dites.
1: Il y a eu une étude là-dessus de l'université de Haïfa publiée il y a 14 ans. Elle expliquait déjà que le cerveau humain pouvait s'habituer à ces lectures accélérées sur le long terme. Tout ça ne serait donc qu'une question d'habitude.
6: Alors c'est assez fou, Muriel. Il est même demandé à certaines chaînes et à des scénaristes de simplifier les dialogues de séries et de films pour que justement ils puissent être lus en accéléré.
1: Eh oui, pour satisfaire un public d'impatients. Moins de suspense, moins de romantisme, plus le temps pour les petits détails donc, plus le temps pour le charme, le regard, le silence qui façonne le récit. Faut que ça aille vite, quitte à ce qu'on ne retienne rien. Mais quand on écoute en x2, on fait quoi du temps gagné ? Eh ben on regarde deux fois plus de contenu. Bah oui, et ça c'est tout bénef pour les plateformes. Allez, faisons un test. Alors si je vous fais écouter ça, ce débit-là, c'est un podcast qu'il y a sur notre radio, donc sur ICI. Est-ce que vous trouvez ça lent ?
7: Et qu'on va du coup pouvoir mettre en place un...
1: Tu l'écouterais en accéléré ?
5: Je pourrais l'écouter comme ça, je pense que ça ne serait pas gênant, mais c'est vrai que...
1: Je te le mets en x2, tu me dis si tu comprends.
7: J'ai vraiment l'impression d'avoir vieilli de 10 ans en quelques jours. J'ai des douleurs articulaires il y a un moment où j'arrive à pas...
1: Oui, là, tu piges.
5: Oui, c'est facile à comprendre.
8: Je pense que le x1,5, il est pas mal. Là, dans ce cas-là, le x1 marche bien aussi. Moi, pour les podcasts ou les vidéos, souvent, je l'accélère pas. Pour les vocaux, c'est utile. Juste, le problème du x2, c'est que ça modifie la voix. Donc souvent, c'est moins agréable à écouter, c'est plus robotique. Mais en termes de compréhension, c'est pas un problème.
1: Bref, l'écoute en accéléré, c'est tendance. Mais à force d'écouter en x2, le risque est de diviser par deux notre capacité à retenir les infos. Il y a une phrase de Woody Allen qui semble bien résumer tout ça. J'ai pris un cours de lecture rapide et j'ai pu lire Guerre et Paix en 20 minutes. De ce que j'ai compris, ça parle de la Russie.
0: Merci, Muriel. Moi, chaque matin, j'ai l'impression que le 5-6, en fait, est en version accélérée.
1: Ça passe vite.
0: C'est juste qu'on passe un bon moment avec vous. En tout cas, ce sera le même plaisir avec l'équipe d'ici matin qui arrive. Très bon mardi.
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11: Il est 5h59. Bonjour les Héroltais, bonjour Sébastien Garnier.
12: Bonjour François, bonjour à tous.
11: Vous écoutez en accéléré les messages ? J'avoue que je n'ai jamais fait ça, ne compte pas le faire.
12: Très rarement.
11: Mais que je vois autour de moi des gens qui écoutent en accéléré, je ne comprends pas le concept. Est-ce qu'on peut poser les choses, s'il vous plaît ?
12: Est-ce que vous voulez qu'on fasse l'émission comme ça ?
11: En accéléré,
12: je suis certain que les auditeurs acceptent.
11: Oh, déjà, je parle assez vite, alors je ne vais pas accélérer encore plus. Il est donc 6h du matin, j'espère que vous avez bien dormi. Une question, quel serait le programme idéal de votre mardi qui commence ? Serge Gainsbourg a une proposition à vous faire. Sex and Sun. Alors, on ne va pas parler du sexe.
12: C'est un beau programme.
11: C'est un beau programme. On ne parle pas de sexe, on va parler par contre de la mer. Pas de problème pour se baigner aujourd'hui. 20 degrés la température de la Méditerranée. Le soleil, pas de souci non plus. Pas l'ombre d'un nuage, nous dit notre expert météo. Le soleil qui continue
12: sur
11: de briller.
12: Sur toute la France.
11: Il n'y
12: a pas un nuage ce matin sur toute la France.
11: Et la chaleur qui s'accentue encore aujourd'hui. 35 degrés. La maximale à l'Odève aujourd'hui, ce sera encore pire pour la journée de jeudi, journée la plus chaude de la semaine.
12: Vous savez quoi ?
11: Oui.
12: Moi, la nuit prochaine, j'enlève ma couette.
11: C'est vrai ? Vous savez quoi ? J'ai dormi sous une couette aujourd'hui.
12: Non.
11: Cette nuit, si, parce que je sais pas, j'ai dû la mettre de manière automatique. J'étais trempé ce matin.
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11: Mardi 26 mai, aujourd'hui, nous fêtons les Bérangers. Il est donc 6h. Le journal de Sébastien Garnier. Le temps va rester globalement très chaud jusqu'à samedi en France. Dans l'Hérault, le pic est donc annoncé jeudi.
12: Oui, aujourd'hui, 8 départements de l'ouest du pays ont été placés en vigilance orange canicule par Météo France. C'est une première à cette période de l'année. Conséquence sans doute du dérèglement climatique qui, chez nous, apporte de plus en plus d'épisodes cévenols. Des événements qu'on va pouvoir mieux prévoir grâce à Robusta 3, un petit satellite conçu au Centre Spatial Universitaire de Montpellier, Salam Daoui.
3: Robusta est ce qu'on appelle un nanosatellite, 30 cm sur 10, 3,5 kg environ. Alors évidemment, tout ne repose pas sur lui. Dans le dispositif, il y a aussi des balises, des capteurs posés sur des bateaux qui naviguent en Méditerranée. On pense aux ferries qui partent et arrivent à Sète, le port de Sète dont Philippe Malagola est le président.
10: Alors les balises sont construites, le satellite est déjà en orbite puisqu'il a été lancé fin 2024 par la fusée Ariane. Et maintenant, il faut qu'on arrive et que l'université notamment arrive à faire une liaison entre la balise et le satellite pour gagner une heure ou deux de temps d'intervention sur les différents épisodes méditerranéens et donc d'anticiper ces épisodes un peu plus à l'avance qu'on le fait aujourd'hui.
3: Les premières liaisons entre le satellite et les balises devraient se faire d'ici fin juin. On pourra alors mesurer la quantité de vapeur d'eau au-dessus de la Méditerranée, et c'est ça qui est nouveau. C'est ça qui permettra d'améliorer la prévision d'un épisode cévenol, selon le Centre Spatial de Montpellier. Le satellite survolera la ville et plus largement la Méditerranée au moins deux fois par jour.
12: Et à 8h moins le quart, je recevrai Jean-Michel Soubérou, climatologue à Météo France. Météo France qui a réalisé une étude sur le temps qu'il fera en 2050 et même en 2100, notamment dans notre département. Il faut s'attendre à 4 degrés de plus en été, 3 de plus en hiver. On en parlera donc. Un incendie vers 20h hier soir dans un hangar agricole à Pézennes-les-Mines, c'est près de Bédarieux, précisément au domaine de Roudanergue. Ce sont des ballots de paille qui ont pris feu. L'entrepôt de 6 mètres de haut sur 1000 mètres carrés s'est entièrement embrasé. La toiture est tombée. Près de 30 pompiers ont lutté contre cet incendie dont l'origine n'est pas connue pour l'instant.
11: 18 brebis et 15 agneaux volés à Saint-Gilles-du-Fesc au nord de Montpellier.
12: Les animaux étaient dans un pré. Ils ont disparu dans la nuit de samedi à dimanche. L'éleveur l'a constaté au petit matin. Du matériel a aussi été dérobé, entre 8 000 et 10 000 euros de préjudice au total. Amandine Duverger, qui aide son conjoint sur l'exploitation, est dépitée.
13: Ça fait 3 ans que mon mari a lancé cette exploitation. Il donne tout son temps, ses nuits des fois. Il fait naître ses agneaux. Nous, on ne fait que de l'élevage de plein air, donc nos bêtes sont à l'année dehors. Donc c'est vrai que quand on arrive et qu'on voit ça, on est en colère, on peut dire. Surtout que les gens qui ont fait ça, ils ont justement même pas pensé au bien-être des animaux, dans le sens où les agneaux qu'ils ont pris, qui n'ont plus leur mère, c'est des agneaux qui sont peut-être susceptibles de décéder. C'est quand même un acte qui est pas sans conséquence, on va dire. Au passage, on nous dégrade toutes les clôtures. Nous, dans le monde de l'agriculture, où c'est déjà pas facile, mais oui, bien sûr qu'on va se relever de ça. Et bien sûr que mon mari a la volonté de continuer, heureusement, parce qu'il n'y a quand même pas tous les jours quelqu'un qui se lève et qui décide de venir voler des brebis dans un troupeau. Mais oui, on est vraiment dans l'incompréhension.
12: Une plainte a bien sûr été déposée, mais l'éleveur a peu d'espoir de retrouver ses animaux. L'an passé, il s'était déjà fait voler 3 agneaux dans son champ. Il y avait aussi eu des pertes à cause de 2 attaques de loups. 1300 km à vélo en 5 jours, c'est le défi que se lance un Montpelliérain. Il part ce matin de l'hôpital La Péronie. Il compte récolter des fonds pour la sclérodermie systémique, une maladie rare dont sa compagne est atteinte. À Roland-Garros, c'est déjà terminé pour la Montpelliéraine Léolia Jean-Jean, sortie dès le premier tour hier par l'Espagnole Kathleen Quevedo en 2-7 serré, cela dit, 7-6, 7-6. Sur les 9 Français engagés, 4 se sont qualifiés, Hugo Humbert, Arthur Rinderknecht, Lucas Van Aert et Hugo Gaston, vainqueur en 5-7 de Gaël Monfils, qui a disputé hier son dernier match porte d'Auteuil. À bientôt 40 ans, le Parisien prendra sa retraite à la fin de la saison. Dernier Roland-Garros aussi pour le Suisse Stan Wawrinka, éliminé. Aujourd'hui, aujourd'hui deux attractions côté tricolore. Les premiers pas en Grand Chelem pour Moïse Kouamé, 17 ans, le grand espoir du tennis français découvert à l'Open d'Occitanie en début d'année. Et le retour de Loïse Boisson, un an après avoir atteint les demi-finales.
11: Ici Héros, 6h06, Don Giovanni, le célèbre opéra de Mozart est joué en ce moment au Corum de Montpellier.
12: Un grand classique du répertoire, inspiré du mythe de Don Juan, le libertin. La première représentation a eu lieu dimanche. Les trois prochaines sont prévues ce soir, vendredi et dimanche prochain. 3h20, mise en scène par l'une de nos actrices et scénaristes françaises les plus récompensées, Agnès Jaoui. Cet opéra est une coproduction de l'Opéra de Montpellier et de l'Opéra de Toulouse. Deux opéras qui disposent chacun de très grandes scènes, ce qui l'a un peu inquiété au départ, Agnès Jaoui.
14: Quand on l'a créé au Capitole, je me suis dit, ce que ça va donner dans un grand espace. Souvent, on est un peu perdu après. Et en fait, je trouve que pas du tout. Je trouve que ce soit à Dijon ou là au Corum, c'est presque encore plus beau. En tout cas, pas moins. Puis c'est l'acoustique qui est incroyable. La fosse, je trouve qu'elle sonne parfois presque trop par rapport au chanteur, mais l'acoustique est assez fabuleuse. Donc oui, j'étais d'abord inquiète que ce soit pas à l'opéra mais au Corum, et puis après très contente.
11: Est-ce que le fait que vous soyez aussi actrice a changé la façon dont ces chanteurs lyriques ont pu jouer leurs personnages ?
14: Ah oui, je pense. Et évidemment que je commence par leur dire, bon, je sais qu'on a tous nos idées a priori. Quand ils commencent à comprendre que je veux pas les forcer à quoi que ce soit ou les embêter, ou les trahir, et ben ils sont contents.
12: Agnès Jaoui au micro de Guillaume Roulant. Cet opéra chanté en italien et, je le précise, surtitré en français. Sachez qu'il reste encore quelques places pour les trois prochaines représentations. On va en reparler de Don Giovanni dans le reportage grand format à 6h30. Autour de cette question, si Me Too avait existé à l'époque de Mozart, que se serait-il passé ? On se pose la question dans une demi-heure. Même pas.
11: Don Giovanni qui est un tombeur, faut-il le rappeler.
12: Ah, c'est ça, un libertin.
11: Libertin.
12: Séducteur. La météo, François-Nicolas.
11: Pourquoi vous dites ça comme ça ? On a l'impression que vous me faites passer pour un Don Giovanni.
12: Pas du tout.
11: Pas du tout.
12: Non, mais j'ai envie de savoir.
11: Oui, vous avez envie de savoir et vous savez.
12: Jusqu'à combien ça va monter ?
11: Bah oui, jusqu'à 35 degrés. Idée, oui. Cet après-midi, dans le Lot-des-Voix, c'est la maximale 35 degrés, c'est beaucoup. 34 à Ganges et Olanzac, 33 si vous êtes à Clermont-Lérault ou Bédarieux. Vous êtes Biterrois, Montpellierin ou Lunellois, 32 pour vous à Agde et Saint-Pons-de-Thomières. 30 degrés. Écoutez la minimale cet après-midi, 29 degrés. On est presque aux 30 degrés. 29 degrés pour 7 cet après-midi. Ce matin, température comprise entre 14 et 22 degrés. Une journée sous le soleil, comme ces derniers jours. Ça va se poursuivre ces prochains jours d'ailleurs, comme demain. Avec, par contre, cette fois, des cumulus qui vont se former sur les reliefs uniquement et qui pourront donc évoluer jusqu'à l'orage. En pleine, on bascule vers de très fortes chaleurs, avec donc jusqu'à plus de 35 degrés dans les terres. La journée la plus chaude sera pour jeudi, avec des températures jusqu'à 39 degrés dans l'intérieur des terres. Vous avez bien entendu, 39 degrés. Avec ces températures, pourquoi pas aller faire un tour à la mer ? Notez que la Méditerranée est belle ce mardi et que la température de l'eau oscille entre 20 et 21 degrés. On a gagné 2 degrés ces derniers jours.
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11: Est-ce que la nuit a été réparatrice pour vous avec cette chaleur ? Je crois que non, Sébastien, vous hochez la tête.
12: Non, pas bien dormi.
11: Pas bien dormi non plus de mon côté. J'espère que c'est mieux pour vous. On démarre la journée avec Edwin Collins, A Girl Like You. Merci d'écouter Ici, Héros.

0: Vianney, Christophe Mahé, Julien Clerc, Amel Bent, Zazie, Florent Pagny, tous ces artistes dans une même chanson. On écoute le nouveau titre des Enfoirés avant 6h30.
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0: J'avoue avoir été surpris du chiffre. Quel est le pourcentage de Français qui déclarent aller à la messe le dimanche? C'était 35% en 1960. Aujourd'hui, c'est 5%, les temps changent. Quel est le profil de ceux qui fréquentent l'église aujourd'hui? Des jeunes ou des plus âgés? Que viennent-ils chercher en venant à l'église? Virginie Vives passe la semaine à l'église Don Bosco à Montpellier. Reportage dans 5 minutes.
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0: Ici Héros vous donne la parole tous les jours de 9h à 10h, mais pas sur l'actu comme font les autres radios, sur ce qui touche à votre vie de tous les jours. Venez vous raconter au 04 67 58 6000. Comme l'a fait Claudine avec Vivian Cuguière.
4: Qu'est-ce que vous repoussez systématiquement, vous?
5: Bonjour.
4: Alors,
5: je
4: Claudine...
5: vous adore tous les matins dès que je me lève. Ici Héros.
4: Alors ça,
5: vous
4: ça fait plaisir.
5: Super, ou alors sur la télé des fois.
4: Hein. Ah ouais.
5: Voilà.
4: Ouais.
5: Donc je vous appelle parce que moi alors c'est un souci. Moi c'est les chaussures. Donc tous les admettons, je dis tiens aujourd'hui tu vas ranger tes chaussures et tes hiver etc. Donc je me mets devant mon armoire, je sors toutes les boîtes à chaussures bien entendu. Alors j'essaye de regarder de spirer. Puis tout d'un coup je me dis non écoutez c'est trop de travail. Allez remets tout à sa place, tu le feras demain. Et voilà. Et tous les jours je suis dans mes chaussures et je n'avance pas d'un pouce.
4: C'est même pas que vous ne commencez pas, c'est que vous commencez, puis au bout d'un moment, c'est incroyable, ça.
5: Et je ne finis pas, vous avez entièrement raison. Alors, je vous assure que pour moi, alors, c'est une... Je m'en dépatouille pas.
4: Et ça fait des années que c'est comme ça. Ouais. Oh, bah, écoutez,
5: mais c'est ça le problème, mais c'est vrai.
4: Mais est-ce que vous les mettez toutes, en plus, ces chaussures, ou est-ce que quand même, il y a un tri aussi à faire?
5: Mais il y a un tri à faire.
4: Voilà, il y a un tri à faire. Voilà, c'est ça, c'est pas que ranger.
5: Et oui, il faut que je me prenne et que je dise bon, aujourd'hui.
4: Mais oui, je vois. Je comprends.
5: Bon. Écoutez, je vous remercie pour vos. Je vous écoute, je vous adore, vous êtes tous sympas. Voilà, c'est super.
4: Je vous fais un gros
5: bisou. De la bonne humeur.
4: C'est gentil.
5: C'est important, surtout au jour d'aujourd'hui.
0: Je confirme, je suis d'accord avec vous, Claudine. Question du jour, avec qui aimeriez-vous dîner, vivant ou mort? Sympa cette question, 04 67 58 6000 à remporter si vous venez témoigner 100 € de carte cadeau d'ici la fin de la semaine. Soyez là tout à l'heure à partir de 9h.

0: J'ai vu passer cette info sur les réseaux sociaux hier. Mylène Farmer s'apprête à sortir un nouveau single et a priori, ce serait ce vendredi. J'ai bien dit a priori, ce sont des rumeurs, mais je sais qu'un nouvel album de Mylène Farmer est en préparation. Affaire à suivre. Le reportage d'Ici Héron en immersion, c'est à 6h20 dans le quotidien d'une église catholique cette semaine. Des églises qui ne font aujourd'hui plus le plein. Le nombre de mariages a par exemple diminué de moitié entre 2008 et 2020. Alors qui va encore à l'église en 2026? Virginie Vives est avec deux prêtres de l'église Don Bosco à Montpellier.
1: Bonjour.
2: Ici, c'est l'église.
1: C'est pour de vrai. La fréquentation des églises est en berne. Sur les 29% de la population française qui se déclare catholique, seulement 8% vont à l'église. Comparativement, 20% des musulmans vont à la mosquée et 34% des juifs à la synagogue. Je demande au père Brugidou et Coste s'ils vivent ces chiffres dans leur quartier de Montpellier.
3: Oui, nous, notre paroisse, c'est les quartiers Antigone, Millénaire, Port-Marianne, La Pompignane. C'est 50 ou 60 000 habitants.
1: D'accord.
3: Puis un week-end normal, on voit 500 personnes.
1: Oui, voilà,
3: donc ça fait 1%,
1: ouais,
3: qu'on voit tous les dimanches. Ensuite, on voit d'autres personnes à d'autres occasions.
1: Ces 500 que vous voyez tous les dimanches, c'est les mêmes tous les dimanches.
3: Alors, plus ou moins.
1: Plus ou moins, d'accord.
3: Ensuite, c'est un peu variable. Dans les statistiques en France, les personnes qui se disent pratiquantes, globalement, on estime qu'elles vont à la messe une fois par mois.
1: D'accord.
3: Alors certains, quatre fois.
1: Oui.
3: Et puis, on est dans un quartier de passage. On est à deux pas de la gare Saint-Roch, on est dans le quartier Antigone, près du centre-ville. Donc il y a des personnes qui sont de passage et qu'on verra qu'une fois ou épisodiquement.
1: Okay. Ouais. Alors, qui sont ceux qui viennent le plus souvent?
3: Globalement, les gens habitent dans le quartier. Ensuite, on a tous âges. Hein. On a des petits, des enfants, des ados, des parents, des gens entre deux âges et puis des retraités. C'est difficile de décrire la communauté paroissiale de chaque dimanche.
1: Moi, j'aurais dit vraiment, je serais tombée dans le cliché de dire, Régis, on est sur du plus de 70 ans. Qui vient, c'est son repère du dimanche, il va acheter le pain, il va à la messe, et après il va manger son gratin de pommes de terre.
4: C'est pas le cas. C'est pas plus le cas dans les villages, je dirais, qu'ici. Ici, on est au centre-ville. Quelquefois, on a des étudiants, à la fois, on a des jeunes couples, enfin, ou des familles. Et puis, bien sûr, les personnes, les aînés dans la foi, hein, comme je les appelle, hein,
1: voilà. Oui.
4: Les aînés dans la foi qui sont là aussi. Voilà, c'est très mélangé, c'est bigarré, même au niveau couleur. Il y a pas mal aussi d'étrangers qui viennent d'Amérique du Sud, qui viennent d'Afrique aussi, de Madagascar, qui viennent. Enfin voilà, moi ça m'a surpris quand je suis arrivé ici.
1: Qu'est-ce que vous pensez qu'ils viennent chercher les gens ici le dimanche matin?
3: Alors je pense que les raisons sont multiples aussi. Bon, d'abord les gens viennent écouter la parole de Dieu, hein, se rassemblent autour de l'Évangile. Je pense ensuite que les gens ils viennent rechercher aussi de quoi se ressourcer. Voilà, on fait un break, une heure dans sa semaine le dimanche matin à 11h pour repartir avec de l'énergie, de la force pour le quotidien. Et puis quand même, les gens qui sont les fidèles viennent aussi se retrouver entre eux, parce que les gens se connaissent, parce qu'ils ont grandi et même vieilli dans ce quartier.
1: Oui, d'accord, ok.
4: Moi, je ne sais pas ce qu'ils viennent chercher, mais ce que je sais, c'est qu'à la fin de la célébration, je vois des sourires de tous les côtés. Il y en a qui sont pressés parce que il y a peut-être le poulet qui est dans
1: le four,
4: etc. Mais ça se prolonge quand même.
1: Ouais.
4: Ça se prolonge.
1: Pourquoi il y en a qui croient et d'autres qui croient pas?
3: Moi je suis chrétien parce que d'autres chrétiens m'ont parlé de Jésus-Christ. Mes parents, mes grands-parents. Le pape François, il aime bien utiliser l'expression disciple et missionnaire. Donc les disciples, c'est ceux qui suivent le Christ, et les missionnaires, ce sont ceux qui suivent le Christ et qui témoignent de leur foi.
1: Donc ça veut dire que si aujourd'hui il y a de moins en moins de prêtres et qu'il faut faire des rassemblements, c'est parce qu'il n'y a pas eu assez de missionnaires, il n'y a pas eu assez de transmission.
4: On est dans une période de crise, de transmission à tous les niveaux. Pas que la foi chrétienne, la laïcité le vit de la même manière, l'école pareil. C'est pas parce qu'on a au fronton liberté, égalité, fraternité que ça va marcher. C'est pas vrai. Il faut que ça se transmette. Il y a une crise de la transmission de tous les côtés. Et l'Église, qui est bien dans ce monde, au milieu de ce monde, n'y échappe absolument pas. Voilà.
1: Le jeune père Brugidou n'est pas inquiet pour la suite. Mais pour lui, l'Église va devoir rapidement se réinventer.
0: Et demain, on va se poser une question intéressante. Combien gagne un prêtre par mois? 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Je vous souhaite un bon réveil avec ici. Revoici les enfoirés.

0: de l'Hérault à suivre dans 3 minutes. Avant ça, l'horoscope d'ici Hérault à 6h27. Catherine Viguier, on compose en ce début de semaine.
1: Ah oui, la Lune, elle est en balance. Saturne et Neptune lui font face.
2: Bélier, vous avez le choix entre être un brin égoïste ou attentif à une personne qui a besoin de vous.
1: Taureau, la journée est belle, votre avenir, il faut l'envisager dès aujourd'hui autrement.
2: Cher Gémeaux, vous êtes sur le devant de la scène et c'est trop bien.
1: Cancer, il sera difficile de vous faire entendre, mais en prenant votre temps, oui.
2: Lion, vous serez un parfait missionnaire pour porter un message pour une équipe ou une communauté.
1: Vierge, profitez de ce jour qui vous met en valeur nettement. On sera à votre écoute.
2: Balance, vous avancez et ce, avec vos qualités et ça fait bien toute la différence.
1: Scorpion, c'est une journée qui vous oblige à prendre soin de vous et à faire un pas de côté.
2: Sagittaire, vous n'êtes pas spectateur?
1: Ah non, vous agissez en famille et à l'extérieur.
2: Capricorne, un déplacement vous profite pleinement, il vous rapporte sentimentalement ou professionnellement.
1: Verseau, vous plaisez, vous aimez et ça vous rend plus serein, plus joyeux, plus confiant.
2: Et vous, Poisson, restez tel que vous êtes dans un contexte qui ne vous convient pas forcément.
1: Et pour nous tous, visez la Lune où que l'on soit.
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0: Ravi de vous retrouver si vous allumez la radio ou la télé à 6h29. Bonjour Sébastien Garnier.
4: Bonjour François-Nicolas, bonjour à tous.
0: Pas d'amis comme toi, combien de temps tu ne me dois rien? Vous me voyez arriver avec mes gros sabots.
4: Déjeuner en paix.
0: Déjeuner en paix aussi, oui.
4: Stéphane Echer, bien sûr.
0: Stéphane Echer est en concert la semaine prochaine au Domaine d'Eau à Montpellier.
5: Déjeuner en paix.
4: Ah, ça tombe pas bien, c'est un mardi.
0: Ah oui, ça vous arrange pas, c'est
4: non,
0: ça?
4: Non, sinon j'aurais bien été le voir.
0: Bah, je suis d'accord, monsieur. Je vous aurais accompagné pour l'occasion. Stéphane Echer, c'est la tête d'affiche du Printemps des Comédiens. Rendez-vous mardi et mercredi prochain au Domaine d'Eau à Montpellier. Je vous offre vos invitations avant 9h. L'info d'ici ce matin, Sébastien Garnier.
4: Eh ben, on va chanter aussi. Hmm? Don Giovanni, c'est le célèbre opéra de Mozart qui se joue en ce moment à l'opéra Berlioz de Montpellier, mis en scène par une certaine Agnès Jaoui.
0: L'info d'ici, juste après le 90 secondes, l'actu avec Audrey Azo.
6: La journée d'hier a été la plus chaude en France, jamais enregistrée pour un mois de mai, annonce à l'instant de Météo France. Alors que c'est historique, 8 départements sont en alerte orange canicule, de la Manche à la Vendée en passant par le Finistère. Un homme de 24 ans est mort noyé hier à Tours dans la Loire. Un adolescent de 17 ans a lui perdu la vie en se baignant dans la Marne. Et un homme de 67 ans est mort noyé sur la presqu'île de Crozon dans le Finistère. La chaleur et la pagaille sur les rails jusqu'à 8 heures. De retard pour un TGV Paris-Nice, il est arrivé cette nuit. 5h30 de retard pour un autre Paris-Nice et un Paris-Marseille. Rupture de caténaire avec des centaines de passagers privés de climatisation. Quel avenir dans nos assiettes, dans notre assiette? Pour 4 Français sur 10, il faut privilégier les circuits courts. Enquête qu'on vous révèle sur votre radio ici, sur notre rapport à l'agriculture et à l'alimentation. Elle est réalisée par OpinionWay pour Make.org. Plus d'un Français sur 2 veut acheter plus souvent du local, du bio et des produits de saison. À Roland-Garros, c'est fini pour Gaël Monfils. Défaite en 5-7 contre Hugo Gaston. Et clap de fin, on ne verra plus Gaël Monfils sur la terre battue parisienne.
7: Je vous aime vraiment, vous allez vraiment, vraiment me manquer. Et je voudrais vous dire un grand merci de tout mon cœur parce que vous avez été extraordinaire pendant toute ma carrière.
6: Beaucoup d'émotions sur le court central. Ce que j'ai reçu, dit Gaël Monfils, est gravé à jamais dans mon cœur.
4: Terminé pour mon fils, terminé aussi pour la Montpellieraine, Léolia Jean-Jean. Je ne sais pas si vous avez regardé le match hier après-midi.
0: Je ne l'ai pas regardé, non, je dormais sans doute.
4: Face à une Espagnole, elle s'est bien battue, hein, c'était serré, 7-6, 7-6, mais elle s'incline donc au premier tour. L'info d'ici à présent, c'est l'événement de la saison à l'Opéra Berlioz de Montpellier, Don Giovanni, je vous le disais, hein, le célèbre opéra de Mozart. 4 représentations jusqu'à dimanche, un grand classique du répertoire mis en scène par la comédienne Agnès Jaoui. Don Giovanni, alias Don Juan, un personnage mythique de la littérature, du théâtre et de l'opéra, mais qui, dans le contexte actuel, a une résonance toute particulière, Guillaume Roulant.
8: Don Giovanni.
5: À l'époque de Mozart, on était très loin de MeToo. Le patriarcat régnait en maître absolu et l'homme qui multipliait les conquêtes, que les femmes soient consentantes ou pas d'ailleurs, était généralement salué pour ses exploits. L'époque a heureusement bien changé, mais pas l'être humain. Et dans ce personnage de Don Giovanni, Agnès Jaoui, qui met en scène cet opéra grandiose, y voit des résonances particulières et très actuelles.
8: C'est bien pour ça que je le fais revenir à la fin, sans vouloir spoiler ma mise en scène, mais c'est que des prédateurs et des hommes qui se pensent au-dessus des lois, malheureusement, on a l'impression, il en existera toujours. Et voilà, il y aura toujours des gens au-dessus des autres ou qui se pensent au-dessus des autres. Donc oui, bien sûr que ça résonne de façon tout à fait étonnante, mais c'est ce qui fait que ce mythe est éternel.
5: Pour ceux qui ne connaissent pas l'histoire, Don Giovanni revendique donc avoir couché avec plus de 2000 femmes et parfois sous la contrainte. C'est Mikhaïl Timoshenko, un jeune baryton basse russe de 33 ans, qui l'incarne. Et pour Agnès Jaoui, son jeune âge n'est pas un problème, au contraire.
8: Timoshenko, c'est intéressant parce qu'il est tout jeune, donc je trouvais que c'était le fils de Musk ou le fils de Trump ou le fils de... Enfin, quelqu'un comme un enfant gâté, atroce. Quand ils sont plus âgés, les Don Giovanni, il y a presque un peu de fatigue dans le fait d'avoir autant de pouvoir sur les gens, sur les femmes, de voir que ça fonctionne à chaque fois.
9: C'est quelque chose humain, c'est quelque chose qui habite toujours.
5: Mikhaïl Timoshenko, alias Don Giovanni, sur la scène de l'Opéra Berlioz de Montpellier.
9: Parce que personnage de Don Giovanni, c'est quand même quelqu'un qui existe déjà plus que 300 ans et reste toujours actuel.
5: Si vous aviez Don Giovanni en face de vous aujourd'hui, qu'est-ce que vous auriez envie de lui dire ?
9: Humainement, je suis sûr, je voudrais dire quelque chose comme « Quel connard !»
5: À l'Opéra de Montpellier, on ne veut surtout pas que l'opéra reste le privilège de quelques initiés. Pour sa directrice générale, Valérie Chevalier, le côté très actuel du personnage de Don Giovanni participe justement à son ouverture vers tous les publics.
10: Le sujet est tellement d'actualité que quand on lit le texte, les gens se disent « Mais attends, on parle de... Est-ce que ça aurait un lien avec... C'est vraiment un sale prédateur. » Les gens ont peur parce qu'ils se disent « Ah, l'opéra, c'est un vieillard, on va rien comprendre. » Et puis là, quand ils se rendent compte qu'on traite des sujets d'actualité. L'opéra, c'est vraiment quelque chose qu'il faut vivre. Il faut vraiment le vivre pour se rendre compte que c'est vraiment pour tout le monde, quoi, vraiment.
5: Trois nouvelles représentations de ce Don Giovanni sont encore au programme au Corum de Montpellier. Ce soir à 19h, vendredi à 20h et dimanche à 17h. Aucune des trois séances n'est encore complète. Il reste quelques places, mais il faut faire vite.
4: Et selon Guillaume Roulant, ça vaut le coup.
11: Bon.
4: Non, mais il a beaucoup aimé.
11: Oui, j'ai entendu ça dans l'Open Space hier. On a senti qu'il avait beaucoup
4: aimé. Parce que 3h20, ça peut freiner un peu, non ?
11: Oui, mais par contre, il y a des entractes. On fait une petite pause, évidemment, entre,
4: je ne sais pas,
11: entre chaque acte.
4: Je ne vais pas à l'opéra, François. Je ne peux pas vous dire.
11: Ici, Héros, il est 6h35. Au menu du journal de 7h, Sébastien, la chaleur.
4: Oui, c'est l'actualité du jour, hein, avec les indices UV qui sont particulièrement élevés.

0: c'est la minimale cet après-midi à 7, à rendez-vous compte. Entre les deux, Agde et Saint-Pons-de-Thomire avec 30 degrés. Si vous êtes lunellois, Montpellierin ou Biterrois, 32 pour vous. À Bédarieux et Clermont-Lérault, 33. 34 si vous êtes à Ganges et au Lonzac. Ce matin, les premières températures sont arrivées sur notre page Facebook, la page Facebook d'ICI Héros. À Péguerol-du-Buège, chez Jean, 13 degrés, le ciel est clair et pas de vent. Chez Joël à Saint-Brest, 17 degrés, le ciel est bien étoilé avec une jolie demi-lune. 17 degrés aussi pour Colette à Saint-Chinian. Virginie est à Juvignac. Écoutez bien la température chez Virginie. 21 degrés. Je rappelle qu'il n'est que 6h36. 21 degrés d'ores et déjà à Juvignac. Température donc chaude aujourd'hui. Ça va se poursuivre demain et ça va même s'accentuer encore. On se demande si ça va s'arrêter, mais la réponse est oui. Demain jusqu'à 35 degrés dans les terres. La journée de jeudi sera la plus chaude de la semaine. Loïc Spadafora, notre expert météo, nous parlait hier, d'une température jusqu'à 39 degrés. Il va donc faire chaud dans le département de l'Hérault. Vous partagez votre météo sur notre page Facebook, la page Facebook d'ICI Hérault.
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0: Vous ouvrez tout juste les yeux à Paulhan, entre Clermont-Lérault et Pézenas. Vous allez attaquer votre petit-déj au Bousquet d'Orbe, près de Bédarieux. Vous partez sous la douche à Brissac, près de Ganges. ICI Héros, à vos côtés, pour démarrer la journée. Vous avez reconnu les premières notes de Patricia Cass. On écoute Mademoiselle chante le blues à 6h37.
3: Bonjour.

0: Mardi 26 mai, c'est peut-être la reprise pour vous qui avez fait le pont de la Pentecôte. Bon courage à vous.
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0: Deux minutes pour tout savoir de l'histoire de l'Hérault, c'est à 7h20. Ce matin, Léopoldine Dufour, un personnage marquant de l'histoire de France, un militaire né à Vendargues.
1: Avez-vous déjà entendu parler du général Berthezen ? C'est un enfant de Vendargues, dont le nom est inscrit sur l'Arc de Triomphe à Paris. Pourquoi ? Parce qu'il a connu un destin exceptionnel. De l'armée napoléonienne à la conquête de l'Algérie, de simple soldat au plus haut grade. Pierre Berthezen, c'est le fils d'un maître traceur en carrière de Vendargues. Lorsqu'éclate la Révolution, l'adolescent que ses parents destinaient au séminaire s'engage dans l'armée. Et à 18 ans, le voilà déjà sergent-major. Courageux, fin stratège, il est vite repéré par le général Bonaparte, qui, devenu empereur, lui confie en 1807 le commandement du prestigieux régiment d'infanterie légère. De bataille en fait d'armes, en Italie, en Westphalie, à Wagram, plusieurs fois blessé, Berthezen se montre à la hauteur des attentes de Napoléon, qui le fait commandeur de la Légion d'honneur et le nomme baron d'Empire. 1812, le voilà embarqué dans l'interminable campagne de Russie. On connaît l'histoire, hein, le froid, la faim, la retraite, la traversée de la Bérézina et Berthezen qui protège ses hommes des assauts des Cosaques. Arrive la Restauration, puis les 100 jours. Quand Napoléon rentre de l'île d'Elbe, le général Hérolté, fidèle, est encore à ses côtés. Mais Berthezen, c'est aussi un nom indissociable de la conquête de l'Algérie. Il en deviendra gouverneur en 1831. Par son humanité et sa probité, l'homme va gagner l'estime des autorités locales et se voir attribuer le surnom respectueux de marabout, autrement dit un saint. Il veille à établir une coexistence pacifique, à faire respecter les droits et les traditions de la population. Mais cette façon de faire ne plaît pas du tout en France et la presse devient carrément malveillante à son égard, relayant des calomnies. En 1833, en désaccord total avec la politique coloniale qu'il juge décidément trop brutale, Berthezen démissionne. Élevé à la dignité de pair de France, le militaire se retire alors à Vendargues, dans sa maison que vous pouvez voir place de la mairie. Son buste et une plaque commémorative figurent sur la façade. C'est là que cet homme qui avait pris part à des centaines de combats, qui a eu la confiance de Napoléon, de Louis XVIII et de Charles X, est mort en 1847 à 72 ans. Le général Berthezen repose depuis au cimetière de Vendargues.
0: 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Vous aimez le rugby? Vous suivez les résultats des clubs héroltés, l'ASB à Béziers et le MHR à Montpellier? Restez avec nous, je vous offre dans 3 minutes vos invitations pour l'affiche Montpellier-Pau. C'est samedi soir au Septéo Stadium. C'est le dernier match de la saison de la phase régulière de Top 14. Invitation dans 3 minutes.
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0: Une info quotidienne sur vos animaux de compagnie. Le conseil véto d'Ici Hérault à 7h moins le quart. Question chien ce matin. Comment protéger son toutou des tiques, docteur Pierre Fabin?
5: Eh oui, les tiques, c'est le grand fléau des balades. On a souvent tendance à banaliser la tique en se disant « c'est juste une petite bête de plus à enlever ». Mais le danger n'est pas la piqûre en elle-même, ce sont les maladies qu'elle transmet. La plus grave et la plus fréquente chez le chien, c'est la pyroplasmose. La tique va injecter un minuscule parasite dans le sang du chien qui va littéralement détruire ses globules rouges. Sans traitement vétérinaire d'urgence, l'animal devient abattu, présente une forte fièvre, fait une jaunisse, ses urines deviennent foncées, couleur marc de café, et il peut en mourir en quelques jours. C'est donc une urgence vitale qu'il faut absolument anticiper.
0: Comment on fait pour empêcher ce parasite de s'accrocher à notre chien ?
5: La règle d'or, c'est la prévention médicale continue. Il faut utiliser des antiparasitaires prescrits et reconnus. Vous avez le choix entre les colliers, les pipettes qu'on applique sur la peau du cou ou les comprimés. Mais attention au grand piège, méfiez-vous des répulsifs naturels vendus en supermarché à base d'huiles essentielles ou d'extraits de plantes. Ils peuvent sentir très bon et rassurer le propriétaire, mais face à une zone infestée de tiques, leur efficacité est bien trop faible pour protéger votre chien d'une maladie mortelle. Demandez impérativement conseil à votre vétérinaire pour avoir un traitement adapté au poil, au mode de vie de votre animal et à la région où vous vivez.
0: Et puisqu'aucun produit n'est un bouclier magique, comment réagir si on trouve quand même une tique plantée dans la peau ?
5: Alors si vous trouvez une tique sur votre chien, n'utilisez jamais d'éther ou d'alcool pour l'endormir et ne tirez surtout pas dessus avec une pince à épiler. Elle va régurgiter tout le contenu de son estomac et donc les microbes directement dans le sang de votre chien. Le seul outil autorisé, c'est le petit tire-tique, ce petit pied de biche en plastique. On le glisse sous la tique, on tourne doucement comme si on dévissait et elle se décroche toute seule avec sa tête sans aucun danger.
0: Attention aux tiques, le message du docteur Pierre Fabin, notre véto, tous les matins à 6h40. 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Concert, théâtre ou sport, Ici Héros vous invite toute la journée aux grands événements du département. On joue ensemble à 7h10. Hier à la même heure, je vous offrais vos invites pour du handball, Montpellier-Toulouse, mercredi prochain au FDI Stadium. Ce matin, je vous emmène au Septéo Stadium pour le prochain match des rugbymen Montpellier-Reims. C'est samedi soir face à Pau. Quelques jours après la Challenge Cup remportée le week-end dernier, Montpellier-Pau, c'est l'avant-dernier match de la phase régulière du championnat, avant d'attaquer les play-offs. Montpellier, je le rappelle, est second du top 14 et donc assuré de les jouer. Mais mieux on sera classé, plus les adversaires seront à notre portée, c'est le principe du classement. MHR section paloise, c'est samedi 21h15 au Septéo Stadium. Vous y serez grâce à Ici Héros. Et pour ça, vous nous appelez 04 67 58 6000. C'est le moment ou jamais d'aller voir le MHR qui carbure en ce moment. 04 67 58 6000, vos invitations pour MHR Pau, samedi au Septéo Stadium.

0: Ici Hero, vos chansons préférées toute la journée. Avant 7h, on écoute All Night Long de Lionel Richie.
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0: Les 3 plus d'ici, héros, 3 sorties sympas que vous partage votre radio le matin à 7h-10. Parmi les immanquables de la semaine, le concert de Michel Fugain ce samedi au théâtre de l'Ardaillon à Via.

0: supporte plus les tubes de Michel Fugain, Fait comme l'oiseau, Viva la vida, Une belle histoire et bien sûr La fête.
1: Tiens, tout a changé ce matin, je n'y comprends rien.
2: C'est la fête.
0: J'ai compté, cela fait 60 ans que l'on chante les tubes de Michel Fugain, ambiance nostalgie ce samedi au théâtre de l'Ardeuil en Vias. J'ai encore vérifié ce matin, il reste des places, comptez 38 euros le prix du billet. Si vous aimez bouquiner, en particulier les polars et les romans noirs, allez faire un tour ce week-end à Frontignan pour le FIRN, le Festival International du Roman Noir. Le FIRN concentré sur 2 jours cette année autour d'une thématique, c'est l'humour. Des dizaines d'auteurs venus de 6 pays seront à Frontignan pour des rencontres, des lectures, des performances, des jeux et de l'impro. Le Festival International du Roman Noir, c'est une référence à Frontignan. Ça se passe samedi et dimanche à la médiathèque Montaigne et sur la place du Contrein. Enfin, il y a du rugby samedi soir au Septéo Stadium. Montpellier accueille Pau. Laurent à Fabrègues, quel est le nom de la radio qui vous invite aux grands événements de l'Hérault ?
3: Ici Hérault, bien sûr.
0: Excellente réponse. Comment allez-vous ce matin, Laurent ?
3: Je vais très bien.
0: C'est la reprise après un week-end à rallonge.
3: Eh oui, c'était le dernier du mois de mai, on en a bien profité avec ce magnifique temps.
0: Ouais, vous avez fait les 4 ponts du mois de mai ?
3: J'en ai fait 3.
0: Donc c'était un mois...
3: C'est déjà bien.
0: C'est déjà pas mal. C'était un mois un peu léger, donc.
3: C'est vrai, c'est vrai. Maintenant, il va falloir reprendre le pli.
0: Ça va, c'est pas trop dur ce matin de se lever, de se dire « Allez, c'est parti, plus de pause pendant un petit moment ?»
3: Non, ça va, une fois que le réveil est appelé, c'est bon.
0: Alors, tout va bien. Et puis, en plus, vous remportez vos invitations pour ce match de rugby, le dernier match de la saison à la maison pour la phase régulière de Montpellier en top 14. Montpellier qui carbure, vous êtes content donc de retrouver le Septéo Stadium ce samedi ?
3: Oui, oui, oui, parce que j'ai été les voir plusieurs fois et c'est vrai que cette année, on se régale de les voir jouer.
0: Oui, je sais pas ce que vous en pensez, je bassine Sébastien avec ça ces derniers jours, mais j'ai l'impression que c'est la bonne année. Je sais pas pourquoi, j'ai l'impression que Montpellier a toutes les chances de remporter le deuxième bouclier de Brennus de son histoire. Vous êtes d'accord avec moi, Laurent ?
3: Et oui, c'est possible, mais bon, il y a quand même des belles équipes aussi.
0: Ouais, il y a Bordeaux, Toulouse. Oui, mais regardez le classement, pardon, nous sommes deuxième.
3: Oui.
0: Donc ça veut dire quelque chose.
3: Et Pau est une belle équipe.
0: Et Pau est une belle équipe, vous allez vous régaler. C'est donc samedi soir, 21h15 au Septéo Stadium pour le dernier match à la maison de la phase régulière du top 14. Laurent, je vous souhaite une belle journée et puis j'ai envie de vous dire bon courage. Parce que j'ai bien compris que ça n'était
3: aussi à vous.
0: Pas facile ce matin. À très bientôt, Laurent.
3: Bientôt, au revoir.
0: Au revoir.

0: sera la température dans l'Hérault en 2100? Combien de degrés allons-nous gagner? Je ne sais pas si gagner est d'ailleurs la bonne formule. Météo France a bossé sur les prévisions des prochaines années. Résultat de l'étude dans le journal de 7h d'ici Hérault. Avant ça, on se marre un peu avec les humoristes choisis par Fred Ballard. Danny Boone et Thomas Angelvi sont avec nous ce mardi autour des animaux de compagnie insolites.
1: La gueule du pitbull, va ! Un pitbull, ça a une gueule que même lui, quand il croise son regard dans un miroir...
2: Voilà, bon, donc déjà, si vous avez beaucoup de miroirs chez vous, le conseil de Danny Boone, c'est d'éviter le pitbull qui se fait peur à lui-même. En revanche, quand on habite un quartier un peu craignos, c'est l'animal parfait.
1: Quand tu te promènes avec un pitbull, personne t'emmerde, hein ? Même toi, t'emmerdes pas le pitbull. Si t'as un gros collier comme ça, avec une muselière en cuir, qu'il faut lui laisser dehors, c'est obligé. Moi, je vous laissais même dedans. Tellement je flippais, ouais. Et quand c'était l'heure de la bouffe, je lui donnais sa gamelle avec une paille et démerde-toi.
2: Oui, alors là, non, hein, l'animal de compagnie, même d'apparence terrifiante, ne doit pas être maltraité. Donc si on est un peu trouillard, on change de catégorie d'animal de compagnie. Il y en a plein, des petites bêtes qui ne demandent qu'à vivre à nos côtés sans faire de vagues.
3: T'as quoi toi comme animal de compagnie là-bas ?
4: Une crevette ?
5: Une crevette d'eau douce, donc ça se mange pas.
4: Quel est le but de cette crevette ? Sa fonction, son...
5: Rien.
4: D'accord. Elle fait sa vie de crevette, quoi.
5: Elle faisait.
4: Ah, oh non. Elle est morte ?
5: Elle nous a quittés.
4: Oh non.
2: Oui, alors ça aussi, hein, il faut en avoir conscience quand on adopte un animal de compagnie. Leur espérance de vie est plus courte que la nôtre. Mais bon, crevette d'eau douce ou pitbull mastoc, leur facétie poilante nous feront toujours mourir de rire.
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0: Bon réveil avec votre média local, ici Hérault, il est 7h. Le journal de Sébastien Garnier. À l'horizon 2100 dans l'Hérault, il fera 4 degrés de plus en été, plus 3 degrés en hiver.
7: C'est ce qui ressort d'une projection réalisée par Météo France. On en parlera plus en détail avec le climatologue Jean-Michel Soubérou, qui sera notre invité tout à l'heure à 8h moins le quart. Autant dire que les chaleurs que l'on connaît actuellement, eh bien, il va falloir s'y habituer. Je précise que la journée d'hier a été la plus chaude jamais enregistrée en France pour un mois de mai. 8 départements de l'Ouest ont été placés ce mardi en vigilance orange canicule. Ça aussi, c'est une première à cette période de l'année. Le temps va donc rester globalement très chaud jusqu'à samedi. Chez nous, le pic est prévu pour jeudi. Gare au coup de soleil, pensez à vous protéger. Un geste qui est loin d'être automatique. Le nombre de personnes qui utilisent de la crème solaire est en baisse de 12% sur un an. Près d'un Français sur trois dit ne pas se protéger, Victor Dolande.
8: Le nombre de nouveaux cas de cancer de la peau a plus que triplé entre 1990 et 2023. Et malgré cette augmentation, les Français se protègent de moins en moins face au soleil. Ce qui affole Isabelle Rousseau, dermatologue à Lille et vice-présidente du Syndicat national des dermatologues.
9: Si on a des UV qui viennent sur notre peau, la peau va se réparer. Mais si on reste trop longtemps au soleil, toutes les petites réparations qui se font au niveau des cellules de notre peau vont plus marcher. Et donc c'est là, à ce moment-là, que nos cellules vont commencer à muter et que là, on risque de développer des cancers.
8: Malgré des campagnes de prévention sur les risques liés au soleil, les parents avec des enfants en bas âge leur mettent de moins en moins de crème solaire. Une inquiétude de plus pour Isabelle Rousseau.
9: Tout le monde le sait, on a ce qu'on appelle la capitale soleil. Si vous voulez, nos cellules vont se réparer. Et donc, si on commence ces expositions dans l'enfance, vous imaginez bien que les cellules vont arrêter de se réparer à 20 ans ou à 30 ans. Et aujourd'hui, on voit des cancers de la peau, beaucoup de cancers chez des gens jeunes. Moi, quand j'ai commencé à travailler, j'avais des personnes de 80 ans qui venaient avec des cancers. Maintenant, on a des jeunes de 30 ans qui arrivent avec des cancers. Et ça, c'est pas normal.
8: Elle donne quelques conseils de bon sens pour se protéger du soleil. Pour les enfants, la plage, c'est que le matin ou en fin de journée, quand les températures sont plus fraîches. Et puis pour les adultes, après la baignade, c'est 5 minutes de soleil, pas plus, avant de vous remettre à l'ombre.
7: Mais ça, c'est pas suffisant pour sécher le maillot de bain, ça. Avec le dérèglement climatique ou le réchauffement climatique, il faut aussi s'attendre à davantage d'épisodes cévenols dans l'Hérault. Heureusement, on va pouvoir mieux les anticiper grâce à Robusta 3, un petit satellite qui a été conçu à Montpellier, qui a été envoyé dans l'espace il y a déjà quelques mois. Il est donc en orbite. Il faut maintenant le mettre en lien avec des balises posées sur des bateaux en Méditerranée pour mesurer la quantité de vapeur d'eau au-dessus de la mer. Explication du professeur Laurent Dussault, c'est le directeur du Centre spatial de Montpellier.
10: Il faut bien comprendre comment se forme un épisode cévenol. Cette vapeur d'eau, elle est issue de la chaleur de la mer. Donc l'eau va s'évaporer, va remonter dans les couches supérieures de l'atmosphère. Et ensuite, un coup de vent va ramener, le vent marin va ramener cette humidité, cette vapeur d'eau qui vient buter sur les Cévennes, qui s'accumule et qui tombe. Donc le fait de connaître la quantité de vapeur d'eau qu'il y a au-dessus de la Méditerranée, pour les prévisionnistes, c'est regarder ce qui va se passer quand le vent aura tourné. C'est une information qui est très importante. Donc là, nous avons là le système qui est à peu près validé complètement. Et là, nous sommes prêts à embarquer les balises, les capteurs sur les bateaux dans les semaines qui viennent là pour être prêts pour la campagne de septembre.
7: Oui, les premières liaisons entre le satellite et les balises devraient se faire d'ici quelques semaines.
0: Près de 30 pompiers mobilisés hier soir à Pézennes-les-Mines, près de Bédarieux.
7: Pour un feu de paille dans un hangar agricole, l'entrepôt de 1000 mètres carrés s'est entièrement embrasé, la toiture est tombée. L'origine de ce sinistre est inconnue, le maire et les gendarmes se sont rendus sur place. Des animaux volés dans un pré à Saint-Gély-du-Fesque, c'était ce week-end. 18 brebis, 15 agneaux et du matériel. Une plainte a été déposée, mais l'éleveur qui avait déjà subi des pertes l'an dernier a peu d'espoir de retrouver ses animaux vivants. Il refuse de faire le lien avec l'Aïd el-Kébir, la fête musulmane célébrée cette semaine, notamment parce que les agneaux volés sont tout petit.
0: Ici Héros, il est 7h05. Si vous avez séjourné récemment à l'hôpital, vous savez que c'est la tendance, l'ambulatoire. Vous restez le temps de l'intervention et vous retournez très vite chez vous. Mais saviez-vous qu'au CHU de Montpellier, ça se fait aussi pour les bébés prématurés?
7: Effectivement, après la période d'hospitalisation qui dure quelques semaines, les mamans et leurs nourrissons sont autorisés à rentrer à la maison, mais restent sous l'étroite surveillance de l'équipe médicale qui leur rend visite tous les jours. Une dizaine d'enfants sont ainsi suivis par les équipes du service pédiatrie et néonatologie du CHU. C'est là que travaille le docteur Odile Plan.
11: L'accompagnement du retour à domicile d'un grand prématuré est une période fragile où on essaye d'éviter la rupture de soins et donc c'est quelque chose qui est recommandé. Un retour à domicile après 2 mois d'hospitalisation difficile avec une séparation qui peut fragiliser ce lien parent-enfant et la structure familiale permet de solidifier ce lien. Il peut présenter des risques médicaux parce qu'il y a encore une fragilité médicale et ça, ça a été montré aussi, c'est-à-dire qu'au bout d'un certain temps, l'hospitalisation complète peut finalement devenir, on dirait, délétère parce que le parent peut aussi sentir une perte de compétences parce qu'on le maintient en hospitalisation alors que le parent a ses compétences. Au bout d'un moment, rester hospitalisé quand d'autres possibilités sont là, d'autres offres de soins sont là au domicile pourrait être finalement délétère.
7: Et tout à l'heure, à 7h30 dans l'info d'ici, on ira au domicile d'un jeune couple dont le bébé est né 2 mois avant le terme et il bénéficie donc de cet accompagnement quotidien depuis leur retour à la maison. Le comédien Pierre Denis est décédé, connu du grand public pour son rôle notamment du docteur Renaud Dumas dans la série Demain nous appartient, tournée à 7. Pour ses rôles aussi dans Julie Lescaut ou Une femme d'honneur, il s'est éteint à 69 ans, emporté par la maladie de Charcot. Un petit tour et puis s'en va, c'est déjà fini pour Léolia Jeanjean à Roland-Garros. La Montpellieraine battue en 2-7 par l'Espagnole Kathleen Quevedo. Hier soir, Gaël Monfils a aussi été éliminé. Il disputait son dernier match porte d'Auteuil à bientôt 40 ans. Il va prendre sa retraite à la fin de la saison. La météo, on y revient, François-Nicolas, il devrait aujourd'hui faire plus chaud qu'hier.
0: Oui, du soleil, des températures encore plus chaudes, vous l'avez dit, 35 degrés, c'est la maximale cet après-midi dans le Lot-des-Vois, 29 degrés, le minimum à 7. Je donne les températures entre les deux. Si vous êtes à Agde ou Saint-Pons-de-Thomières, 30 degrés pour vous. 30 degrés, c'est pas mal. À Béziers, Montpellier, Lunel, 32. Si vous êtes Clermonté, 33. Même chose à Bédarieux, 33 degrés. À Ganges et au Lonzac, 34 degrés. Une journée sans l'ombre d'un nuage, nous dit notre expert météo Loïc Spadafora, ça promet. Et ça promet demain avec le retour des nuages l'après-midi, mais uniquement sur les reliefs. On parle même possiblement d'un orage sur les reliefs demain, mais ça n'empêche pas que les températures vont continuer d'augmenter jusqu'à 35 degrés dans les terres. La pire journée côté température, ce sera jeudi avec des températures jusqu'à 39 degrés. On fait le point complet avec notre expert météo tout à l'heure après les infos de 8 heures. Sur la page Facebook d'ICI Héros à Saint-Martin-de-Londres chez Brigitte, 13 degrés. Le soleil se lève dans un ciel clair. à l'Audève chez Pierre à 14 degrés. Pierre qui est un fervent coureur, il nous rappelle deux courses ce week-end, la Montpellier-Rennes samedi et le trail d'Argeliès toujours samedi. Geneviève et Tavias, il y fait 16 degrés avec un ciel un peu laiteux, ça ne va pas durer Geneviève. Marlène à Mogu relève 18 degrés sous le soleil. Vous partagez votre météo tous les matins sur la page Facebook d'Issiro avec une petite photo pour la route. On ne dit pas non.
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0: Fenêtre grande ouverte, couette au pied du lit, ventilo ou clim en marche. Pas facile de bien dormir en ce moment. Bon courage les Héroltais, on commence la journée avec Indochine. Bienvenue.
13: C'est

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0: Comment peut-on passer du métier d'ingénieur automobile à couturier? Cette transition professionnelle pas commune, c'est celle d'un Héraultais qui s'est récemment installé à Béziers. Alors on ne parle pas de n'importe quelle couture, je parle de couture de vêtements d'époque. D'où lui vient cette attirance pour les costumes d'époque au point d'en faire son activité? Échange avec un vrai passionné Héraultais dans 5 minutes.
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0: L'édito d'Ici Hérault avec David Ossiou à 7h15. De nouveaux records de température ont été battus hier et ça va encore grimper aujourd'hui, David.
4: J'essaye de trouver un point positif à cette vague de chaleur précoce. J'essaye, je vous jure, mais il n'y en a pas vraiment. Pour l'économie déjà, même pas forcément pour les fabricants et les vendeurs de glace. Même eux, parce que ça fait longtemps qu'ils ne comptent plus sur la météo. Et les chiffres le prouvent, le marché des glaces en grande surface pèse 1,7 milliard euros, plus que les pâtes en France. Oui, les pâtes. En un an, plus 12%. Peu importe le temps qu'il fait, bien sûr que l'été, les glaciers font le plein. Mais pas seulement l'été, hors saison, le mois où les ventes ont le plus progressé en 2024, devinez, novembre. Oui, plus 12% en novembre, sous la pluie, en pull. Osons le dire, cette chaleur aux fabricants, ça ne leur fait ni chaud ni froid. Comment c'est possible? Parce qu'ils ne vendent plus de la fraîcheur, ils vendent du plaisir. Et le plaisir, bah, ça dépend pas du thermomètre. Un exemple concret, Picard, qui est le premier glacier de France, hein, en novembre dernier, il lance une collaboration avec un youtubeur suivi par 16 millions d'abonnés. Au menu, des glaces vanille cornichon, mangue curry, tomate fraise basilic. C'est pas franchement des parfums d'été, on est d'accord? Épuisé en une semaine. Et si vous n'êtes pas encore convaincu, eh bien sachez que depuis le 12 mai, Snoop Dogg, le rappeur, vend des glaces dans les carrefours. Le rappeur californien, 87 millions d'abonnés sur Instagram. Des glaces au beurre de cacahuète et caramel beurre salé, fabriquées en Franche-Comté. Ça m'étonnerait qu'ils n'en vendent que l'été. Voyez, c'est bien la preuve que le marché de la glace, c'est pas une lubie estivale.
5: Vendeuse de glace, boulevard de la plage, sous sa bâche, elle était belle.
6: Vanille cornichon.
0: J'ai entendu vanille cornichon.
6: Pas envie du tout de goûter. Hein.
0: Mangue curry, alors que j'aime bien la mangue et le curry. Je sais pas pourquoi.
6: Éventuellement, mais vanille cornichon, non. Pourquoi pas pâté camembert aussi
0: là, oui. Très bonne idée. Votre glace préférée, Sébastien, je crois que c'est plutôt sorbet, vous. Hein.
6: Ouais, sorbet citron.
0: Sorbet citron. Moi, je viens de penser, j'aime bien aller me balader à Palavas, sur le bord de mer, avec une glace à l'italienne vanille.
6: Ouais.
0: C'est que de la crème, que du gras, que du sucre.
6: Quand ça coule un peu sur la main.
0: Non, ça n'a pas le temps de couler avec moi. Ça se mange en 3 minutes. Bon réveil avec Ici Hérault, il est 7h16. Vous commencez la journée avec Frédéric, Goldman et Jones. 1, 2, 3.

0: Vous venez de nous envoyer un mail sur ici.fr pour nous annoncer le concert de la chorale Cool and the Gosp de Saint-Félix de l'Odèze. C'est vendredi soir au château des Guillens à Clermont-l'Hérault. Les plus grandes chansons du gospel sont à redécouvrir. Alors, j'ai pas vu la liste encore, mais je suis sûr que vous entendrez au Happy Days, qu'avait justement interprété Carole Frédérics en duo avec Florent Pagny. Carole Frédérics que l'on vient d'écouter avec Jean-Jacques Goldman et Michael Jones. 1, 2, 3. 3 minutes pour découvrir le parcours d'un entrepreneur de l'Hérault. Arthur Deplante, celui d'aujourd'hui, s'est reconverti dans une niche.
1: Ici ça marche, la couture napoléonienne. Et oui, se costumer devient une mode.
2: Il semblerait, si vous regardez un peu les réseaux sociaux et tout ça, vous voyez des choses un petit peu, il y a du brandebourg, il y a des petites vestes un peu militaires. On revient un petit peu dans tout ça, j'ai l'impression.
1: L'impression du couturier biterrois Mathieu Turbet-Billon, passionné par l'époque napoléonienne et qui, avant la couture, était dans la voiture.
2: Alors oui, en quelque sorte, j'ai fait des études d'ingénieur. Mon premier travail a été dans la compétition automobile. Ensuite, j'ai rejoint l'industrie, j'ai travaillé dans les moteurs diesel pendant plus de 30 ans.
1: Et après un licenciement économique et un confinement, Mathieu s'est formé à la couture professionnellement sur Montpellier avant de se lancer à son compte.
2: Disons qu'à l'origine, mon souhait était de me consacrer aux costumes historiques, principalement les costumes militaires du 19e siècle et plus particulièrement ceux du Premier Empire.
1: Oui, vous l'avez compris, Mathieu est passionné par Napoléon. Alors pourquoi ? Eh ben patience, il va nous dire.
2: Et puis, je dirais de fil en aiguille, sans mauvais jeu de mots, j'en suis arrivé à également proposer des collections de vêtements pour femmes qui sont inspirées de ces costumes.
1: Un défilé à Montpellier en 2024 avec une première collection appelée les hussardes.
2: Comme son nom l'indique, des vêtements inspirés des uniformes de hussards. Et puis actuellement, je prépare une collection qui va être présentée lors d'un défilé à Béziers le 5 juin, qui s'appelle Écuyère Nocturne.
1: Mathieu Turbet-Billon a également réalisé des répliques de costumes de Napoléon pour l'exposition en réalité virtuelle à faire sur l'empereur à Béziers en ce moment. Alors, d'où vient cette passion ?
2: Dès l'âge de 8 ans, on m'a offert un livre illustré dans les années 70 qui relatait le parcours de Napoléon, la grande armée, tout ça. Et ça m'a passionné. Donc, on m'a offert après les petits soldats de plomb. Puis j'ai toujours eu une attirance pour ces uniformes-là, complètement dingo, un peu foufou, coloré, des trucs inimaginables aujourd'hui sur des champs de bataille.
1: Et aujourd'hui, ces uniformes l'inspirent dans des collections pour femmes. Découvrez le travail du couturier Mathieu Turbet-Billon dans les arènes de Béziers le 5 juin prochain. Comme quoi, passer de la voiture à la couture, ici,
2: ça marche.
0: Vous avez choisi Ici Hérault pour commencer la journée. 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

0: Un super souvenir des années 80, signé Tol Tol, qui c'était Such a Shame. Pete Doherty, le rocker, est samedi au Théâtre de la Mer à 7. Max à Cournonsec, quelle est la radio qui vous invite aux grands événements de l'Hérault?
1: C'est ici Hérault.
0: Pete Doherty, vous êtes fan, on peut le dire, Max.
1: On peut le dire.
0: Vous l'avez suivi depuis quelques années déjà, c'est ça?
1: Depuis ses débuts, ouais, depuis les Baby Shambles à l'époque.
0: Alors il y a eu les Baby Shambles, il y a eu les Libertines qu'on a écouté il y a un instant. Vous allez passer une chouette soirée au Théâtre de la Mer à 7 avec Pete Doherty. C'est la première fois que vous jouez avec nous, Max?
1: Ouais, c'est la première fois. Ouais.
0: Vous avez dit Pete Doherty, c'est pour moi?
1: Ah oui, de suite, ouais. J'ai vu ça, j'ai appelé.
0: Vous avez bien fait. Alors Max, vous m'avez fait râler quand on a discuté pendant Tol Talk. Vous m'avez dit que vous alliez partir à la plage.
1: Là, je vais y aller, ouais, probablement. J'ai la chance de poser une semaine de vacances là maintenant, un peu en décalé.
0: En décalé, c'est ça.
1: Et du coup, je vais être seul sur la plage.
0: Profitez bien, c'est l'Espiguette, hein, où vous allez, je crois,
1: ouais,
0: Max.
1: C'est ça.
0: Régalez-vous bien, il va y avoir personne.
2: Ça et mettez de la crème, hein.
0: Tant qu'à faire.
1: Un peu. Ouais, là, j'ai un temps maintenant.
2: Attention au coup de soleil.
0: Belle journée, Max, à Cournonsec. Et donc, à l'Espiguette, à très bientôt.
1: Merci beaucoup.
0: Au revoir, il est
1: 7h30. Au revoir.
0: Voici le 90 secondes, l'actu en France et dans le monde, avec vous, Aude Razzo.
3: C'est historique, jusqu'à 36 degrés sont attendus dans le nord-ouest de la France cet après-midi. Nouveau record en perspective, alors que la journée d'hier a déjà été la plus chaude jamais enregistrée en France pour un mois de mai. 8 départements sont en alerte orange canicule, de la Manche à la Vendée, en passant par le Finistère. La chaleur et la galère sur les rails. Un TGV Paris-Nice est arrivé cette nuit avec 8 heures de retard, 5h30 de retard pour un autre Paris-Nice et un Paris-Marseille. Rupture de caténaire hier avec des centaines de passagers privés de climatisation. Un nouveau procès dans le scandale du périscolaire à Paris. Un homme de 36 ans est jugé cet après-midi. 9 enfants l'accusent de les avoir agressés sexuellement. Et c'est inédit. Les 9 familles demandent à ce que le procès ne se tienne pas à huis clos. Plus d'un Français sur deux veut acheter plus souvent du local, du bio et des produits de saison. Enquête qu'on vous révèle sur votre radio ici, réalisée par OpinionWay pour make.org. Étude sur ce que nous sommes prêts à faire pour soutenir les agriculteurs et mieux manger. Pour 4 Français sur 10, il faut privilégier les circuits courts. Vous allez me manquer, dit Gaël Monfils. C'est fini, il ne jouera plus à Roland-Garros, éliminé en 5-7 par Hugo Gaston. Gaël Monfils fait ses adieux et salue un public extraordinaire. Cet après-midi, on suit l'entrée en lice d'Aloïse Boisson, la Française qui nous avait fait vibrer l'année dernière. Souvenez-vous, elle avait atteint les demi-finales.
2: On lui souhaite d'aller aussi loin cette année. En revanche, Léolia Jean-Jean, la Montpellieraine, elle est déjà éliminée, sortie hier par une Espagnole. L'info d'ici zoom sur un dispositif mis en place au CHU de Montpellier, dispositif HAD, hospitalisation à domicile, pas pour n'importe qui. Pour les bébés nés prématurément. Après la période d'hospitalisation qui dure quelques semaines, les mamans et leurs nourrissons sont autorisés à retourner à la maison, mais restent sous surveillance d'une équipe médicale qui leur rend visite tous les jours. Guillaume Roulant est allé à la rencontre d'un jeune couple de Montpellierin qui bénéficie de cet accompagnement.
4: Vous deviez accoucher là
5: Demain, du coup.
4: Et en fait, vous avez accouché le
5: 19 mars.
6: Voilà. La petite Assia est ce qu'on appelle une grande prématurée. Elle est née au bout de 30 semaines de grossesse et ne pesait à la naissance qu'un kilo 3. Depuis quelques jours, les parents d'Assia peuvent désormais profiter de leur bébé, encore fragile certes, mais dans le confort de leur maison du quartier près d'Arène à Montpellier.
7: C'était un retour très important pour nous parce qu'on a un deuxième enfant qui a 4 ans et demi.
6: Anaïs, la maman d'Assia.
7: Le moment d'hospitalisation, c'est aussi un moment où on n'est pas dans la même réalité. On est à l'hôpital, dans quelque chose de très médicalisé et surtout en tant que maman, on n'est pas dans le quotidien pour son premier, donc le retour à domicile était important pour nous.
4: Donc quand elle est rentrée à la maison, elle avait encore la sonde de nutrition.
7: La sonde et le scope.
4: Et le scope.
6: Tous les jours, depuis le retour à la maison, un ou une pédiatre du CHU de Montpellier ainsi qu'une puéricultrice viennent au domicile des parents d'Assia pour effectuer sur le nourrisson les soins ou les examens qui n'ont plus nécessairement besoin d'être effectués à l'hôpital.
8: Voilà, donc là on prend la taille. Donc, 47,5.
6: Et cela s'effectue bien sûr avec la participation active de ses parents.
8: Et vous monsieur, vous êtes en congé paternité ?
9: Exactement.
6: Maris, le papa d'Assia.
9: Ce qui est vraiment top, on passe d'un univers très médicalisé à l'hôpital, chez nous. La transition, elle est brutale. Bon, après, on a été bien formés, on nous a bien appris les choses à l'hôpital, donc on avait quand même la maîtrise de ces sujets-là, mais c'est quand même rassurant d'avoir des professionnels qui viennent tous les jours, qui nous accompagnent au fur et à mesure, on peut poser nos questions, etc. Donc la transition, elle s'est faite en douceur.
6: Un travail d'équipe entre soignants et parents, indispensable au développement du bébé, le docteur Odile Plan, pédiatre et médecin coordonnateur de l'hôpital à domicile pédiatrique et néonatal du CHU de Montpellier.
10: Au retour à domicile, après 2 mois d'hospitalisation difficile, avec une séparation qui peut fragiliser ce lien parent-enfant et la structure familiale, permet de solidifier ce lien. Il peut présenter des risques médicaux parce qu'il y a encore une fragilité médicale. Mais au bout d'un certain temps, l'hospitalisation complète peut finalement devenir délétère parce que le parent peut aussi sentir une perte de compétences. Plus la durée d'hospitalisation se poursuit, plus sont péjoratifs.
6: La visite du jour se termine par la pesée du bébé, moment très attendu et un peu redouté aussi par la maman d'Assia.
8: 2 kilos, donc ça fait 2,510 kg.
7: C'est une bonne nouvelle.
8: Ouais.
7: Dire qu'elle a pris,
8: c'est bien.
2: Je vous ai vu pousser un gros ouf.
7: Oui, oui, parce qu'un bébé qui grossit bien, en tout cas un bébé prématuré, c'est aussi un bébé qui va bien.
2: Je crois que c'est Assia qui a quelque chose à rajouter.
0: Ce dispositif donc HAD du CHU de Montpellier prend en charge en permanence une dizaine d'enfants prématurés.
11: Ici Hérault, il est 7h35. Dans le journal de 8h, Sébastien Garnier, nous allons découvrir Robuste à 3.
0: Un nanosatellite, c'est-à-dire un tout petit satellite qui fait une trentaine de centimètres, qui a été fabriqué à Montpellier et qui va permettre de mieux prévoir les épisodes cévenols. On évoquera aussi ce vol de brebis et d'agneaux à Saint-Gély-du-Fesc dans un champ. Et puis l'événement de la semaine au Corum, l'opéra de Mozart, Don Giovanni, mis en scène par Madame Agnès Jaoui. Pour l'instant, la météo, François, il a fait chaud hier, ce sera pire aujourd'hui.
11: Oui, des températures estivales. Et quand je parle de température estivale, je ne mâche pas mes mots. 35 degrés dans le Lot-des-Vois, 29 degrés si vous êtes à 7, c'est le minimum. Entre les deux, Hague des Saint-Pons de Thomière avec 30 degrés. Si vous habitez Montpellier, Lunel et Béziers, c'est encore plus, 32. Dans le Clermontais et le secteur de Bédarieux, 33. 34 degrés si vous êtes à Gand.

0: degrés dans les terres et ce sera encore pire pour la journée de jeudi puisqu'on annonce des températures jusqu'à 39 degrés. Un petit tour dans la Méditerranée, ça vous dit avec ces températures caniculaires. La Méditerranée est parfaite aujourd'hui, elle est belle et la température de l'eau, elle est parfaite aussi compte tenu de ces fortes chaleurs. Entre 20 et 21 degrés si vous êtes par exemple à la Grande Motte, à Valras ou à Portiragne.
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0: Jour de reprise peut-être pour vous après ce week-end prolongé de la Pentecôte. On pense fort à vous, vous qui êtes sur le chemin du boulot. Oh les cœurs, les Héroltais. Vous commencez la journée avec votre radio locale et votre télé locale. Ici Hérault, voici Alain Bachung avec Gabi.

0: Les températures sont élevées encore aujourd'hui dans l'Hérault et avec cette chaleur, la qualité de l'air se dégrade. Elle est même mauvaise aujourd'hui à Montpellier et Béziers en raison des concentrations en ozone. Évitez les activités intenses à l'extérieur, c'est le conseil des médecins aujourd'hui.
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0: Série, reportage ou concours, l'actu télé de l'Hérault tous les matins à 8h20 avec Vivian Cuguière.
3: Dans les écrans d'ici aujourd'hui, c'est le moment de l'année que je préfère, je crois.
4: Ok, ça tourne.
5: Ouais. Action !
3: Nous sommes sur TF1, il est 13h. Mesdames et messieurs, bonjour. Je le fais bien, hein, hein. J'aimerais bien remplacer Marie-Sophie Lacaro un jour. Allez, retour en 2025.
6: On vous révèle aujourd'hui le...

0: grand gagnant de notre concours, votre plus beau marché, 8e édition, Valentin Després. Vous êtes chez le vainqueur. De qui s'agit-il ?
1: Eh bien, si je vous dis, Marie-Sophie, qu'on est dans une ville du sud, traversée par le canal du Midi, avec de très belles arènes.
2: Béziers !
1: Et surtout, des halles de marché du 19e siècle, je suis bien sûr à Béziers !
2: Yes !
0: Bravo, bravo Béziers !
3: Formidable, c'est formidable aujourd'hui.
4: Mais du coup, on est trop contents et je suis très fière de faire partie du marché tout au long de l'été.
2: L'an dernier, c'est Béziers qui a gagné le concours de TF1, votre plus beau marché. Ah, c'était chouette, hein. Et cette année alors, c'est l'Hérault qui va gagner encore? Qui représente l'Occitanie alors?
0: Le lancement de votre plus beau marché, 9e édition, avec ce trophée à gagner. Valentin Després, bonjour.
5: Bonjour.
2: Bonjour.
0: Nous allons révéler ensemble les noms des 24 candidats en compétition cette année. C'est parti?
5: Allez, c'est parti, par ordre alphabétique des régions, le marché.
2: Ouais, bon, alors avance, parce que si c'est par ordre alphabétique, on n'est pas au début, hein. À Occitanie, avec un O, vas-y, avance.
6: Effectivement, nouveau. Aussi le marché de Sainte-Anne en Guadeloupe, il représentera les Antilles et la Guyane.
2: Avance.
6: Dans ce concours, pour Villeréal, pour la région Aquitaine.
2: Non.
6: Première participation également pour le marché de Mons.
2: Mais non, hein. Ils sont 17, il y en a 17, vas-y.
0: Et puis revoilà le marché d'Amboise pour la région Centre.
2: Non. Et c'est quand que c'est nous, là-haut?
6: La forêt classée monument historique. Plus au sud, les Halles de Sète.
2: Ralenti. C'est qui, j'ai pas entendu, c'est qui? C'est 7, non? J'ai entendu 7, je crois. À la vitesse normale. Remets à la vitesse normale. On comprend rien.
7: Remets normal.
0: Plus au sud, les Halles de Sète pour Languedoc-Roussillon.
2: Ah, donc c'est bien 7, c'est ça.
0: Avec Midi Libre, elles ont déjà terminé deux fois 9e.
2: C'est ça, 7 est dans le concours. On peut voter jusqu'à jeudi sur le site pour que 7 soit dans les 10 derniers finalistes. Donc on y va, tf1info.fr. Votre plus beau marché, on va gagner.
8: Il est content de lui, Vivian Cuguillère. Et on rappelle effectivement que l'année dernière, c'était les Halles de Béziers qui avaient remporté le concours. Est-ce que ce seront les Halles de Sète cette année? On va croiser les doigts. Il est 7h44 dans l'actu ce mardi, la vague de chaleur sur la France. On attend jusqu'à 39 degrés dans l'Hérault ce jeudi, dans l'intérieur des terres. Des températures exceptionnelles à cette période de l'année, traduction du réchauffement climatique. Ce matin, on vous parle de cette étude de Météo France qui nous plonge en 2050 et 2100. Quelle température fera-t-il chez nous dans 25 ans et plus? L'invité d'ici matin à 8h moins le quart, Jean-Michel Soubérou, climatologue à Météo France qui a participé à cette étude. Il est avec nous dans 3 minutes. Je vous préviens, ça va chauffer dans les prochaines années.
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8: La nature se porte à merveille ces dernières semaines. Je ne sais pas si vous avez constaté à quel point c'est vert dans l'Hérault. Confirmation sur la photo de Brigitte à Saint-Martin-de-Londres qui a pris en photo son jardin. C'est magnifique. Le printemps va très bien dans l'Hérault.

0: Le festival What a Trip, c'est le rendez-vous pour les amateurs de voyage. Il a lieu cette année fin juin sur l'esplanade du Pérou à Montpellier. Quels sont les artistes invités des soirées concerts? Réponse dans 5 minutes.
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0: Avant ça, on s'intéresse à la vague de chaleur qui s'est installée sur toute la France et qui se renforce aujourd'hui. Déjà 25 degrés à 6h ce matin à Biarritz, 23 degrés à Brest. Dans l'Hérault, on va frôler les 40 degrés jeudi. Des températures exceptionnelles à cette période de l'année, liées au réchauffement climatique. Quand sera-t-il dans les années à venir, et notamment les décennies à venir? Météo France a fait une projection pour 2050 et 2100. On en parle avec votre invité Sébastien Garnier, il est climatologue à Météo France.
3: Jean-Michel Soubérou, bonjour.
4: Oui, bonjour.
3: Merci d'être en ligne avec nous. Est-ce que ce que l'on est en train de vivre là, c'est un avant-goût de ce qui sera notre quotidien en 2050 ou en 2100?
4: Alors oui, complètement. Donc la vague de chaleur hors norme et particulièrement précoce que nous vivons aujourd'hui est complètement dans la ligne de ce que nous donnent les projections climatiques pour les prochaines décennies. Donc c'est pas du tout une surprise. Ça correspond exactement à ce que nous disent les projections climatiques depuis déjà plusieurs années.
3: Mais ça veut quand même pas dire qu'on aura ça toute l'année. Il y aura toujours des périodes estivales et périodes hivernales.
4: Alors oui, donc ce qui se passe, c'est la période où les vagues de chaleur peuvent se produire. Elle s'étend dans le climat du début du 21e siècle. Elle concernait principalement la période de juillet-août. Aujourd'hui, donc, elle s'étend sur l'ensemble du mois de juin. Et on voit même donc qu'elle débute au mois de mai. Et elles se prolongeront jusqu'en septembre. Donc, et dans un climat réchauffé. Effectivement, elles pourront même débuter encore plus tôt, sûrement au début du mois de mai, et se poursuivre peut-être jusqu'à la fin du mois de septembre. Donc voilà, donc il faut s'attendre à avoir une période où ces vagues de chaleur se produisent, qui soit beaucoup plus longue au cours de l'année. Et l'hiver, à l'inverse, ben, se réduit. On voit bien que ça devient plus que quelques semaines, donc entre janvier et février.
3: Alors, dans votre étude, enfin c'est une projection, vous prévoyez d'ici 25 ans dans l'Hérault plus 2,5 degrés en été, plus 2 degrés en hiver. Et si on regarde à l'horizon 2100, c'est même plus 4,3 en été, plus 3,1 en hiver. Comment vous avez obtenu ces chiffres?
4: Alors oui, donc ce qui est important de rappeler, c'est que ces chiffres correspondent donc à la trajectoire d'adaptation que les autorités, donc que le gouvernement français a défini en 2023, et qui correspond finalement au niveau de réchauffement que l'on pourrait atteindre dans les prochaines décennies, d'ici la fin du siècle, si les États ne prennent pas de mesures additionnelles de réduction des émissions de gaz à effet de serre. Donc c'est voilà ce qui pourrait se produire donc en l'état finalement des engagements des différents pays de réduction des émissions. Donc c'est pas ce que l'on souhaite, bien sûr, ni forcément ce qui va se produire, mais en tout cas c'est ce qui se produira si il n'y a pas des efforts supplémentaires qui sont faits au niveau international, et ça veut dire c'est aussi ce à quoi il faut se préparer. Et donc c'est ça l'idée, ce sont des données pour préparer les actions d'adaptation.
3: Oui, parce que certains vont se dire ce matin en nous écoutant, Météo France, ils ont déjà du mal à nous donner la météo du prochain week-end, alors 2050 ou 2100, on verra. Bon, c'est pas du tout le même travail, hein, c'est ça qu'il faut dire.
4: Alors non, effectivement. Donc même si on utilise des modèles qui représentent l'atmosphère, qui peuvent se ressembler entre la prévision météorologique et le climat. Donc pour les prévisions climatiques, ce qui est rentré, ce qui est pris en compte, c'est l'évolution de la concentration des gaz à effet de serre. Et donc celle-là, donc elle est définie à travers différents scénarios qui sont définis au niveau international. Donc ils correspondent aux émissions actuelles des États.
3: Alors, sur la période de référence 1976-2005, on connaissait en moyenne un jour à plus de 35 degrés par an, c'est ça? Et on passerait à quasiment 18 jours par an dans les prochaines décennies, où on aurait des températures donc de très forte chaleur, quoi, plus supérieures à 35.
4: Oui, et alors donc tout à fait. Donc parmi les éléments les plus marquants des évolutions attendues et des évolutions qui sont déjà vécues, hein, c'est donc l'augmentation du nombre de jours de forte chaleur. Donc ces fortes chaleurs, c'est quand la température maximale dépasse 35 degrés. C'est ce que l'on vit aujourd'hui dans l'ouest de la France, et puis c'est ce qui pourrait aussi arriver dans le département de l'Hérault jeudi peut-être. Donc attention également, donc prenez toutes les précautions par rapport à ces fortes chaleurs qui arrivent. Et c'est quelque chose qui pourrait se devenir de plus en plus fréquent. Et donc aujourd'hui, ça paraît presque déjà, ça commence à devenir banal finalement au cœur des étés, du moins dans les villes de l'intérieur de l'Hérault, mais c'était quelque chose qui était quand même rare encore dans les années 90, et c'est quelque chose qui va se multiplier, en tout cas ce que nous disent ces projections, très fortement dans les prochaines décennies.
3: Bon, pour terminer, il faut préciser aussi que vous n'avez pas étudié que la chaleur, il y a aussi les précipitations, le niveau de la mer qui augmente, ça c'est à craindre également.
4: Alors oui, le département de l'Hérault, finalement, il est au cœur d'un certain nombre de risques climatiques, hein, à la fois donc les fortes chaleurs dans l'intérieur des terres, mais aussi sur le littoral, les nuits chaudes. Et donc, on n'en a pas parlé, mais donc c'est des nuits qui sont très problématiques pour la santé, puisque donc les températures restent très élevées et les personnes fragiles ne peuvent pas récupérer. Donc, il y a des risques de sécheresse également, puisque les étés vont être de plus en plus secs. Des risques d'incendie, et donc également pour le département de l'Hérault dans les prochaines décennies.
3: Merci beaucoup Jean-Michel Soubérou. Je rappelle que vous êtes climatologue à Météo France, et bon, j'imagine qu'on peut retrouver assez facilement cette étude si on veut avoir tous les détails. Merci beaucoup.
4: Le site de France, tout à fait.
3: Le site de Météo France. Merci beaucoup, bonne journée à vous.
4: Bonne journée.
0: Et retour en 2026 dans un instant avec Loïc Spadafora, notre expert météo, qui va nous donner les prochaines prévisions, les températures attendues pour ces prochains jours. On rappelle autour des 40 degrés pour la journée de jeudi.
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5: Hello tout le monde! Aujourd'hui, on évoque ensemble le festival Water Trip qui se déroule à Montpellier dès le 22 juin et qui va ravir tous les amoureux du voyage et du cinéma documentaire. En point d'orgue, les trois soirées musicales qui vont se dérouler dans le Jardin Royal du Pérou. Et j'avais envie de vous parler de la seconde, celle du vendredi 26 juin, qui sera placée sous le signe de l'électro-créole et de grooves tropicaux. Pour attaquer, c'est le musicien et chanteur David Walters qui a sorti ce printemps son sixième album T-Love. Alors c'est un artiste globetrotter basé à Marseille, qui explore les métissages culturels. Son style navigue entre afrobeat, hip-hop, électro et tradition caribéenne. Et attention, vous allez avoir envie de danser car en live, il a une sacrée énergie.

Ensuite, place à Guts dans La Vraie Vie. Fabrice, un producteur et DJ, célèbre pour des sets qui mélangent funk, afrobeat, jazz, hip-hop et musique brésilienne. C'est d'ailleurs lui qui a fondé et produit le groupe Alliance Ethnique en 1990. Il est en ce moment en pleine tournée de printemps.

0: What a trip! Je vous rappelle que cette soirée Groove Créole qui vous fera voyager vers d'autres latitudes va se tenir le vendredi 26 juin dans le Jardin Royal du Pérou à Montpellier.
1: Trois univers musicaux pour trois soirées du festival de voyage What a Trip. C'est du 25 au 27 juin sur l'Esplanade du Pérou à Montpellier. Dans deux minutes, le journal d'ici héros. Juste avant, c'est votre rendez-vous dans l'histoire. Stéphane Bern, bonjour.
2: Bonjour François.
1: Vous nous mettez les points sur les i aujourd'hui ?
2: Au Moyen-Âge, une simple lettre pouvait semer la confusion. Et pas de correcteur automatique pour rattraper le coup. Abbaye de Cluny, fin du XIIe siècle. Dans le scriptorium, les moines copistes noircissent le parchemin. L'écriture gothique est serrée, verticale, option patte de mouche. On économise la place, car le parchemin coûte cher. Mais pour les yeux, un vrai supplice. Même avec la deuxième paire gratuite, ça reste sportif.
3: Il est fou, Afelou, il est fou.
2: Les lettres I, N, M, U s'alignent comme la palissade du voisin d'à côté. Trois bâtons. Est-ce un M ou trois I ? Des traits de plume et vous hésitez entre unum et vivum, unique ou vivant. La nuance compte quand on copie la Bible. Il vaut mieux éviter les approximations. Une faute dans un texto, ça passe. Dans les évangiles, beaucoup moins. Alors les copistes ajoutent au-dessus du i un petit trait, puis un point. Un geste discret qui apparaît au XIIIe siècle dans les manuscrits français et se répand peu à peu. La lecture respire, les lecteurs aussi. Mais le pli ne se prend pas si facilement. À la Renaissance, les humanistes introduisent le Y pour marquer l'étymologie et distinguer les formes à l'œil.
4: Y, Y, Y,
5: c'est une lettre chouette.
2: Plus tard, l'imprimeur Firmin Didot parlera d'une pluie d'Y tombée sur le français. Même au XIXe siècle, ce minuscule signe que l'on a joliment appelé « atome d'encrier » n'est pas toujours respecté dans l'écriture courante. Il doit parfois taper du poing pour se faire respecter.
6: Le poing, ça ferait.
2: L'expression « mettre les points sur les i » vient de là. Éviter les malentendus. On précise, on clarifie, on ajoute ce qu'il faut. Un point sur un i, point final. La prochaine fois, je vous parlerai des bars sur l'été.
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1: Nous sommes le mardi 26 mai. Bonne fête aux Bérangers. Il est 8h. L'actu avec Sébastien Garnier. Le temps va rester globalement très chaud jusqu'à samedi en France. Dans l'Hérault, le pic est annoncé jeudi.
8: Oui, on fera un point après ce journal avec notre consultant Loïc Spadafora. Aujourd'hui, 8 départements de l'ouest du pays sont placés en vigilance orange canicule par Météo France. C'est une première à cette période de l'année. Conséquence du dérèglement climatique qui, chez nous, apporte de plus en plus d'épisodes cévenols, des événements qu'on va pouvoir mieux prévoir grâce à Robust à 3, un petit satellite conçu au Centre Spatial Universitaire de Montpellier, Salah Hamdaoui.
9: Robusta est ce qu'on appelle un nanosatellite, 30 cm sur 10, 3,5 kg environ. Alors évidemment, tout ne repose pas sur lui. Dans le dispositif, il y a aussi des balises, des capteurs posés sur des bateaux qui naviguent en Méditerranée. On pense au ferry qui partait, arrive à Sète, le port de Sète dont Philippe Malagola est le président.
10: Alors les balises sont construites, le satellite est déjà en orbite puisqu'il a été lancé fin 2024 par la fusée Ariane. Et maintenant, il faut qu'on arrive et que l'université notamment arrive à faire une liaison entre la balise et le satellite pour gagner une heure ou deux de temps d'intervention sur les différents épisodes méditerranéens et donc d'anticiper ces épisodes un peu plus à l'avance qu'on le fait aujourd'hui.
9: Les premières liaisons entre le satellite et les balises devraient se faire d'ici fin juin. On pourra alors mesurer la quantité de vapeur d'eau au-dessus de la Méditerranée, et c'est ça qui est nouveau, c'est ça qui permettra d'améliorer la prévision d'un épisode cévenol, selon le Centre Spatial de Montpellier. Le satellite survolera la ville et plus largement la Méditerranée au moins deux fois par jour.
8: Jean-Michel Soubirou, climatologue à Météo France, qui était notre invité il y a quelques minutes, nous disait qu'il va falloir s'habituer à ces chaleurs. Une projection prévoit 4 degrés de plus en été, 3 de plus en hiver en 2100 dans notre département. Les journées de très fortes chaleurs, c'est-à-dire supérieures à 35 degrés, deviendront beaucoup plus fréquentes en Occitanie, avec 17,8 jours par an en moyenne, contre un peu plus de 1 jour en moyenne sur la période de référence 1976-2005. Un incendie vers 20h hier soir dans un hangar agricole à Pézennes-les-Mines, c'est près de Bédarieux, au domaine de Roudanergue précisément. Ce sont des ballots de paille qui ont pris feu. L'entrepôt de 6 mètres de haut sur 1000 mètres carrés s'est entièrement embrasé. La toiture est tombée. Près de 30 pompiers ont lutté contre cet incendie dont l'origine n'est pas encore connue.
1: 18 brebis et 15 agneaux volés à Saint-Gély-du-Fesc au nord de Montpellier.
8: Les animaux étaient dans un champ. Ils ont disparu dans la nuit de samedi à dimanche. L'éleveur l'a constaté au petit matin. Du matériel lui a aussi été dérobé, entre 8000 et 10 000 euros de préjudice au total. Amandine Duverger, qui aide son conjoint sur l'exploitation, est dépitée.
3: On pense que c'est un vol organisé. Les gens qui ont fait ça sont venus avec des Toulousaines, avec des barrières. On pense faire un couloir pour pouvoir faire monter les brebis dans les camions, dans le ou les camions, on ne sait pas trop. On s'est déjà fait voler des agneaux l'année dernière, mais c'était 3 agneaux. C'est beaucoup plus important ce qui nous est arrivé samedi. On ne sait pas trop qui peut faire un vol comme ça, surtout que c'était vraiment l'affolement dans notre troupeau, sachant que les bêtes s'étaient séparées. Quand ils ont fait ce vol, ils n'ont pas cherché à comprendre quel agneau appartenait à quelle mère. Donc, on va devoir rentrer dans des systèmes où on va devoir mettre des caméras de surveillance. On se disait jamais qu'on mettrait des caméras de surveillance sur nos exploitations. On voulait jamais en arriver là.
8: Les éleveurs refusent de faire le lien avec l'Aïd el-Kébir, la fête musulmane célébrée cette semaine, notamment parce que les agneaux volés sont tout petits. Une plainte a bien sûr été déposée. 1300 km à vélo en l'espace de 5 jours, c'est le défi que se lance un Montpelliérain. Il part ce matin de l'hôpital La Péronie, donc à Montpellier. Il compte récolter des fonds pour la sclérodermie systémique, une maladie rare dont sa compagne est atteinte. À Roland-Garros, c'est déjà terminé pour la tennis woman montpelliéraine Léolia Jean-Jean, sortie dès le premier tour par l'Espagnole Kathleen Quevedo en 2-7, serré, hein, cela dit, 7-6, 7-6. Sur les 9 Français engagés, 4 se sont qualifiés, Hugo Humbert, Arthur Rinderknecht, Lucas Van Hache et Hugo Gaston, vainqueur en 5-7 de Gaël, mon fils, qui a disputé hier soir son dernier match porte d'Auteuil. À bientôt 40 ans, le Parisien va prendre sa retraite à la fin de la saison. Dernier Roland-Garros aussi pour le Suisse Stan Wawrinka, éliminé. Aujourd'hui, deux attractions côté tricolore. Les premiers pas en grand chelem pour Moïse Kouamé, 17 ans. Le grand espoir du tennis français découvert à l'Open d'Occitanie en début d'année. Et puis le retour de Loïs Boisson un an après avoir atteint les demi-finales.
1: Ici Héro, 8h05, Don Giovanni, le célèbre opéra de Mozart, est joué en ce moment au Corum de Montpellier.
8: Un grand classique du répertoire inspiré du mythe de Don Juan, le libertin. La première représentation c'était dimanche. Les trois prochaines sont prévues ce soir, vendredi et dimanche prochain. 3h20, mise en scène par l'une de nos actrices et scénaristes les plus récompensées, Agnès Jaoui. Cet opéra, chanté en italien et, je le précise, surtitré en français. Sachez qu'il reste encore quelques places pour les trois prochaines représentations. Et ce n'est pas réservé aux initiés, martèle la directrice de l'opéra, Valérie Chevalier.
6: C'est vraiment une volonté à Montpellier d'avoir quand même une politique de tarifs extrêmement abordable. Il y a des tarifs à la dernière minute, vous pouvez y aller pour 10 euros, vous pouvez tenter votre chance. Si vous êtes jeune, vous avez des passes illimitées. On fait des tarifs pour les familles, pour les jeunes. Les gens ont peur parce qu'ils se disent « Ah, l'opéra, c'est un vieil art, on va rien comprendre. » Et puis là, quand ils se rendent compte qu'en fait, qu'on traite des sujets d'actualité même, c'est même pas des sujets actuels. Là, Don Juan, c'est un sujet d'actualité. Nous aussi, on est là pour rassurer les gens, c'est-à-dire que souvent on me dit « Ah, mais il faut que j'ai rien à mettre », mais on va pas, on s'habille pas particulièrement pour aller à l'opéra. C'est fini ce temps-là, c'est complètement révolu. Personne vous fera remarquer que vous n'avez pas de cravate ou de costume. Enfin, si ça vous chante, vous pouvez aller à l'opéra en jean.
8: Et on va reparler de Don Giovanni dans le reportage grand format à 8h30 autour de cette question. Si Me Too avait existé à l'époque de Mozart, que se serait-il passé avec le libertin Don Juan? Réponse dans 25 minutes, même pas 20 minutes. Pour l'instant, on ressort le thermomètre, François-Nicolas, et on regarde jusqu'où ça grimpe.
1: Le commentaire de Christine sur la page Facebook d'ICI Héro est assez intéressant. Christine, qui habite à Saint-André-de-Sangonis, 19 degrés là tout de suite, mais qui nous signale 39 degrés hier à l'ombre et 24 degrés à 22h30 hier à Saint-André-de-Sangonis. C'est assez parlant le commentaire de Christine sur la page Facebook d'ICI Héro. Il fait chaud, confirmation encore aujourd'hui avec des températures jusqu'à 35 degrés cet après-midi à l'Audève, 34 si vous êtes à Ganges ou au Lanzac, 33 à Clermont-Léraud et Bédarieux. Vous habitez Béziers, Montpellier ou Lunel, 32. 30 degrés en pays agatois, 29 degrés, c'est la minimale à 7. Du soleil aujourd'hui, du soleil encore demain, mais des nuages aussi, cette fois sur les reliefs, avec un risque d'orage qui est annoncé pour la fin de journée. Côté température, on bascule à nouveau sur de très fortes chaleurs, peut-être plus encore qu'aujourd'hui, au-delà des 35 degrés dans les terres demain. Et puis du jamais vu en mai, depuis le début des relevés météo, jusqu'à 40 degrés dans l'Hérault jeudi, c'est historique. On fait le point avec notre expert météo Loïc Spadafora dans 3 minutes.
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1: Bon mardi avec ici Hérault sous le soleil et la chaleur. On va s'abriter ou se baigner dans les lacs et les stations balnéaires de l'Hérault. Vous commencez la journée avec un artiste à l'affiche du festival Quand je pense à Fernande à la fin du mois de juin au Théâtre de la Mer à 7. Un artiste à l'affiche du festival Quand je pense à Fernande cette année, je sais que vous allez dire...
8: Benjamin Biolay.
1: Il n'y a pas que lui, il y a aussi cet artiste. Julien Clerc, le 24 juin, on vous offre vos invitations en écoutant ici. Voici donc Julien Clerc.

0: Quoi de mieux pour commencer la journée que vos chansons préférées? Dans les prochaines minutes, on écoute Marine, Étienne Dao et Kim Carnes. Vous entendez ce bruit de cigale, on se croirait en plein été. Le plus météo à 8h10 avec notre expert. Bonjour Loïc Spadafora.
1: Bonjour François, bonjour à tous.
0: Je le disais il y a 3 minutes, du jamais vu en mai depuis le début des relevés météo jusqu'à 40 degrés dans l'Hérault jeudi. C'est simplement historique.
1: Exactement, c'est inédit. Ce mois de mai 2026 restera gravé dans l'histoire de la météorologie, ça c'est certain, puisqu'on va battre de nombreux records absolus de chaleur pour un mois de mai. Il faut savoir que les records de chaleur pour un mois de mai dans le département de l'Hérault, ils sont plutôt de 33 à 34 degrés. Et là, jeudi, on va exploser ces records de plusieurs degrés, puisqu'on va atteindre jusqu'à 39, voire 40 degrés. Ça sera surtout sur la partie ouest du département, au niveau du Haut-Biterrois et du Minervois, donc voilà des températures records historiques. Ça fait au moins 100 ans, même 120 ans, qu'il n'a pas fait aussi chaud pour un mois de mai.
2: Loïc, on se souvient de la canicule de 2003 sur toute la France. On n'avait pas dans l'Hérault des températures comme on a aujourd'hui?
1: Alors non, mais c'est surtout que c'était pas du tout à la même période de l'année, puisque 2003 c'était en plein cœur de l'été, au mois d'août. Là, on est fin mai, donc c'est vraiment en fait le côté précoce de cette vague de chaleur qui est totalement historique, puisque les records absolus de chaleur, eux, on les connaît, ils datent du mois de juin. C'était en 2018, si j'ai pas de bêtises, ou 2019 même, pardon. Mais voilà, on avait atteint les 44-45 degrés. Mais là, ce qui est vraiment inédit dans cette vague de chaleur, c'est le fait qu'elle soit précoce, et ça, c'est vraiment du jamais vu.
0: On pourrait passer en vigilance orange jeudi, à votre avis, Loïc ?
1: Ben écoutez, la vigilance en fait elle est assez particulière puisqu'on est sur un phénomène météo effectivement exceptionnel. Après en soi, les températures elles ne sont pas non plus dans des valeurs extrêmement records, puisqu'on le disait, on avait déjà atteint 44 degrés par le passé. A priori on passera au moins je pense en vigilance jaune, peut-être même dès cet après-midi 16h. La vigilance orange n'est quand même pas exclue.
0: Et ça va redescendre quand? C'est la question qu'on se pose.
1: Ouais, alors en fait ça monte crescendo jusqu'à jeudi. La bonne nouvelle si je puis dire, c'est qu'à partir de vendredi ça va quand même baisser, on sera plutôt dans des valeurs voisines des 30 à 32 degrés vendredi, mais ça reste quand même très élevé pour la saison. Les moyennes de saison pour un mois de mai, c'est 23 degrés dans le département.
0: Un plus météo un peu plus long que d'habitude, compte tenu de ces conditions météo compliquées, en tout cas en termes de chaleur. Merci Loïc Spadafora. On vous retrouve tous les matins à 8h10. J'avoue avoir été surpris du chiffre. À votre avis, quel est le pourcentage de Français qui déclarent aller à la messe le dimanche? C'était 35% en 1960. C'est 5% aujourd'hui, les temps changent. Quel est le profil de ceux qui fréquentent l'église aujourd'hui? Des jeunes ou des plus âgés? Que viennent-ils chercher? Virginie Vives en reportage à l'église Don Bosco à Montpellier. Rendez-vous dans 5 minutes.
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0: Chaque jour, une nouvelle arnaque à 8h15. On surveille quoi ce matin, Sébastien Garnier?
2: Alors, on vous dit souvent, vous savez, de surveiller vos comptes en banque. Mais ce matin, Aude Razo, elle nous dit qu'il faut aussi surveiller nos cagnottes fidélité.
12: Oui, question, est-ce que vous savez combien de points ou quelle somme vous avez cumulé là, à l'heure où on se parle, sur vos cartes de fidélité en supermarché ou dans vos magasins préférés? Je vais être honnête, moi personnellement, je n'en sais, mais alors strictement rien. Je me suis dit l'autre jour que j'allais quand même jeter un petit coup d'œil. Pourquoi? Parce que des clients de McDonald's ont eu la désagréable surprise de découvrir que leur point fidélité s'était pouf, envolé. Des petits malins s'en sont servis pour s'offrir des Big Mac, frites et milkshakes avec de sacrées ristournes.
2: Mais comment c'est possible? Qu'est-ce qui s'est passé?
12: McDo, en fait, a été victime d'une fuite de données. Les escrocs ont récupéré tout un tas d'identifiants clients. Résultat, un internaute raconte que ces 300 points ont été dilapidés par un inconnu dans un McDo à l'autre bout de la France. Ce genre de mésaventure, attention, ça peut aussi vous arriver en supermarché. Irène, une auditrice, me dit qu'elle a perdu 92 euros qu'elle avait sagement accumulés sur sa carte Carrefour. Philippe, lui, c'est chez Intermarché, 81 euros que le voleur a utilisé là tranquillement pour faire ses courses à lui. Surveillez votre cagnotte, pas une fois de temps en temps, mais souvent. Comme ça, si vous voyez qu'elle a fondu de manière suspecte, vous pouvez réagir plus vite, contacter l'enseigne, changer votre mot de passe si vous avez encore le contrôle de votre compte. Parfois, attention, le voleur réussit à piquer vos identifiants en vous envoyant des faux mails. Il se fait passer pour le supermarché, il vous pousse à rentrer vos codes. Votre compte fidélité, attention, c'est finalement comme un petit compte en banque. On ne donne pas ses codes à la légère sans se méfier.
0: Et une astuce que je vous propose, c'est aussi d'utiliser régulièrement sa cagnotte, comme ça, pas de gros problèmes.
2: Ah bah moi, dès que j'ai 2 euros, je la vide.
0: C'est ça. Belle journée avec Ici Hero. Je vous offre vos invitations pour aller voir Stéphane Echer la semaine prochaine à Montpellier, juste après Kim Carnes.

0: Ici Hérault, tous les jours à vos côtés et à 8h20 on joue. 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
1: Stéphane et Cher.
2: Je n'ai pas d'amis comme toi.
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0: Votre reportage en immersion de 8h20 dans le quotidien d'une église catholique cette semaine. Des églises qui ne font aujourd'hui plus le plein. Le nombre de mariages a par exemple diminué de moitié entre 2008 et 2020. Alors, qui va encore à l'église en 2026? Virginie Vives est avec deux prêtres de l'église Don Bosco à Montpellier.
4: Bonjour.
5: Ici, c'est l'église.
4: C'est pour de vrai. La fréquentation des églises est en berne. Sur les 29% de la population française qui se déclare catholique, seulement 8% vont à l'église. Comparativement, 20% des musulmans vont à la mosquée et 34% des juifs à la synagogue. Je demande au père Brugidou et Coste s'ils vivent ces chiffres dans leur quartier de Montpellier.
6: Oui, nous, notre paroisse, c'est les quartiers Antigone, Millénaire, Port-Marianne, La Pompignane. C'est 50 ou 60 000 habitants.
4: D'accord.
6: Puis en week-end normal, on voit 500 personnes.
4: Oui, voilà,
6: donc ça fait 1%,
4: qu'on
6: voit tous les dimanches. Ensuite, on voit d'autres personnes à d'autres occasions.
4: Ces 500 que vous voyez tous les dimanches, c'est les mêmes tous les dimanches.
6: Alors, plus ou moins.
4: Plus ou moins, d'accord.
6: Ensuite,
4: c'est un peu variable.
6: Dans les statistiques en France, les personnes qui se disent pratiquantes, globalement, on estime qu'elles vont à la messe une fois par mois.
4: D'accord.
6: Alors certains, quatre fois.
4: Oui.
6: Et puis, on est dans un quartier de passage. On est à deux pas de la gare Saint-Roch, on est dans le quartier Antigone, près du centre-ville. Donc, il y a des personnes qui sont de passage et qu'on verra qu'une fois ou épisodiquement.
4: Okay. Ouais. Alors, qui sont ceux qui viennent le plus souvent?
6: Globalement, les gens habitent dans le quartier. Ensuite, on a tous âges. Hein. On a des petits, des enfants, des ados, des parents, des gens entre deux âges et puis des retraités. C'est difficile de décrire la communauté paroissiale de chaque dimanche.
4: Moi, j'aurais dit vraiment, je serais tombée dans le cliché de dire, Régis, on est sur du plus de 70 ans. Qui vient, c'est son repère du dimanche, il va acheter le pain, il va à la messe, et après il va manger son gratin de pommes de terre.
7: C'est pas le cas. C'est plus le cas dans les villages, je dirais, qu'ici. Ici, on est au centre-ville. Quelquefois, on a des étudiants, à la fois, on a des jeunes couples, enfin, ou des familles. Et puis, bien sûr, les personnes, les aînés dans la foi, hein, comme je les appelle, hein,
4: voilà. Oui.
7: Les aînés dans la foi qui sont là aussi. Voilà, c'est très mélangé, c'est bigarré, même au niveau couleur. Il y a pas mal aussi d'étrangers qui viennent d'Amérique du Sud, qui viennent d'Afrique aussi, de Madagascar, qui viennent... Enfin, voilà. Moi, ça m'a surpris quand je suis arrivé ici.
4: Qu'est-ce que vous pensez qu'ils viennent chercher les gens ici le dimanche matin?
6: Alors, je pense que les raisons sont multiples aussi. Bon, d'abord, les gens viennent écouter la parole de Dieu, hein, se rassemblent autour de l'Évangile. Je pense ensuite que les gens viennent rechercher aussi de quoi se ressourcer. Voilà, on fait un break, une heure dans sa semaine, le dimanche matin, à 11h, pour repartir avec de l'énergie, de la force pour le quotidien. Et puis quand même, les gens qui sont les fidèles viennent aussi se retrouver entre eux, parce que les gens se connaissent. Parce qu'ils ont grandi et même vieilli dans ce quartier.
4: Oui, d'accord, ok.
7: Moi, je ne sais pas ce qu'ils viennent chercher. Mais ce que je sais, c'est qu'à la fin de la célébration, je vois des sourires de tous les côtés. Il y en a qui sont pressés parce qu'il y a peut-être le poulet qui est dans le
4: four,
7: etc. Mais ça se prolonge quand même.
4: Ouais.
7: Ça se prolonge.
4: Pourquoi il y en a qui croient et d'autres qui ne croient pas?
6: Moi, je suis chrétien parce que d'autres chrétiens m'ont parlé de Jésus-Christ. Mes parents, mes grands-parents, Le pape François, il aime bien utiliser l'expression disciples et missionnaires. Donc les disciples, c'est ceux qui suivent le Christ, et les missionnaires, ce sont ceux qui suivent le Christ et qui témoignent de leur foi.
4: Donc ça veut dire que si aujourd'hui il y a de moins en moins de prêtres et qu'il faut faire des rassemblements, c'est parce qu'il n'y a pas eu assez de missionnaires, il n'y a pas eu assez de transmission.
7: On est dans une période de crise de transmission à tous les niveaux. Pas que la foi chrétienne. La laïcité le vit de la même manière, l'école pareil. C'est pas parce qu'on a au fronton liberté, égalité, fraternité que ça va marcher. C'est pas vrai. Il faut que ça se transmette. Il y a une crise de la transmission de tous les côtés. Et l'Église, qui est bien dans ce monde, au milieu de ce monde, n'y échappe absolument pas. Voilà.
4: Le jeune père Brugidou n'est pas inquiet pour la suite. Mais pour lui, l'Église va devoir rapidement se réinventer.
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0: C'est la tête d'affiche du printemps des comédiens qui commence ce week-end au Domaine d'Eau à Montpellier. Le chanteur suisse Stéphane Echer est en concert mardi et mercredi prochain. Hugues à Agonès, quelle est la radio qui vous invite aux grands événements de l'Hérault ?
10: C'est ici Hérault.
0: Hugues, vous savez ?
10: Oui, bonjour.
0: Je vous envie beaucoup. Vous savez pourquoi ?
10: Dites-moi.
0: Parce que vous habitez à Agonès, qu'en est donc ?
10: Ah, d'accord.
0: Près de Ganges ?
10: Oui.
0: Au bord du fleuve Hérault ?
10: Oui.
0: Vous allez donc piquer une petite tête dans la journée ?
10: Je pense pas encore,
0: elle est fraîche encore.
10: Oui.
0: Le fleuve Hérault est généralement assez frais tout au long de l'année, mais c'est l'avantage quand il fait chaud, non ?
10: Bien sûr, ça rafraîchit, c'est vrai.
0: Et Hugues, il faut
10: après,
0: le préciser.
10: Allez-y. Oui, dites-moi. Non, le niveau de l'eau n'est pas très élevé en ce moment, mais bon.
0: Ah, c'est vrai ?
10: Pour se rafraîchir, c'est très bien.
0: Ah, j'aurais pensé avec
10: disons, les... à l'endroit où j'habite, c'est... C'est assez bas.
0: Alors, vous habitez Agonès.
1: Ne plongez pas, alors.
0: C'est à éviter, effectivement. Agonès, c'est un très joli petit village à côté duquel je passe assez régulièrement quand je vais randonner et me baigner, notamment dans les gorges de la Vis. Allez faire un tour à Agonès pour rencontrer Hugues, qui va donc aller voir Stéphane Echer. C'est plutôt sympa, ça, non ?
10: Ah, c'est super. C'est super.
0: Histoire de le retrouver. Vous me chantez un déjeuner en paix, là, tout de suite, à 8h29, ou c'est trop tôt ?
10: Non, c'est pas tôt encore.
0: Même si je vous avais eu à 18h30, vous m'auriez dit que c'était trop tard.
10: Voilà, c'est possible.
0: Hugues, je vous souhaite une très belle journée de repos pour vous. Profitez-en bien.
10: Oui, ben merci.
0: À très bientôt.
10: À très bientôt. Au revoir. Merci beaucoup, la radio. Au revoir.
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0: De la musique toujours au programme dans l'info d'ici, Sébastien Garnier.
1: Oui, avec l'opéra Berlioz de Montpellier qui accueille en ce moment Don Giovanni, le célèbre opéra de Mozart. On en parle dans un instant.
0: Après le 90 secondes, l'actu en France et dans le monde, Audre Azo.
11: Le gouvernement dénombre 7 décès liés à l'épisode de forte chaleur et parmi eux, au moins 5 noyades. Bilan provisoire, un homme de 24 ans est mort noyé hier à Tours dans la Loire. Un adolescent de 17 ans a lui perdu la vie en se baignant dans la Marne. Et un homme de 67 ans est mort noyé sur la presqu'île de Crozon dans le Finistère. La journée d'hier a été la plus chaude jamais enregistrée en France pour un mois de mai. Record qui risque encore d'être battu. 8 départements sont en alerte orange canicule, de la Manche à la Vendée, en passant par le Finistère. Quel avenir dans notre assiette ? Pour 4 Français sur 10, il faut privilégier les circuits courts. Enquête qu'on vous révèle sur votre radio ici, sur notre rapport à l'agriculture et à l'alimentation, réalisé par OpinionWay et pour make.org. Plus d'un Français sur deux veut acheter plus souvent du local, du bio et des produits de saison. À Roland-Garros, c'est fini pour Gaël Monfils. Défaite en 5-7 contre Hugo Gaston et clap de fin. On ne verra plus Gaël Monfils sur la terre battue parisienne.
8: Je vous aime vraiment, vous allez vraiment, vraiment me manquer et je voudrais vous dire un grand merci de tout mon cœur parce que vous avez été extraordinaire pendant toute ma carrière.
11: Belle ambiance et bel hommage à Roland-Garros. On suit cet après-midi l'entrée en lice de la Française Loïs Boisson qui jouera en Ligue 1 la saison prochaine au GC Nice ou est Saint-Etienne. Barrage allé ce soir au stade Geoffroy Guichard dans un chaudron qui s'annonce incandescent.
1: Ça veut dire que le perdant jouera contre Montpellier en Ligue 2
0: oui, c'est ça.
1: L'année prochaine. Donc peut-être Nice en Ligue 2 l'année prochaine, je ne sais pas. L'info d'ici, c'est donc l'événement de la saison à l'Opéra Berlioz de Montpellier. Don Giovanni, le célèbre opéra de Mozart, pour 4 représentations jusqu'à dimanche. C'est un grand classique du répertoire. Mise en scène, ça c'est plus surprenant, par la comédienne Agnès Jaoui. Don Giovanni, alias Don Juan, un personnage mythique de la littérature, du théâtre et de l'opéra, mais qui dans le contexte actuel a une résonance toute particulière, Guillaume Roulant.
12: À l'époque de Mozart, on était très loin de MeToo. Le patriarcat régnait en maître absolu et l'homme qui multipliait les conquêtes, que les femmes soient consentantes ou pas d'ailleurs, était généralement salué pour ses exploits. L'époque a heureusement bien changé, mais pas l'être humain. Et dans ce personnage de Don Giovanni, Agnès Jaoui, qui met en scène cet opéra grandiose, y voit des résonances particulières et très actuelles.
13: C'est bien pour ça que je le fais revenir à la fin, sans vouloir spoiler ma mise en scène, mais c'est que des prédateurs et des hommes qui se pensent au-dessus des lois. Malheureusement, on a l'impression, il en existera toujours. Et voilà, il y aura toujours des gens au-dessus des autres ou qui se pensent au-dessus des autres. Donc oui, bien sûr que ça résonne de façon tout à fait étonnante, mais c'est ce qui fait que ce mythe est éternel.
12: Pour ceux qui ne connaissent pas l'histoire, Don Giovanni revendique donc avoir couché avec plus de 2000 femmes et parfois sous la contrainte. C'est Mikhail Timoshenko, un jeune baryton basse russe de 33 ans, qui l'incarne. Et pour Agnès Jaoui, son jeune âge n'est pas un problème, au contraire.
13: Timoshenko, c'est intéressant parce qu'il est tout jeune, donc je trouvais que c'était le fils de Musk ou le fils de Trump ou le fils de... Enfin, quelqu'un comme un enfant gâté, atroce. Quand ils sont plus âgés, les Don Giovanni, il y a presque un peu de fatigue dans le fait d'avoir autant de pouvoir sur les gens, sur les femmes, de voir que ça fonctionne à chaque fois.
14: C'est quelque chose humain, c'est quelque chose qui habite toujours.
12: Mikhail Timoshenko, alias Don Giovanni, sur la scène de l'Opéra Berlioz de Montpellier.
14: Parce que le personnage de Don Giovanni, c'est quand même quelqu'un qui existe déjà plus que 300 ans et reste toujours actuel.
12: Si vous aviez Don Giovanni en face de vous aujourd'hui, qu'est-ce que vous auriez envie de lui dire ?
14: Humainement, je suis sûr, je voudrais dire quelque chose comme un « quel connard
12: !» À l'Opéra de Montpellier, on ne veut surtout pas que l'opéra reste le privilège de quelques initiés. Et pour sa directrice générale, Valérie Chevalier, le côté très actuel du personnage de Don Giovanni participe justement à son ouverture vers tous les publics.
15: Le sujet est tellement d'actualité que quand on lit le texte, les gens se disent « Mais attends, on parle de... Est-ce que ça aurait un lien avec... C'est vraiment un sale prédateur. » Les gens ont peur parce qu'ils se disent « Ah, l'opéra, c'est un vieillard, on va rien comprendre. » Et puis là, quand ils se rendent compte qu'on traite des sujets d'actualité. L'opéra, c'est vraiment quelque chose qu'il faut vivre. Il faut vraiment le vivre pour se rendre compte que c'est vraiment pour tout le monde, quoi, vraiment.
12: 3 nouvelles représentations de ce Don Giovanni sont encore au programme au Corum de Montpellier. Ce soir à 19h, vendredi à 20h et dimanche à 17h, aucune des 3 séances n'est encore complète. Il reste quelques places, mais il faut faire vite.
1: Et les tarifs, c'est à partir de 29 euros jusqu'à 83 euros. Mais ça vaut le coup, apparemment, Guillaume Roulant, qui a assisté donc à cet opéra, est rentré emballé, littéralement.
0: Ici, Héros, 8h35, au menu du journal de 9h, Sébastien, la chaleur.
1: Et oui, encore et toujours, les indices UV sont particulièrement élevés en ce moment. Alors, gare au coup de soleil, près d'un Français sur 3, c'est ce qu'on apprend ce matin, disent ne pas se protéger ni à la plage, ni à la piscine. Et ça inquiète fortement les dermatologues, puisqu'il y a une recrudescence de cancer de la peau, et notamment chez les jeunes. Et puis, vous découvrirez un service du CHU de Montpellier qui propose l'hospitalisation à domicile pour les bébés prématurés. La chaleur, donc, le pic, c'est jeudi, hein, près de 40 degrés, mais aujourd'hui, ça va quand même monter assez haut, François.
0: Oui, on est déjà pas mal. On parlait depuis ce matin de 35 degrés, avec le retour de Loïc Spadafora tout à l'heure à 8h, notre expert météo. On s'avance plutôt vers les 37 degrés aujourd'hui, les 38 demain et donc les 40 degrés pour la journée de jeudi. Pas de vigilance orange pour l'instant. On le reprécise si toutefois vous aviez un doute. Côté température, sur la page Facebook d'ici Héros, du soleil aujourd'hui et aussi donc des températures élevées. À Bessan chez Méret, actuellement 17 degrés, le temps est ensoleillé avec un léger voile de chaleur. Yvonne à Metz relève 18 degrés avec là aussi du soleil. Pour Michel à Saint-Tibéry, 19 degrés. 20 degrés chez Catherine à la Grande Motte, le ciel est bleu. Et chez Darma aussi, à la Capitainerie du Cap d'Agde, 20 degrés. 20 degrés aussi pour Pirette au Cap d'Agde. Température cet après-midi entre 29 degrés et 35 degrés. Le minimum pour 7 avec 29 degrés. Viennent ensuite Agde et Saint-Pons de Thomer avec 30 degrés. Vous êtes Biterrois, Montpellierin ou Lunellois, 32 pour vous. À Clermont-Lérault et Bédarieux, 33. Pour Ganges et Olonzac, 34. La maximale après.

0: J'espère de tout cœur qu'il fera moins chaud dimanche au bord du lac du Salagou qui doit accueillir la Swim Run du Salagou. Rendez-vous sportif organisé par le Clermont-Salagou Triathlon. Trois formats sont proposés ce dimanche, formats XS, S et M. Pour vous donner une idée du XS, ça représente 4 km de vélo, 1 km de natation et 3 km de course. La Swim Run du Salagou, c'est donc dimanche matin au bord du lac du Salagou.
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0: Deux minutes pour tout savoir de l'histoire de l'Hérault, c'est à 9h20. Ce matin, Léopoldine Dufour, un personnage marquant de l'histoire de France, un militaire né à Vendargues.
3: Avez-vous déjà entendu parler du général Berthezen? C'est un enfant de Vendargues, dont le nom est inscrit sur l'Arc de Triomphe à Paris. Pourquoi? Parce qu'il a connu un destin exceptionnel. De l'armée napoléonienne à la conquête de l'Algérie, de simple soldat au plus haut grade. Pierre Berthezen, c'est le fils d'un maître traceur en carrière de Vendargues. Lorsqu'éclate la Révolution, l'adolescent que ses parents destinaient au séminaire s'engage dans l'armée. Et à 18 ans, le voilà déjà sergent-major.

0: courageux, fin stratège. Il est vite repéré par le général Bonaparte, qui, devenu empereur, lui confie en 1807 le commandement du prestigieux régiment d'infanterie légère. De bataille en fait d'armes, en Italie, en Westphalie, à Wagram, plusieurs fois blessé, Berthezen se montre à la hauteur des attentes de Napoléon, qui le fait commandeur de la Légion d'honneur et le nomme baron d'Empire. 1812, le voilà embarqué dans l'interminable campagne de Russie. On connaît l'histoire, hein, le froid, la faim, la retraite, la traversée de la Bérézina et Berthezen qui protège ses hommes des assauts des Cosaques. Arrive la Restauration, puis les 100 jours. Quand Napoléon rentre de l'île d'Elbe, le général Hérolté, fidèle, est encore à ses côtés. Mais Berthezen, c'est aussi un nom indissociable de la conquête de l'Algérie. Il en deviendra gouverneur en 1831. Par son humanité et sa probité, l'homme va gagner l'estime des autorités locales et se voir attribuer le surnom respectueux de marabout, autrement dit un saint. Il veille à établir une coexistence pacifique, à faire respecter les droits et les traditions de la population. Mais cette façon de faire ne plaît pas du tout en France et la presse devient carrément malveillante à son égard, relayant des calomnies. En 1833, en désaccord total avec la politique coloniale qu'il juge décidément trop brutale, Berthezen démissionne. Élevé à la dignité de pair de France, le militaire se retire alors à Vendargues, dans sa maison que vous pouvez voir place de la mairie. Son buste et une plaque commémorative figurent sur la façade. C'est là que cet homme qui avait pris part à des centaines de combats, qui a eu la confiance de Napoléon, de Louis XVIII et de Charles X, est mort en 1847 à 72 ans. Le général Berthezen repose depuis au cimetière de Vendargues.
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Est-ce que faire une croisière est plus à risque que notre mode de voyage? Question d'actualité après la découverte de l'antivirus sur le navire MV Ondus. La réponse du docteur Kirzek, juste après ce rendez-vous.

0: C'est un peu l'été avant l'heure dans l'Hérault. Vous avez sans doute profité de ces derniers jours pour prendre l'air, pour faire bronzette à la plage, en bord de lac ou sur votre terrasse. Et ça n'est pas terminé, on en parle depuis ce matin. Avez-vous le bon équipement pour protéger vos yeux du soleil? Comment bien choisir ces lunettes de soleil? Ce sont les questions que l'on se pose ce matin avec l'invité d'ICI Hérault à 9h moins le quart. Bonjour Clémence Chalneau.
1: Bonjour.
0: De la lunetterie des Beaux-Arts à Montpellier. Quel est le critère numéro 1 quand on choisit ces lunettes de soleil?
1: Alors, pour moi, le plus important, ça va être la qualité de protection des verres. Il faut absolument qu'ils protègent vos yeux des UV qui sont nocifs et qui filtrent la lumière selon vos besoins pour éviter l'éblouissement. Le choix de la teinte va également être très important, à savoir qu'un verre marron, gris ou vert va vous protéger des UV de la même façon, mais la perception à travers le verre va être différente. Par exemple, un verre marron renforce les contrastes, tandis qu'un verre gris va avoir une restitution des couleurs les plus fidèles. Pour vérifier ce qui vous convient le mieux, la meilleure façon, c'est d'essayer tout simplement.
0: Oui, j'ai découvert qu'il y avait plusieurs catégories classées de 0 à 4, expliquez-nous.
1: Oui, tout à fait. Alors, un verre catégorie 0, c'est un verre qui va vous protéger des UV, mais attention, qui ne va pas filtrer la lumière, donc qui ne va pas réduire l'éblouissement. C'est un verre blanc, tout simplement, donc qui ne vous protège pas du soleil, de l'éblouissement. Après, on va avoir catégorie 1, 2, 3, 4. La catégorie 1, c'est pour une très faible luminosité, vraiment un très très faible luminosité. Et la catégorie 2, plutôt un temps nuageux, ça va filtrer 50% de la lumière qui rentre dans votre œil. Ensuite, on va voir la catégorie 3, c'est celle qui est la plus courante, la plus utilisée. Elle filtre 80% de la lumière, donc elle réduit l'éblouissement plutôt bien, on va dire. C'est un usage quotidien, c'est celle qu'on voit le plus en magasin, qu'on met le plus souvent sur nous. Et enfin, on va voir la catégorie 4 qui filtre 95% de la lumière. Celle-ci, elle est vraiment réservée pour des conditions extrêmes, telles que des glaciers ou vraiment de la haute montagne ou en mer très très très souvent. Et celle-ci, il faut savoir qu'elle est interdite pour la conduite tellement elle est forte.
0: Dans l'Hérault, une catégorie 3, c'est suffisant du coup?
1: Oui, c'est suffisant, même l'hiver j'ai envie de dire. On a quand même du soleil très très souvent, donc catégorie 3 c'est vraiment le plus adapté.
0: Comment être sûr que les lunettes que l'on a, parfois depuis des années, nous protègent bien du soleil?
1: Alors, avant toute chose, il faut vérifier qu'il y ait bien la norme CE dans la branche, que la filtration des UV se fasse bien, parce qu'un verre qui est teinté, votre pupille va être dilatée derrière, et si ça ne filtre pas les UV, ça va être plus dangereux qu'autre chose. Autant ne pas porter de lunettes. Ensuite, il faut vérifier l'aspect physique des verres, pour être sûr que le traitement ne soit pas altéré, que la vision ne soit pas déformée, vraiment qu'il n'y ait pas de rayures qui puissent vous gêner, et qui puissent vraiment abîmer ce traitement UV, et donc ne pas protéger vos verres.
0: Oui. Pour la monture, on la choisit comment? En fonction, j'imagine, de la forme de son visage?
1: Oui, tout à fait. Il faut avant tout qu'elle nous plaise, parce que porter des lunettes de soleil, c'est quand même aussi un plaisir au quotidien. Et il faut qu'elle soit bien ajustée de façon à ce qu'elle n'aille pas glisser. Si vous vous retrouvez toutes les 5 minutes avec vos lunettes au bout du nez, automatiquement, vos yeux vont prendre le soleil et ne vont pas être protégés. Il ne faut pas qu'elle soit trop serrée non plus, sinon elle peut vous donner des maux de tête.
0: Oui. Et quel est le budget moyen d'une bonne paire de lunettes de soleil chez vous, par exemple, si on vient à la lunetterie des Beaux-Arts?
1: En moyenne, il faut compter entre 80 et 100 euros. Après, bien sûr, ça va varier selon les marques, mais une bonne lunette de soleil, elle est 80 à 100 euros maximum.
0: Oui. Avec la météo estivale de ces derniers jours, vous avez constaté une hausse de la fréquentation dans votre boutique, justement, pour des lunettes de soleil?
1: Oui, toujours. On a toujours ce petit pic un peu de vente sur les lunettes de soleil. Dès qu'on retrouve les beaux jours, les chaleurs, ça donne envie de racheter des lunettes. Souvent, on ne retrouve pas celles qu'on avait l'été dernier. Et oui, on a toujours un petit pic d'augmentation à cette période.
0: 5 minutes, en 5 minutes, vous savez si vous avez donc les bonnes paires de lunettes de soleil pour affronter l'été qui arrive à grands pas. On le ressent ces derniers jours avec les températures élevées. Merci Clémence Chalneau de la lunetterie des Beaux-Arts à Montpellier. Je vous souhaite une belle journée.
1: Merci à vous aussi.
0: À bientôt, au revoir. 8h52, vous écoutez ICI Hérault, voici George Harrison.

0: Bientôt 9h à suivre le journal d'ici Héros. Avant ça, votre conseil santé quotidien. On parle des croisières ce matin, c'est d'actualité. Bonjour docteur Kirzek.
1: Bonjour à toutes et à tous, surtout ceux qui rêvent de larguer les amarres ou qui viennent tout juste de débarquer d'une croisière ou se demandent pourquoi ils ont ramené plus qu'un simple bronzage. Bah oui, on peut se dire que les croisières, c'est à risque et effectivement, il y a des risques pour la santé en croisière. Quand on met parfois plus de 1000 personnes dans un même bateau, bah c'est un peu un bouillon de culture. Il n'y a pas que le mal de mer. Alors, est-ce que les croisières sont plus dangereuses? Pas forcément. Évidemment, il y a l'actu extraordinaire du hantavirus, mais allez, on la met de côté, on l'oublie, c'était vraiment très localisé. Mais il y a d'autres risques, la clim centralisée, les buffets à volonté, les escales sous les tropiques, tout ça, ça peut être un cocktail un peu explosif. Premier risque, le plus connu, sont les épidémies de gastro-entérite, souvent causées par le norovirus, un petit virus qui adore les paquebots. Pourquoi ? Parce qu'il se transmet hyper facilement. Une main sur une rampe d'escalier, une pince au buffet, et bim, vous voilà avec des crampes, des vomissements et des allers-retours aux toilettes. Et le pire, c'est que le gel hydroalcoolique ne suffit pas, ce virus résiste, il faut de l'eau et du savon et bien frotter. Pourtant, les compagnies, elles font plein de choses. Elles sont très strictes sur le nettoyage. Dès qu'une épidémie est signalée, les protocoles s'enclenchent, désinfection renforcée, isolement des malades, parfois même quarantaine. Mais on l'a vu récemment, il y a plusieurs bateaux qui sont frappés. Et je ne vous parle pas des autres joyeusetés, notamment la grippe qui circule à toute allure dans des espaces clos, ou la légionellose, même, c'est cette bactérie qui peut se cacher dans les systèmes de climatisation ou les jacuzzis. Là aussi, il y en a plein les bateaux.
0: Et à part la gastro, il y a d'autres risques ?
1: Les risques ne s'arrêtent pas à la coque du navire. Aux escales, par exemple, il y a d'autres dangers qui vous attendent. La fameuse tourista, c'est la diarrhée du voyageur. C'est souvent à terre qu'on l'attrape et pas sur le bateau. C'est une salade mal lavée, un cocktail avec des glaçons un peu douteux. Et hop, la fête va être finie. Et puis attention aussi aux moustiques dans les Caraïbes ou en Asie. Il y a le chikungunya, le zika, la dengue. Donc l'idée, c'est de se renseigner. Mais rassurez-vous, en se préparant un peu, on évite tout ça. Et premier réflexe, on se lave les mains souvent. On n'abuse pas des buffets. Et évidemment, on évite l'eau du robinet dans les pays à risque. Et surtout, prenez une bonne assurance voyage qui va couvrir tous ces soins médicaux au cas où. Allez, mieux vous prévenir, guérir, et d'ici là, portez-vous bien.
0: 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Je vous souhaite une très belle journée. Bon mardi avec votre radio locale Ici Héros, sous le soleil et la chaleur, jusqu'à 37 degrés aujourd'hui. Bon courage les Héroletais. Bonne journée Sébastien Garnier.
2: Bonne journée à tous.
0: À demain à partir de 6h à la radio, 6h30 à la télé. À demain.
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0: J'adore la question du jour que l'on vous pose après les infos de 9h. Vous avez bien travaillé pour ça.
7: J'ai réfléchi toutes les nuits, je suis là, je me dis mais qu'est-ce que je vais poser comme question? Alors là forcément celle-là.
0: Bonjour Vivian, la
7: bonjour.
0: Question. La voici. Avec qui aimeriez-vous dîner? Et alors, vous nous donnez les possibilités, vivant ou mort, c'est sympa.
7: Oui, c'est-à-dire voilà, on imagine que vous avez le droit d'envoyer un carton d'invitation à une célébrité, celle que vous voulez, avec qui aimeriez-vous dîner, avec qui avez-vous envie de passer un repas, sachant qu'effectivement, tout le monde est accepté, vous avez le droit de répondre ce que vous voulez, même si la personne nous a malheureusement quitté, c'est possible, voilà, ça c'est... Alors, dites-moi, pour voir.
0: Vous commencez, Sébastien?
2: Moi, je dirais Benjamin Biolay.
7: Ah oui, d'accord.
2: Ouais, même ouais. S'il n'est pas très bavard, donc, je sais pas, on mangera des tielles, hein, à 7, et il me chante des chansons.
0: Oui, c'est ça va être sympa.
7: Ouais.
0: Moi, j'ai deux possibilités.
7: D'accord,
0: Renault, mais 20 ans en arrière.
7: Oh, ouais,
0: je crains qu'aujourd'hui, les discussions ne soient pas super, super.
7: Et le
0: deuxième, ce serait Coluche.
7: D'accord.
8: D'accord.
0: J'aimerais trop passer un moment avec Coluche.
7: Oui, c'est vrai. Bon, bah, d'accord. Écoutez, vous allez pouvoir vous aussi
0: répondre au
7: 04 67 58 6000. Moi, il n'y a pas de doute, c'est Vincent de Dienne.
0: Ah oui, mais oui, parce que vous êtes complètement fan, vous. C'est
7: ah bah oui, bah oui, bah oui, c'est un peu ça.
0: Mais non,
7: la question.
0: Je me doute bien.
7: Pas dit qu'on était obligé de refaire le monde pour autant, quoi. On a le droit juste de se marrer, ça va être cool. Donc vous aussi, vous pouvez nous appeler au 04 67 58 6000. Et puis si vous êtes un petit peu chanceux, vous repartirez avec une carte cadeau de 100€. Donc ça, c'est pas mal.
0: Bienvenue chez vous.
7: Voilà, c'est ça, exactement.
0: Après les infos de 9h.
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0: 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Bienvenue à vous, il est 9h. C'est le journal de Sébastien Garnier. À l'horizon 2100 dans l'Hérault, il fera 4 degrés de plus en été, plus 3 degrés en hiver.
2: Oui, c'est ce qui ressort d'une projection réalisée par Météo France. Autant dire que les chaleurs que l'on connaît actuellement, eh bien, il va falloir s'y habituer. 8 départements de l'ouest de la France ont été placés, je le rappelle, ce mardi en vigilance orange canicule. Et ça, c'est une première à cette période de l'année. Le temps va rester globalement très chaud jusqu'à samedi. On attend dans l'Hérault, hein, on rappelle près de 40 degrés jeudi. Gare au coup de soleil, pensez à vous protéger, à vous hydrater, mais également vous mettre de la crème. Et ça, il y a de moins en moins de Français qui le font. Près d'un sur trois dit ne pas se protéger, Victor Dolande.
8: Le nombre de nouveaux cas de cancer de la peau a plus que triplé entre 1990 et 2023. Et malgré cette augmentation, les Français se protègent de moins en moins face au soleil, ce qui affole Isabelle Rousseau, dermatologue à Lille et vice-présidente du Syndicat national des dermatologues.
9: Si on a des UV qui viennent sur notre peau, la peau va se réparer. Mais si on reste trop longtemps au soleil, toutes les petites réparations qui se font au niveau des cellules de notre peau vont plus marcher. Et donc c'est là, à ce moment-là, que nos cellules vont commencer à muter et que là, on risque développer des cancers.
8: Malgré des campagnes de prévention sur les risques liés au soleil, les parents avec des enfants en bas âge leur mettent de moins en moins de crème solaire. Une inquiétude de plus pour Isabelle Rousseau.
9: Tout le monde le sait, on a ce qu'on appelle la capitale soleil. Si vous voulez, nos cellules vont se réparer. Et donc, si on commence ces expositions dans l'enfance, vous imaginez bien que les cellules vont arrêter de se réparer à 20 ans ou à 30 ans. Et aujourd'hui, on voit des cancers de la peau, beaucoup de cancers chez des gens jeunes. Moi, quand j'ai commencé à travailler, j'avais des personnes de 60-80 ans qui venaient avec des cancers. Maintenant, on a des jeunes de 30 ans qui arrivent avec des cancers. Et ça, c'est pas normal.
8: Elle donne quelques conseils de bon sens pour se protéger du soleil. Pour les enfants, la plage, c'est que le matin ou en fin de journée, quand les températures sont plus fraîches. Et puis pour les adultes, après la baignade, c'est 5 minutes de soleil, pas plus, avant de vous remettre à l'ombre.
2: Avec le dérèglement climatique ou le réchauffement climatique, il faut aussi s'attendre à davantage d'épisodes cévenols dans l'Hérault. Heureusement, on va pouvoir mieux les anticiper, mieux les prévoir grâce à un petit satellite qui s'appelle Robusta 3, qui a été fabriqué à Montpellier, qui a été envoyé dans l'espace. Il est donc déjà en orbite. Il faut maintenant le mettre en lien avec des balises posées sur des bateaux en Méditerranée pour mesurer la quantité de vapeur d'eau au-dessus de la mer. Explication du professeur Laurent Dussault, c'est le directeur du Centre spatial de Montpellier.
10: Il faut bien comprendre comment se forme un épisode cévenol. Cette vapeur d'eau, elle est issue de la chaleur de la mer. Donc l'eau va s'évaporer, va remonter dans les couches supérieures de l'atmosphère. Et ensuite, un coup de vent va ramener, le vent marin va ramener cette humidité, cette vapeur d'eau qui vient buter sur les Cévennes, qui s'accumule et qui tombe. Donc le fait de connaître la quantité de vapeur d'eau qu'il y a au-dessus de la Méditerranée, pour les prévisionnistes, c'est regarder ce qui va se passer quand le vent aura tourné. C'est une information qui est très importante. Donc là, nous avons là le système qui est à peu près validé complètement. Et là, nous sommes prêts à embarquer les balises, les capteurs sur les bateaux dans les semaines qui viennent là pour être prêts pour la campagne de septembre.
2: Près de 30 pompiers mobilisés hier soir à Pézennes-les-Mines, près de Bédarieux, pour un feu de paille dans un hangar agricole. L'entrepôt de 1000 mètres carrés s'est entièrement embrasé. La toiture est tombée, l'origine est inconnue. Le maire et les gendarmes se sont rendus sur place. Des animaux volés également dans un pré à Saint-Gély-du-Fesque. C'était ce week-end, 18 brebis, 15 agneaux et du matériel. Une plainte a été déposée, mais l'éleveur qui avait déjà subi des pertes l'an dernier a peu d'espoir de retrouver ces animaux vivants. Si vous avez séjourné récemment à l'hôpital, vous savez que la tendance, c'est l'ambulatoire. Vous restez le temps de l'intervention, de l'opération, puis vous retournez très vite chez vous. Mais est-ce que vous saviez qu'au CHU de Montpellier, ça se fait aussi, ça, pour les bébés prématurés? Après la période d'hospitalisation, qui dure quelques semaines, les mamans et leurs nourrissons sont autorisés à rentrer à la maison, mais restent sous l'étroite surveillance de l'équipe médicale qui leur rend visite tous les jours. Une dizaine d'enfants sont ainsi suivis par les équipes du service pédiatrie et néonatologie du CHU où travaille le docteur Odile Plan.
11: L'accompagnement du retour à domicile d'un grand prématuré est une période fragile où on essaye d'éviter la rupture de soins et donc c'est quelque chose qui est recommandé. Un retour à domicile après 2 mois d'hospitalisation difficile avec une séparation qui peut fragiliser ce lien parent-enfant et la structure familiale permet de solidifier ce lien. Il peut présenter des risques médicaux parce qu'il y a encore une fragilité médicale et ça, ça a été montré aussi, c'est-à-dire qu'au bout d'un certain temps, l'hospitalisation complète peut finalement devenir, on dirait, délétère parce que le parent peut aussi sentir une perte de compétences parce qu'on le maintient en hospitalisation alors que le parent a ses compétences. Au bout d'un moment, rester hospitalisé quand d'autres possibilités sont là, d'autres offres de soins sont là au domicile pourrait être finalement délétère.
2: Et je vous invite à réécouter le reportage grand format sur l'appli ici ou sur notre site ici.fr. On est allé au domicile d'un jeune couple dont le bébé est né 2 mois avant le terme et qui bénéficie de cet accompagnement quotidien. Le comédien Pierre Denis est mort, connu du grand public pour son rôle du docteur Renaud Dumas dans la série Demain nous appartient, tournée à 7. Pour ses rôles aussi dont Julie Lescaut, une femme d'honneur, il s'est éteint à 69 ans, emporté par la maladie de Charcot. Et puis à Roland-Garros, un petit tour et puis s'en va. C'est déjà fini pour Léolia Jean-Jean, la Montpelliéraine, battue en 2-7 hier par l'Espagnole Kathleen Quevedo. Et puis hier soir, Gaël Monfils a lui aussi été éliminé. Il disputait son dernier match porte d'Auteuil. À bientôt 40 ans, il va prendre sa retraite à la fin de la saison. La météo de ce mardi, Vivian Cuguillère, on sort le thermomètre, on va pas battre des records, ça c'est prévu pour jeudi a priori, mais ça va monter haut quand même.
7: Ouais, le soleil brille, le vent de sud souffle autour des 35 km/h cet après-midi, mais les fortes chaleurs s'accentuent avec effectivement les températures maximales comprises entre 27 et 34 degrés. C'est ce qu'on nous annonce en tout cas pour aujourd'hui. 27 à Palavas, 28 au Quélard sur le plateau du Larzac, 30 degrés à Saint-Pons de Thomières et au Cap d'Agde, 31 à Montpellier et Béziers, 32 à 7 à Lunel à l'Odève, 33 degrés pour Bédarieux et Clermont-Léron, bord du lac du Salagou. Et puis 34 degrés si vous êtes à Olonzac ou bien à Ganges. Vous avez des infos à partager, 04 67 58 6000. Si vous êtes en voiture, bon, ben on a retrouvé nos petits embouteillages du matin, mais ça va quand même pas trop mal dans l'ensemble. Et puis si vous prenez le train, la bonne nouvelle, c'est qu'ils sont quasiment tous à l'heure, les trains. Il y a le TGV Inouï pour Perpignan, départ 10h18 de Montpellier-Saint-Roch, qui est annoncé avec 45 minutes de retard, mais enfin, on verra comment ça va évoluer pour l'instant. Pas grand-chose à signaler. 04 67 58 6000, c'est notre numéro de téléphone pour partager vos infos trafic.
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7: Allez, bonjour à tous, bienvenue chez vous. Ben voilà, c'est le nom de cette émission. Entre 9h et midi, vous allez pouvoir prendre la parole dans un instant. Vous allez pouvoir gagner des cadeaux aussi tout à l'heure. On va parler cuisine, on a plein de bons plans à vous donner. Et puis la musique d'ici en haut, c'est aussi celle de France Gall. Tiens, on va commencer avec Ella. Vous avez fait le bon choix, c'est votre radio locale. Bienvenue chez vous donc.

0: Merci d'écouter Ici Rouen, nous sommes le 26 mai aujourd'hui, nous sommes mardi, dans un instant il y aura Bruno Mars avec I Just Might.
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0: Bon, j'espère que vous allez bien, comme chaque jour entre 9h et 10h, vous allez pouvoir prendre la parole. Notre numéro de téléphone est toujours le même, le 04 67 58 6000. Le cadeau cette semaine, parce que voilà, on aime bien vous faire plaisir, vous prenez la parole, prenez un petit peu de temps, il n'y a pas de souci. On vous offre une carte cadeau de 100 €. Alors pas pour tout le monde, évidemment, il faudra être un petit peu chanceux. On verra ça vendredi à 10h-10, mais en tout cas, vous êtes susceptible de repartir avec cette carte cadeau et vous ferez plaisir, vous irez acheter ce que vous voulez, puisque la liste des magasins qui prennent la carte cadeau est assez impressionnante, vous verrez. Donc voilà, là il y a moyen de se faire plaisir. La question c'est quoi aujourd'hui ? Elle est toute simple en fait. On imagine que vous avez le droit d'envoyer un carton d'invitation à une célébrité, celle que vous voulez, avec qui aimeriez-vous dîner ? Avec qui avez-vous envie de partager un repas ? Voilà, vous avez envie de vous marrer, vous avez envie d'en savoir plus, voilà, vous voulez connaître cette personne. Vous avez le droit de répondre qui vous voulez bien sûr, même si la personne n'est plus de ce monde. Allez, ça marche, il n'y a pas de problème, je veux dire, c'est une fiction, donc tout est possible. 04 67 58 6000, quelle est cette célébrité que vous aimez bien et que vous aimeriez rencontrer le temps d'un repas. Tout à l'heure, François nous a parlé de Renaud il y a quelques années. Il aimerait bien le rencontrer. Ça peut être aussi Benjamin Biolay pour Sébastien Garnier, qui aime bien Benjamin Biolay d'une manière générale, bien sûr. Et vous, c'est qui alors ? Prenez la parole, on vous attend. On en parle dans quelques instants.
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0: On oublie la barrière de la langue. Hein. Si vous aimez bien Bruno Mars, vous avez le droit d'inviter Bruno Mars pour passer un repas avec lui. Hein. Même si vous ne parlez pas super bien anglais. Allez, ça sera mieux. Pour se comprendre, c'est mieux. I Just Might, c'est nouveau. Écoutez ça, c'est sur votre radio. 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

0: Ça met en forme. Ah bah oui, forcément, avec le soleil en plus, c'est parfait. C'était Bruno Mars sur votre radio ici. On parle de cette célébrité que vous avez envie d'inviter le temps d'un repas. Bah, de qui s'agit-il? À qui voulez-vous envoyer ce carton d'invitation? Appelez-nous au 04 67 58 6000.
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0: Tanguy est à Montpellier. Bonjour, bonjour Tanguy.
3: Bonjour.
0: Je vais parler trop vite. Ça va bien?
3: Au top. Ah. J'ai la forme, j'ai la pêche. En plus, il fait beau, il y a les rivières. C'est la saison des rivières, des plages.
0: Mais c'est vrai.
3: Donc, c'est le début des grandes vacances, comme on dit.
0: Ça, c'est vrai, ça, c'est vrai. Et vous avez la chance, en plus, de ne pas trop travailler. Je veux dire, vous êtes en vacances ou vous pouvez en profiter?
3: Je suis en repos, mais moi, je travaille dans la restauration italienne. Et la restauration italienne a été justement renommée l'année dernière. Enfin, elle a été nommée, reconnue patrimoine mondial de l'humanité, carrément.
0: Ah ben
3: donc,
0: c'est cool, ça.
3: Vraiment une des cuisines les plus traditionnelles, familiales, et en plus, une des meilleures du monde.
0: Mais alors, du coup, ça veut dire quoi? Vous êtes chef, vous êtes restaurateur, qu'est-ce que vous faites?
3: Alors, moi, je travaille en tant qu'employé polyvalent, c'est-à-dire le premier niveau d'échelon.
0: D'accord, ok. Bon, ça marche. Alors, bon, dites-moi, là, vous avez la possibilité d'envoyer un carton d'invitation à une célébrité, celle que vous voulez. Avec qui aimeriez-vous dîner, alors?
3: Oui, Alicia Keys.
0: Alicia Keys?
3: Oui.
0: Ah ben pourquoi pas, mais je vous cache pas que je l'ai pas vu arriver, ça, Alicia Keys. Mais pour quelle raison? Expliquez-moi.
3: Bah parce que c'est une fille qui a vraiment beaucoup persévéré, bossé dans sa vie, sa maman, grâce à sa maman, en tout cas de son histoire que je connais, et pour apprendre, et c'est grâce à sa maman qu'elle a pu continuer et persévérer dans la musique. Donc je trouve que c'est un bel exemple justement de relation mère-fille, qui a vraiment progressé pour musicalement et qui est devenue une star internationale et qui a vraiment beaucoup d'âme, c'est-à-dire dans sa musique, qui met beaucoup d'âme, et beaucoup de joie, de sensibilité, de sentimentalité. Donc c'est une musique qui me berce et qui me bercera toujours.
0: Bon, je vous demande pas si vous êtes fan d'Alicia Keys, je comprends que vous l'aimez beaucoup, hein, c'est ça?
3: Oui.
0: Bon, d'accord.
3: Oui, sa musique, oui.
0: Alors pour ceux qui ne connaissent pas Alicia Keys, ou en tout cas ils se disent, mais attendez, Alicia Keys c'est quoi? C'est ça.

0: Alors moi je la connais en tant qu'artiste, voilà, je connais quelques chansons d'Alicia Keys. J'avoue que je ne connais pas particulièrement la personne, j'ai pas regardé beaucoup d'interviews d'Alicia Keys. C'est quelqu'un qui a l'air plutôt sympa, dites-moi Tanguy, pour de vrai.
1: Moi ?
0: Ouais.
1: Oui, ou Alicia Keys. Moi oui, je suis plutôt quelqu'un de sympathique.
0: Non, pas vous, j'imagine que vous êtes sympa, vous êtes érolté en plus. Mais Alicia Keys, est-ce qu'elle est bien sympa, vous savez ?
1: Bah j'en suis certain.
0: Ah,
1: parce que vous voyez, c'est quelqu'un qui nous rappelle que être proche de l'être aimé, c'est la chose la plus belle qu'on peut avoir sur Terre, je
0: okay.
1: pense.
0: Et
1: je crois que c'est beau.
0: Bon, très bien, très bien. Bon, c'est un petit détail, vous parlez anglais ou pas ?
1: Yes, I speak English.
0: Ah bah alors c'est parfait en plus. Parce que je suis pas sûr qu'Alicia Keys parle beaucoup le français, mais en tout cas, vous parlez l'anglais, vous allez pouvoir communiquer, ça va être parfait. Bon, c'est très bien ça. Ah bah si ça a lieu un jour, vous nous tenez au courant quand même, parce que je suis assez curieux de voir ce que ça va donner. D'accord Tanguy ?
1: Absolument.
0: Bon, ah bah très bien. Ah bah je vous souhaite une excellente journée, et peut-être à vendredi 10h-10, ce sera pas Alicia Keys qui va vous appeler, enfin je crois pas, ce sera en tout cas ici Hero pour vous offrir la carte cadeau de 100 euros. D'accord Tanguy ?
1: Merci beaucoup. Cours Radio Hero, ma radio préférée, c'est sûr.
0: Bon, à bientôt, merci de nous avoir appelé, c'est très gentil. On va aller voir Cathy, tiens. Cathy, elle est à Saint-Chinian. Bonjour Cathy.
2: Bonjour.
0: Comment ça va Cathy à Saint-Chinian ?
2: Oh bien, bien, il fait beau, on profite de la rivière, on commence les grillades, c'est super, ça fait du bien au moral.
0: Alors il paraît que c'est côté ouest de notre département, donc plutôt chez vous, qui va faire particulièrement chaud là dans les jours à venir. Donc soyez quand même prudente, hein, vous mettez un chapeau, une casquette hein, si vous sortez. Hein.
2: Oui, oui, vous inquiétez pas, je reste au frais sur les heures de pointe, comme on dit.
0: Vous avez raison. Bon alors dites-moi, qui vous invitez-vous pour partager un dîner alors, qui vous plaît bien ?
2: Zaz.
0: Ah, Zaz ! Ah ben ça, c'est vrai que Zaz, ça va être sympa. Elle est cool, Zaz, moi je l'aime bien. Et alors, vous l'aimez bien, pourquoi, Zaz ?
2: Parce qu'elle est simple, elle est pétillante, elle est vivante, j'adore ses chansons, ses textes, je sais pas, c'est comme ça.
0: Ouais, d'accord, vous aimeriez bien passer une soirée en tout cas avec elle, en tout cas pour dîner, pour faire connaissance, pour parler musique, pour en savoir un petit peu plus sur la personne aussi, j'imagine.
2: Voilà, c'est ça, parce que je sais aussi qu'elle donne beaucoup à des associations, tout ça, donc pouvoir discuter de tout ça avec elle aussi.
0: D'accord, ok. Vous avez les disques à la maison, vous écoutez la musique, ce qu'elle fait et tout ?
2: J'écoute ce qu'elle fait et tout, mais sur ma baffle, ma...
0: Oui, d'accord, je dis les disques, évidemment, là, je n'ai plus trop de disques, mais voilà, je comprends.
2: En passant par Internet.
0: D'accord, oui, vous avez bien raison. Ah ben c'est trop bien. Et alors, qu'est-ce que vous allez lui dire en premier ? Puisque, imaginons, elle arrive là, le repas est prêt et tout, et puis donc elle s'installe, Zaz, et alors là, qu'est-ce que vous dites ? Alors, tiens, Cathy, pour voir.
2: Alors, d'abord, bonjour, hein, une belle bise.
0: Ouais. Bonjour, je suis Cathy de Saint-Chinian, voilà, bonjour.
2: Voilà. Et après, la seconde chose, de lui demander comment elle va. Hein.
0: Ben ouais, ben c'est vrai. Et au final, célébrité ou pas célébrité, on commence quand même les conversations toujours de la même manière, hein. En gros, hein, à peu près. Hein, voilà.
2: À peu près, voilà.
0: Et puis peut-être qu'elle sera curieuse.
2: Elle est tellement gentille et tellement simple que je pense qu'on n'a pas besoin d'avoir des mots. Voilà, il faut rester simple, quoi.
0: Oui, bien sûr. Et puis on verra bien de toute façon comment ça va se passer. Hein. Ça, on ne peut pas trop savoir à l'avance. Hein. Et puis,
2: exactement.
0: Et puis si un jour il a lieu ce repas, j'espère que vous ne serez pas déçus. Mais a priori, on ne le saura pas avec Zaz.
2: Oh non,
0: bah, non.
2: Pour le coup,
0: elle est souriante. Là-dessus, franchement, hein, on peut pas... Elle est toujours de bonne humeur, j'ai l'impression, cette Zaz.
2: Elle est trop cool, trop sympa, trop tout, quoi.
0: Bon, mais c'est bien. Eh bien, écoutez, j'espère que ça aura lieu un jour. Et puis, vous avez bien fait de nous appeler. Moi, ça m'a fait plaisir. On écoute un petit peu de Zaz ? Vous voulez un petit peu ?
2: Allez, super.
0: Allez, bon, on y va.
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0: Eh bien, voilà un petit peu de Zaz avec Je veux. Je vous embrasse, Cathy. Je vous fais un gros bisou à Saint-Chinian, alors.
2: Merci beaucoup, bonne journée à vous.
0: À bientôt, 04 67 58 6000. Et vous alors, on imagine que vous avez le droit d'envoyer un carton d'invitation à une célébrité, celle que vous voulez. Avec qui aimeriez-vous dîner ? 04 67 58 6000, il y a une carte cadeau de 100 euros à la clé. Prenez la parole, on vous attend.
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0: Il est 9h26, vous écoutez ici Hérault. Dans un instant, on part à Béziers. On va aller voir Anne-Marie. Avec qui aimerait-elle passer un dîner? Avec qui aimerait-elle dîner? Quelle célébrité? La réponse juste après Laurent Voulzy est Paradoxal System. A tout de suite Anne-Marie, j'arrive.

0: Paradoxal système, la chanson de Laurent Voulzy sur la radio ici en Toto dans quelques instants. Tiens, notez dans l'agenda parce qu'il y a plein de choses à faire dans le département avant d'accueillir Anne-Marie. Notez qu'il y a l'exposition Napoléon, la gloire, la chute, la légende. C'est jusqu'au 30 août à Béziers. Béziers sur les allées Paul Riquet, l'ancienne chambre de commerce. Une immersion spectaculaire au cœur de l'épopée napoléonienne grâce à une expérience mêlant réalité virtuelle, mise en scène interactive. Vous allez être équipé d'un casque de réalité virtuelle. Vous allez pouvoir assister aux grandes batailles, pénétrer les états-majors, traverser les plaines glacé, entendre l'empereur raconter lui-même son incroyable destinée. Ça coûte 15 ou 20 euros, ça dépend. C'est fermé le dimanche et le lundi. C'est à Béziers jusqu'au 30 août. Exposition Napoléon, la gloire, la chute, la légende. Un mail de Magali qui nous est arrivé, tiens, pour nous annoncer la fête du pain et du vin qui aura lieu à Faugères samedi. Au programme des visites, balades comptées, ateliers de pétrissage de pain, de cerf-volant, de vannerie, des conférences, des dégustations. Merci pour le petit mail. En tout cas, c'est samedi à Faugères, la fête du pain et du vin. Et puis samedi, il y a aussi le trail du feu des pompiers de Loupien en première édition avec des parcours enfants, 4 km, 4 courses ou marches, 9 km, 18 km, inscription sur ats-sport. Le retrait des dossards, c'est vendredi de 17h à 19h30 au centre de secours de Loupien. Début des courses samedi à 9h30. Et si vous aussi vous avez des événements, des manifestations proches de chez vous, vous voulez qu'on en parle à la radio, vous nous écrivez à ici-héros@radiofrance.com.
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0: Tiens, je vous parlais de l'exposition de Napoléon à Béziers. Justement, on y va à Béziers, on est avec Anne-Marie. Bonjour Anne-Marie.
3: Bonjour.
0: Comment ça va Anne-Marie? Tout va bien?
3: Ça va, merci.
0: Vous n'avez pas trop chaud? Ça va? Vous êtes à l'ombre?
3: Non, moi j'aime bien, j'aime le soleil.
0: Ouais, mais là, attention, on aime bien, mais ça commence à faire beaucoup. Attention.
3: Oui, c'est sûr.
0: On est qu'au mois de mai, parti comme c'est parti, on va griller, va griller Anne-Marie, attention. Bon, qui on invite à cette soirée alors pour ce repas, avec qui vous voulez manger vous?
3: Bon, moi j'aimerais manger pour diverses raisons avec Muriel Robin, que d'abord je trouve très drôle,
0: ouais.
3: Enfin même si elle fait moins de drôle maintenant, mais dans les années, moi j'ai 65 ans, alors dans les années, on va dire, je sais pas, à peu près 90, elle était tellement drôle, et une femme drôle comme elle, il n'y en avait pas tellement.
0: Ouais.
3: Son humour... m'atteignait.
0: Ouais. Bah, elle est toujours drôle. Après, voilà, il y a eu quelques petites histoires là ces derniers temps pour elle dans sa vie perso, mais elle est de retour avec un nouveau spectacle et tout. Là, on la voit pas mal à la télévision. Non, franchement,
3: tout à fait.
0: Elle est toujours. C'est quand même toujours la reine de l'humour, hein, notre Muriel Robin.
3: Oui, absolument, absolument. Elle, bien sûr. Elle m'a fait rire. Elle me fait encore rire. Et puis, tout à fait par hasard, au mois de mars, en allant à Sète, elle tournait sur les bords du quai de Sète. Et puis, avec mon mari, moi je suis non-voyante, hein, mon mari m'a dit c'est Muriel Robin.
0: Oh.
3: Et j'ai une canne blanche, donc on n'a pas cru qu'on... Je lui ai dit, oh, ben, j'aimerais bien lui parler parce qu'elle est tellement drôle et tout. Et on y est allé et elle a accepté qu'on aille la rencontrer et lui dire bonjour et tout. Et elle était vraiment franchement charmante, enfin très agréable, très nature, très voilà.
0: Ouais,
3: et ouais. C'était une petite rencontre émouvante.
0: Ouais, elle était en tournage pour un film, téléfilm qui s'appelle À la vie, avec Julie de Bonin aussi, et ce sera donc diffusé sur TF1. Et
3: en automne, je crois.
0: Ouais, je sais pas exactement quand, mais je crois qu'on est dans. Ouais, ce sont deux femmes alcooliques, je crois. Enfin, c'est une histoire autour de l'alcoolisme. Voilà, mais je pense que ça va être pas mal du tout, et on regardera ça donc lorsque ça va être diffusé. Et effectivement, ça a été tourné en partie à Metz, vers les temps de Thau.
3: Oui, c'est ça. Mais c'est un fait de hasard, on se promène.
0: Bien sûr.
3: Bon, on est allé vers le groupe, etc., en tournage, mais c'était un moment de pause, donc je pensais pas qu'elle allait comme ça accepter qu'on aille la saluer et parler avec elle. Et
0: ouais, mais moi, je pense que...
3: C'est de manière naturelle, naturelle.
0: Ouais, je suis pas surpris, je la sens assez accessible, mais bon, peut-être, des fois, on se trompe, et puis ça dépend du jour aussi, il y a des jours, on est
3: tout
0: occupé.
3: Hein,
0: voilà, c'est vrai, comme tout le monde, je suis bien d'accord avec vous. Bon, ça marche. Muriel Robin, en tout cas, pour vous, Anne-Marie. Eh ben, très bien.
3: Oui, tout à fait.
0: Eh ben, approchez, tiens, que je vous fasse un bisou. Voilà.
3: Ah oui. Ben, moi aussi, c'est partagé.
0: À bientôt, Anne-Marie.
3: Elle m'a dit, je vous refais un câlin avant de partir. Elle m'a dit, elle me fait un bisou parce qu'elle m'a demandé pourquoi j'avais une canne blanche, donc quel était mon problème de maladie visuelle. Et en repartant, je vous refais un câlin et tout. J'ai trouvé que, oui, je m'attendais pas vraiment à ce type de...
0: De rencontres, de relations. Ouais, d'accord. Ben, c'est bien.
3: Ouais, cool. Tu vois.
0: Bon, trop bien, trop bien. Je vous embrasse. Moi, je vous fais un câlin aussi, alors, Anne-Marie.
3: Aussi,
0: à bientôt. À bientôt, à Béziers. À Béziers. On va aller voir Yves. Tiens, bonjour Yves.
4: Salut.
0: Bon, Yves, vous êtes, vous êtes à quel endroit, vous ?
4: À côté de Narbonne, à Roquefort.
0: D'accord, ok, ça marche. Donc, on est dans le département de l'Aude, alors ?
4: Ouais, dans l'Aude, ouais. Bon, mais okay. Écoutez, Zéro, j'aime bien, c'est varié et tout. Et puis, on note, il y a plein de choses à voir, il y a plein de trucs. Là, vous avez dit, les festivités, c'est extra.
0: Ouais. Non, mais on aime bien l'Aude et tout, donc ça nous fait plaisir. Bon, dites-moi, Yves, avec qui vous voulez dîner, vous, éventuellement ?
4: Eh ben, avec Patrick Bruel.
0: Ouh là là, ben attendez, l'actualité, là, tout ça, attention, hein, qu'est-ce que vous allez me dire ?
4: Oui, mais il est super, Patrick, il est super. Toutes ses chansons, tout ça, c'est extra. Il nous a fait, il nous fait encore des super chansons. C'est bien. Bon, après ce qu'il y a là, oui. Bah, et alors, bah, et la présomption d'innocence et tout ça. Et alors, on lui jette des cailloux sur la gueule, mais on sait rien. C'est tous les médias qui disent tout ça, mais et alors ?
0: On va laisser faire la justice trancher, d'accord ? On va faire ça plutôt, hein, Yves.
4: Okay. Ouais, donc il est super sympa. Une fois même, on l'a attendu à la sortie des loges, et il nous a signé, j'avais ma famille, tout ça, il a signé tous les autographes, on était cinq, et il a chanté une petite chanson à tout le monde, là, comme ça, en direct, quoi, devant tout le monde. Non, il est super sympa, Patrick.
0: Ok, bon, en tout cas, c'est votre avis. Yves, je vous remercie de nous avoir appelés. Je le note, donc, Patrick Bruel, donc la célébrité, pour passer une soirée, un dîner. C'est en tout cas à lui que vous enverriez votre invitation. Je vous souhaite une excellente journée du côté de l'Aude et peut-être à vendredi 10h-10 sur notre radio ici à Héron. Jacques est aspirant. Bonjour Jacques.
5: Bonjour.
0: Comment ça va Jacques ?
5: Ah bah ça va bien.
0: Bon, alors quelle est cette célébrité vous à qui vous enverriez votre invitation pour dîner ?
5: Ah bah c'est pas une célébrité, c'est le docteur Dubard.
0: Ah mais c'est qui le docteur Dubard ?
5: C'est un chirurgien cardiaque.
0: Ouais.
5: Et il m'a opéré, il est super sympa.
0: D'accord, ok, très bien. Vous avez une relation particulière avec lui ? Qu'est-ce qui vous a sauvé la vie ?
5: Bah oui, parce que quand même, c'est une opération à cœur ouvert, et il m'a arrêté le cœur.
0: Okay.
5: On a

0: Mais c'est assis d'abord. Il m'a dit, bah, y a un problème, on ne peut plus vous mettre un stent, il faut faire un pontage cardiaque.
1: D'accord.
0: Ah ouais. Oh, j'ai dit, qu'est-ce que c'est que ça, un pontage cardiaque? Ah bah, bah, c'est pas difficile, on vous ouvre et on vous fait un pontage de l'artère coronaire qui va au cœur, parce que la vôtre, elle est dans un mauvais état, et dans 3-4 mois, bah, vous serez mort.
1: D'accord. Bon, et du coup, ce qui vous a plu,
0: quand même sauver la vie, voilà.
1: D'accord. Et ce qui vous a plu aussi, c'est la manière de vous dire les choses, peut-être, voilà, de pas avoir caché la vérité, quoi, c'est ça.
0: Les choses, parce que ça m'a fait quand même un peu paniquer, quand même.
1: Bien sûr. Ah, bah oui,
0: c'est important. On arrête le cœur pendant une demi-heure, après il faut le relancer. J'ai dit, est-ce qu'il va repartir et tout? Ah, il m'a dit, vous inquiétez pas, il y a du personnel pour, il y en a un qui s'occupe de ça, l'autre qui s'occupe de la pompe cardiaque et tout ça, quoi.
1: D'accord, ok. Bon, ben ça marche, ben alors d'accord. Donc, le cardiologue, ok Jacques, je vous remercie d'avoir appelé, et puis à très vite sur notre antenne ici. Peut-être que c'est nous qui allons vous appeler, ce sera donc du coup vendredi à 10h-10, et vous repartirez avec une carte cadeau de 100 euros. C'est parfait. 04 67 58 6000, on était plus parti sur les célébrités, hein. Donc voilà, s'il y a une célébrité que vous aimez bien, que vous avez envie de rencontrer, le temps d'une soirée, le temps d'un repas, c'est ça, à qui vous voulez envoyer votre invitation, vous nous appelez au 04 67 58 6000. Une carte cadeau de 100 euros en jeu pour ceux qui prennent la parole entre 9h et 10h sur votre radio ici, Héro. A tout de suite. Allez, on écoute Toto.

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2: Hey, ça, ça va faire plaisir à Frédéric, qui est à Montpellier. Bonjour Frédéric.
4: Bonjour Lilian, bonjour à tous. Et effectivement, oui, ça me fait très plaisir.
2: Bah, je me suis permis de mettre une petite chanson de Rihanna, parce que vous, à la question qui vous inviteriez pour un repas, bah, la réponse, c'est donc Rihanna.
4: Trop bien. Ah oui, bah oui, bah, sans aucun doute. Déjà, parce que vrai, quand j'entends sa musique, je deviens accro à chaque fois, et puis là, elle me fait rêver, quoi.
2: Ah ouais, c'est vrai. Ah, vous aimez bien Rihanna.
4: Oui, oui, non, mais... Depuis que je l'ai connu il y a des années avec la première musique, bon, j'ai plus le titre en tête, mais depuis, j'arrête pas d'écouter ses morceaux, ça me rend dingue. Donc, c'est vraiment une des chanteuses que j'adore le plus.
2: Mais très franchement, Frédéric, imaginons, donc Rihanna s'installe à votre table, juste à côté, en face de vous, là, d'accord, grand sourire et tout. Bah, Qu'est-ce que vous allez lui dire?
4: Ah, mais je perds mes mots.
2: Ah, ben voilà.
4: Je sais pas quoi dire. Ah oui, non, mais là, c'est ça. En plus, que je suis une quiche en anglais, mais ça, c'est pas grave, on s'en fout. Mais je perdrais mes mots, tellement je serais content, quoi.
2: Et je sais pas si vous avez vu sur France.tv, si vous êtes femme, peut-être que vous l'avez vu. Sur France.tv, il y a tout un reportage sur Rihanna, un documentaire assez long en plus sur toute la dernière tournée avec les coulisses. On la voit énormément, en fait. On la voit pas que chanter, on la voit aussi, évidemment. Je sais pas si vous l'avez vu. Moi, je suis pas fan de Rihanna, mais je l'ai adoré du coup dans ce reportage. Elle est vraiment trop bien, franchement.
4: Ouais, j'en ai entendu parler, ouais. Franchement, c'est bien fait, quoi. Bah, c'est... Franchement, ceux qui ont fait ça, bravo, réalisateurs et tout.
2: Ah ouais, c'est dispo sur France.tv. Je vous invite vraiment à aller le voir. Même si vous n'êtes pas fan de Rihanna, vous allez voir un petit peu la manière dont est organisée une tournée mondiale, hein, parce qu'elle était partout dans le monde et tout. Enfin, c'est vraiment. Puis c'est une vie.
4: Moi, je suis ultra fan de la chanteuse, donc forcément. Ah ouais.
2: Ouais. Je comprends. Voilà. Je sais pas où aura lieu le repas avec vous, mais si effectivement elle arrive à Montpellier, il va falloir peut-être un système de sécurité quand même, parce que alors là vous avez été parti sur la star de star, quoi, vraiment.
4: Ah ouais, mais moi je kiffe le haut du panier, moi, c'est...
2: Les gens vont se dire, mais avec qui elle dîne, Rihanna? Avec Frédéric de Montpellier.
4: Eh oui, c'est ça, exactement.
2: Ça va être bien. On sera au courant, parce qu'à mon avis, elle ne fait pas beaucoup de choses discrètement, donc on saura vite que Rihanna est dans le coin, quoi.
4: Exactement.
2: Bon, trop bien, c'est noté. Je vous remercie, Frédéric, et puis je vous souhaite une bonne journée à Montpellier.
4: Moi aussi, également.
2: Vendredi 10h-10, si ça sonne, c'est peut-être nous, c'est peut-être ici, Héron. Donc voilà, on verra bien.
4: Ça marche, il n'y a pas de souci. Oui, on verra bien, exactement.
2: À très vite. Merci beaucoup, Frédéric, à bientôt.
4: À bientôt.
2: Michel aussi est à Montpellier. Bonjour, Michel.
5: Bonjour.
2: Ça va, Michel?
5: Ça va très bien.
2: Bon, vous avez vu, le soleil est là, la chaleur aussi, hein. Attention, hein. Ça chauffe, hein, ça chauffe.
5: Oui.
2: Oh là là,
5: oui.
2: Bon, alors vous voulez dîner avec Rihanna ou avec qui, vous?
5: Avec Macron.
2: Avec Macron, avec Emmanuel Macron, le président?
5: Notre président.
2: Ah, mais qu'est-ce que vous allez lui dire à notre président? Vous avez
5: beaucoup de choses.
2: Oh là là, mais alors attendez, c'est parce que vous l'aimez bien ou c'est parce que vous voulez l'engueuler?
5: Il mettre les points sur les i.
2: Oh pétard! Oh là là, attention, je ne sais pas dans quel restaurant ça va être, mais alors les voisins, attention, il va y avoir du bruit. Bon, vous commencez par quoi? Vous allez lui dire quoi en premier? Allez, pour voir, tiens.
5: Mais qu'il nous fasse moins de taxes et d'impôts déjà.
2: Ouais.
5: On est le pays le plus taxé, le plus... Moi, je trouve que la France, c'est dommage.
2: D'accord. Okay.
5: On est vraiment... Moi, j'ai connu plein de présidents.
2: Ouais.
5: Depuis Pompidou, Chirac, il y en avait plein qui sont passés.
2: Ouais.
5: Et, il est jeune, il est intelligent.
2: Ouais.
5: Donc, je trouve que c'est dommage de pas mettre les choses comme il faut.
2: D'accord. Donc vous attaquez direct le repas, direct le dîner, par les taxes et les impôts, quoi. Voyons, ça va le mettre directement dans l'ambiance, hein, là, franchement.
5: Voilà, direct.
2: Et il vient avec Brigitte ou il n'y a que lui qui vient?
5: Oh, s'il peut venir avec Brigitte, moi, ça me fait rien. Hein.
2: Oui, d'accord. Ça ne vous empêchera pas de lui dire quand même ce que vous avez à dire.
5: Hein. Voilà. Je dirais à elle que je n'ai pas été beaucoup à l'école, donc je ne sais pas bien écrire.
2: Ouais, ça va être sympa. Hey, il va être sympa, ce repas. Oh là là, ça va être quelque chose. Hein. Oh là là, ça va être quelque chose. Et puis dans la presse, on va voir donc Emmanuel Macron a rencontré Michel de Montpellier. Elle lui a mis les points sur les i. Je peux vous dire que attention là.
5: Ça serait bien.
2: Il a déjà pris une petite gifle de la part de Brigitte là, l'autre fois là dans l'avion. Je peux vous dire que ça va être un peu la même chose avec Michel.
5: Bon, elle se laisse pas faire. Hein.
2: Ben non, elle se laisse pas faire. Et puis vous non plus, j'ai l'impression. Hein. Attention. Hein. Oh.
5: On sera accordé.
2: Exactement. Michel, moi je vous fais un gros bisou. Je note. Bon. S'il vient le président Macron, j'organise un repas.
5: Au revoir, bonne journée.
2: À bientôt, bonne journée à vous. 04 67 58 6000. Et vous alors, à qui vous voulez l'envoyer votre carton d'invitation? Vous voulez passer une soirée? Vous avez la possibilité de passer une soirée, un repas avec une célébrité? Eh ben voilà, ben dites-moi, appelez-nous, on en parle dans un instant. 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

0: Ça, c'est le groupe Niagara avec la chanson AC. C'est Ici Héros que vous écoutez.
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0: Et bienvenue à Pascal de Montpellier. Bonjour Pascal.
3: Oui, bien.
0: Ça va ?
3: Vous allez bien ? Oui, impeccable.
0: Moi, je vais très bien. Et alors, qui vous invitez ? Ah bah oui, il fait beau, il fait chaud. Hein. Peut-être un peu trop même d'ailleurs. Hein. Attention. Hein. Bon.
3: Oui, mais c'est bon, c'est agréable.
0: C'est agréable. Pour l'instant, ça va, ça va, ça va. Bon, alors qui on invite ? Qui vous invitez-vous ?
3: Moi, c'est surtout Marceau.
0: Ah, et c'est pour dîner ou c'est pour danser le slow ?
3: Ah, je ferais bien les deux.
0: Ah oui, d'accord, j'ai bien compris, ok.
3: En plus, qu'on est de la même année, j'ai deux mois de moins que moi.
0: Ah oui ?
3: Voilà, comme j'ai découvert quand j'étais gosse et j'étais amoureux. Quoi.
0: Ah oui, d'accord. Et depuis, ben voilà, toujours. Et Sophie Marceau.
3: Je la suis. C'est une femme très belle et voilà. Quoi.
0: Vous allez commencer par quoi lorsqu'elle va s'installer en face de vous là pour ce repas?
3: Écoutez, déjà pour un bon apéro, il y a une manger, il y a première à danser.
0: Eh ben d'accord. Sophie Marceau.
3: La suite, mais bon.
0: Vous l'avez déjà rencontrée ou vous l'avez jamais rencontrée?
3: Non, jamais rencontré. J'ai beaucoup rencontré d'artistes parce que je faisais la sécurité en secouriste aux Zénith de Montpellier, donc ouais. Beaucoup de chanteurs.
0: Ouais, mais Sophie Marceau,
3: jamais vu.
0: Ouais, pas beaucoup de concerts, Sophie Marceau. Donc,
3: non.
0: Okay. Sophie Marceau pour vous. Ok, Pascal, je vous souhaite une excellente journée. Je le note.
3: Moi aussi.
0: Et puis, si ça se produit un jour, vous nous tenez au courant, parce que je veux savoir ce qui va se passer dans ce repas, d'accord ?
3: Tout à fait, merci beaucoup.
0: À bientôt Pascal. Il y a Erwan qui est à Castelnau-le-Lez. Bonjour Erwan.
4: Oui, bonjour.
0: Erwan, vous c'est Sophie Marceau, vous invitez pour le repas ?
4: Ah non, moi c'est Laurent Nicolas.
0: Ah oui, bah
4: j'aimerais avoir une petite discussion quand même.
0: Ah oui, d'accord. On est sur un autre concept.
4: Et donc voilà, on va dire qu'il y a... Il y a des repas voilà, qui sont faits pour des repas d'affaires, on va dire. Bon, moi, voilà, je suis un fervent supporter du Montpellier Hérault Sport Club.
0: D'accord.
4: Et on va dire que ça fait maintenant deux saisons, hein, qu'il y a quand même des gros soucis au niveau performance.
0: D'accord.
4: Et,
0: donc,
4: une défaite en Ligue 2, une remontée en Ligue 1 échouée de peu. Avec en plus, là, j'ai appris qu'il y aura des sanctions là, à la clé avec la fermeture de la butte paillade pour les deux prochains matchs.
0: Ouais.
4: On ouvre ça la semaine prochaine. Donc non, clairement, quand on en a parlé avec tout le monde, quand on voit le travail de son père, de Loulou, et que lui, comment entre guillemets, il a pas été à la hauteur, hein, disons les choses clairement.
0: Voilà. Du coup, Erwan, c'est plutôt un repas pour mettre les choses à plat et puis avoir une discussion franche, quoi, parce que voilà, ça va pas, quoi. C'est ça, c'est plutôt ça.
4: Ah ben pour quand même voilà avoir l'occasion de rencontrer Monsieur parce que ça reste quand même Monsieur Laurent Nicolas hein,
0: bien sûr.
4: Mais bon voilà il y a des sujets aussi il y a sujets à parler quoi, il y a matière à parler quoi.
0: Ok, c'est noté. Laurent Nicolin pour vous, Erwan, parfait, à Castelnau-le-Lez. Je vous souhaite une excellente journée, je vous dis à très vite. On va terminer avec Yvan qui est à Montagnac. Bonjour Yvan.
5: Bonjour.
0: Bon Yvan, je vous préviens, il nous reste qu'une petite minute, mais je voulais à tout prix vous avoir à l'antenne parce que voilà, Yvan de Montagnac, il a forcément une invitation à donner. Alors à quelle célébrité vous la donnez cette invitation pour le repas, vous ?
5: Ben moi entre autres, j'aurais bien mangé avec Jean-Yann.
0: Ah ben, vous avez un petit côté Jean-Yann en plus, vous.
5: Moi j'aime bien les gens qui sont drôles et pas tristes et je pense qu'avec lui ça aurait été bien.
0: Bah ouais, je vous doute.
5: Je parle pas de Coluche, je parle pas de tout ça, mais bon, entre autres Jean-Yann.
0: Ah, Jean-Yann et Yvan de Montagnac autour d'une table, oui, je pense qu'on va se marrer quoi.
5: De toute façon, quand on est autour d'une table, c'est pour rigoler. Hein. C'est pour, hein. Moi, il y a pas si. C'est un plaisir et rigoler fait partie de ce plaisir, de cette du repas. Enfin bref, mais il y en a plein. Hein, il y en a plein. J'aurais bien aimé manger avec Balavoine, Coluche, Courbis. Il y en a un que Paul McCartney.
0: Ah oui.
5: Mais je parle pas l'anglais. On serait emmerdé. Mais enfin, je parle pas l'anglais.
0: Et Paul McCartney. Hein, Paul McCartney, c'est encore possible. C'est encore possible.
5: Ah oui, c'est le seul qui reste. Hein,
0: ben oui.
5: Et puis tout à l'heure, j'ai écouté, là, il y avait une auditrice avant moi qui disait, avec monsieur, notre président.
0: Oui, Macron, Emmanuel Macron, oui.
5: Moi j'aurais bien aimé aussi, mais à quatre, par exemple avec Balavoine, Coluche, moi et puis Macron.
0: Ah bah oui, tiens, voilà, pourquoi pas. Bah ça c'est un casting inédit.
5: Je crois que ça aurait pas rigolé. Oh. Je crois que ça aurait pas rigolé,
0: non,
5: parce que, je ne veux pas faire de politique à l'antenne, alors, enfin bref. Hein.
0: Ouais, à mon avis, ils auraient donné leur avis, les deux, ça c'est sûr. Et puis vous aussi, en même temps, donc voilà, c'est parfait.
5: On n'en parlait pas.
0: Voilà.
5: On n'en parlait pas. Bon.
0: Yvan, je vous souhaite une bonne journée à Montagnac. Je suis obligé de vous laisser.
5: Moi aussi, et puis à bientôt.
0: À bientôt, merci de nous avoir appelés, c'était cool.
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0: Merci d'avoir pris la parole encore tous, merci. 04 67 58 6000, c'est entre 9h et 10h. Demain, on parlera chaleur, soleil, température. Pour l'instant, voici justement Soleil Bleu, Louisa.

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1: Très bonne idée, merci d'avoir choisi Ici Hérault. Nous sommes le 26 mai, c'est mardi aujourd'hui. Il est 10h. Les infos, Sébastien Garnier. Près de 30 pompiers mobilisés hier soir à Pézennes-les-Mines, près de Bédarieux.
2: Oui, pour un feu de paille dans un hangar agricole. L'entrepôt de 1000 mètres carrés s'est complètement embrasé. La toiture s'est effondrée. L'origine de cet incendie est inconnue. Le maire et les gendarmes se sont rendus sur place. Une plainte déposée après un vol d'animaux dans un pré à Saint-Gély-du-Fesque ce week-end, au nord de Montpellier. 18 brebis et 15 agneaux, ainsi que du matériel. L'éleveur qui avait déjà subi des pertes l'an dernier, a peu d'espoir de retrouver ces animaux vivants. Le temps va rester globalement très chaud jusqu'à samedi en France. Dans l'Hérault, le pic est annoncé jeudi, près de 40 degrés à l'ombre. Aujourd'hui, 8 départements de l'ouest du pays ont été placés en vigilance orange canicule par Météo France. C'est une première à cette période de l'année. Conséquence du dérèglement climatique qui, chez nous, apporte de plus en plus d'épisodes cévenols, des événements qu'on va pouvoir mieux prévoir grâce à Robusta, un satellite conçu à Montpellier et qui est déjà en orbite. Il faut maintenant le mettre en lien avec des balises installées sur des bateaux en mer pour mesurer la quantité de vapeur d'eau au-dessus de la Méditerranée. Les premières liaisons entre le satellite et les balises se feront d'ici quelques semaines. La mort du comédien Pierre Denis, connu notamment pour son rôle du docteur Renaud Dumas dans la série Demain nous appartient, tournée à 7. Il s'est éteint à 69 ans, emporté par la maladie de Charcot. C'est fini pour Léolia Jean-Jean à Roland-Garros, la Montpelliéraine battue hier en 2-7 par une Espagnole. Hier soir, Gaël Monfils a aussi été éliminé. Il disputait son dernier match porte d'Auteuil. Aujourd'hui, deux attractions côté tricolore, notamment les premiers pas en grand chelem pour Moïse Kouamé, 17 ans, le grand espoir du tennis français, découvert à l'Open d'Occitanie en début d'année, et puis le retour de Loïs Boisson un an après avoir atteint les demi-finales. La météo, on y revient, Vivian. Il va faire chaud aujourd'hui dans le département.
1: Ouais, le soleil brille. Alors, il y a bien un petit peu de vent. Vent de sud qui souffle autour des 35 km/h cet après-midi. Mais enfin, les fortes chaleurs s'accentuent avec des températures comprises entre 27 et 34 degrés. Et puis, ça va encore monter, paraît-il. 27 à Palavas cet après-midi, 28 au Quélard, 30 degrés à Saint-Pons-de-Thomières, vers le Cap d'Agde aussi. À Montpellier, Béziers, on attend 31 degrés à 7, à Lunel, à Lodève, 32, 33 à Clermont-Lérois, à Bédarieux, et le maximum 34 degrés. C'est pour, par exemple, Lonzac ou Ganges. Vous avez des infos à partager concernant le trafic aussi. Faut pas hésiter au 04 67 58 6000. Apparemment, ça se passe plutôt bien sur les routes héraultaises. On n'a pas de problème majeur pour l'instant. Et pareil, si vous devez prendre le train, très franchement, les trains sont quasiment tous à l'heure. Je ne vois rien d'anormal sur le tableau d'affichage de Montpellier-Saint-Roch, Béziers, Housset. 10h18, ouais, voilà, 45 minutes de retard pour le TGV Inouï à destination de Perpignan au départ de Montpellier-Saint-Roch. C'est la seule difficulté.
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1: De la cuisine catalane, des bons conseils, de la musique aussi. Avec pour commencer, tiens, Félix Gray, la Gitane. Merci d'avoir choisi Ici Hérault. On passe la matinée ensemble. L'émission s'appelle Bienvenue chez vous. Alors, bienvenue chez vous. Très bon choix. Merci beaucoup.

0: Félix Gray avec la Gitane, un classique sur votre radio ici. Charles Doré dans un instant, il a participé à la Star Academy. Depuis, ça marche bien pour lui. On va écouter Famille ou pas Famille, c'est sa nouvelle chanson.
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0: Avec Ambeline Brumin qui m'ont rejoint. Bonjour Ambeline.
3: Bonjour Vivien, bonjour à tous.
0: Ça va ?
3: Très très bien.
0: Bon, lorsque vous arrivez, ça veut dire qu'il va être question de cuisine, de bons plats. Là, c'est plutôt catalan aujourd'hui alors ?
3: C'est catalan, on va parler d'un chef retraité plus occupé qu'avant.
0: Ah bon ?
3: Oui, c'est totalement dingue. Il s'appelle Ariel Jordan, il nous parlera donc de cuisine, évidemment, de transmission et de ketchup.
0: D'accord.
3: Ma passion.
0: Pourquoi pas ? C'est vrai ?
3: Ouais, j'adore ça.
0: Le ketchup ?
3: Ouais.
0: Le ketchup que vous faites vous-même ou le ketchup en...
3: Bon, je le dirai pas.
0: Bon, très bien. On en parle dans quelques instants avec notre premier rendez-vous, l'invité gourmand. Ensuite, on va parler d'un site internet qui vous permet de gérer un conflit avec un commerçant. Et ça, le spécialiste, c'est Valère Coréard, c'est le spécialiste des économies. Il sera là donc avec nous pour nous donner ses bons conseils tout à l'heure à 10h30. Est-ce que vous connaissez le Fort Brescou ? Vous avez eu le temps de vous promener un petit peu dans le département de l'Hérault ? Peut-être pas encore en Beline.
3: Pas encore aussi loin. Voilà.
0: Bon, là, on va découvrir Fort Brescou en pirogue à Wayenne avec Nathan de Paddle Escapade. Ce sera tout à l'heure à 10h45. Peut-être en revanche que vous regardez des vidéos, vous écoutez des vocaux, vous écoutez des podcasts en version accélérée. Ça, peut-être que vous le faites.
3: Évidemment, sur ici.fr, l'application ici.
0: Oui, mais est-ce que vous le faites en accéléré ?
3: Ah non, jamais.
0: Non.
3: Ah non, ça me perturbe trop.
0: Ah mais pourtant, ah, c'est super tendance. Ça, c'est la tendance du moment. Muriel Jordan, tous les jours, à 11h10, elle nous parle de ce qui est tendance. Et c'est vrai que, alors peut-être qu'on est un peu trop âgé, même si vous êtes très jeune, mais peut-être que nous, on est un petit peu âgé. Mais alors, la génération là, qui arrive, ils sont à fond sur. On
3: vous
0: écoute un truc, mais en accéléré, quoi.
3: Là, si vous parlez en accéléré, ça donne quoi ?
0: Bah, déjà que je parle un peu vite, des fois. Oui. Donc...
3: On est déjà en x2.
0: Oui, parce que voilà, en fait, on n'a pas de temps à perdre lorsqu'on est jeune. C'est super tendance, on en parlera tout à l'heure donc sur votre radio ici. Allez, Charles Doré, famille ou pas famille, je vous l'avais promis, on l'écoute tout de suite.

0: Charles Doré avec Famille ou pas Famille, il sera en concert en 2027, début de l'année, le 24 janvier au Rockstore de Montpellier.
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0: Alors en Boline, aujourd'hui on reçoit un homme qui a vu passer des centaines d'apprentis derrière les fourneaux et peut-être quelques futurs stars de la gastronomie.
3: Chef retraité mais toujours très actif dans les International Club, les Toques Blanches, ancien professeur de cuisine au CFA de Perpignan et aujourd'hui il vit à Vias. Bonjour chef Ariel Jorda.
4: Bonjour à tous, merci de votre invitation, c'est vraiment avec plaisir que je suis avec vous.
3: Eh ben on est ravis aussi de vous recevoir, chef retraité, mais j'ai l'impression que vous êtes toujours occupé, même limite plus qu'avant.
4: Bon, disons que la différence, c'est que c'est moi qui décide de mon emploi du temps. Voilà.
3: Ah bah c'est trop
4: donc,
3: bien.
4: Je ne me plaindrai pas, c'est un choix personnel, tant que je peux faire ce qui me plaît de faire, ben voilà, je le fais.
3: Et vous avez formé beaucoup.
4: Ça fait partie de grande partie de ma vie. Oui, dites-moi.
3: Vous avez formé beaucoup de jeunes. Est-ce qu'on reconnaît très vite celui qui ira loin?
4: Allô?
3: Vous m'entendez?
4: Allô?
3: Alors,
4: des coupures, excusez-moi.
3: Ah mince. Vous avez formé beaucoup de jeunes, Ariel. Est-ce qu'on reconnaît très vite celui qui ira loin?
4: Eh bien, j'ai eu la chance d'avoir des jeunes qui, effectivement, avaient un petit peu le profil de beaucoup de gens qui arrivent à percer, c'est la passion. C'est ça qui fait qu'on arrive à surmonter beaucoup de difficultés, et notamment de contraintes qu'imposent ces métiers de bouche, parce qu'il n'y a pas que la cuisine. Et effectivement, quand on a la passion, ben, ça permet d'arriver loin. Et je citerai simplement un exemple, Christian Segui, qui était président du jury pendant ce week-end pour le concours du championnat du monde de la saucisse catalane. Donc ça s'est passé ce week-end à Toulouse, à côté de Perpignan. Et donc, était invité aussi à la présidence du jury, c'était Laurent Perniaud. Donc il était aussi invité. Et voilà, donc lui, il a percé, il a été couronné du titre de meilleur ouvrier de France la partie cuisine et traiteur en 2011. Et actuellement, il est chef exécutif à l'école de Lausanne de Suisse. Voilà.
3: Il a super bien réussi, quoi.
4: Ah bah oui.
3: Ah bah là, on est fiers. Hein.
4: C'est aussi grâce à lui, hein. C'est surtout lui. Hein, qui est, bon, moi, j'ai peut-être aidé à mettre le pied à l'étrier, mais après, c'est surtout une histoire personnelle. Après.
3: C'est le talent. Et alors, justement, on parlait de saucisse. Ariel, quand il fait 35 degrés, là, comme en ce moment, c'est vrai qu'il fait chaud, c'est quoi le plat catalan, simple, frais, qui sauve une journée? Quand il fait 35 degrés, Ariel, c'est quoi le plat catalan, simple, frais, qui sauve une journée? Vous direz quoi? Le truc qu'on mange sans avoir besoin d'une sieste derrière de 3 heures.
4: Alors, excusez-moi, vous pouvez répéter parce que j'ai des problèmes de connexion et je n'ai pas tout saisi. Excusez-moi, désolé.
3: Je disais, en ce moment, c'est vrai qu'il fait très très chaud dans l'Hérault. C'est quoi le plat catalan qui est simple, frais et qui sauve une journée où on n'est pas obligé de faire une sieste juste derrière?
4: Ah, ben là, vous avez un plat qui est divin. C'est l'escalivade.
3: Alors, expliquez-nous, qu'est-ce que c'est?
4: L'escalivade, c'est simplement des légumes. Alors, essentiellement, aubergines, tomates, poivrons, oignons, parfois calçotes, vous appelez calçotes, c'est des jeunes pousses d'oignons tendres. Et en fait, escalivade en catalan veut dire flambé. Ces légumes sont passés à la flamme, de préférence d'un feu de bois, de manière à créer une légère carbonisation de la partie extérieure de la peau, qui est retirée ensuite, une fois que le légume est complètement cuit. Donc, pour le cuire, une fois qu'il a été flambé, pour ainsi dire, il faut pratiquer un genre de papillote de manière à le finir au four pour qu'il soit bien, bien, bien tendre. Et ensuite, donc, une fois refroidi, on enlève délicatement toute la partie extérieure ainsi que toutes les graines qu'il peut y avoir, notamment dans les poivrons. On taille ça en fine lanière, on met ça dans un plat, en essayant d'ordonner de manière esthétique, hein. Vous pouvez varier poivron jaune, poivron rouge, poivron vert, peu importe. Et ensuite, il suffit simplement de mettre par-dessus une fine persillade, donc de l'ail et de persil haché, un petit filet d'huile d'olive, et vous mettez au frais jusqu'au lendemain, de manière à ce que l'harmonie des saveurs puisse se faire grâce notamment à l'huile d'olive, qui est le vecteur de diffusion des parties aromatiques qui sont mélangées. Voilà.
3: Ça donc, se sent que c'est votre spécialité, hein, en tout cas, Ariel.
4: Oui, mais merci.
0: Bon, ça y est.
4: Il y a ça. Bon, ensuite, bon, il y a d'autres recettes qui sont rafraîchissantes. Bon, vous avez des salades. Bon, une salade qui est connue aussi, mais plutôt au pied du Canigou, c'est la salade de couscous. Les couscous, c'est des genres d'ombellifères qui poussent en moyenne montagne et qui sont mangés aussi en croquant, c'est en salade. Moi, c'est un peu filandreux, donc il faut éliminer, comme pour le céleri, vous voyez, il faut éliminer la partie filandreuse et ensuite les faire tremper dans de l'eau pour qu'ils perdent un petit peu de l'amertume. Vous égouttez ça et vous mangez ça en salade. C'est vraiment très rafraîchissant et très, très agréable.
3: C'est frais, léger, tout ce qu'on aime en été.
0: Ben voilà, ça y est, on a déjà faim, donc merci beaucoup. On va se retrouver dans un instant avec notre invité, c'est le chef Ariel Jorda sur votre radio Ici Héros. L'invité gourmand revient dans quelques instants.
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0: Vous écoutez Ici Héro, l'invité gourmand, c'est tous les jours entre 10h et 10h30.
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0: On est avec le chef Ariel Jordan. Alors évidemment, comme tout à l'heure, on a avec quelques coupures, on s'est dit, on va passer un petit coup de téléphone, tout aussi bien, ce sera plus simple. Donc voilà, on est au téléphone du coup.
3: Vous êtes avec nous Ariel, hein, tout va bien ?
4: Tout à fait, enfin, on est 5/5.
3: Voilà. Parfait. J'avais envie de savoir, c'est quoi votre condiment préféré, vous ? Parce que tout à l'heure, vous parliez de l'huile d'olive. C'est vrai qu'en cuisine catalane, on utilise beaucoup l'huile d'olive.
4: Oui, mais le condiment préféré... C'est vaste comme question. Hein. Il y a tellement de... Ça dépend des recettes, en fait.
3: Mais celui que vous mettez partout
4: qui... Bien sûr, le sel.
3: Ah, ouais. C'est vrai que j'avais pas pensé à ça.
0: Bien, je tiens.
4: Le sel et le poivre, ça, c'est la base.
3: Mais oui, c'est la base de la cuisine.
4: Il y a des aromates quand même qui sont intéressants, notamment le cumin. Mmh. Le cumin, c'est très bien. La sarriette. Il y a des petites choses comme ça qu'on oublie. La sarriette, c'est des choses qui ressemblent un petit peu au thym, mais c'est très bien avec les petits pois. Ça fait partie de la tradition ancienne des cuisines. Et j'aime bien retrouver les anciennes motivations de ceux qui nous ont précédés et qui ont fait ce que nous sommes aujourd'hui. Je ne sais pas si vous vous rappelez d'un très grand cuisinier qui animait l'émission, une des premières émissions de télévision, c'était Raymond Oliver. Mm-hmm. Raymond Oliver qui animait avec Catherine Langer les premières émissions de cuisine à la télé. Et ce monsieur a eu un fils qui s'appelait Michel Oliver et qui lui aussi a animé des émissions de télévision. Et il avait dit une phrase vraiment merveilleuse en disant que si les chefs d'aujourd'hui arrivent au niveau où ils sont, vous savez ce qu'il a dit ? Il a dit, si nous sommes montés aussi haut, c'est parce que nous sommes montés sur les épaules de nos parents et grands-parents.
3: Ça, c'est beau.
4: Et ça, c'est très riche comme enseignement, parce que c'est un métier de tradition et de transmission importante du savoir.
3: Le savoir-faire. Et j'avais quand même une question à vous poser, Ariel. Vous jugez les gens qui prennent du ketchup avec des plats très travaillés, ou alors vous abandonnez le combat ?
4: Alors, je suis très tolérant. Chacun est libre. Maintenant, je pense moi-même ce que j'en pense, et puis voilà. Mais chacun a la liberté de faire ce qu'il veut.
3: Et vous en avez toujours dans le frigo ou pas ?
4: Non, jamais.
3: C'est pas jamais. Vrai. Donc si non, je viens manger chez vous, j'ai pas de ketchup.
4: Ben non, mais c'est tellement facile à faire, une petite base de tomatée. Vous n'avez pas besoin de l'industrie alimentaire pour ça. Et malheureusement, aujourd'hui, on a tendance à toujours choisir la facilité. Et en choisissant la facilité, on tombe dans la perte culturelle. C'est le problème.
3: Hein. Au moins, si je viens manger chez vous, c'est fait minute et c'est fait maison. Donc, ce sera encore meilleur.
4: C'est fait maison. Non seulement, avant que vous m'appeliez, j'étais au jardin. Donc, j'ai un petit jardin. J'ai fait mon petit jardin depuis longtemps. Et moi, je sais ce que je mange. C'est pas 100%, bien sûr. J'achète aussi des produits ailleurs. Mais, notamment, quand on parle de tomates, ça aussi, c'est une chose que... Il faut être précis. Vous avez des chefs qui disent, vous prenez une tomate. Peu importe, non. Chaque tomate a ses qualités. Vous prenez le cœur de bœuf, ça n'a rien à voir avec une noire de crémée, ça n'a rien à voir avec une tomate roma, ou même une qui n'est pas connue, c'est la San Marzano, qui est la base en Italie de toutes les sauces pizza.
3: Ah, c'est avec ça qu'on fait la sauce pizza ?
4: Oui, c'est une des plus connues et des meilleures. C'est une petite tomate qui ressemble à la roma, mais qui est très parfumée et qui a une chair légèrement orangée.
3: Okay.
4: Elle n'est pas rouge, elle tire sur un rouge légèrement orangé, mais elle est d'une saveur extrême. Et ça, vous voyez, on ne parle pas de manière précise, et quand on n'est pas précis, on peut rester que généraux. Hein.
3: Et le pire crime en cuisine pour vous, ce serait quoi ? Par exemple, d'utiliser la cœur de bœuf pour faire une sauce tomate pour les pizzas ou autre chose ?
4: Alors, non. Alors là, à ce niveau, ce n'est pas un crime.
3: Bon, ça va.
4: Et on peut tester, on voit. Vous savez, l'expérience, elle est arrivée comment ? Ben justement, en faisant des tentatives et voir. Parfois, il y en a qui sont heureuses, d'autres malheureuses, mais on progresse parfois en expérimentant. Et c'est surtout comme ça qu'on arrive à voir ce qu'il faut faire ou ne pas faire. Mais il faut, pour moi, la pire aberration, c'est de se prétendre grand chef et de travailler qu'avec des produits de l'industrie alimentaire.
3: Ça c'est encore autre chose. Est-ce qu'il existe un plat simple justement qui impressionne tous les invités alors qu'en réalité c'était très facile à faire et ça a pris 3 minutes ? C'est quoi le conseil ?
4: Vous avez, voilà, je veux pas être non plus paraître un vieux stock de l'ancienne époque. Il y a des appareils maintenant qui permettent d'obtenir des résultats qu'on pouvait pas obtenir avant. Donc ils apparaissent notamment dans les familles des robots. Bon, je ne dis pas que tout ce qu'ils font est bien, mais il y a certaines choses qui sont parfaitement maîtrisées. Notamment, prenez certains robots cuiseurs, vous avez la programmation de la cuisson, par exemple, de la flamme anglaise. Vous programmez votre appareil entre 80 et 85 degrés, vous êtes sûr de réussir à chaque fois votre flamme anglaise.
3: Oh, vous savez, même avec un robot, moi, je ne sais pas ce qui se passe dans ma cuisine, voilà. Mais ça ne marche pas.
4: Non, mais je pense qu'il faut savoir prendre dans la modernité ce qui est vraiment utile et qui est un réel progrès. Mmh. Voilà. Il ne faut pas penser que tout est la panacée pour tout. Non, ce n'est pas vrai.
3: Mais du coup, vous n'avez pas répondu à ma question. C'est quoi le plat hyper facile à faire pour impressionner les convives?
4: Ah ben, c'est l'omelette.
0: Ah oui, ça c'est bon, ça, l'omelette.
4: Eh ouais.
0: Ah oui, ouais, c'est vrai. Mais c'est simple et bon.
4: C'était le test basique que l'on faisait subir à un jeune en formation pour savoir déjà sa maîtrise de la cuisson, sa maîtrise du geste pour arriver à faire notamment l'omelette roulée. Hein, parce qu'il y a l'omelette plate, ça n'a rien à voir. L'omelette roulée, c'est quand même un geste technique et bien sûr, ça témoigne déjà d'un certain niveau. Voilà.
0: Ok. Bon, bah écoutez, là vous avez parlé quelques minutes avec une fan du ketchup, j'espère que ça...
3: Moi je mets dans les œufs, oui, je mets le ketchup.
4: Oui, le ketchup, vous pouvez le faire maison, il n'y a pas de problème.
0: Oui,
3: Ariel, je penserai à vous la prochaine fois que je fais mon ketchup. Je vous enverrai même une photo.
4: Bon, mais il n'y a pas de souci. Non, mais je respecte, chacun est libre de ses choix, il n'y a pas de problème.
0: Merci, ouais. Chef Ariel Jordan, notre invité ce matin. On vous souhaite une excellente journée. On se dit à bientôt sur Ici Héros, votre radio locale aussi, à vous. À bientôt.
4: Merci beaucoup. Mais je ne vous quitterai pas sans faire un gentil bonjour à toute l'équipe des Toques Blanches.
0: Mais évidemment.
4: Y compris les Toques Blanches du Roussillon, parce que nous sommes en relation et nous envisageons dans l'avenir, là aussi, peut-être d'étendre des actions en commun, notamment en direction de la Catalogne, bien sûr, mais aussi de l'Espagne. Voilà, donc ça, je vous livre un scoop. C'est un des projets que nous avons et donc, on va développer davantage cette mutualisation des moyens pour arriver à davantage faire connaître le savoir-faire français, catalan, espagnol et aussi de toute la gastronomie européenne, notamment celle de l'art méditerranéen. Voilà.
0: Nous les accueillons chaque semaine sur l'antenne d'Ici Héros, les Toques Blanches. Merci beaucoup en tout cas, je vous souhaite une bonne journée Ariel Jordan et vous avez la possibilité de réécouter tout ça en allant sur le site internet ici.fr et l'application Ici. L'invité gourmand, c'est tous les jours entre 10h et 10h30. Je vous

0: Claude Barzotti avec Madame pour la musique sur votre radio ici à Rouen à 10h35. C'est le moment de sortir l'agenda. Il y a plein de choses à faire dans le département de l'Hérault. Il y a des échecs. Vous jouez aux échecs ou pas?
1: J'adore regarder, mais alors moi je sais pas jouer.
0: Mais c'est super tendance ça aussi, c'est incroyable. De plus en plus de jeunes jouent aux échecs, au bridge, j'ai vu, au blackjack aussi. Tous ces jeux comme ça, c'est le grand retour. Ah, vous jouez au blackjack? Ah ouais, d'accord, très bien. Bon, là c'est des échecs. C'est à La Vérune, c'est samedi. C'est un mail d'Élise qu'on a reçu. Donc samedi au château de La Vérune se tiendra le rapide du PBA. Alors je me suis demandé ce que voulait dire PBA. J'ai cherché, c'est en hommage à notre président bien-aimé. PBA, président bien-aimé. Donc voilà pourquoi ça s'appelle le PBA. Donc un tournoi ouvert à tous les niveaux, à tous les âges. Même vous, il n'y a pas de problème, pas de licence requise. Pour la modique somme de 8 € de frais d'inscription, vous pourrez passer donc une journée dans la joie et la bonne humeur. C'est ce que nous marque Élise, le tout sans oublier le traditionnel barbecue du midi dans le parc du château à 10 €. Voilà, le pointage se fera à 8 h pour un début des parties à 9 h. Les 7 rondes se joueront en 20 minutes KO. C'est des termes techniques, hein, je connais pas du tout les échecs, donc j'espère que je me trompe pas.
1: Ça s'entend.
0: Avec à la clé de l'amusement, oui, mais aussi de nombreux prix à gagner. Voilà, donc ça se passe ce samedi, c'est au château de La Vérune, et on remercie Élise pour le mail. Il y a aussi samedi de 10h à 18h à la maison des associations Edith Cabane de Saint-Jean-de-Védas, l'exposition des travaux, créations des deux dernières années des adhérents des ateliers poterie, tour modelage, sculpture, patchwork, photos, travaux d'aiguille aussi avec l'association ASCL. Voilà. Et cette exposition permet de montrer l'inventivité, la dextérité et l'art qui existe en chacun des adhérents. Et à cette occasion, il y aura aussi un hommage qui sera rendu au photographe Alain Seigne qui nous a quittés cette année. L'entrée est gratuite. C'est samedi de 10h à 18h à la maison des associations Edith Cabane. Et c'est à Saint-Jean-de-Védas de 10h à 18h samedi.
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0: Retour à la vraie vie avec, dans un instant, un litige avec un commerçant. Ça arrive ça de temps en temps, on achète un truc et puis...
1: Ça m'est encore jamais arrivé.
0: Ah bon?
1: Mais moi je fais des mails directement. Et vous savez, quand on écrit en majuscule, ça veut dire qu'on n'est pas content.
0: Oh oui.
1: Et ben voilà ce que je fais.
0: Ou qu'on ne sait pas appuyer sur la touche qui enlève les majuscules aussi, ça. Moi j'ai des collègues de travail ici, c'est toujours en majuscule. Alors du coup, si tu veux écrire en minuscule, tu te retrouves avec des lettres en majuscule. Quand tu veux faire une majuscule, t'as une minuscule. Cette vie qu'on a.
1: Et t'as l'impression de te faire disputer surtout.
0: C'est ça. Calogero, c'est dit, et juste après, Valère Correa donc.

0: C'est dit, ça c'est la chanson de Calogero.
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2: Valère Coréan, chaque jour avec vous, un bon plan pour notre pouvoir d'achat. Alors c'est vrai qu'aujourd'hui, vous vouliez absolument nous parler d'une solution qui est en plus gratuite pour nous aider en cas de litige avec un commerçant.
3: Une plateforme de vente en ligne, un artisan, un commerçant, un opérateur de téléphonie, il arrive que l'on ait un désaccord en tant que consommateur et dans ce cas, on se sent parfois un peu démuni. Voici une solution pour résoudre votre litige sans passer par la case judiciaire qui est vraiment contraignante. Hein. Que choisir ensemble, qui était avant l'UFC Que choisir, a mis en ligne un service gratuit de réclamation. Objectif, trouver une solution amiable avec le professionnel. Alors ça se passe sur quechoisirréclamation.org pour un souci donc avec un fleuriste, un plombier, un pressing, qu'importe le sujet, c'est totalement gratuit. Et l'idée, c'est que le fait de passer par une plateforme d'une association de consommateurs, de rendre l'affaire publique éventuellement, peut aider à faire avancer les choses plus rapidement.
2: Et alors comment on fait pour essayer de régler un litige en passant par cette plateforme ?
3: Vous allez sur quechoisirréclamation.org, vous saisissez le nom de la société concernée, vous vous inscrivez, puis vous devez ensuite décrire le problème rencontré sur cette étape. Je vous recommande vraiment d'être précis et factuel. On peut voir sur le site d'ailleurs qu'il y a des situations très différentes. Une consommatrice s'est vue prélever deux fois ses frais de résiliation par son opérateur internet. Une autre personne se plaint d'avoir exercé son droit au retour d'une commande en ligne et du refus du vendeur. En fait, le but de cette plateforme, c'est de mettre un coup de pression aux professionnels, hein, en rendant l'affaire publique, en passant par Que choisir ensemble, qui envoie le courriel aux professionnels à leur couleur. Et puis si ça suffit pas, eh bien il faut passer à la vitesse supérieure. Là, c'est une procédure donc plus formelle. Alors qu'est-ce que vous en pensez ? Est-ce que vous avez déjà eu un litige avec un commerçant ? Comment ça s'est fini ? Mon mail par ici leséconomies@radiofrance.com.
4: Merci Valère. Ben bon plan encore. Et puis si vous voulez évidemment retrouver tous ces bons plans, vous allez sur le site internet ici.fr et l'application ici. Ça vous l'avez bien compris. Puis sinon c'est tous les jours à 10h30, 10h35, ça dépend. Mais voilà, c'est dans votre émission Bienvenue chez vous sur Ici Héros. Un petit peu de musique dans un instant avec Pink. Ensuite on va se promener. Tiens, on va vous faire découvrir le fort de Brescou. Là, je pense à Ombeline, hein, qui ne connaît pas encore parfaitement bien la région. Et puis, il y a peut-être vous aussi. Vous avez pris quelques jours là, de repos dans notre département. Vous profitez des beaux jours. Eh ben, pourquoi pas découvrir le fort de Brescou du côté du Cap d'Agde en pirogue, s'il vous plaît. Ça, c'est dans 5 minutes.
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0: Pink, vous avez reconnu la voix de Pink. 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
3: Et cette fois-ci, on va découvrir Fort Brescou en pirogue hawaïenne. Cette fois-ci, c'est avec Nathan de Paddle Escaped.
0: Eh ben, c'est pas facile à dire. Escapade. Voilà.
3: Merci, heureusement que vous êtes là. Hein.
4: Une escapade sur l'eau aujourd'hui. On est en compagnie de Nathan Rigal de Paddle Escape Agde. Bonjour Nathan.
5: Bonjour Léopoldine.
4: Alors on a déjà eu l'occasion de parler ensemble des sorties que vous proposez en kayak ou en stand-up paddle. Et là vous proposez maintenant une nouvelle formule avec des pirogues hawaïennes. Alors qu'est-ce qu'elles ont de particulier ?
5: Oui, c'est ça. Alors la pirogue hawaïenne, c'est vrai que c'était assez atypique. C'est plus pour surfer de la houle. Donc on a ce qu'on appelle un rocker devant derrière, donc qui est assez relevé, un nez assez relevé. Donc c'est une pirogue qui fait quand même 7 mètres. C'est une pirogue de 5 places, en simple. Ensuite, on a les yatos sur le côté, en bois. Et puis c'est relié avec un petit flotteur pour l'équilibre de la coque. Donc nous, on a décidé de la monter en double en catamaran avec deux coques. Il y en a une vraie cohésion d'équipe, il y a une super glisse, c'est vraiment chouette.
4: C'est super stable du coup.
5: C'est plus stable, voilà, en catamaran c'est super stable.
4: Il y a combien de places?
5: Donc c'est 10 places en catamaran, avec le barreur compris,
4: ouais.
5: Ou 5 en montée en simple, que ce soit pour des séminaires, des familles,
4: des groupes de
5: voilà,
4: copains.
5: C'est super chouette quoi. Celui qui est devant, donc c'est celui qui va donner le rythme, ouais. Donc on rame en quinconce, le premier commence à droite, et ensuite à gauche, droite, gauche. Et derrière, on a le pépé roux, donc c'est le barreur qui lui va diriger la pirogue. Donc il y a vraiment une cohésion d'équipe où on doit vraiment ramer tous ensemble, mais en quinconce.
4: On va où alors avec cette pirogue?
5: Alors on va découvrir l'île du Fort de Brescou, qui est située dans l'aire marine protégée de la côte agatoise. Donc c'est une île volcanique qui est apparue comme un volcanisme sous-marin. Et on va faire le tour de l'île et découvrir un peu voilà l'histoire du Fort de Brescou, tout ce qui l'entoure, les fonds marins, l'écosystème, accès nature. Le Fort Brescou, il est situé à 500 mètres du Cap d'Agde, donc on est vraiment pas très loin, mais c'est assez atypique parce qu'on n'a pas vraiment l'habitude d'aller explorer cette zone. C'est sympa à faire, accompagné d'un moniteur.
4: Qui vous raconte tout ça et puis qui vous permet de découvrir une nouvelle activité nautique également. Donc ça veut dire qu'il faut être un minimum de personnes pour s'inscrire.
5: On arrive toujours minimum à être au moins 4-5 personnes, on finit toujours par former des groupes. On est ouvert jusqu'à octobre, novembre, toute la semaine. Et ça permet justement d'élargir un peu cette intersaison avec un bateau où on est vraiment sur l'eau, on est au sec. On n'est pas comme un kayak où là on peut avoir un peu les fesses mouillées. Après, voilà, on propose aussi, les gens peuvent se baigner lorsqu'on fait halte sur l'île du Fort de Brescou. Il y a un aspect un peu nature, on vient parler de l'histoire, patrimoine et tout ce qu'on peut trouver autour. Donc l'idée c'est de partager un beau moment au Cap d'Agde, donc ça ne paraît pas, mais on peut surfer, donc on a des vagues. Dès qu'on a un régime de vent de sud-sud-est, ça crée de la houle. Et des fois, on a des sessions avec pas mal de périodes, donc du temps entre chaque vague, des vraiment des belles vagues. Et là, à ce moment-là, la pirogue, on la met en simple, et là, on peut surfer. Donc le pépé roux, il dirige la pirogue, et ça part super tôt dans la vague, et on surfe vraiment des houles assez longues, et ça part en surf super rapidement. Cet aspect un peu sympa, sensation aussi, on le dit, disons, en fonction des réservations, si c'est calme ou s'il y a un peu de houle. Mais c'est une balade qui reste très ludique et très tranquille.
4: Voilà. Pour la pirogue hawaïenne, il y a aussi les sorties en kayak ou en stand-up paddle et on vous retrouve sur paddleescapagde.com. Merci Nathan, à bientôt.
5: Merci à vous, à très vite sur l'eau.
0: Et voilà donc une sortie à faire dans le département de l'Hérault. Il y a plein de choses à faire. L'escapade est dispo sur le site internet ici.fr, l'application ici. Dans un instant, on va parler des vidéos, des podcasts que tout le monde écoute en accéléré. C'est tendance, paraît-il.

0: Sur votre radio ici, juste après les infos de 11h, on va jouer. Vous allez pouvoir gagner encore des cadeaux. J'ai préparé plein de petits jeux pour vous et surtout des beaux cadeaux. Donc il va falloir rester par là. C'est dans quelques minutes. Là, il est 11h05.
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3: Et une nouvelle mode qui vient d'arriver, la mode de tout écouter en accéléré. C'est avec Muriel Jordan.
4: Oui, alors on va faire un test. Écoutez, ça c'est un message vocal normal que je laisse à ma fille ado.
5: Hello, j'ai ramassé toutes les fringues qu'il y avait par terre. Je les ai nettoyées, donc t'as tout dans ton placard. Et le déjeuner est prêt dans le frigo. Allez, bisous et à ce soir ma chérie.
4: Et ça c'est le même message mais écouté par ma fille ado.
5: Hello, j'ai ramassé toutes les fringues qu'il y avait par terre. Je les ai nettoyées, donc t'as tout dans ton placard. Et le déjeuner est prêt dans le frigo. Allez, bisous et à ce soir ma chérie.
4: La tendance très populaire chez les jeunes, tout écouter en accéléré. Podcast, messages et même vidéos. Apparemment, les maniaques du bouton x2 ou x1,5 sont surtout des moins de 30 ans. Dites, c'est vrai que vous écoutez tout en accéléré ?
6: Pas tout.
7: Moi j'écoute tout en accéléré.
4: Toi t'écoutes tout en accéléré ?
7: Ah oui, ça va plus vite.
4: Mais genre en combien, fois combien ?
6: x2.
7: Moi j'adore.
6: Il y a trop de blanc, trop de blabla, ça me saoule, donc je veux que ça aille plus vite.
4: Même les messages qu'on te laisse, les vocaux sur WhatsApp, tout ça, tu les écoutes en accéléré ?
6: Oui, si quelqu'un met du temps à réfléchir quand il parle, je veux que directement avoir les informations qu'il veut me dire.
8: Moi je trouve que le truc qu'on accélère le plus, c'est les messages. Le fait qu'on puisse écouter des messages vocaux et qu'on les accélère quand parce qu'on a surtout tendance à pas être très précis dans ce qu'on raconte et donc ça permet de zapper un peu les conneries qui sont dites.
4: Il y a eu une étude là-dessus de l'université de Haïfa publiée il y a 14 ans. Elle expliquait déjà que le cerveau humain pouvait s'habituer à ces lectures accélérées sur le long terme. Tout ça ne serait donc qu'une question d'habitude.
3: Et alors c'est totalement dingue. Il est même demandé à certaines chaînes et des scénaristes de simplifier les dialogues de séries et de films pour que les jeunes puissent être pour qu'on puisse lire les scripts en accéléré, c'est totalement fou.
4: Eh oui, pour satisfaire un public d'impatients. Moins de suspense, moins de romantisme, plus le temps pour les petits détails donc, plus le temps pour le charme, le regard, le silence qui façonne le récit. Faut que ça aille vite, quitte à ce qu'on ne retienne rien. Mais quand on écoute en x2, on fait quoi du temps gagné ? On regarde deux fois plus de contenu. Oui, et ça c'est tout bénef pour les plateformes. Allez, faisons un test. Alors si je vous fais écouter ça, ce débit-là, c'est un podcast qu'il y a sur notre radio, donc sur ICI. Est-ce que vous trouvez ça lent ?
9: Et qu'on va du coup pouvoir mettre en place un...
4: L'écouterai en accéléré.
8: Je pourrais l'écouter comme ça, je pense que ça ce serait pas gênant, mais c'est vrai que...
4: Je te le mets en x2, tu me dis si tu comprends.
5: J'ai vraiment l'impression d'avoir vieilli de 10 ans en quelques jours, j'ai des douleurs articulaires, il y a un moment où j'arrive pas à...
4: Oui, là tu piges.
8: Oui, c'est facile à comprendre.
10: Je pense que le x1,5 il est pas mal. là dans ce cas-là, le x1 marche bien aussi. Moi pour les podcasts ou les vidéos, souvent je l'accélère pas. Pour les vocaux c'est utile. Juste le problème du x2 c'est que ça modifie la voix. Donc souvent c'est moins agréable à écouter, c'est plus robotique. Mais en termes de compréhension, c'est pas un problème.
4: Bref, l'écoute en accéléré, c'est tendance, mais à force d'écouter en x2, le risque est de diviser par deux notre capacité à retenir les infos. Il y a une phrase de Woody Allen qui semble bien résumer tout ça. J'ai pris un cours de lecture rapide et j'ai pu lire Guerre et Paix en 20 minutes. De ce que j'ai compris, ça parle de la Russie.
0: C'est tendance, c'est tous les jours à 11h10, c'est dispo sur le site internet ici.fr et l'application ici. Ambeline, demain ?
3: À demain.
0: Demain 10h.
3: Exactement, je serai là avec un nouveau chef qui sort un livre que vous allez forcément avoir dans votre cuisine.
0: Ah bon, c'est vrai ?
3: Ah ouais, pour les nuls.
0: Ah bien cerné, c'est bien. Nous, on va jouer dans un instant. Après les infos de 11h.
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1: Vous écoutez Ici Hérault en ce 26 mai, nous sommes mardi, il est 11h. Les infos, Salam Daoui. Un début d'épisode caniculaire inédit au mois de mai est attendu aujourd'hui.
2: Alors, chez nous, selon les prévisions, le pic de chaleur est prévu jeudi. Ce matin, en tout cas, la porte-parole du gouvernement a évoqué 7 décès, dont au moins 5 noyades liées à l'épisode de forte chaleur qui traverse la France ces derniers jours. Et puisqu'on parle de météo, eh bien, un satellite Montpellier 1 a été envoyé dans l'espace pour aider à mieux prévoir les épisodes méditerranéens qu'on connaît bien ici dans le département. Il a été conçu par le Centre Spatial Universitaire de Montpellier. Il s'appelle Robusta 3A. Il est en orbite autour de la Terre depuis près de 2 ans. Des balises vont être posées d'ici le mois de juin sur les ferries qui font la traversée entre Sète et le Maghreb. Ces balises seront en liaison avec le satellite et il sera alors possible de mesurer la quantité de vapeur d'eau au-dessus de la Méditerranée. C'est ça qui permettra d'anticiper un épisode Cévenol. Vous trouverez davantage d'explications sur ici.fr. Un pavillon a pris feu ce matin à Castries dans la métropole de Montpellier. L'incendie dont on ne connaît pas l'origine s'est déclaré au premier étage. Le propriétaire de la villa qui a tenté d'éteindre le feu s'est très légèrement blessé. Il n'a pas été emmené à l'hôpital. Une vingtaine de pompiers, eux, ont été envoyés sur place. À peine remis de leur victoire en finale de la Coupe de France, les handballeurs de Montpellier retrouvent le championnat ce soir. Ils jouent à Saint-Raphaël, mais sans Diego Simonet, blessé à la cheville. Le coup d'envoi, 20h. Un Montpellierain se lance un défi à vélo. Il est parti ce matin du CHU et il va parcourir 1300 km en 5 jours. C'est pour récolter des fonds pour la sclérodermie systémique, une maladie rare dont souffre sa compagne. Vivian Cuguière, de la chaleur j'imagine.
1: Ouais, le soleil brille, vent du sud qui souffle un peu, 35 km/h quand même cet après-midi, mais les fortes chaleurs s'accentuent. Les températures montent jusqu'à 34 degrés. Palavas 27, Le Quélard 28, Agde, Saint-Pons-de-Thomières 30 degrés, Montpellier, Béziers 31, 7, Lunel-Odève 32 degrés, à Clermont-Lérault, à Bédarieux 33, pareil à la Malou évidemment, et puis 34 degrés pour Ganges et Olonzac.
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1: Puisque la circulation des trains est normale, puisqu'il n'y a pas de soucis sur les routes héraultaises en ce moment, en tout cas, eh ben jouons. On va jouer dans quelques minutes avec Vivian, c'est gagnant. Cela dit, si vous arrivez sur une difficulté particulière, vous nous appelez au 04 67 58 6000. On transmettra l'information. Allez, voici Véronique Sanson avec Rien que de l'eau.

0: Véronique Sanson, rien que de l'eau. Merci d'écouter Ici Héron.
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0: Il fait chaud, il fait même peut-être un petit peu trop chaud, mais c'est pas grave, on a quand même des idées de sortie pour vous et des invitations pour des lieux. Alors vous allez pouvoir choisir dans les roses que vous avez envie de voir ou faire découvrir à vos enfants, parce que vous allez le comprendre. Le Petit Paradis, ça c'est à Vendargues, parc animalier, avec évidemment des attractions aussi, hein. Ça se passe donc du côté de Vendargues. Vous avez toutes les infos sur petitparadis.com. On a des invitations donc pour deux personnes à vous offrir au 04 67 58 6000. Ça c'est la première possibilité. Si vous préférez aller du côté de Micropolis, la cité des insectes, alors là c'est vrai qu'on sort du département de l'Hérault, on est à côté de Millau dans l'Aveyron, mais là il y a tout un univers à découvrir, les enfants adorent ça en plus, les insectes. Micropolis, c'est vraiment chouette et c'est la deuxième possibilité. Troisième possibilité, le pack famille, deux adultes, deux enfants, pour aller au parc d'attractions Fiesta Park. Ça c'est à Vic-la-Gardiole. Toutes les infos pareilles sur fiestapark.fr. Il y a des attractions, il y a tout un parc aquatique aussi avec ses fortes chaleurs, pourquoi pas, ça peut être un bon plan. Voilà ce qu'on vous offre. En tout cas, c'est ce que vous allez pouvoir gagner dans quelques minutes. Vous choisissez. Qu'est-ce que vous préférez ? Le Petit Paradis ? Micropolis ? Ou Fiesta Park ? C'est vous qui voyez. On est sûr d'un truc, c'est que vous repartirez avec le pare-soleil ici, Héron. Ah bah oui, avec ce soleil, il vous faut le pare-soleil. On vient juste de les recevoir, les nouveaux pare-soleils. Ils sont magnifiques, ils sont très beaux. Vous allez pouvoir mettre ça sur votre voiture. Bon, allez, les cadeaux, alors. Ça se gagne en combien de jeux ? Combien de victoires ? On y va, je tourne la roue.
1: Deux victoires.
0: Ça m'étonne pas, voyez-vous.
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0: Il ne manque plus que vous, nous, on est en place. Quand je dis nous, c'est Hélène au standard d'ici en haut qui vous accueille au 04 67 58 6000. C'est Théo qui aujourd'hui est l'arbitre. C'est pas le plus simple, attention, il est strict. Ah, avec lui, la règle du jeu est stricte et respectée à chaque fois. Pour la musique, c'est Billy Paul, Me and Mrs. Jones. 04 67 58 6000. Allez, on vous attend, on joue dans un instant.

0: est pas mal, hein. On est bien avec le soleil et tout. Manque plus que des cadeaux. Bah justement, il y en a des cadeaux.
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0: Il paraît que Marie-France de Lunel-Vielle est avec nous. Bonjour Marie-France.
2: Bonjour.
0: Ça va Marie-France?
2: Oui, ça va.
0: Bon, ça va, vous n'avez pas trop chaud, vous êtes à l'intérieur, vous avez mis...
2: Oui, à l'intérieur, oui.
0: Ouais, voilà, vous avez tiré les rideaux un peu, enfin bon, je sais pas ce que vous avez fait, mais bon, faut se... Oui. Faire attention.
2: Les programmes sont bien
0: frais. Ouais, vous avez raison, vous avez raison. C'est quoi le programme de ce mardi pour vous?
2: Alors, je repartais sur ma déclaration d'impôt.
0: Oh, po, po, po, po, po, po. Quel programme, je dis. Faut dire qu'il y en a des trucs à déclarer, hein. Vous en avez gagné des sous, hein. Non, non, je me trompe. Bon, on va jouer dans un instant. Vous allez pouvoir repartir avec des invitations pour aller à Fiesta Park, c'est ça qui vous intéresse?
2: Oui, c'est ça.
0: Eh ben, c'est parfait. Fiesta Park, hein. On est avec la gardiole, le pack famille pour vous, deux adultes, deux enfants. Pour ceux qui ne connaissent pas, je vous invite à aller sur le site officiel fiestapark.fr. Vous allez voir, ça va être très, très bien. Pour cela, d'accord, il nous faut deux victoires, deux jeux gagnants. Ouais, d'accord?
2: Oui.
0: Ok. Le premier jeu. Oh, vous allez au cinéma des fois?
2: Comment?
0: Est-ce que vous allez au cinéma parfois?
2: Oui, ça m'arrive.
0: Ah, ben, ça tombe bien. Alors, c'est parfait. Allez, on va jouer un jeu qui s'appelle La Bonne Séance.
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0: Alors on va imaginer, Marie-France, que vous êtes au cinéma, tranquillement, installée dans votre fauteuil. Il y a un extrait de film qui va être diffusé. Il faut essayer de trouver de quel film il s'agit. C'est pas compliqué, on va y arriver, je pense, non?
2: D'accord.
0: Bon, vous êtes prête, concentrée?
2: Oui.
0: Allez,
2: oui.
0: C'est parfait, on y va, on écoute l'extrait de film. Ça dure 13 secondes, l'extrait.
4: Ah non, toi, il y a des blagues rigolotes que là, ça fout en l'air la bouffe. Non, mais vraiment, Bernard, c'est pas marrant. Hein.
5: Mais lâche-moi, c'est pas moi, merde!
6: Calme-toi, Bernard, allez.
5: Oh.
6: Il y a de la tarte au myrtille et de la salade, alors qu'est-ce qu'il veut boire un coup?
7: Je reprends
8: un petit coup.
9: C'est ça, quelqu'un veut de mon Bordeaux?
6: Non, ça va, merci. Ça va.
0: Bon, ce film, il est culte, hein, celui-là.
2: Les bronzés font du ski.
0: Oh là là, elle est forte, évidemment que ce sont les bronzés font du ski. Bah, c'est bien, c'est gagné, ça, voilà. J'aurais pu mettre la musique des bronzés font du ski. Je me suis dit, avec cette chaleur, on va mettre la musique des bronzés tout court. Voilà, ça, ce sera mieux avec le soleil et tout. C'est pas du tout de saison, mais c'est la bonne réponse. Les bronzés font du ski, c'est une première victoire.
2: Merci.
0: Il va nous falloir une seconde victoire dans un instant. Vous êtes dans le département de l'Hérault depuis longtemps, vous, ça fait quelques années que vous êtes là?
2: Oui, depuis l'âge de 12 ans, donc ça doit faire à peu près 40 ans, 47
0: ans. Ouais, d'accord. Vous connaissez donc les communes héraultaises, vous connaissez un petit peu l'actualité de notre département. Parfait. Dans quelques instants, j'ai un petit jeu pour vous qui va vous permettre, je l'espère, de partir avec les cadeaux, à savoir les invitations pour Fiesta Park. On se retrouve juste après la chanson de Zazie, qui est de retour avec un nouveau titre qui s'appelle Peu importe. On le découvre ensemble. Juste après, on retrouve Marie-France.

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1: Peu importe, nouvelle chanson pour Zazie, elle est de retour. Elle est de retour aussi, Marie-France, dans un instant pour son deuxième jeu. Et je l'espère, sa deuxième victoire. On joue ensemble dans une minute.
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1: Allez, c'est parti pour le deuxième jeu.
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1: Ça va toujours, Marie-France ?
12: Toujours, je suis là.
1: Moi, je commence à avoir un petit peu faim, hein. Je sais pas vous, mais 11h20, ça commence à grogner dans le ventre. Hein. Ouais, oui.
12: Ça va.
1: Qu'est-ce que vous avez prévu de manger, vous, à midi ? Vous avez déjà réfléchi à ça ou pas encore ?
12: Du poisson et du riz.
1: Ah ben c'est pas mal ça, ça c'est bien. Ok, voilà. Très bien, parfait. Bon, on va manger dans quelques minutes. D'abord, on va jouer le deuxième jeu donc pour repartir avec ces invitations pour aller à Fiesta Park. Fiesta Park, c'est à Vic-la-Gardiole. Est-ce que vous y avez déjà été ? Est-ce que ce sera une première ?
12: Non, ce sera une première et avec mes petits-enfants,
1: ouais, je pense que je me doute. Comment ils s'appellent les petits-enfants ?
12: Théo et Matisse.
1: Ok, et ils sont grands, ils sont petits, ils ont quel âge ? Allez, je vais essayer de deviner. Je pense que Théo, il a 11 ans et Matisse, il a 8.
12: Trop fort.
1: C'est ça ?
12: Et 7 ans.
1: Ah ben pas mal, je m'en sors pas mal, hein, franchement.
12: Théo va faire son adversaire dans une semaine.
1: Ah ben d'accord, ah ben voilà, très bien. Bon, ben j'espère que vous allez gagner. Oh, je crois que ça va bien se passer. Je vais essayer de vous aider. On va jouer à un jeu qui s'appelle Avant ou Après.
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1: Je vais vous donner trois événements qui se sont déroulés dans l'Hérault. Il y a un événement qui s'est déroulé en 1975, il y en a un en 1986 et un en 1996. Ça va être tout simple, en fait, Marie-France. Il va falloir remettre ça dans l'ordre. Quel est l'événement le plus ancien et le plus récent ? D'accord ? Ok ? Bon. Alors, le premier événement, c'est la création du festival Jazz à 7. Oh ! Ok. Le deuxième événement, c'est l'inauguration du Polygone de Montpellier. Oh ! Ok. Le troisième événement, c'est la naissance du tennisman Richard Gasquet. Oh ! Alors, il y a un événement en 75, un en 86, un en 96. Alors, tiens, pour voir. Est-ce que comme ça, déjà, vous avez une petite idée, vous, Marie-France ?
12: Alors, je dirais le Polygone en 75.
1: Ouais.
12: 75 ou 76, je
1: ne
12: sais plus.
1: 75, ok. Polygone, pourquoi pas, d'accord.
12: La deuxième date, je dirais...
1: Alors, on a la naissance de Richard Gasquet et la création du festival Jazz à 7. Il nous reste 86 et 96.
12: Ça serait bien la naissance de Gasquet.
1: En 86, ok.
12: Et 96, Jazz à 7.
1: La création du festival Jazz à 7. Franchement, trop forte. C'est gagné. Je vais pas vous faire... Le coup du suspense, est-ce qu'on change, est-ce qu'on change pas ? Vous avez été parfaite. Le 5 mars 1975, c'est l'inauguration du Polygone de Montpellier. Ok. 1986.
12: Oui, j'étais à Mermoz, donc comment vous dire que... Voilà.
1: Ah ouais.
12: On fait l'inauguration.
1: Hein. Ah ouais, vous vous souvenez ? Il était orange à l'époque, le Polygone. Il y avait écrit Polygone en gros, orange, je crois, il me semble.
12: C'est ça.
1: Le 18 juin 1986, c'est la naissance du tennisman Richard Gasquet. Et puis, 1996, la création du festival Jazz à 7. Ça vous permet, Marie-France, grâce à cette bonne réponse, de repartir avec vos invitations pour aller avec Théo et Matisse à Fiesta Park, à Vic-la-Gardiole. Oui. Bravo, trop bien. Voilà. Oui. Félicitations, Marie-France.
12: Mais merci beaucoup.
1: Et je rajoute en plus, vous avez une voiture ?
12: Oui.
1: Bon, eh bien vous allez avoir en plus le magnifique pare-soleil ici, Hiro. Ils sont tout neufs, ils viennent juste d'arriver à la radio. On savait qu'il allait faire beau et chaud. Eh bien voilà, il est pour vous, c'est un cadeau supplémentaire. Voilà.
12: Ah ben c'est très gentil.
1: Comment s'appelle cette radio qui vous fait plaisir alors pour voir ?
12: Ici, Hiro, bien
1: sûr. Eh bien vous avez été parfaite, Marie-France. Je vous embrasse, je vous fais un gros bisou et je vous dis à très vite. À bientôt.
12: Merci.
1: À bientôt. Bon, allez, on continue alors. Les cadeaux. Qu'est-ce que je vous offre maintenant ? Tiens, cette enceinte-là. 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Alors, vous nous appelez, ok, mais combien de jeux, combien de victoires il vous faut ?
10: Deux victoires,
1: ok. D'habitude, c'est 3, aujourd'hui, c'est 2. Franchement, il y a des promotions. Oui.
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1: Allez, on va voir ce que ça va donner. Vous nous appelez tout de suite. Hélène vous attend, nous aussi on vous attend, toute l'équipe. Je vous prépare un petit jeu, pas trop simple, pas trop compliqué non plus, entre les deux. Et on joue dans un instant.

0: Vous écoutez ici Héro, il est quasiment 11h30, ou ouais, il est 11h30, mais on peut le dire, en ce mardi. Dans un instant, on va accueillir Stéphane de Vandargue qui veut jouer avec nous pour repartir avec cette enceinte, chargeur de téléphone, arceau lumineux, bref, magnifique cadeau. On va jouer dans moins de 30 secondes. Je vous parle juste de l'exposition Napoléon, la gloire, la chute, la légende. C'est jusqu'au 30 août, c'est à Béziers, sur les allées Paul Riquet, à l'ancienne chambre de commerce, une immersion spectaculaire au cœur de l'épopée napoléonienne grâce à une expérience qui mêle réalité virtuelle et mise en scène interactive. Vous allez être équipé d'un casque de réalité virtuelle, vous allez pouvoir assister aux grandes batailles, pénétrer les états-majors, traverser les plaines glacées, entendre l'empereur raconter lui-même son incroyable destinée. Ça coûte entre 15 et 20 euros, ça dépend en fait le tarif auquel vous avez droit, et puis c'est fermé le dimanche et le lundi. Voilà, ça c'est l'exposition Napoléon, la gloire, la chute, la légende à Béziers jusqu'au 30 août. On a reçu un mail de Magali aussi pour nous annoncer la fête du pain et du vent qui aura lieu à Faugères, c'est ce samedi là, samedi, avec des visites, des balades comptées, des ateliers de pétrissage de pain, de cerf-volant aussi, de vannerie, des conférences, des dégustations. Donc on le note dans l'agenda, c'est samedi à Faugères. Et puis samedi, il y a aussi le trail du feu des pompiers de Loupian, première édition, avec des parcours enfants, avec un 4,4 km course ou marche, 9 km, 18 km. Les inscriptions se font sur ats-sport. Et les retraits des dossards, c'est vendredi de 17h à 19h30 au centre de secours de Loupian. Début des courses, samedi à 9h30. Voilà, vous avez tout noté ? Ben c'est parfait.
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0: Si vous aussi, voilà, il vous vient en tête un événement, une manifestation, d'ailleurs que vous organisez, vous voulez qu'on en parle à la radio, ce serait dommage de ne pas en parler à la radio, bah voilà, ça vous fait un petit peu de pub, quoi. Bon, ben vous nous écrivez, vous nous envoyez un mail, ici, héro@radiofrance.com, avec toutes les infos. Attention, ne vous trompez pas, mettez les bonnes dates, les bonnes heures, tout ça, le lieu et tout, et on en parlera à la radio, promis.
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0: Stéphane de Vandargue est là. Bonjour Stéphane.
3: Bonjour Vivian.
0: Ça va Stéphane?
3: Ouais, très bien, merci.
0: Bon, alors aujourd'hui... Donc, ouais, moi ça va bien. Voilà. Je suis content, vous êtes là. Vous m'avez l'air sympa. Voilà. Le soleil est là. Peut-être un petit peu trop de chaleur, mais enfin bon, on n'est jamais content.
3: Non, c'est bon.
0: Bon.
3: Moi, je prends.
0: Qu'est-ce que vous faites, vous, aujourd'hui?
3: Aujourd'hui, rien, c'est en repos.
0: Paf, voilà, vous faites rien. Et voilà. Quand vous n'êtes pas en repos, vous faites quoi, alors?
3: Je fais rien.
0: Ah, oui, donc il n'y a pas une grosse différence entre repos et pas repos, alors?
3: Bah ouais, non, en fait, je profite, il fait beau, donc je vais profiter du soleil, je vais me baigner, et voilà.
0: Oui, d'accord, mais ça, c'est là, c'est lorsque vous ne travaillez pas, mais quand vous travaillez, qu'est-ce que vous faites?
3: Ah, quand je travaille, pardon, j'avais pas compris. Quand je travaille, en fait, moi, je suis vendeur de clim.
0: Ah bah, ouais, mais dis donc, il y a du travail en ce moment pour vous?
3: En ce moment, il y a du travail, oui, exactement.
0: Ah oui, ça doit bien cartonner, ça doit bien marcher, ouais, ça c'est sûr. Ah,
3: en ce moment, oui.
0: Et vous avez la possibilité d'être quand même en repos à cette période, vous. Vous avez de la chance.
3: Bien sûr.
0: Ah
3: bien
0: ouais.
3: Sûr, bah oui.
0: Bah c'est bien. C'est
3: le droit.
0: C'est bien. Bon, alors vous avez sûrement la clim à la maison, mais est-ce que vous avez cette enceinte, la chargeur induction fast charge?
3: Non.
0: Eh ben voilà.
3: Bah non.
0: Ça fait aussi lampe d'ambiance. Ça fait pas plein de choses. Ça fait pas tout quand même. Hein. Donc,
3: D'accord.
0: Vous mettez pas de la viande dessus. Mais par contre, vous allez pouvoir mettre le téléphone. Il va se recharger. Il y a trois modes d'éclairage. Il y a un arceau lumineux pivotant. Non, franchement, ça a l'air très bien.
3: On va essayer.
0: Voilà, ça a l'air très
3: bien. On va essayer alors.
0: Bon, alors c'est en deux victoires. C'est en deux jeux gagnants. D'habitude, c'est trois, là, c'est deux. Du coup, le jeu va être un tout petit peu plus dur. Mais comme vous êtes très fort, ça ne va pas poser de problème. D'accord ?
3: Allez,
0: on va essayer.
3: C'est gentil. Ouais.
0: Alors, avec ces fortes chaleurs, je me suis dit, bon, Vivian, comment est-ce que tu pourrais te rafraîchir ? Grâce à de l'eau, grâce à une bassine d'eau et de l'eau froide, s'il vous plaît. Je vais vous chanter, grâce au Bubble Song, une chanson avec la tête sous l'eau. Bon. Alors, va falloir essayer de trouver où l'artiste, le groupe, enfin la personne qui chante, et où le titre de la chanson, d'accord ? Donc, va falloir se concentrer, hein, surtout que je vous le dis tout de suite.
3: Articulez bien.
0: Je vais essayer. Ouais, bah articulez bien. Et oh, il est gentil, lui. Il est gentil. Et me suis entraîné, hein, la semaine dernière, j'étais en vacances.
3: J'imagine.
0: J'en ai profité pour préparer quelques nouvelles chansons sous l'eau. Mais alors, il y en a quelques-unes, je vous les déconseille, elles sont vraiment très dures à chanter. Celle-ci, ça va, je crois que je me débrouille pas trop.
3: Elle est connue, celle-là?
0: Ah bah oui, elle est connue, c'est pas une chanson que j'ai écrite moi-même, sinon, voilà, c'est introuvable, sinon. Donc c'est une chanson connue, vous n'avez pas d'excuses, je me suis bien entraîné, j'ai encore testé là ce matin avec Théo, là, qui est l'arbitre aujourd'hui, il m'a dit si c'est bon, je reconnais, donc voilà, normalement...
3: Okay. Si Théo l'a dit, ok.
0: Ouais, bah Théo, oui, attention, c'est un arbitre de qualité, on a un arbitre vraiment très chouette aujourd'hui. Alors, attention,
3: d'accord.
0: Je vous préviens d'un truc. Lorsque je suis en train de chanter, je ne vous entends pas, puisque j'ai la tête sous l'eau. Donc, oui. C'est pas la peine de donner la réponse.
3: Je dirai à la fin.
0: Voilà.
3: Je dirai à la fin.
0: Voilà, on se reparle à la fin. D'accord ? Bon, là, j'y vais.
3: Ça hein marche.
0: Donc, okay. Là, vous m'entendez plus. Ah, si, vous m'entendez, vous. Mais moi, je vous entends plus.
3: Oui.
0: Bon, attention, attention. Okay. Allez, attention. Alors là, je vais mettre la tête sous l'eau et je chante. Hein. Voilà. Allez, c'est parti. Je l'avais mieux fait tout à l'heure. C'est vrai que tout à l'heure, ouais. Je l'avais mieux réussi.
3: Ouais, parce que là, c'est pas très bien réussi, on va dire.
0: Vous avez pas trouvé ?
3: Non, rien du tout.
0: Ah, je vais être obligé de la rechanter alors. J'y retourne. J'y retourne, j'essaye de faire mieux. Mais concentrez-vous, parce que je peux pas le faire trois fois. Parce
3: j'essaye.
0: Dans mon contrat, radio, ils veulent pas que je chante trois fois parce qu'il y a trop de risques.
3: D'accord.
0: Voilà, donc,
3: ok.
0: J'y retourne. Hein.
3: D'accord.
0: Voilà.
3: D'accord.
0: Concentrez-vous, hein, oh.
3: Oui.
0: Oui, ben voilà. Ben, voilà, attention. Allez, 1, 2, 3. C'était mieux là, non?
3: Non.
0: Quoi non?
3: Non, je suis désolé, mais là, je crois avoir un truc, mais il est loin.
0: Alors, bah, vous allez me faire une proposition. Si jamais
3: non,
0: c'est
3: bah,
0: ça,
3: bah,
0: c'est gagné.
3: J'ai pas.
0: Ah, vous avez
3: j'ai
0: pas. Bah, vous dites, je pensais non. À un truc, mais c'est loin.
3: Non, mais en fait, il y a un truc qui me parle, mais j'ai pas la chanson en tête.
0: Ah, vous avez pas la chanson en tête. Oh, pétard.
3: C'est impossible à trouver.
0: C'est impossible. Tout le monde a trouvé. Tout le monde lève la main, là, en ce moment. Tout le monde, là, dans le département de Neuro, est en train de dire, mais il a pas trouvé bien Stéphane, sûr. Alors que Vivian lui a bien fait sûr. Une très, très belle chanson, très, très bien chantée.
3: Bien sûr. D'accord.
0: Bon. Alors, qu'est-ce que vous voulez ?
3: Il n'y a pas un indice.
0: Ah, alors, qu'est-ce que je pourrais vous donner comme indice ?
3: Il est français ou pas ?
0: C'est un groupe.
3: Un groupe français ?
0: Ouais, un groupe français.

0: Bincol.
1: Ah bah ouais.
0: Bincol.
1: Pourtant.
0: C'était qui?
1: Eh ben, celle-là, là.
2: Je voudrais que tu m'appelles.
0: Arrête. Ah ouais, d'accord, arrête. Ah ouais. Pardon.
1: Quoi? Bah, c'est
0: ouais.
1: Ça, hein.
0: Ah, je connais.
1: Ah bah, je l'ai super bien chanté, hein, franchement. Je l'ai super bien chanté. Non?
0: D'accord, ok, ouais, bah, on va dire ça pour les auditeurs qui nous écoutent.
1: Bon.
0: Je vais dire oui.
1: Stéphane, il faut pas m'en vouloir, hein. Moi, je.
0: Non, mais c'est pas grave.
1: Et alors, ce que vous faites, en coupant cette musique, là. Théo, on coupe
0: plus
1: la musique.
0: Je connais en plus ça.
1: On coupe la musique. Raccrochez tout de suite. Éventuellement, si vous avez le temps, bien sûr, sauf s'il y a une clim à installer, rappelez, on ne sait jamais, ça peut marcher, on rejoue dans un instant et on retente. D'accord ? On
0: okay,
1: fait ça ?
0: D'accord. Okay.
1: Fait ça. Et quoi qu'il arrive, de toute façon, je vous offre le pare-soleil. Vous avez une voiture ?
0: Oui.
1: Et ben voilà, ben vous aurez un pare-soleil. Tiens, un pare-soleil avec
0: okay, bah,
1: ici et rond. Et voilà, comme ça.
0: Voilà, okay.
1: Voilà. Ça marche ? Allez, on fait ça. Allez, à très vite, Stéphane. À très vite. Allez, je retourne la roue, voilà. Pour l'enceinte connectée, là. Combien de jeux gagnants ? Combien de victoires ? Allez.
3: Deux victoires.
1: Vous nous appelez tout de suite.
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1: C'était super bien chanté, je suis désolé. 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A tout de suite, on vous attend.

0: qui nous a rappelé Stéphane de Vandargue, c'est ça?
1: Exactement.
0: Ah ben voilà. Ben vous aviez un petit avantage parce que je vous ai dit de raccrocher tout de suite pour rappeler. Donc forcément, vous avez été parmi les plus rapides. Bon, ça c'est bien. Bon.
1: Exactement.
0: Bon, ben du coup, j'ai préparé une autre chanson que je vais vous chanter sous l'eau de nouveau, mais cette fois-ci.
1: Ah ben oui.
0: Je suis désolé.
1: Bon. Ouais,
0: j'arrive.
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0: Allez, c'est reparti.
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0: Mais heureusement que vous n'avez pas un gros planning aujourd'hui, hein, franchement Stéphane, hein, parce que là...
1: Ouais, parce qu'on est aujourd'hui.
0: On est reparti pour deux jeux, hein, deux victoires, et pour l'instant on est à zéro, donc voilà.
1: C'est clair.
0: Alors, le Bubble Song, pour ceux qui ne connaissent pas, ceux qui viennent d'arriver, je chante une chanson connue, bon, que tout le monde connaît, mais visiblement Stéphane, non.
1: Merci.
0: Voilà, très bien, donc je chante une chanson... connue.
1: C'est dit.
0: J'ai choisi une chanson encore plus connue que celle d'avant. Voilà, en espérant que cette fois-ci, ça se passe bien. On cherche soit le nom de l'artiste, soit le titre de la chanson. Sachant que l'artiste est en groupe encore cette fois-ci. D'accord ? Mais ce n'est pas Louise Attaque. Voilà. Okay ? Bon. Allez, j'y retourne. Je vais chanter ça. Et on se retrouve dans quelques secondes. Tout le monde, concentration, parce que c'est pas évident ce que je fais. Attention, je prends des risques hein, pour vous offrir des cadeaux. Allez, on y va. 1, 2, 3. Allez. Ah ouais, j'ai pas mal chanté là, je suis assez fier de moi. Celle-là.
1: C'est pas mal.
0: Ah, vous avez reconnu là, hein? Là, on est bien là. Alors. Allô?
1: Allô, oui, j'ai reconnu, je sais pas, c'est Gypsy King.
0: Ben voilà!
1: Voilà.
0: Ça valait un peu d'eau, mais ça...
1: Mais c'était mieux chanté que la première fois, quand même.
0: Oh, mais gna.
1: Voilà,
0: c'était mieux chanté que la première fois. C'est parce que la première fois, vous vous êtes fait avoir, vous n'êtes pas bien concentré, je ne sais pas ce qui s'est passé.
1: C'était bien chanté, c'est pour ça.
0: Ouais, franchement. C'était plutôt bien chanté, Louise Attaque, important, hein. Si.
1: C'est vrai.
0: Si. Bon, mais ça nous fait une première victoire, donc ça, c'est bien. Allez, on est content, très bien. Dans un instant, allez, on change de jeu, on fait autre chose. Qu'est-ce qu'on va faire? Ah ouais, j'ai une idée. Ah ouais, on va faire ça. Ok, très bien. Stéphane, puisque vous avez tout votre temps, vous bougez pas.
1: Non.
0: On va écouter Johnny Hallyday. Là, j'oublierai ton nom. On revient juste après. Deuxième jeu pour vous. Deuxième victoire. Et hop, l'enceinte. L'affaire est dans le sac. À tout de suite.

0: Johnny Hallyday, ça fait toujours plaisir. Ça, c'est pour la musique d'ici à Rouen. Stéphane de Vandargue est avec nous. Dans 30 secondes, son deuxième jeu. Avec cette fois-ci une deuxième victoire, je l'espère. Et hop, attention, cette fois-ci, elle va partir à Vandargue. Donc, l'enceinte connectée avec chargeur de téléphone, avec lumière d'ambiance. Vraiment, c'est le beau cadeau, ça.
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0: Tout va se jouer là, Stéphane.
5: Oui, tout. Je suis là.
0: Tout va se jouer là maintenant. Maintenant, sur un simple petit jeu. Voilà, voilà, voilà, voilà, voilà, voilà. Est-ce que vous étiez bon à l'école?
5: Ça dépend de la matière.
0: Ah, alors c'était quoi vos matières préférées, tiens, par exemple?
5: Maths, sport.
0: Ah ouais, maths. Dessin. Ah quand même, maths. Ah ouais, maths. Ok, ok, ok.
5: Ouais.
0: 3 x 6?
5: Pardon?
0: 3 x 6?
5: 18.
0: Ah bah ça va. Ouais, non, vous êtes bon en maths, c'est bon, c'est bon, c'est bon. Ah allez, ouais. Bah on retourne à l'école alors. On va retourner à l'école tout de suite.
5: Ah ouais. Aïe, aïe, aïe.
0: Eh ouais.

0: jouer au petit bac, Stéphane. Vous connaissez le petit bac?
1: Ah oui, ça me parle.
0: Bon, alors le petit bac, c'est pas compliqué. On va jouer avec une lettre. Et puis vous allez me donner des réponses qui commencent par cette lettre-là. Voilà, en 34 secondes, évidemment. Et puis, 5 catégories. Et puis, comme vous êtes fort, ça va bien se passer. Alors moi, ce que je vous propose, comme vous êtes avant d'Argue, on va jouer avec la lettre V. D'accord? V comme Vandargue, V comme Vivian, V comme plein de choses. V comme Victoire.
1: D'accord.
0: V comme Victoire.
1: D'accord, ouais. Okay. Et ça, combien de lettres, ce mot?
0: Ah non, on s'en fout du nombre de lettres. Je vous dis par exemple, donnez-moi par exemple un prénom masculin qui commence par un V.
1: Voilà. Ah d'accord, ah, okay. Compris, ok, ça marche.
0: Voilà, il y a cinq catégories et vous commencez donner une réponse avec un V. C'est pas gagné, hein, okay. on n'est pas au bout de nos peines, hein, on n'est pas sorti du sable.
1: Si, si. Je vous le dis. Ça va le faire.
0: Ça va le faire.
1: J'ai confiance.
0: Ça va le faire, ok, oui. Bien. Attention, je lance le chrono, on y va, c'est parti. Go. Allez, un pays qui commence par un V.
1: Venezuela.
0: Très bien. Une commune héraultaise hormis Vandargue qui commence par un V.
1: Valloquette.
0: Ok. Une couleur qui commence par un V.
1: Violet.
0: Ouais. Quelque chose qui se mange.
1: Vanille.
0: Ouais. Quelque chose qui ne se mange pas.
1: Du vomi.
0: Encore qu'on peut. On peut. Le chat aime bien manger son vomi, par exemple. Hein.
1: Oui, mais ça, c'est pas un humain, le chat.
0: Ou alors vraiment, une soirée qui se termine mal, 4h du matin, dans le caniveau, et des fois, on mange un peu de vomi. Bon, bref, c'est bien. C'est... Ouais. Ok, allez.
1: J'ai jamais essayé.
0: C'est validé. C'est validé. Allez, c'est gagné. Elle est pour vous, l'enceinte connectée. Bravo,
1: merci.
0: Bravo. Bravo,
1: merci,
0: Stéphane.
1: Merci beaucoup.
0: Le pare-soleil, vous l'avez déjà. C'est nickel.
1: Super.
0: C'est nickel.
1: Super.
0: Quelle est cette radio qui vous fait plaisir?
1: C'est héros, bien sûr.
0: Ben, ça marche. Je vous souhaite une bonne journée. Merci d'avoir joué avec nous.
1: Merci, c'est gentil.
0: À très vite, Stéphane. Profitez bien. Et je vous appelle dès qu'on a besoin d'une clim. Pour l'instant, ça va encore. On supporte la chaleur. Merci à tous d'avoir joué avec nous. Dans un instant, votre deuxième jeu qui commence.

0: Je pars, le vol de nuit s'en va, ça c'était Nicolas Perrac. Tiens, en parlant de chansons, il y a Valérie Damidon et Éric Bastien qui nous ont préparé une très très belle chanson. On vous écoute.
1: C'est déjà mardi et j'ai pas gagné de candidat hier.
2: Non,
1: c'est toi qui as gagné.
2: C'est moi qui ai gagné, toi qui as perdu comme toujours.
1: Tu t'emballes un peu trop.
2: Alors
1: aujourd'hui,
2: on va voir, hein, qu'est-ce qu'on va faire aujourd'hui?
1: Je vais gagner. C'est comme ça, j'y peux rien, c'est moi la meilleure du quartier. Epa ! Allez !
3: Ah, moi je vais te faire du boogie-woogie, ça commence dans 5 minutes.
1: Allez, à tout de suite mes chéris, boogie-woogie sur ici.
0: À tout de suite, juste après les infos alors.
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0: Effectivement, c'est dans 5 minutes au taquet, parce qu'il est quelle heure là ? Il est midi. Les infos de ce mardi, Salam Daoui. Au lendemain d'une journée historiquement chaude, les experts du climat parlent d'un début d'épisode caniculaire inédit au mois de mai.
5: Et cette vague de chaleur qui déferle sur la France va encore se renforcer. Si on veut regarder encore plus loin, il y a une étude de Météo France qui nous emmène en 2050 et en 2100 des projections climatiques avec une déclinaison régionale et même départementale. Il en ressort que les épisodes de forte chaleur habituellement observés en juillet-août commencent déjà plus tôt. Jean-Michel Soubérou est climatologue à Météo France. Il était l'invité d'ICI Hérault ce matin.
6: Aujourd'hui, donc, elles s'étendent sur l'ensemble du mois de juin et on voit même donc qu'elles débutent au mois de mai et elles se prolongeront jusqu'en septembre. Donc, et dans un climat réchauffé, effectivement, elles pourront même débuter encore plus tôt, sûrement au début du mois de mai, et se poursuivre peut-être jusqu'à la fin du mois de septembre. Donc voilà. Donc il faut s'attendre à avoir une période où ces vagues de chaleur se produisent qui soit beaucoup plus longue au cours de l'année. Et l'hiver, à l'inverse, ben, se réduit. On voit bien que ça devient plus que quelques semaines, donc entre janvier et février. Parmi les éléments les plus marquants des évolutions attendues et des évolutions qui sont déjà vécues, hein, c'est donc l'augmentation du nombre de jours de forte chaleur. Donc ces fortes chaleurs, c'est quand la température maximale dépasse 35 degrés. Aujourd'hui, ça commence à devenir banal, finalement, au cœur des étés, du moins dans les villes de l'intérieur de l'Hérault. Mais c'était quelque chose qui était quand même rare encore dans les années 90, et c'est quelque chose qui va se multiplier, en tout cas ce que nous disent ces projections, très fortement dans les prochaines décennies.
5: Jean-Michel Soubérou, climatologue à Météo France, il était l'invité d'ICI Hérault ce matin. Interview à réécouter en intégralité sur ici.fr. Et puisqu'on parle de météo, eh bien, satellite Montpellierin. Et dans l'espace, pour aider à mieux prévoir les épisodes Cévenol, que les Héraultais connaissent bien, conçu par le Centre Spatial Universitaire de Montpellier. Il s'appelle Robusta 3A. Il est en orbite autour de la Terre depuis près de 2 ans. Des balises vont être posées sur les ferries qui font la traversée entre Sète et le Maghreb. Et ces balises seront en liaison avec le satellite. Il sera alors possible de mesurer la quantité de vapeur d'eau au-dessus de la mer Méditerranée. Et c'est ça qui permettra d'anticiper un épisode Cévenol. Davantage d'explications sur ici.fr. Le propriétaire d'une villa s'est très légèrement blessé en tentant d'éteindre un feu ce matin à Castries, dans la métropole de Montpellier. L'incendie, dont on ne connaît pas l'origine, s'est déclaré au premier étage de son pavillon. Une vingtaine de pompiers ont été envoyés sur place.
0: L'hospitalisation à domicile se développe d'année en année et ça vaut aussi pour les bébés prématurés et leurs mamans.
5: Ouais, c'est un dispositif qui est mis en avant par le service de néonatologie du CHU de Montpellier. Après la période d'hospitalisation obligatoire, hein, qui dure quelques semaines, eh bien, les mères et leurs nourrissons sont autorisés à rentrer à la maison, mais restent sous l'étroite surveillance de l'équipe médicale qui leur rend visite tous les jours pour s'assurer que tout se passe bien. Le docteur Odile Plan est pédiatre au CHU de Montpellier et elle est médecin coordonnateur de l'hôpital à domicile.
7: L'accompagnement du retour à domicile d'un grand prématuré est une période fragile où on essaye d'éviter la rupture de soins et donc c'est quelque chose qui est recommandé. Un retour à domicile après 2 mois d'hospitalisation difficile avec une séparation qui peut fragiliser ce lien parent-enfant et la structure familiale permet de solidifier ce lien. Il peut présenter des risques médicaux parce qu'il y a encore une fragilité médicale et ça a été montré aussi, c'est-à-dire qu'au bout d'un certain temps, l'hospitalisation complète peut finalement devenir, on dirait, délétère, parce que le parent peut aussi sentir une perte de compétences, parce qu'on le maintient en hospitalisation, alors que le parent a ses compétences. Au bout d'un moment, rester hospitalisé quand d'autres possibilités sont là, d'autres offres de soins sont là au domicile, pourrait être finalement délétère.
5: Reportage grand format sur ici.fr chez des parents qui sont rentrés chez eux avec leur bébé prématuré. À peine remis de la victoire en finale de la Coupe de France, les handballeurs de Montpellier retrouvent le championnat ce soir. Ils jouent à Saint-Raphaël sans Diego Simonet, blessé à la cheville. Le coup d'envoi, c'est à 20h. Et puis un mot de d'un Montpellierain qui se lance un défi à vélo. Il est parti ce matin du CHU. Il va parcourir 1300 km en 5 jours. C'est pour récolter des fonds pour la sclérodermie systémique, une maladie rare dont souffre sa compagne.
0: Mais alors du coup, c'est un tennisman ou pas? Parce que vous allez dire tennisman quand même. Hein,
5: oui, je pensais à Roland Garros, mais pas du tout en fait.
0: Il n'y
5: a plus de Montpellierain à Roland Garros. Enfin si, un.
0: La météo pour aujourd'hui, c'est un soleil qui brille, un vent de sud qui souffle autour des 35 km/h cet après-midi, puis alors des fortes chaleurs qui s'accentuent, encore 34 degrés cet après-midi, alors 27 si vous êtes à Palavas, au Kellar il fera 28, au Cap d'Agde et Saint-Pons-de-Thomire on attend 30 degrés, à Montpellier, à Béziers 31, à 7, à Lunel, à Lodève 32, à Pézenas, Clermont-l'Hérault, Bédarieux 33 degrés, et effectivement vers Ganges et au Lonzac, on attend jusqu'à 34 degrés aujourd'hui. Ben voilà, il fait chaud dans le département. Allez, on va jouer avec Valérie Damidot et Eric Bastien tout de suite.
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9: Bonjour la France, j'espère que tu vas bien la France. J'espère que t'as pas trop chaud la France, que c'est, hein, c'est chaud. Hein,
10: c'est chaud, il fait chaud. Bonjour Valérie.
9: Comment ça va?
10: J'ai chaud.
9: Alors, je vous rappelle que... Vraiment, par chance,
10: oui.
9: La personne a remporté hier la première manche. Comment vous dire qu'aujourd'hui, bien évidemment, c'est moi qui vais gagner. Je vous rappelle que toute la semaine, nos candidats vont s'affronter pour se sélectionner pour la finale de vendredi. Le premier prix, c'est un week-end de roi, les gars. Oui, c'est un week-end exceptionnel à Autun, à l'occasion de quelque chose de royal. Oui, c'est l'Augusto d'un homme, le rêve du roi. C'est pour deux personnes. Alors, attention. C'est votre radio ici et l'office de tourisme du Grand Autunois Morvan qui vous invite à l'occasion du rêve du roi. Attendez, je ne vais pas prononcer ça d'une façon exceptionnelle.
10: Allez-y.
9: Augusto d'un homme. Voilà. Alors, vous partez le vendredi, vous choisissez votre transport parce que le transport est compris, train ou voiture. Vous allez dormir deux nuits à l'hôtel de la gare. Les petits-déj, les dîners, les déjeuners sont inclus. Et vous allez évidemment visiter, ça va être super, parce que vous allez visiter la magnifique ville d'Autun, le musée, le site archéologique du Mont Beuvray, le château de Couches. Mais attention, c'est pas tout. Parce que le climax, c'est le vendredi soir. Parce qu'à la nuit tombée. Mais oui, à la nuit tombée, le théâtre antique d'Autun va s'illuminer et ça va devenir la scène de l'un des plus grands spectacles historiques de France. Un show monumental. Et ça, croyez-moi, vous êtes peu près de l'oublier. Ça, c'est le premier prix. Le deuxième prix, c'est quoi?
10: Bonne journée, rendez-vous demain, c'est la fin d'Au Taquet. Il y a tellement de cadeaux, c'est tellement merveilleux qu'on a, voilà, on prend un temps de dingue. Bah, vous le savez, on a bu bon café.
9: Bien sûr.
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9: Jingle. On accueille nos deux candidats du jour, Colin et Marie-Laurence. Bonjour.
10: Bonjour.
11: Bonjour.
12: Bonjour. Bonjour à tout le monde et bonjour.
9: Alors.
10: Oula. Ça part mal.
9: Mec, tu me vois plus. Alors, Colin, tu joues avec ici Gascogne. Tu as 25 ans. Tu habites à Mont-de-Marsan. J'ai bon?
11: Exactement. Impeccable.
9: Alors, tu es en couple avec Élise. Et on a un petit métier, un petit métier dans l'immobilier, hein? Qu'est-ce que...
11: Exactement.
9: Alors, qu'est-ce qu'on
11: Exactement,
9: fait?
11: Exactement, dans l'immobilier.
9: Alors, tu fais quoi?
11: Je cherche des maisons à vendre, j'essaie de les vendre, et puis si tout se passe bien, après, on achète nos terres avec les clients.
9: Ah, voilà, un beau métier, vendre des maisons. Petit, tu voulais quand même bosser dans les voitures, donc...
11: Exactement, j'ai quand même assouvi mon rêve. Pendant 4 ans, j'étais vendeur de voitures chez plusieurs marques françaises, étrangères.
9: Et voilà,
11: donc là j'essaye d'autres choses.
9: T'as bien raison. Alors, tu fais beaucoup de rugby, hein. Tu en as fait beaucoup et maintenant tu fais du triathlon. Tu es un grand sportif.
11: Exactement.
10: Oui.
11: J'ai essayé de me dépenser. J'ai fait pendant 15 ans du rugby, effectivement. Et là, je choisis un truc un peu plus complet avec le triathlon qui allie trois disciplines, natation, vélo et course à pied. J'en ai fait un samedi où j'avais toute ma famille qui était là, donc c'était super.
10: Oh, il m'a perdu là, il y a trop de sport là.
1: Trop de sport.
10: Je suis perdu là.
1: Bon, en même temps, tu bricoles pas, hein, tu comptes un peu sur ton père qui lui est bricoleur, c'est ça?
11: C'est ça, lui est très bricoleur, je me rappelle quand j'étais petit, je disais si mon papa, s'il existait un métier où il faut tout faire, mon papa il le ferait.
1: Eh ben voilà.
11: Donc, mais il n'a pas cette qualité, il ne l'a pas passé. Non.
1: Ah, bon, bah, c'est pas grave, on peut pas tout faire. Hein. Il y a un moment donné, tu cuisines, tu fais des tartes salées, enfin, on est à ça de Top Chef si j'ai tout compris.
11: C'est ça, j'ai raté l'inscription, mais oui, il faudra que je m'inscris dans quelques années. Ouais.
10: On peut parler des appartements sur M6, de Top Chef sur M6, vous parlez de brico-déco sur M6.
1: Oui, bah évidemment.
10: Dites-moi, vous revenez pas sur M6
1: On sait pas, on verra bien.
10: Oh, attends, tout le monde le sait.
1: Alors, mon petit chat, c'est la première question vraie ou faux qui peut te permettre de marquer un point. Tiens, je te mets une petite chanson.
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1: Alors, figure-toi qu'à Toulon, il y a un livreur qui distribue gratuitement des pizzas au volant d'une Ferrari. Est-ce que c'est vrai ou faux? Top chrono, 5 secondes.
11: Je dirais faux.
1: Et non, c'est vrai. Et oui, il y a un pizzaïolo qui a distribué gratuitement des pizzas avec sa Ferrari dans plusieurs quartiers de la ville. Ça a été relayé sur plein de réseaux sociaux. C'était pour faire connaître son restaurant. Et lui, il y en a qui choisissent les flyers. Lui, il a carrément loué la Ferrari et offert des pizzas, ce qui est pas mal aussi. Pas de points pour Colin.
10: Marie-Laurence est avec nous, avec Ici Occitanie. Comment ça va, Marie-Laurence? Ah là, c'est toi qui as un téléphone de toute nouvelle génération. Je sens que ça va être pratique. Marie-Laurence, est-ce que tu nous écoutes bien?
14: Je m'entends très très bien quand vous étiez à côté de moi.
10: Ouais, alors ne bouge plus, ne respire plus. Parce que voilà, je ne sais pas si tu es dans un garage, dans une salle de bain. En tous les cas, on est ravis de t'accueillir. Tu habites à Calmont, c'est en Haute-Garonne. Divorcée, situation maritale, mais heureuse, Marie-Laurence.
14: Oui, ça va. Je ne me refonds pas tous les soirs dans mon lit. Je sors, je vais au théâtre, je fais plein de choses.
10: Ah, bah ça c'est bien, on adore. Voilà, quand vous êtes dynamique, vous faites plein de choses. Tu as deux enfants, Arthur et Charlotte, la petite vingtaine. Qu'est-ce qu'ils font, Arthur et Charlotte, dans la vie?
14: Eh ben, Charlotte a fini ses études. Elle cherche actuellement un emploi. Et Arthur est à moitié, je dirais, études. Il est parti faire une année de césure en Australie. Ouais. Et il va bientôt revenir là pour faire son master.
10: Pour faire son master, c'est ça? C'est ce que j'ai compris.
14: Ouais.
10: Bon, bah, plein de bonnes choses pour Arthur. Alors, on t'appelle Lolotte, on t'appelle Marilo, on t'appelle pour tes enfants. Comment ils t'appellent, tes enfants?
14: Même.
10: C'est à l'anglais, vous savez que je suis nul en anglais.
1: Oui, mais enfin, quand même, c'est la base.
10: Ah, et Marie, Laurence, elle travaille dans l'aéronautique.
14: Et oui, comme beaucoup de gens, qui créent sur Toulouse.
10: Oui. Ah oui, bah oui, t'es surtout. Qu'est-ce que tu fais dans l'aéronautique? Parce que c'est large, hein, pour le coup.
14: Oui, assistante d'équipe.
10: Assistante d'équipe, d'accord. T'as une équipe de combien?
14: Oh, presque 40 personnes.
10: D'accord, ah oui, donc ça fait un petit peu de monde. Et avant, t'étais documentaliste technique, et plus jeune, t'aurais aimé avoir une librairie. Voilà, on commence à savoir plein de choses.
14: Ouais.
10: Ah ouais.
14: Oui.
10: Bah, t'as un amour.
14: C'est toujours mon rêve. Hein.
10: Eh ben, il est jamais trop tard, hein, franchement. Pourquoi pas?
14: Oui.
10: Allez, nous allons jouer. Marie-Laurence, bienvenue dans la compétition. Un premier point peut-être à gagner maintenant pour partir à Autun, notre destination de la semaine. Voilà.
1: Qui passait par là a tout emporté.
10: Secrètement, j'ai toujours rêvé qu'elle fasse un autre tube. J'ai toujours, j'attends toujours d'ailleurs. Parce que j'adorais, moi, comme un ouragan.
1: Très bien.
10: Voilà. Alors, question. La climacophobie et la peur de la pluie et des ouragans. C'est pour ça qu'on a écouté Stéphanie. Je répète cette question, est-ce que c'est vrai ou faux? La climacophobie et la peur de la pluie et des ouragans. Top chrono, 5 secondes.
1: Hein?
10: Comment?
14: Faux.
10: Faux. La climacophobie, tu as raison, désigne en réalité la peur, alors c'est fou ça, la peur des escaliers. Je savais pas que ça portait un nom. Climacophobe, c'est celui qui a peur de tomber dans les escaliers.
1: Eh ben, voilà, c'est super. Colin, pas de point. Marie-Laurence, un point. Et là, tout de suite, vous écoutez ici. Et on va danser, on va bouger son petit boule avant l'été. Pour une begin avec toi, Marc Lavoine. Pour une begin avec toi. Allez, à tout de suite, mes chéris, on vous kiffe.

0: Oh, bah, pour une biguine avec des glaçons, avec la citronnade, avec la petite pantalo et la fraise à l'eau, là. On a envie de se rafraîchir avec Marc Lavoine.
1: Eh ben oui.
0: Sur ici, ici fraîcheur.
1: Jingle, jingle, jingle.
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0: Il fait frais à Autun. Pareil que c'est bien.
1: Bah,
0: un petit coin d'ombre sympa.
1: Ouais, ça dépend. Hein. Tout le monde, toute la France est sous la canicule, là, monsieur. Hein,
0: oui, mais donc, sous les arbres.
1: Voilà. Alors, on joue avec Marie-Laurence, qui joue avec ici Occitanie, et Colin, qui joue avec ici Gascogne. Mmh. Ça va, sinon, je vais m'acheter des mots, je reviens. Mmh. Alors, Colin, qui est donc agent immobilier, tu es aussi administrateur de l'association Les Colosses aux Pieds d'Argile. Et alors, parle-nous donc de cette association. Qu'est-ce que c'est? C'est fait pour quoi? Comment? Pourquoi? Voilà.
3: Exactement, je suis administrateur depuis 2019 dans cette magnifique association qui a été lancée par Sébastien Boy, un ancien joueur de rugby professionnel qui a été victime de viol. Et donc cette association a pour but de lutter contre ce fléau qui en avance sur ce sujet, mais il y a encore énormément de pas à franchir. Donc voilà.
1: Eh ben, c'est une très belle association. Et tu en as créé une toi-même qui s'appelle les Cagouillou. Et qu'est-ce qu'on fait dans les Cagouillou? Les Cagouillou?
3: Alors, les Cagouillou, ça veut dire en patois, ça veut dire escargot.
1: Et oui.
3: C'est une association de copains de rugby qu'on a créée récemment pour partager des moments, promouvoir le rugby amateur. Et donc là justement je passe un petit appel, on se fait un tournoi de rugby à 5 flags le 20 juin à Grenade-sur-Adour. Donc voilà, c'est juste pour un petit peu par les temps qui courent, se rassembler, nous promouvoir le rugby qu'on sait faire, le rugby amateur, etc.
1: Eh ben oui, et puis surtout, par les temps qui courent, effectivement, c'est pas mal de prôner la bienveillance et le rassemblement. Alors, on a une petite habitude avant d'éteindre la lumière, on scrolle sur Twitch ou YouTube.
3: Oui, on se voit trop.
1: Et voilà, alors c'est quoi tes chaînes Twitch préférées?
3: Oh, je regarde un petit peu de tout, comme à l'image de la musique, j'écoute beaucoup de variétés. Et là, c'est pareil pour Twitch et YouTube, beaucoup de créateurs de contenu. Ce week-end, notamment à Bordeaux, il y avait un match de rugby organisé par des créateurs de contenu qui était très sympa.
1: Ben
3: donc voilà, ça me permet, c'est mon divertissement.
1: Eh ben voilà, c'est ton petit somnifère. Alors, Colin, voici la deuxième question, vrai ou faux. Essayons de la gagner. Tiens, je te mets une petite chanson. Pour ceux qui n'ont pas vu le film, c'est Ice-T qui chante cette film.
0: C'est très bien ça, on adore.
1: Merci Céline d'avoir trouvé ce morceau exceptionnel. Alors, écoute bien la question. Grâce à l'IA, il est possible d'inventer de nouvelles couleurs. Est-ce que c'est vrai ou pas? Top chrono, 5 secondes.
3: Je dirais vrai.
1: Non, c'est faux. Il est impossible, même pour l'IA, d'inventer une nouvelle couleur que l'œil humain n'a jamais vue. Parce que notre vision reste limitée aux couleurs que nos yeux peuvent percevoir. Donc non, pas de point, Colin.
0: Marie-Laurence, qui pour l'instant a un point avec ici Occitanie, qui travaille donc à Toulouse, dans l'aéronautique, la ville rose, Marie-Laurence. Alors Marie-Laurence, elle fait du sport. C'est quoi le sport, là, le postural ball? Qu'est-ce que c'est que ça?
4: C'est ça. Mais alors, moi, je suis pas une grande sportive comme Colin. Hein.
0: Ouais.
4: Moi, je fais ça sur mon lieu de travail, entre midi et deux, avec mes copines. Le but, c'est de travailler les muscles profonds et surtout de gagner au niveau de l'équilibre. Voilà.
0: Ah oui, c'est intéressant. Travailler les muscles, c'est ce qu'on fait régulièrement avec Valérie.
1: Ah bah, moi,
0: je le fais tout
1: le temps. Hein.
0: Regarde, on prend des stylos, on les soulève, on a fait travailler les muscles.
1: Ouais.
0: De la marche, du vélo. Tu participes même parfois à des marches qui luttent, qui permettent d'apporter sans doute ou qui financent le cancer du sein. Voilà, tu participes à des choses associatives, si j'ai bien compris.
4: Oui, tout à fait. Oui, parce que c'est quelque chose à laquelle je suis très sensible.
0: D'accord.
4: Il y a pas mal il y a des cancers du sein, hélas, dans ma famille. Il y en a plusieurs. Donc, quelque chose qui me touche beaucoup.
0: Ben c'est bien, il faut penser à se faire dépister, c'est très important. Alors Valérie va pas être contente parce que madame est une catastrophe, c'est la caca, c'est la tata en bricolage.
1: Ah bah ça s'apprend, hein.
0: Mais à quel point c'est la catastrophe?
4: Oh ben là, récemment j'ai pensé un vieux meuble, je l'ai peint à peu près correctement, et puis j'ai dit bon allez, je passe une petite couche de vernis, mais le vernis, j'en ai trop mis et il y a eu des coulures, voilà.
0: Il se passe quoi quand on met trop de vernis, du coup?
1: Eh ben, on ponce, on reponce et on remet du vernis doucement.
0: Il faut tout refaire, quoi.
1: C'est pas très grave, ça.
0: Ouais. Bon. Allez, tiens, juste avant de jouer, raconte-moi, c'est quoi ce cours d'Ikebana que tu prends? C'est quoi, ça?
4: Ah oui, que je prenais, oui, ben, j'ai eu une période, c'est de l'art floral japonais. Ben voilà, réunis toutes, et puis on apprend à composer des bouquets japonais. Voilà, dans les règles de l'art, ouais, c'est divin.
0: Je sais pas, c'est une discipline artistique pour composer le bouquet. Ce que tu disais, ça s'appelle Ikebana japonais. Oui. Tu connais?
1: Ah oui, je connais, oui.
0: Ah oui.
1: Et oui,
0: c'est là qu'on boit la culture.
1: Ça s'appelle la culture générale.
0: Voilà. Allez, Marie-Laurence, voyez, c'est bien. Oui. On apprend tous des choses dans cette émission. Voici une question. Et Walker Texas Rangers, on rejoint Rangers.
1: Oh là là, cette série, mon Dieu.
0: Et oh, Valérie, j'ai envie de prendre mon 4x4 et partir dans le Californie. Enfin, pas en Californie, dans le Texas. Oui, parce qu'il est question du Texas. Marie-Laurence, t'as un état américain.
4: Oui.
0: Le Texas, c'est plus grand que la France. Je l'affirme. Est-ce que c'est vrai ou faux? Top chrono, 5 secondes.
4: Ah ben, oui.
0: Le Texas serait plus grand que la France?
4: Oui.
0: Oui. Tu as raison, 695 000 km², alors que la superficie de la France est de 549 000. Ça paraît fou, hein, même si on additionne les territoires d'outre-mer, etc., etc. Non, le Texas est bien plus grand que nous. Bravo.
1: Et voilà, deux pour Marie-Laurence. Colin, on va se mettre une petite pile, hein, mon petit chat. Le temps d'écouter Sous le vent. Ah, Sous le vent. Garou, Céline Dion. C'est une chanson romantique pour les couples pendant les karaokés. Vous écoutez ici, on vous aime, à tout de suite mes petits chéris.

0: Exactement, Céline Dion, Garou sous le vent, 16 concerts attendus à Paris pour Céline Dion quand même. C'est l'événement, la rentrée, Valérie, Céline Dion.
1: Jingle.
2: Elle aime pas Céline Dion.
1: Non, je m'en fous, surtout vu le prix des places.
0: De midi. C'est vrai.
2: C'est
1: ici. À un moment donné,
0: c'est
1: trop cher, quoi. Voilà. Faites des prix moins chers de concerts. Allez, nous sommes avec Colin, qui n'a pas de points. Tu n'as pas de points. Donc là, on
3: je
1: va faire.
3: Me réveiller.
1: Oui, il y a le quiz musical. T'aimes la variété française. J'espère que tu vas trouver les deux mots à trouver. Alors, il y a un truc que j'aimerais comprendre. Si t'étais un animal, tu voudrais être un singe. Oui. Lequel?
3: Alors, pas. On va dire le, comme ça, Louis. Pourquoi le singe? J'avais pas trop d'idées, mais c'est vrai que le singe, ça m'a toujours. Les singes en général, ça m'a toujours fasciné. Dans le sens où c'est l'animal qui évidemment se rapproche le plus de l'homme dans son comportement, etc. Oui. Et ça peut donner scène à des ouais, ça peut donner une image à des scènes assez cocasses, donc c'est assez drôle.
1: Donc tu veux être un Ouistiti comme dans Indiana Jones, tu veux pas être un chimpanzé ou un gorille, tu veux être un Ouistiti, un truc un peu malin, quoi.
3: On verra, je laisserai choisir la nature si.
1: Ok, d'accord. Bien, alors comme je te l'ai dit, c'est le quiz musical. Là, on est parti sur les deux mots manquants. Je vais te faire écouter une chanson de Claude Nougaro. Et évidemment, quand le mot est à trouver, tu entendras le bip, bip. Et on fera un point après. Écoute bien Claude Nougaro.

0: 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Top chrono, 10 secondes, c'est quoi les deux mots?
1: Alors, pour le premier, je dirais barbare.
0: Ouais.
1: Et le second, démarre.
0: Ok. Eh ben, on va écouter tout de suite. Si t'as raison, c'est parti.

0: Bravo.
1: T'es bien réveillé là, c'est bien. Deux points quand même.
2: Marie-Laurent, c'est le clin d'œil pour toi, toi qui es de Toulouse. T'aurais pu tomber sur Claude Nougaro, ça aurait été simple finalement pour toi.
3: Mon adversaire a remonté, tant mieux pour lui.
2: C'est vrai. Tu sais, moi hier, j'ai eu un candidat, à 1h-10, il était encore à zéro. Hein, donc, et puis finalement, il a gagné. Non, mais c'est juste histoire de vous rappeler que j'ai déjà un candidat. Bref, Marie-Laurence, qu'est-ce qu'on fait? On joue tout de suite? Elle n'a pas réagi, tu ne réagis plus, hein, tu ne dis plus rien.
1: Oh là là, moi tu sais, j'ai...
2: Ouais, non, mais voilà, t'es passé à autre chose. Allez, on y va tout de suite pour ton quiz musical. Donc, c'est une chanson de rock voisine. C'est la plus connue, c'est Hélène. La chanson va s'arrêter à deux reprises et tu l'as compris, dès que tu entends les... Eh bien, il faudra trouver les deux moments quand on y va. Seul sur...

0: voilà. Alors, seul sur le sable, les yeux dans l'eau, mon rêve était trop beau. 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Tu partiras à 100 000 lieues de moi. Comment ton sourire? Top chrono, 10 secondes.
1: Alors là, je pense que je vais avoir zéro. Hein. Je vais être magie, le premier mot.
0: Ouais.
1: Et le second, c'est retrouver. Mais franchement, j'y suis pas du tout. Je pense.
0: Tube de 1989, numéro 1 du top 50 pendant des semaines. Il n'y en a pas un là. T'as pas tapé dedans. Hein. Alors on écoute. Ouais. Seul sur le sable.
2: Les yeux dans l'eau.
0: Jusque là, tout va bien.
2: Mon rêve était trop beau.
0: La saison.
2: 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Tu partiras.
1: Oui, oui.
2: À 100 000 lieues de moi.
0: Comment?
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0: Et tellement de souvenirs. Et ben, le souvenir des points qui s'éloignent pour toi. Hein.
3: Alors,
1: j'ai d'autant plus honte que je l'ai vu en concert.
3: Oh, et bravo. Alors. Et ben voilà. Bon, allez, ça fait deux partout. Deux pour Colin, deux pour Marie-Laurence. Là, tout de suite, c'est l'heure de la réclame et l'actualité dans vos régions grâce au 44 local de votre radio ici. À tout de suite.
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7: C'est l'heure de vos idées de sortie pour ce week-end. Samedi à Pollens, c'est vide-grenier. Vous savez, ce moment où on vide la moitié de sa maison, puis on va faire un tour sur les autres stands et finalement on re-remplit sa maison. Bah là, c'est dans le centre-ville de Pollens que ça se passe de 18 à 22h ce samedi. Il y aura même un karaoké et le pic de la soirée, bah, c'est le défilé de l'animal totémique de Pollens, le bouc. Le samedi 30 mai à Pollens, ce n'est donc pas la cigale qui va chanter, mais bien le bouc. À Béziers, l'ambiance sera plus apaisée car ce dimanche, c'est soirée philo. L'objectif de la soirée, apprendre à orthographier Nietzsche correctement. Non, évidemment, c'est plus intéressant que ça. Le vrai but de cet atelier est d'apprendre à se connaître soi-même et même d'aller plus loin que ça, c'est de se demander avec qui d'autre qu'avec soi on devrait être d'accord. Cette réflexion est organisée par la bibliothèque André Malraux, place du 14 juillet à Béziers, à partir de 16h30 ce dimanche. Au fait, Nietzsche, ça s'écrit N-I-E-T-Z-S-C-H-E.
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3: Je vous rappelle que Colin et Marie-Laurence sont à égalité 2 points. Ils tentent de se qualifier pour la finale de vendredi. Le premier prix, c'est un week-end exceptionnel à Autun à l'occasion d'Augusto Donum, le rêve du roi pour 2 personnes. L'office de tourisme de Grand Autunois Morvan vous offre un week-end de rêve. Vous aurez l'hôtel de la gare, vous aurez tous les déjeuners, les petits déjeuners, le transport compris. Vous visiterez la ville d'Autun, son musée, le site archéologique du Mont Beuvray, le superbe château de Couches, mais c'est pas tout. Parce que le vendredi soir, à la nuit tombée, le théâtre antique d'Autun va s'illuminer et deviendra la scène de l'un des plus grands spectacles historique de France. Ça, c'est le premier prix. Et le deuxième prix, c'est la machine à café Malongo, avec ses 32 dosettes et ses 6 verres en verre. Reprise de... Hein ? Allez, jingle. Bah oui.
0: On salue l'équipe d'ici Bourgogne, d'ailleurs.
3: Exactement,
0: pour ce beau cadeau.
3: Exactement, ici Bourgogne, quelle belle région, la Bourgogne.
0: Moutarde, non.
3: Mais non, le vin de Bourgogne, mon Dieu.
0: Les hospices de Beaune.
3: Oui.
0: Vous allez bientôt connaître.
3: Alors, Colin, tu as repris la main, tu as 2 points, je suis très contente. On va continuer sur cette lancée. Alors, comme ça, pour l'anniversaire de ta sœur, tu lui as offert une pochette de jeux à gratter. Hein? Et dedans, il y avait... Un faux ticket gagnant à 20 000 euros ?
0: Non.
9: On m'a calmé, hein. Normalement, ça va être plus gros la somme.
3: Non, mais attends, tu lui as mis dedans un faux ticket. Donc, elle regarde, elle découvre qu'elle a gagné 20 000 euros, elle est comme une dingue. Toi, pendant ce temps-là, évidemment, tu filmes.
9: Exactement.
3: Et alors, qu'est-ce qui se passe-t-il ?
9: Et alors, la réaction est assez hilarante. Au début, je voulais vraiment faire une plus grosse somme. Et c'est vrai, bon, elle n'a pas de problème cardiaque, parce que bon, il ne faudrait pas non plus être débile à ce point-là. Mais je voulais faire une plus grosse somme, on m'a calmé. Et donc, dans une pochette de tickets à gratter, on avait plusieurs, j'avais mis au milieu ce ticket à gratter, faux ticket à gratter. Et donc, elle a gratté les trois couronnes, à BT, 20 euros. Donc, elle explose de joie. Et donc, au bout de 10 secondes, moi, j'ai pas pu me retenir de rire. Et voilà, elle est très vite descendue, malheureusement.
10: Alors, comme elle est pas, voilà, elle a pas trop digéré d'avoir une fausse joie, elle s'est un petit peu vengée. Parce que pour ton anniversaire, elle est arrivée avec quoi comme cadeau?
9: Avec un nouvel iPhone.
10: Ah, voilà.
9: J'avais toute ma famille qui était réunie, et donc elle est arrivée avec une poche d'une marque d'opérateur, et elle m'a amené la boîte de l'iPhone en me disant, voilà, on s'est tous cotisés. Donc, le retour de la médaille a été très, très dur.
10: Parce que t'as ouvert la boîte, et il y avait quoi dedans?
9: Il y avait un vieux téléphone.
10: Et oui, il y avait un vieux Nokia avec le serpent, tout ça, là. Eh ben, elle s'est bien vengée, bien fait pour toi. Voilà. Enfin, c'est très drôle, hein. Ceci étant dit, je trouve que c'est une très, très bonne vanne. Alors, on va essayer de marquer 3 points de plus avec la question à choix multiple. Je te pose la question, je te propose des réponses. Mon top chrono, tu auras 10 secondes pour me donner la réponse. Tiens, une petite chanson. Avec Monsieur Eddy qui chante Soif d'aujourd'hui. Alors, quel objet a inspiré la forme des premières bouteilles de coca? Une fève de cacao? Une ampoule électrique? Une quille de bowling? Ou les joues d'Éric Bastien?
0: C'est une honte.
10: Donc, quel objet a inspiré la forme des premières bouteilles de coca? Une fève de cacao, une ampoule électrique, une quille de bowling ou les joues d'Éric Bastien? Top chrono, 10 secondes.
9: J'étais tenté de dire les joues d'Éric Bastien, mais on va dire plutôt la fève de cacao.
0: C'est dégueulasse.
10: Pardon. C'est une bonne réponse. Voilà, évidemment, c'est la cabosse de cacao. Et c'est très très bien. Voilà, 5 points pour toi.
0: Oui, j'ai des bonnes joues, on peut mettre plein de choses dedans. Et de la bonne cuisine, peut-être celle que Marie-Laurence prépare pour nous. Elle habite à Calmont, en Haute-Garonne, elle travaille à Toulouse, avec ici Occitanie. C'est vrai que t'es gourmande, Marie-Laurence. Hein, on va se dire les choses.
11: Oui. Ouais. Et oui, hélas.
0: Oh, bon, hélas, non. C'est une bonne chose. Tu dois ça de ta grand-mère?
11: Ouais. Oui, en fait, à ma grand-mère qui était cuisinière dans une famille bourgeoise à l'époque, en Bourgogne. Et puis voilà, et puis ça s'est transmis de génération en génération. Et ma maman cuisine très bien, mon papa cuisine très bien. Et puis voilà, et puis moi je suis gourmande et je cuisine.
0: Alors tu fais des confits.
11: Et je prends des kilos.
0: On est tous là. Mais...
10: Excuse-moi, tu dois ça de ta grand-mère. Alors tu tiens ça, grand-mère. Ouais. Ou tu dois ça à ta grand-mère. Excusez-moi, mais il y a un moment donné, des enfants nous écoutent.
0: Merci Maître Capello.
10: Voilà.
0: Heureusement qu'elle est là. Tu adorais le risotto, ou tu adoras le... Comment on dit?
10: Tu adores, tout simplement.
0: Tu adores le risotto, moi aussi j'adore. Tu as une recette particulière?
11: J'adore. Ouais. J'adore, là par exemple en ce moment avec des asperges, c'est absolument délicieux.
0: Ah là là, oui. Et tu fais des tartes aux asperges d'ailleurs?
11: Oui, tout à fait. Tout à fait, avec une base de parmesan, les invités se sont régalés.
0: Des verrines également, des grillades. Par contre, t'es pas très dessert, moi j'aime un peu déçu, j'aime bien les desserts, moi t'en fais pas du tout.
11: Non, mais je très peu en fait, moi, à part les tiramisu et les charlottes, comme ma fille d'ailleurs. Voilà, je suis pas sucrée en fait, je suis plutôt salée.
0: Bah écoute, moi le tiramisu, ça m'ira très bien. Alors qu'est-ce que c'est cette histoire, chaque fois que tu vas dans un pays, et Dieu sait que tu voyages beaucoup, tu ramènes un éventail?
11: Ouais, mais c'est... Alors, j'ai jamais collectionné. Je comprenais pas pourquoi les gens le collectionnaient. Et puis, finalement, je crois que je me suis prise d'affection pour les éventails. Et du coup, chaque fois que je pars, maintenant, j'en ramène un. Et ma foi... Mais c'est pas pour les enfermer dans une armoire. Hein.
0: Bah oui, tu les utilises. Voilà. Ok. T'en as deux de Sardaigne, t'en as qui viennent d'Espagne, t'en as qui viennent du Canada. Puis bientôt, tu vas aller à New York, donc tu vas peut-être en ramener, justement, des États-Unis.
11: J'y compte bien, ouais. L'année prochaine. Ouais.
0: Qu'est-ce que tu vas faire aux États-Unis? Tu vas pourquoi?
11: Eh ben, déjà voir New York parce que je n'ai pas vu la dernière fois que j'y suis allée. Et puis je vais voir mes amis, mes témoins de mariage là-bas.
0: Ah, ils vivent là-bas, d'accord. En Caroline du Nord, c'est ça, hein?
11: C'est ça.
0: Voici ta question. Est-ce que tu aimes Astérix et Obélix?
11: Ah, j'aime bien, ouais, c'est super.
0: C'est
11: sympa.
0: C'est génial, on va parler de Tintin. Allons-y.
12: Montre-toi donc, diplodocus, babouin, mégalomane, flibustien.
0: Tu l'as reconnu dans Tintin? C'est qui?
12: bonne cyanure.
0: Qui tu l'as celui-là, c'est Haddock. Marie-Laurence.
11: Oui. Oui.
0: On vient
11: oui,
0: d'écouter le capitaine Haddock. Quel est le prénom du capitaine Haddock? Parce qu'il a un prénom dans Tintin. Voici les propositions.
11: Okay.
0: Est-ce qu'il s'appelle Théodore?

0: Égalité parfaite. Et là, vous écoutez ici et vous vous dites, mais où va-t-elle nous emmener?
1: Mais où vas-tu nous emmener?
0: Eh bien, écoutez, elle vous ramène Back to the 70s. Oh là là, j'ai 5 ans, j'ai pas encore de Tiag, mais qu'est-ce que j'aime ce chanteur. George Harrison, my sweet love.
1: Vous avez 5 ans, c'est un bien-aimé, ça.
0: Bah, 70, hein.
1: 70. Ah oui.
0: Oui, je suis vieille. Allez, à tout de suite, mes chéris, on vous aime, vous écoutez ici.
1: Vous faites du mal.

0: My Sweet Lord, George Harrison, à 12h42 sur ICI. Harrison.
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0: Bah, au taquet de l'anglais.
3: Je m'en pardon à tous les auditeurs qui savent parler anglais. Alors, nous sommes avec Colin qui a 5, Marie-Laurence qui a 5, Colin qui joue avec ICI Gascogne, qui habite à Mont-de-Marsan, qui est évidemment qui est agent immobilier, qui fait du sport, qui aime bien les activités à sensation, qui, on l'a vu, fait des blagues à sa sœur avec des faux tickets gagnants. Mais dis donc, t'étais déjà petit, un peu... on est sur un petit bêtise. Ce qui paraît que...
4: Logique, on va dire, oui.
3: Oui, il voulait jamais faire de sieste, celui-ci. Donc, les parents, eux, comment vous dire, que comme tous les parents, hein, la sieste, c'est vital. Hein, c'est là où les parents se rechargent. Donc, tes parents étaient obligés de t'enfermer à clé dans la chambre, mais toi, tu trouvais toujours un moyen de t'échapper.
4: C'est toujours compliqué. Ça a commencé par... Il y avait une salle de bain traversante entre la chambre de ma sœur et la mienne. Je passais par celle-ci, évidemment, donc ils ont dû la condamner. J'avais même plus accès à la salle de bain. Ensuite, ils fermaient la porte à clé. J'avais pris un tournevis avant d'aller à la sieste pour pousser avec tournevis la clé, en avoir une autre pour pouvoir ouvrir ma chambre. Et ça a fini que je passais par la fenêtre en levant le volet roulant électrique. Donc ma mère fermait la porte à clé, avait condamné la salle de bain. Et courait vite au disjoncteur pour éteindre l'électricité de ma chambre et pas dire, voilà, que je puisse vraiment dormir tranquillement.
3: Mais est-ce que tu dormais au final ou est-ce que tu inventais d'autres stratagèmes?
4: Non, parce qu'au final, dès que j'étais calmé et que j'avais plus de solution, ça y est, c'était une super sieste.
3: Bah, dis donc, mais pourquoi tu voulais pas dormir? Qu'est-ce que c'est? Tu voulais courir dans la nature?
4: Peut-être. Ou embêter mes parents, juste peut-être.
3: Ouais, d'accord, ouais. Bah, c'est bien, écoute. En tout cas, t'es malin. Moi, je sais pas. Bah oui, je sais pas si j'aurais fait tout ça pour échapper à la sieste. Moi, je suis pas sûr. Pas du tout. Bon. Alors, il paraît.

0: rappellerai que en 2017, pour le match France-Écosse, lors du tournoi Destination, t'as fait le coup d'envoi du match, c'est ça?
1: Exactement, notamment grâce à Sébastien Boy, donc avec l'association Colossopé d'Argile.
0: Ouais.
1: Il m'a fait cette surprise-là, cette magnifique surprise de taper le coup d'envoi du match Destination France-Écosse. C'était magnifique.
0: Alors, t'as tiré devant 80 000 personnes dans le stade?
1: C'est ça.
0: Oh là là.
2: La pression, là.
0: Dis donc, t'as les images, bien sûr, parce que c'est passé à la télé.
1: Oui, j'ai les images. Et bizarrement, j'avais pas de stress. Je me suis rendu compte après de l'immense chose que c'était. J'en suis super fier.
0: Eh ben, ça, c'est bien. Bon. Alors, tu as 5 points. Marie-Laurence a 5 points. Est-ce que tu vas marquer la question cash et marquer 5 points de plus? Écoute bien la question. Quel métal entre principalement dans la fabrication des fils électriques? Les fils électriques sont fabriqués principalement avec quel métal? Top chrono, 10 secondes.
1: Je dirais du cuivre.
0: Eh bien, sache que c'est une bonne réponse.
2: Bravo.
0: Oui, parce que il est très bon conducteur d'électricité, il est sous-résistant, donc c'est très bien, ça te fait 10 points.
2: Bon, Marie-Laurence, on est pas mal, hein, on est à 5. Tu peux faire comme lui, marquer 5 points, et vous serez encore à égalité, mais on va pouvoir vous départager avant 13h. T'as envie d'aller au Tain, tu connais ou pas du tout d'ailleurs, Marie-Laurence?
3: Absolument pas.
2: Ah bah voilà, bah, ce serait une belle occasion de découvrir la région et de voir les beaux spectacles dans un bel hôtel, comme on vous le propose.
0: Oui, le château de Couches, il est magnifique.
2: Évidemment, t'iras avec qui, Marie-Laurence, si tu vas, t'emmènes qui?
3: Une copine, je pense.
2: Ok, bon, voilà. T'as raison, ne donne pas de prénom, comme ça te laisse encore le choix, ne prends pas d'engagement.
3: Oui, puis les choses peuvent changer d'ici là.
2: Exactement,
0: on peut s'engueuler à tout moment avec ses copains.
2: Ou elle peut rencontrer quelqu'un, peut-être qu'elle est divorcée, peut-être que... Tu as envie de rencontrer quelqu'un ou pas? Tu n'es pas obligé de répondre à ma question, hein, Marie-Laurence, d'ailleurs.
3: Oui, j'aimerais bien, oui, tout à fait.
2: Ok.
0: Bah, écoute, tu vas nous dire en direct qu'est-ce que tu aimerais, qu'est-ce que tu attends d'un homme, physiquement, intérieurement, qu'est-ce qui te ferait plaisir, et puis on verra si...
2: Bon, allez, vas-y, oui.
0: Vas-y.
2: Allez, Marie-Laurence, petite annonce.
3: Alors, physiquement, j'avoue que ça m'est un peu égal, parce que je pense que quand on arrive à un certain âge, on est peut-être moins exigeant. Je pense que ce qui compte, c'est surtout le cœur, la bonté et puis l'honnêteté, voilà. Et pouvoir s'appuyer sur quelqu'un, je dirais, au quotidien, voilà, quelqu'un de fiable.
2: Écoute, tu habites Calmont, en Haute-Garonne, tu as écouté le message de Marie-Laurence.
0: Tu peux nous appeler au 0810-055-056 et nous communiquerons ton adresse à Marie-Laurence.
2: Oui, vous faites connaissance, vous prenez un café Malongo à Toulouse et puis ça finit au Tain, tout ça. Voilà.
0: Ça finit à Autun.
2: Évidemment, tout est possible.
0: Et oui, ça finit au Théâtre d'Antique.
2: Ça peut finir avec elle aux États-Unis. Oui, parce qu'elle a évoqué tout à l'heure New York. Tu t'es mariée à New York?
3: Oui, c'est ça. Je me suis mariée à New York. Mais oui, je sais. Voilà. Mes amis m'appellent un jour des États-Unis et me disent tiens, tu pourrais venir. T'es jamais venue encore chez nous voir la Virginie. Et puis je dis ben ok. Puis ma copine me dit tu pourrais aussi te marier. Tiens, c'est fait comme ça. Et j'ai dit ouais, ok, pourquoi pas. Donc je suis mariée.
2: Et t'es mariée par Elvis là, un truc dans ce genre-là ou...
0: Non, ça c'est Las Vegas.
3: Non, du tout. Ah, parce que ce genre de mariage, ça vaut pas grand-chose. Enfin,
2: ah oui, là, c'est un truc sérieux.
3: Et juridiquement, je me suis mariée comme une vraie américaine, avec des papiers qui allaient bien, j'ai payé pour ça. Et voilà, et mon livret de famille est passé par l'ambassade de France, donc c'est un vrai mariage.
2: Ok. Eh ben écoute, rock'n'roll. Moi j'adore. Allez, nous jouons pour tenter de t'offrir 5 points de plus et donc égaliser. Alors c'est tout ce que je te souhaite. Un petit extrait, écoute. Quel pays est célèbre pour ses geysers et ses sources d'eau chaude naturelle? Top chrono, 10 secondes. Pays célèbre pour les geysers.
3: L'Islande.
2: Et l'Islande, tu crois les geysers, ça vient d'Islande? Bien sûr que oui, située sur une zone volcanique très active, l'Islande, connue pour ses geysers, elle est d'ailleurs à geysir, on les voit notamment sur place, absolument magnifique, l'Islande c'est lunaire, si vous atterrissez en Islande, vous allez avoir l'impression qu'on atterrit sur la Lune.
0: Ça fait 10 chacun, vous êtes exactement à égalité, le bingo vous départagera, mais tout de suite on écoute la dernière chanson du monde, Florent Pagny, vous écoutez ici, à tout de suite mes chéris.

0: monde.
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2: Eh ben, c'est magnifique, on adore cette chanson. Et là, tout de suite, mes petits chéris, c'est la réclame.
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2: Ici, nous sommes avec... Ben, qu'est-ce qui t'arrive, toi?
1: Oh, ben, ils veulent jouer. Hein.
2: Non, ils veulent aller à la cantine, Iki.
1: Oh, ben, il y a des frites aujourd'hui.
2: Allez, c'est parti. Colin à 10, Marie-Laurence à 10. Alors, Colin, ça fait un an que tu es avec Élise, que vous étiez dans le même lycée, mais c'est un peu Tinder qui vous a rapproché. Et il paraît que t'es bordélique et que ta copine est maniaque. Ça se passe bien, la cohabitation?
6: On essaie de faire, on va dire qu'on est complémentaires, c'est ça qu'on dit, non?
2: Oui, voilà, on dit ça, on est complémentaires. Mais bordélique ou un peu bordélique?
6: Ben depuis un an, un peu moins du coup.
2: Ah bah oui. On fait le canard devant Élise. Ah là là. Et voilà. Alors, pour t'encourager à gagner le bingo, je te mets une chanson. Écoute, c'est pas de ton âge, mais apparemment, c'est toi qui l'as choisi.
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2: Ah, voilà. Voici les clés, tatilala, Gérard Lenormand, voilà. Alors, mon petit chou, aujourd'hui le bingo il est très simple. À mon top chrono, tu vas avoir 10 secondes pour me donner un maximum de noms, enfin de races de chiens ou d'animaux qui ont les poils ras, ou pas de poils, hein, ça veut dire. Donc, max de chiens ou d'animaux sans poils, poils ras, top chrono, 10 secondes.
6: Le teckel, le caniche, le bichon, le yorkshire, non, le chauchonnant, lama.
2: Non, bah alors tu m'en as donné qu'un, hein, le teckel, parce qu'il existe un teckel. Il y avait le doberman, le staff, le bull terrier, le braque de Weimar, le dalmatien, le pincher, l'éléphant, le cochon, le chat-sphinx et même l'hippopotame. Bon, bah, tu m'en as donné qu'un.
6: J'ai pas pensé à tout ça.
2: Eh oui!
1: Ah là là là là, ça fait peut-être nos affaires, ça, Marie-Laurence. Même si je reste méfiant parce que j'ai cru comprendre que t'étais un peu étourdie parfois. Un petit côté chèvre, hein, rappelons-le, pour ceux qui ne sont pas au courant. Hein, Marie-Laurence?
8: Oui, mais c'est peu dire, en fait. Je suis une catastrophe.
1: Ah oui, oui, oui. Ah, alors, on n'a pas trop eu le temps d'en parler, mais tu reviendras vendredi, évidemment. Mais. N'empêche que quand
2: elle est rentrée.
1: Non, mais elle est rentrée des pouilles un jour, elle s'est trompée de valise. Voilà, qu'est-ce qui s'est passé avec cette valise?
2: Bah, elle s'est trompée.
1: Ouais, mais enfin. Hein? Qu'est-ce qui s'est passé avec la valise?
8: Eh ben, il s'est passé que vite, vite, j'avais envie de rentrer chez moi. Je vais sur le tapis récupérer ma valise et puis c'était pas la bonne. Donc, j'arrive à la voiture, j'ouvre le coffre et puis je me dis, tiens, c'est bizarre, la valise, elle rentre pas dans le coffre.
1: Non, mais c'était
8: pas
1: la tienne.
8: Et puis là, je me dis, ben non, finalement, c'est pas ma valise.
1: Ah voilà, mais ce n'est qu'un petit aperçu de ce que vous découvrirez vendredi. Dave, Vanille. Oui, parce qu'elle sera avec nous vendredi, elle va gagner. Dave, c'est sa chanson, elle adore.
2: Vanina!
1: C'est parti, Dave va te porter bonheur, je le souhaite. Alors, tu n'as que 2 points à marquer, hein. Ça devrait aller.
2: Oh là là, ça suffit là.
1: On te demande de citer un maximum de chiens, d'animaux, à l'inverse, donc à poil long, nous sommes d'accord. Tous les animaux, les chiens, les animaux à poil long, top chrono, on y va.
8: Les chiens.
2: Les chiens ou les animaux.
1: Oui,
2: Bah écoutez.
8: Oh, allez. Des animaux aussi.
1: Allez. Mais non, mais je l'ai dit, j'ai tout précisé.
2: Tu auras compris, Colin, mais que non. C'est toi qui as gagné. Tu seras là avec nous vendredi. Ben oui.
6: T'y croyais pas.
2: Ben moi non plus, figure-toi. Donc tu pourras gagner soit le premier prix, un week-end exceptionnel à Autun pour Augusto Dunham, le rêve du roi, avec évidemment la visite d'Autun, le musée, le site archéologique du Mont Beuvray, le château de Couches et surtout le magnifique spectacle historique de France, le au théâtre antique d'Autun avec un son et lumière, un show monumental. Et si tu ne gagnes pas ça, qu'est-ce qui peut gagner?
1: Bah, la machine Malongo avec ses 32 dosettes et ses 6 verres en verre. Qu'est-ce qui s'est passé, Marie-Laurence? Elle a raccroché, on me dit. Mais oui, mais moi je suis déçue.
2: Oh là là. Bon, et en plus, Colin lui avait donné des indices, puisqu'il lui a donné lama, Yorkshire, vrai. Bichon.
1: Est-ce que vous êtes en train de dire que c'est pas mérité votre victoire?
2: Bah, ah non, alors j'ai pas dit ça.
1: Semi-mérité.
2: Bah, écoutez, semi-mérité ou pas.
1: Pas franchement mérité.
2: Bon, moi je trouve, Colin, que tu as été brillant et tu as eu beaucoup de chance. Voilà, on peut le dire.
6: C'est
1: le jeu.
6: C'est ça, on va dire ça.
2: Voilà, et puis en plus, il aime bien aller visiter. Il a envie de visiter Autun. Il a envie d'aller au château de Couches. Il a envie d'aller au théâtre antique. Évidemment.
1: Bon, merci Marie-Laurence. Quand
2: allez, merci Marie-Laurence d'avoir joué. Colin, je te souhaite une bonne journée à vendredi. Je remercie Céline à la réalité, à la technique, le maître Coupez au savoir, Sadika au standard, Eric Bastien.
1: Il est là.
2: Et oui, il est là. Et puis surtout, je vous embrasse, tout sympa.
1: Oui.
2: Hein.
1: Et puis nos partenaires d'Autun qui sont là
2: et
1: aussi.
2: Et oui, nous avons. Didi, bonjour dans le micro, dis-le.
1: Bonjour.
2: Allez, je m'appelle Mathéo. Allez.
1: Merci Mathéo.
2: Je vous embrasse et on écoute tout de suite notre Wendy Chou préférée.
1: Oui, eh ben on va la retrouver. Bonjour Wendy Bouchard pour Ma France.
0: J'arrive toujours après. Bonjour le jingle.
2: Hello.
0: Hey.
2: Comment ça va?
0: Eh ben écoutez, ça va bien. On va vous rafraîchir, vous accompagner en cet épisode caniculaire parti pour durer, chers amis, avec notre Tour de France de circonstance, nos conseils de prudence, et puis on parlera de ce que nous avons dans nos assiettes, ce qui nous raconte aussi nos habitudes alimentaires changent et on les accompagne sur ici.
1: Ouais. On vous envoie un peu de fraîcheur, ma Wendy.
0: Merci,
1: voilà,
0: si, je le reçois.
1: Un petit
0: merci,
1: glaçon, comme
0: chers
1: ça,
0: amis. À demain, ma petite Wendy.
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1: C'était pas bien mérité tout ça. Mais bon, voilà, quand même un candidat, qu'est-ce que vous voulez que je vous dise? On fera mieux demain. Quelle heure il est?
2: Vous écoutez ici,
1: ouais, c'est ça.
2: J'ai encore gagné.
1: Ouais.
2: Et il est 13h, je vous aime.
1: Moi, ouais, j'ai pas encore rêvé d'elle. Voici Wendy Bouchard sur Ma France, sur ICI. Go.
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0: Bonjour à tous, merci d'être à l'écoute de Ma France. Une France qui a battu hier 330 records de chaleur et à l'échelle du pays, un record de température pour un mois de mai. Cette canicule précoce est inédite, vous le savez, niveau orange, dans 8 départements qui déclenchent un certain nombre de dispositifs et illustrent une réalité. La chaleur tue, 7 morts en 2 jours, dit le gouvernement. L'appel à la prudence et de rigueur, l'annulation, la limitation d'activités sportives, il faut du bon sens pour se protéger tous. Nous sommes à la fois près de La Rochelle, en Mayenne, dans le Finistère, dans le Maine-et-Loire, en Gironde, avec nos reporters et nos invités pour faire un point de situation et prévenir les dangers de cet épisode de chaleur intense. Et puis à 13h15, avant les journées nationales de l'agriculture, on regarde ce que nous mangeons et ce que nos assiettes disent de nous. Une nouvelle enquête OpinionWay et Mec.org souligne que 6 Français sur 10 se disent omnivores, que 20% se déclarent aujourd'hui végétariens. Édouard Bergeon, fils d'agriculteur et réalisateur, parraine ces journées de l'agriculture. Il réagit à ses habitudes alimentaires et sur le soutien, bien sûr, que l'on peut apporter comme citoyen à ceux qui nous nourrissent. L'actualité est donc dominée par cet épisode caniculaire d'une précocité inédite. La vague de chaleur se renforce encore aujourd'hui avec des températures maximales autour de 36 degrés dans 8 départements de l'ouest du pays placés en vigilance orange canicule. Soyez donc particulièrement précautionneux dans le Finistère où nous serons dans quelques instants, dans le Morbihan, la Manche, l'Ille et Vilaine, le Maine-et-Loire, la Mayenne, la Vendée et la Loire-Atlantique. Hydratation régulière, buvez de l'eau même si vous n'avez pas soif. C'est aussi le conseil de prudence que relaie à 7h, la ministre de la Santé, Stéphanie Rist, car les appels au SAMU et aux pompiers se multiplient face aux situations d'hyperthermie notamment. Reportage à Périgny, près de La Rochelle. Gérald Paris s'est rendu au centre d'appel des pompiers le 18.
9: 18, les pompiers, j'écoute.
10: Oui, monsieur.
9: Bonjour madame.
10: Pour mon mari, là, monsieur Lambert Michel, il est tombé, il est dans une position.
9: Il a quel âge, votre mari? D'accord. Et vous le sentez plus fatigué que les autres jours, là, votre mari? Ça doit y jouer, la chaleur. Bon, ben, madame, vous ne raccrochez pas, on voit rapidement avec la régulation médicale, d'accord, pour la prise en charge de votre mari.
11: Activité soutenue en ce long week-end de la Pentecôte. Habituellement, les pompiers reçoivent en moyenne 300 appels par jour pour le département. Avec cette vague de chaleur, il y en a beaucoup plus. Lieutenant Xavier.
12: Sur le samedi dimanche, on a reçu entre 700 et 800 appels jour.
11: Il y a un pourcentage de gens qui étaient dans des malaises liés à la chaleur, ou ça représentait combien tout ça?
12: 240 intervention de générer suite à ça.
11: Adèle, pompier volontaire au centre d'appel.
13: Les gens nous appellent, ils sont en terrasse de restaurant, ils font des malaises, ils peuvent tomber dans les pommes, vomissements. Ça peut être une déshydratation, ça peut être surtout la chaleur en fait qui fait ça. Les personnes âgées sentent moins la soif comme les enfants.
11: À l'autre bout du fil, des personnes téléphonent parfois stressées, mais l'opérateur doit prendre vite une décision.
13: On a à peu près 2 minutes pour savoir si on engage nos collègues sur place ou si on fait une régulation, ce qu'on appelle au SAMU, qui eux prennent la décision d'engager ou pas une ambulance privée ou d'engager les pompiers.
11: Les opérateurs qui se doivent d'être réactifs et concentrés sur la durée, en salle d'appel, il faut savoir qu'ils travaillent sur des vacations de 12 heures, de 7h le matin à 19h.
0: Les pompiers, le SAMU, les équipes de la protection civile, mais aussi de la Croix-Rouge, sont d'autant plus mobilisées. Marine Le Génie, bonjour. Marine.
14: Bonjour.
0: Que plusieurs dizaines de records de chaleur ont été battus en France.
14: Et oui, hier, un lundi de Pentecôte historiquement chaud, particulièrement dans l'Ouest. 34,7 degrés à Bergerac, c'est en Dordogne. En Bretagne, peu habitué à ces fortes chaleurs, 33 degrés à Brest, 32,4 degrés à Rennes. On a relevé aussi 34,3 degrés à Nantes ou 34 tout pile à Angers. Angers où nous serons dans quelques instants pour comprendre concrètement quels sont les dispositifs mis en place dans les villes pour protéger les habitants. Une vague de chaleur qui va se renforcer aujourd'hui dans l'Ouest, toujours. Et sur les départements en vigilance orange, ils sont 8, vous l'avez dit, la journée s'annonce plus chaude que la veille.
0: Et on le répète, Marine, la chaleur tue. Hier, dans Ma France, nous recevions un représentant des pompiers qui vous disait de ne pas surestimer vos organismes avec une grande prudence, notamment pour les activités sportives en plein cagnard. Dans ce contexte, la porte-parole du gouvernement Maud Bréjon a fait un premier bilan ce matin sur TF1.
14: Oui, 7 morts probablement liées à la chaleur. On écoute Maud Bréjon.
15: Ce que je peux dire aujourd'hui, c'est que il y aurait 7 décès liés directement ou indirectement à la chaleur. Effectivement, des cas de noyade, on en dénombre au moins 5, et des décès liés à la forte chaleur lors de compétitions sportives. Voilà. Mais tout ça méritera d'être précisé à la fin de l'épisode que l'on connaît aujourd'hui. Et ça me permet aussi de rappeler qu'au-delà des mesures prises par l'État, prises par les préfectures, prises par les communes, il y a la vigilance individuelle de chacun qui est extrêmement importante dans ce genre de moment.
14: Alors, face à ce risque sanitaire, on l'a entendu, les services de l'État sont mobilisés sur le gouvernement. On apprend d'ailleurs que le Premier ministre Sébastien Lecornu réunira jeudi, après-demain, donc plusieurs membres du gouvernement. Autour de la table, le ministre de l'Intérieur, la ministre de la Santé, le ministre de la Justice, la ministre de la Transition écologique et le ministre de l'Éducation nationale pour faire le point sur l'accueil du public, l'état des nappes phréatiques, le risque de feux de forêt et les dispositifs mis en place dans les crèches et les écoles, précise Matignon, car la journée va être éprouvante pour les enfants et les profs. Par exemple, ce matin à Bordeaux, la température a avoisiné les 25 degrés vers 8h30 devant une maternelle, alors que le département de la Gironde n'est pas en orange pour l'instant.
0: Et nous sommes dans une école du Finistère dans quelques instants. On va parler santé et à cet égard, j'ajoute que la ministre Stéphanie Rist annonce qu'il n'y a pas de tension particulière à ce stade d'ailleurs de la situation sur le système de santé. Ces vigilances jaune et orange canicule, Marine Le Génie, dans près de 30 départements s'accompagnent aussi d'une mauvaise qualité de l'air.
14: Oui, on va dépasser aujourd'hui le seuil d'information dans toute l'Île-de-France et en vallée du Rhône. Ça veut dire que les concentrations d'ozone dans l'atmosphère devraient dépasser 180 microgrammes par mètre cube et par heure, ce qui peut entraîner des gènes respiratoires ou cardiaques, surtout chez les plus fragiles. Si vous prenez la voiture aujourd'hui dans ces régions, vous êtes invité à lever le pied, passer de 130 à 110 ou de 110 à 90.
0: Merci pour ce point de situation, Marine, qu'on retrouve à 14h pour les infos. Malgré ces vigilances, notamment ces vigilances orange, canicule, dans 8 départements de l'Ouest, aucune fermeture d'école n'est pour l'instant envisagée. Le ministre de l'Éducation nationale s'en remet au bon sens des directeurs d'établissements. Autrement dit, quand la situation devient trop chaude, la commune, le préfet, le ministère peuvent décider de fermer ou pas une école en fonction de la configuration locale. Et nous voici donc dans le Finistère, où dans chaque établissement scolaire, les directeurs et les directrices, hier soir, ont envoyé aux parents un certain nombre de consignes pour accueillir au mieux leurs enfants. C'est particulièrement délicat pour les plus petits d'entre eux. Illustration avec vous, Angéline Demoinck, dans une école maternelle du sud du département.
16: Sandales aux pieds et sac renard sur le dos, Ewen est équipé pour la journée.
17: Et ma casquette, ma lunette de soleil et ma gourde.
16: La cloche n'a pas encore sonné, mais dans la classe, il fait déjà plus de 25 degrés. Les stores sont fermés.
18: on est orienté quasiment plein sud. Donc nous, bah, l'hiver, on a de la lumière aussi. Et aujourd'hui, on va faire attention.
16: Emmanuel Prigent est le directeur de l'école maternelle et l'enseignant des grandes sections.
18: J'ai reçu des consignes ce matin. Les directeurs et directrices ont la possibilité, par exemple, d'annuler les sorties. Et après, ils nous donnent des consignes de bon sens, c'est-à-dire baisser les stores si on peut, veiller à ce que les enfants aient des casquettes dans la cour, voilà, mais des choses assez simples.
16: Mais pas question pour lui de renoncer à la sortie piscine prévue l'après-midi.
18: Non, on n'annule pas. J'ai mis un petit mot même ce matin à 7h, j'ai envoyé un petit mot aux parents. Je sais que certains sont très réactifs en disant « pensez aux casquettes ».
19: Allez, on a le droit de jouer tranquillement.
16: Okay. Alice vient de déposer son fils, le dernier d'une fratrie de 5.
20: Un peu stressant, hier soir, on a vu le mail et du coup, bah, ce matin, hop, équipé tout le monde en short, t-shirt et crème solaire. Quoi. Là, du coup, c'est vrai que ça va être la première journée vraiment où ils sont à l'école avec les grosses chaleurs. Donc, on va voir ce soir. Je sais pas trop comment on va les récupérer.
16: La bonne nouvelle, c'est que les dortoirs sont orientés au nord. Il y a donc de l'espoir pour la sieste.
0: Angéline Demoing pour Ici, Braise Isle. Nous voici dans ma France. Désormais avec ici dans le Maine-et-Loire à Angers où 37 degrés sont attendus cet après-midi. Bonjour Anthony Luçon.
21: Bonjour Wendy Bouchard.
0: Vous êtes monsieur adjoint au maire Christophe Béchu en charge de la sécurité et de la prévention. Avec la cellule canicule à Angers, quelles mesures avez-vous prises pour les plus vulnérables et puisqu'on parlait de l'école, à commencer par les enfants?
21: Alors en effet, ce matin Christophe Béchu nous a réunis à 7h30 et on a passé un peu tous les âges de la vie pour voir quels étaient les mesures que nous mettions en œuvre. Pour les écoles, c'est près de 350 ventilateurs qui avaient été commandés la semaine dernière qui vont être livrés pour que toutes les classes soient équipées. Pour les crèches également, on avait eu pas mal de rénovations de crèches, donc on est extrêmement vigilant avec les directeurs, les directrices de crèches pour s'assurer qu'il y ait bien des pièces froides et permettre la ventilation des locaux. Et à l'autre bout de la vie, entre guillemets, auprès des personnes âgées, nous avions mis en place un registre d'appels où on a entre 250 et 300 adjoints âgés qui se sont signalés et que nous appelons quotidiennement pour prendre des nouvelles, s'assurer que ça va bien dans leur logement et potentiellement leur venir en assistance si c'est nécessaire.
0: Autrement dit, vous tirez expérience des canicules passées, des épisodes intenses qui ont tendance à s'accumuler, y compris dans l'Ouest qui était jusqu'à présent épargné pour permettre le dispositif qui protège le plus la population.
21: Et y compris, on tire l'expérience aussi de Christophe Béchu, qui a été ministre et qui a été celui qui a mis en place le plan d'adaptation, avec en effet des épisodes qui sont appelés à se renouveler et à s'intensifier. Angers est une ville dans l'ouest de la France, mais qui est quand même gagnée par ces vagues de chaleur. Oui. Angers est une ville verte, donc ce soir, par exemple, on va faire des fermetures tardives de parcs. Quand vous êtes dans un parc, dans un jardin, vous gagnez ou vous perdez en fonction de la manière dont vous voyez les choses, quelques degrés. Et donc, pour tous les habitants qui parfois n'ont pas la possibilité de sortir de chez eux parce que pas de terrasse, pas de balcon, pas d'extérieur, on fait des fermetures tardives à 22h pour permettre aux habitants d'aller se rafraîchir avant des nuits qui s'annoncent également chaudes dans les prochains jours.
0: Eh ben, merci beaucoup pour ce point de circonstance à Angers, votre ville dont vous êtes adjoint en charge de la sécurité et de la prévention, Anthony Luçon, avec ses habitants qui pourront se rafraîchir donc dans vos parcs et jardins. En Mayenne, on attend des températures là encore très importantes et nous rejoignons Lola Salamand pour ici, bien au-dessus. Lola, encore une fois, des normales de saison ces températures.
22: Oui, il fait déjà très chaud ici à Laval. On dépasse les 30 degrés et les températures continuent de grimper. La préfecture de la Mayenne annonce entre 33 et 36 degrés prévus cet après-midi. Plusieurs records mensuels ont déjà été battus hier dans différentes villes du département, ressentis jusqu'à 38 degrés par endroit. Et nous ne sommes pas les seuls à connaître des records de chaleur. La situation est la même chez nos voisins dans toute la région au Pays de la Loire. Oui. Pour le moment, aucune mesure restrictive n'a été prise. Les écoles et les crèches restent ouvertes et ce sont toujours les mêmes gestes qui s'appliquent en cette période de forte chaleur. Rester le plus possible au frais, boire beaucoup d'eau, surveiller ses proches. Les vertiges, les crampes ou encore les propos incohérents peuvent être les symptômes d'un coup de chaud. D'autant plus que le thermomètre n'est pas prêt de redescendre. D'après les prévisions, le dôme de chaleur va persister jusqu'à vendredi, ici en Mayenne.
0: Merci beaucoup Lola Salamand. Alors que la Gironde, de son côté, est passée en vigilance jaune canicule. On le disait déjà hier, ces fortes chaleurs se conjuguent en Gironde à des alertes baïnes, des courants violents qui ont tué une femme de 56 ans d'origine allemande ce week-end à Lèche-Cap-Ferré, mais aussi un Corrézien de 63 ans à Lacanau. Une trentaine de sauvetages, par ailleurs, ont permis d'éviter autant de drames sur les plages qui sont, à cette période de l'année, en majorité non surveillées. Alors, à la mairie du Porche, par exemple, on a décidé de déclencher la réserve communale pour sensibiliser les baigneurs et les touristes aux baïnes. Jules Bréaz.
23: À l'entrée de la plage du Gressier, d'un côté Jean-Claude, en chasuble orange.
24: Bonjour, mademoiselle, mesdames.
23: Face à lui, Emma et ses copines bordelaises anglaise en maillot de bain.
4: Bonjour.
5: Voilà, on fait une prévention sur les baïnes et puis sur la mer qui est très mauvaise parce qu'il y a eu malheureusement deux noyés à la canoë et puis à l'Ège. Donc, c'est quoi une baïne ?
4: Je ne sais pas.
5: C'est un compte courant qui peut vous amener au large.
23: Emma écoute, mais d'une oreille distraite.
4: J'ai envie de manger ma glace avant qu'elle fonde, quoi. C'est tout.
7: Bonjour, messieurs, dames.
23: Jean-Claude de la réserve citoyenne, lui aussi, a sa technique.
8: Bonjour.
7: Vous avez 10 000 euros à gagner. Non, je plaisante. C'est juste sur la dangerosité du littoral parce que les plages ne sont pas surveillées actuellement.
23: Cette vague de chaleur pourrait contraindre la station balnéaire à avancer sa saison de surveillance des plages, selon Jean Lazerovitch, premier adjoint du Porge.
24: Il peut y avoir 10 000 personnes à la plage. On n'a pas encore armé notre poste de secours. Hein. Il sera armé que le 15 juin. Je pense qu'avec le réchauffement climatique, il va peut-être falloir revoir les modèles. Hein. Et déjà, on réfléchit à qu'est-ce qu'on peut faire dans les périodes intermédiaires, notamment les week-ends de mai où il fait très chaud comme ça.
7: Regarde le mec là-bas.
23: L'élu fronce les sourcils en observant certains baigneurs.
25: Ils font exactement ce que leur dit de pas faire. Ben, ils vont nager un petit peu loin. Ils sont dans l'axe des baïnes.
23: Un père de famille, sapeur-pompier, n'en revient pas.
26: C'est hyper dangereux en fait. En deux secondes, on part très très loin.
23: Mieux vaut suivre le conseil de sa fille, Léana.
27: Tu restes au bord de l'eau et tu fais très attention.
0: Et dans ce contexte, et face à la hausse des noyades, le gouvernement réfléchit à la mise en place de sanctions pour ces comportements à risque. La ministre de la Mer, Catherine Chabot, s'en est d'ailleurs expliquée ce matin sur Ici Provence. C'est une mesure qui participerait du plan pour renforcer la sécurité en mer, alors que le nombre d'opérations de sauvetage du cross augmente, notamment en Méditerranée. Et puis sous ces fortes chaleurs encore, les trains roulent, mais parfois avec difficulté, rattrapés par des défauts d'alimentation électrique. Le ministre des Transports demande d'ailleurs à la SNCF d'établir les circonstances des invraisemblables retards survenus hier sur l'axe ferroviaire sud-est. Des TGV qui circulaient entre Paris et Marseille et Paris et Nice ont enregistré cette nuit jusqu'à 8 heures de retard. Son Ouigo a été arrêté près de Lyon. Une aventure effarante que nous raconte Kevin, pompier volontaire, qui décrit plusieurs heures de retard.
28: Au bout d'une heure, ils nous ont dit qu'ils allaient ouvrir les portes pour pouvoir respirer puisque on n'avait plus de clim. Dans l'après-midi, les wagons ils sont montés jusqu'à 60 degrés. Et là, au début, les gendarmes sont arrivés les premiers, ils avaient un peu des packs d'eau dans leur voiture, ils ont commencé à nous les faire passer par-dessus le grillage et le portail. C'est là que, des passagers, on est monté les escaliers, on a récupéré les packs d'eau pour commencer à les distribuer aux personnes qui étaient pas très bien, et surtout aux enfants en bas âge qui hurlaient, parce que on s'est retrouvé en gros coincé pendant une heure dans le train, sans avoir de clim, sans avoir d'eau et de réponse à tout ça. Personne de la SNCF passer un message comme ça, où est venu dans les wagons voir si tout allait bien. Il y avait personne,
0: cette
28: en fait.
0: Remise au pas du ministre des Transports, alors que Valérie nous signale que sur le Paris-Toulouse qui circule actuellement, la SNCF a prévenu les voyageurs. La climatisation est en panne à bord pour un voyage prévu pour durer plus de 5 heures. Voilà ce qu'on pouvait vous dire pour cet épisode intense, cette canicule précoce et inédite. À la une encore un deuxième procès dans le scandale du périscolaire parisien. C'est un animateur, cette fois, d'une école maternelle du 11e arrondissement qui est jugé pour agression sexuelle sur au moins 9 enfants de 3 et 4 ans. Des faits qui remontent à l'an dernier. Les 9 familles demandent pour la première fois à ce que le huis clos soit levé. En Belgique, ce drame, un train qui percute un minibus scolaire dans les Flandres à Buggenhout. Les barrières étaient baissées au moment de la collision. Le choc a été d'une extrême violence et a fait au moins 4 morts, dont 2 enfants. En Suisse, le festival de Fribourg reporte s'inédié le concert de Patrick Bruel prévu le 26 juin. Les organisateurs considèrent que dans les circonstances, il n'est pas possible d'assurer la promotion du spectacle dans des conditions apaisées. Et puis à Roland-Garros, au lendemain de l'élimination de Gaël Monfils, qui prend sa retraite cette année. On va suivre ce mardi l'entrée en lice de la révélation du tournoi l'an passé. La Dijonnaise Louise Boisson, 45e mondiale, avait atteint le dernier carré porte d'Auteuil.
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0: Et dans Ma France, à quelques jours des journées nationales de l'agriculture qui commencent le 5 juin, ici, notre radio vous révèle en exclusivité une étude sur notre rapport à l'agriculture, à notre alimentation. Étude OpinionWay et MEC.org. Quel avenir, au fond, dans nos assiettes? C'est une question qu'on explore, notamment avec le parrain de ces journées de l'agriculture, le réalisateur si passionné de ces questions agricoles, vous-même fils agriculteur. Bonjour, Edouard Bergeon.
29: Bonjour.
0: D'abord, le but de ces journées de l'agriculture, vous pouvez peut-être nous en parler un peu, c'est de mettre en avant ces métiers agricoles dans nos vies, la manière aussi dont notre consommation les soutient, ces métiers, ou les encourage.
29: Et les Français aiment leurs agriculteurs. On n'aimerait pas qu'ils n'aiment plus leur agriculture. Donc pour ça, il faut faire de la pédagogie. Faut aller dans les fermes pour découvrir que ce métier d'agriculteur, il évolue. Et puis les journées nationales de l'agriculture, c'est pas que de l'agriculture, c'est tout ce qui se passe depuis le champ jusqu'à notre assiette. En parlant de toutes les formes d'agriculture, qu'elles soient conventionnelles ou bio, qu'on achète à la ferme, en local ou dans un supermarché, puisque plus de 80% des achats se font dans la grande distribution.
16: Oui, oui.
29: C'est important justement de faire cette pédagogie, d'ouvrir, de montrer, parce qu'aujourd'hui on entend souvent méga ferme, agriculture industrielle, de moins en moins de fermes. Il y a un enjeu de transmission, un enjeu de vocation pour que les jeunes viennent justement s'intéressent au métier de la terre, parce que on parle beaucoup d'IA en ce moment, mais j'ai mon petit doigt qui me dit que peut-être que le métier demain qui sera celui le plus important dans 20 ans, dans 30 ans, ça sera celui d'agriculteur en fait, celui qui nous nourrira sans IA, bien sûr avec de l'IA dans les outils, la technologie, puisque la technologie et le progrès viennent justement apporter des solutions à l'agroécologie, à moins de chimie, à meilleure maîtrise de l'eau, à plus de confort aussi pour les agriculteurs, les agricultrices, puisque aujourd'hui il y a 390 000 exploitations agricoles en France. Il va y avoir une concentration de ces exploitations. Et peut-être que dans 20 ans, c'est vraiment la voie qui est celle-ci. Il y en aura peut-être deux fois moins des fermes. Mais ça veut dire qu'il y a des fermes qui vont se transformer, des modèles familiaux qui vont aussi se moderniser.
16: Bien sûr.
29: Moi, j'étais la semaine dernière dans l'exploitation d'un ami dans la Manche. Il y a 350 vaches à la traite. Il y a 700 animaux. On pourrait dire que c'est une ferme industrielle, sauf que ces vaches vont à l'herbe. Mm-hmm. Mais surtout, sur cette ferme, il y a 4 familles qui vivent.
16: Voilà.
29: Donc, si on divise cette ferme par 4 familles, ça fait 90 vaches par famille. Il y a un week-end sur 4 seulement à faire. Donc, il y a du temps pour les enfants, il y a du temps pour faire des activités, pour faire vivre le territoire. Et les vaches, je vous promets, en ayant fait beaucoup de visites de ferme et en y ayant travaillé, elles sont vraiment heureuses. La vache heureuse, c'est important.
16: Et ce monde paysan que vous décrivez si bien, que vous filmez aussi, que vous racontez, Édouard Bergeon, on vient d'en entendre une illustration parmi ces agricultures françaises. Et en face, il y a donc ces consommateurs citoyens que nous sommes. Mmh. Et là, je voudrais qu'on regarde ensemble cette enquête sur les habitudes alimentaires qui changent. À quoi ressemblent nos menus aujourd'hui? 52% des sondés mangeraient de plus en plus bio, local, de saison. Et ce qui ressort aussi d'assez notable, c'est que les Français mangent moins de viande qu'avant, ou plutôt, ils en mangent moins, mais mieux. C'est ce que vous avez constaté avec ce reportage pour Ici Saint-Étienne-Loire, Aurélie Jacquan.
1: Devant le camion de son boucher, Louis le regarde préparer une côte de bœuf.
2: C'est l'été, madame. Et donc barbecue, et donc côte de bœuf.
1: Vous en mangez beaucoup de la viande ou pas?
2: Non, parce que voyez-vous, après je vais aller chez le poissonnier. J'alterne.
1: Omnivore, comme près de 6 Français sur 10, même si chez les 25-35 ans, la part des végétariens augmente. Carole, elle, achète de la viande pour ses deux enfants, mais elle fait partie de ceux qui font plus attention qu'avant.
6: C'est vrai qu'on mange un petit peu moins de viande. On va plus privilégier d'en manger le week-end, un peu moins en semaine, et en tout cas de réduire les parts. Mais on achète de la meilleure viande. Et d'acheter au marché plutôt qu'au supermarché.
1: 27% du panel interrogé vérifie l'origine des produits. Et ça, Olivier de la boucherie Gastel le constate, mais ce n'est pas le seul changement.
8: On ne vend plus les produits de la même façon. À cette époque, on fait de la viande marinée qu'on ne faisait pas dans le temps. Et puis la jeune génération, ils se nourrissent de viande hachée.
1: Souvent de la viande moins chère, et ça aussi, ça joue.
8: C'est que la viande a terriblement augmenté depuis 18 mois. Par manque d'agriculteurs en France, on a des produits, ça a pris 40%, comme le bœuf, le veau et l'agneau. C'est surtout ça que les gens, ils en consomment moins. Hein.
1: Selon l'étude, 30% des Français acceptent de payer plus cher pour une meilleure alimentation.
16: À vos côtés, Édouard Bergeon, j'accueille Ludovic Massacret, qui est céréalier en Charente et président d'Agri Demain. Bonjour Ludovic.
9: Bonjour Wendy Bouchard, bonjour Edouard.
16: Merci de venir aussi réagir à ce que vous venez d'entendre et à ce sondage de manière plus générale avec ces 20% de Français qui se déclarent rester très carnivores, mais qui donc, pour plusieurs, mangent moins de viande, mais continuent de plébisciter d'autres produits français, les œufs, la crèmerie. Qu'est-ce que tout cela vous inspire? Est-ce ce que vous ressentez, vous, quand vous interrogez les filières françaises?
9: Bah écoutez, ce qui m'inspire, c'est que déjà tout le panel qui a été enregistré et entendu au travers de cette différentes questions nous prouve que le changement de l'alimentation du consommateur français se situe dans nos champs, dans nos volaillers, dans nos poulaillers, et il faut effectivement que l'agriculture en prenne acte. Et donc, à travers ça, on s'aperçoit qu'effectivement, nous avons un consommateur qui, comme l'a très bien précisé Edouard, nous amène vers soit de la consommation du marché local ou de la grande surface, avec une qualité en ligne de mire, c'est-à-dire que 30% des Français sont prêts à mettre un peu plus cher dans leur panier moyen pour manger de la viande ou des produits de qualité. Donc, toute cette analyse que l'on peut faire, nous, en tant qu'agriculteurs, se transforme et se traduit dans nos champs, se traduit dans nos fermes, pour apporter le meilleur de ce que l'on peut apporter à la volonté du consommateur, tout en étant très résilient.
0: Bien sûr, encore faut-il savoir d'où provient la viande, la volaille, par exemple, que nous achetons. Et on se disait, oui, Edouard, que la moitié du poulet qu'on consomme en France.
29: Un poulet sur deux est importé. On mange 1,6 milliard de poulets par an en France, et la moitié vient de l'étranger, de Pologne, d'Ukraine. J'étais la semaine dernière dans le Maine, donc la région historique des poulets de Loué, chez Benoît Drouin, un des éleveurs des poulets de Loué. Et bien, j'ai vu des éleveurs heureux, en fait, parce que ils ont créé une coopérative. C'est là que le sens du collectif est beau. Ils produisent leurs céréales eux-mêmes. Derrière, ils montent des ateliers de 4400 poulets pour du poulet fermier qui gambadent en plein air. C'est pas des gros bâtiments. Hein. 4000, ça paraît grand comme ça. Et ça sert à ça, les JNA, en fait, faire de la pédagogie. En fait, c'est des poulets qui gambadent comme on avait chez nos grands-parents. Et ces poulets-là se retrouvent, vous le savez, dans la grande distribution et à des prix plutôt abordables sur du local. Alors, il y a du bio, il y a la filière bio, et puis il y a la filière classique, conventionnelle. C'est la même chose pour les œufs, sans les défendre, parce qu'il y a plein d'autres collectifs qui font les choses bien. En fait, on voit que c'est une des marques préférées des Français. Ça veut dire que ça rassure, parce qu'on sait d'où ça vient. On a, voilà, quand on sait, ça irrigue le tissu local. Ce qui est important quand t'es un agriculteur, c'est créer de l'économie, en fait. De l'économie de la valeur. On en parlait avec Ludovic, il y a quelques jours. C'est d'abord vivre de son métier, et puis ensuite faire vivre le territoire.
0: Oui, mais comment embrasser justement, parce que créer de la valeur et créer du réflexe citoyen, Ludovic Massacré, vous êtes au cœur de ces questions, vous, comme président d'AgriDemain et avec ces journées nationales de l'agriculture. Il y a plein de bonnes intentions des Français dans ce sondage, mais on sait aussi que le deuxième plat préféré des Français, c'est le kebab aujourd'hui. Donc comment on lutte contre à la fois cette réalité, pour que ça ne soit pas une fatalité, et qu'on les encourage, par exemple, à privilégier tant que faire se peut le bio et surtout le local.
9: Pour reprendre un petit peu le témoignage des différents reportages que vous aviez publiés juste avant notre passage, effectivement, le kebab peut être une alimentation sur les 18-25 ans, parce que restauration étudiante, restauration un peu fast-food, mais pour autant, elle doit être de qualité. L'enjeu majeur, comme vient de le dire Edouard, c'est d'avoir cet aspect rémunérateur. La vocation, enfin, un agriculteur est né avec une vocation, alors quelle qu'il soit, son origine, fils d'agriculteur ou pas, mais en tout cas la vocation, c'est d'utiliser un milieu en étant le moins impactant possible et de produire avec la technologie, l'aspect scientifique que peut apporter ce métier par la richesse des espèces, des variétés. On parlait du changement climatique, l'aspect résilient, des besoins en eau, des plantes, et ainsi de suite. Mais tout ça fait partie d'un moyen de rémunérateur, ce que ressort d'ailleurs ce sondage, d'apporter donc beaucoup plus d'apport financier dans l'aspect scientifique, recherche. Bien évidemment, sur l'aspect vital de l'agriculteur en lui-même, puisqu'il faut que ça reste un métier attractif. Et rappelons qu'aussi, la souveraineté alimentaire passe par l'intérêt de l'installation de nos jeunes de demain. Donc il faut que ce métier reste attractif par l'intérêt d'y retrouver l'aspect économique et vital.
0: Et j'indique que dans cette étude opinionoemec.org, 84% des Français font confiance aux agriculteurs. Vous vouliez réagir, Edouard Bergeon?
29: On parle d'évolution de l'agriculture et créer de la valeur. Un exemple simple qui sera aux Journées nationales de l'agriculture, je pense à mon ami Bastien Debras qui a monté le réseau Rezan et c'est la marque J'achète Fermier. Oui. En fait, c'est mettre un caisson, comme un caisson qu'il y a sur les camions, là, un container, vraiment dans une exploitation laitière et dans ce caisson, une yaourterie. Créer de la valeur en créant des yaourts, de la crème, du beurre. Et ça, vraiment, avec de la formation pour transformer la production à la ferme et donner accès en plus aux consommateurs à un produit local et de qualité, c'est du concret, ça existe. Et c'est ce que montrent ces journées nationales agricoles. Il y a plus de 2000 lieux comme ça en France où les Français sont invités à venir franchir les portes des fermes. Oui. Et on sera très heureux, en tout cas aussi, de les retrouver aux arènes de Lutèce avec plein de stands de l'agri-food, notamment Rezan, J'achète Fermier, justement, pour voir comment la technologie et puis les initiatives font changer l'agriculture et donnent envie et la rendent attractive. Parce que moi, aujourd'hui, si j'avais 12, 13, 14 ans, franchement, j'embrasserais ces métiers liés à la terre, parce que c'est là, je pense, qu'il y a de l'avenir.
0: Ouais. Edouard Bergeon est avec nous, parent de ces journées de l'agriculture. Alors, petit clin d'œil, parce que j'évoquais le kebab tout à l'heure, je vous encourage à écouter sur ici.fr notre sujet en Creuse, avec ce kebab 100% creusois qui initie un couple de gérants avec du produit entièrement local. J'ajoute aussi que 22% optent, Ludovic Massacré, pour des Français, pour une alimentation à dominante végétale. Ça explique aussi un marché qui est assez porteur, et on sait que par exemple la marque française Apivore dépasse Nestlé sur les ventes de produits alimentaires végétaux. Là encore, une réaction de l'agriculteur du céréalier que vous êtes sur ces chiffres.
9: Bah, tout à fait, effectivement, quand on voit ces chiffres, 22%, en fait, ils se traduisent sur ces journées nationales d'agriculture en montrant par le biais de la transformation des produits que l'on peut avoir sur les fermes céréalières, puisque bon nombre de mes collègues font aussi de la transformation, soit deviennent boulangers paysans, soit deviennent tout simplement transformateurs et vendent leurs graines auprès du public qui entoure leur ferme. Donc en fait, on s'aperçoit que même au sein de notre propre alimentation, nous avons un changement qui vient vers une partie un peu plus végétale, un peu plus minérale peut-être. Et c'est tout là, au travers des Journées nationales de l'agriculture, de faire découvrir ce que peut être une usine de trituration sur les secteurs qui sont complètement attribués. Pour ça, comment on contribue à faire donc des pâtes. N'oublions pas, le céréal est un végétal, et dans la famille des céréales, bon nombre de céréales existent. Et qui des fois sont plus ou moins entre guillemets non expliqués par des besoins, et on parle notamment de l'eau, où on a besoin d'avoir cette gestion pour amener le céréal au mieux qu'il soit. Et puis bien sûr, avec la période de canicule que nous traversons actuellement, c'est un besoin essentiel et vital pour nous, mais aussi pour nos plantes. Donc en fait, le végétal effectivement rentre progressivement dans cette consommation, dans ce quotidien que nous retrouvons trois fois par jour, mais qui, je dirais, de tout temps l'a été. En fait, c'est que on a plus ou moins changé ou évolué ou laissé tomber pendant quelque temps cette alimentation qui était issue d'une agriculture vivrière depuis quelques années tend à être sur une alimentation beaucoup plus rapide, plus fast-food, comme je l'expliquais tout à l'heure.
0: Merci cher Ludovic Massacré, président d'Agri Demain. Merci cher Edouard, parrain des Edouard Bergeon des Journées de l'agriculture. Merci. Les 5, 6 et 7 juin, mot de la fin, vous avez 10 secondes. Sur les agriculteurs.
29: J'achète français, j'achète local, et justement, je prends le temps de m'intéresser à ce que j'ai dans mon assiette.
0: Merci beaucoup, cher Edouard, et à très vite.
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12: Ici Héros vous donne des idées de sortie pour ce week-end. Ce samedi à Béziers, c'est pas taureau piscine, c'est piscine à boules. Une étape de la Ligue M1 Sport Boules Lyonnaise s'invite chez les Biterrois avec une centaine de joueurs de haut niveau attendus. Attention, ne leur dites pas qu'ils font de la pétanque, pas du tout. La boule lyonnaise, c'est le sport boule, c'est différent. Par exemple, la boule lyonnaise est plus grosse et plus lourde que la boule de pétanque. Enfin voilà, le championnat de M1 Sport Boules Lyonnaise débarque à Béziers. Vous allez pouvoir y assister ce samedi en vrai, mais aussi à la télé, parce que c'est diffusé notamment sur la chaîne L'Équipe. Ce samedi, vous allez aussi pouvoir visiter l'un des bâtiments iconiques de Montpellier, sa faculté de médecine. Je vous donne l'adresse au cas où, 2 rue de l'école de médecine. Donc si vous oubliez, c'est que vraiment vous n'avez pas envie d'y aller. Cette visite guidée est réservée aux personnes en situation de handicap psychique ou de déficience intellectuelle. Le billet est à 12 euros et chacun a le droit à un accompagnant qui se joint à la visite gratuitement.
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Queen, ça donne le ton pour démarrer l'émission. Bonjour tout le monde, en ce mardi, j'ai envie de dire bon début de semaine, hein, vu qu'hier c'était férié. Petite semaine donc qui s'annonce, j'espère que vous êtes en forme avec cette chaleur. On n'oublie pas bien sûr la crème solaire, les petites lunettes de soleil qui vont bien, et le chapeau aussi. Hein. On va en profiter donc pour se promener. Moi c'est Ambline Bremin, je vous accompagne jusqu'à 17h sur votre radio locale ici, Hérault. Et on le suit depuis plus de 20 ans, M. Pokora, qu'on retrouvera aux arènes Francis Saint-Jean le 2 juillet à Lunel, vu que c'est cinéma de Pokora. Attendez-vous vraiment un show de folie, un show exceptionnel. On l'écoute sur votre radio locale ici, Hérault. Belle journée à tous.

0: des années 80 avec Jean Schultes sur Ici Héros. On est fiers de celles et ceux qui font bouger les choses dans l'Hérault quand se costumer devient une mode. Mathieu Turbébion, couturier, créateur installé à Béziers et ancien ingénieur à Orléans, fait revivre sa passion de l'époque napoléonienne à travers des créations inspirées de l'Empire.
1: Ici ça marche, la couture napoléonienne. Et oui, se costumer devient une mode.
2: Il semblerait, si vous regardez un peu les réseaux sociaux et tout ça, vous voyez des choses un petit peu, il y a du Brandebourg, il y a des petites vestes un peu militaires. On revient un petit peu dans tout ça, j'ai l'impression.
1: L'impression du couturier biterrois Mathieu Turbébion, passionné par l'époque napoléonienne et qui, avant la couture, était dans la voiture.
2: Alors oui, en quelque sorte, j'ai fait des études d'ingénieur. Mon premier travail a été dans la compétition automobile. Ensuite, j'ai rejoint l'industrie, j'ai travaillé dans les moteurs diesel pendant plus de 30 ans.
1: Et après un licenciement économique et un confinement, Mathieu s'est formé à la couture professionnellement sur Montpellier avant de se lancer à son compte.
2: Disons qu'à l'origine, mon souhait était de me consacrer aux costumes historiques, principalement les costumes militaires du 19e siècle et plus particulièrement ceux du Premier Empire.
1: Oui, vous l'avez compris, Mathieu est passionné par Napoléon. Alors pourquoi ? Eh ben patience, il va nous dire.
2: Et puis, je dirais de fil en aiguille, sans mauvais jeu de mots, j'en suis arrivé à également proposer des collections de vêtements pour femmes qui sont inspirées de ces costumes.

0: Défilé à Montpellier en 2024 avec une première collection appelée les Hussardes.
1: Comme son nom l'indique, des vêtements inspirés des uniformes de hussards. Et puis actuellement, je prépare une collection qui va être présentée lors d'un défilé à Béziers le 5 juin qui s'appelle Écuyère Nocturne.
0: Mathieu Turbébian a également réalisé des répliques de costumes de Napoléon pour l'exposition en réalité virtuelle à faire sur l'empereur à Béziers en ce moment. Alors, d'où vient cette passion?
1: Dès l'âge de 8 ans, on m'a offert un livre illustré dans les années 70 qui relatait le parcours de Napoléon, la grande armée, tout ça. Et ça m'a passionné. Donc, on m'a offert après des petits soldats de plomb. Puis j'ai toujours eu une attirance pour ces uniformes-là, complètement dingo, un peu foufou, coloré, des trucs inimaginables aujourd'hui sur des champs de bataille.
0: Et aujourd'hui, ces uniformes l'inspirent dans des collections pour femmes. Découvrez le travail du couturier Mathieu Turbébian dans les arènes de Béziers le 5 juin prochain. Comme quoi, passer de la voiture à la couture, ici,
1: ça marche.

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12: On vient d'écouter Laurent Voulzy avec l'une de ses plus grandes chansons, Le pouvoir des fleurs sur Ici Héro. Vous avez envie de bouger cet été? Je dis l'été parce que c'est vrai que là, avec les températures du moment, on s'y croit. Hein. 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
1: Bel après-midi, ici Hérault, il est 14h. L'info en France et dans le monde, c'est tout de suite.
2: On s'attend à battre de nouveaux records de chaleur aujourd'hui. 8 départements du quart nord-ouest sont en vigilance orange canicule. C'est du jamais vu pour un mois de mai. 20 sont en vigilance jaune. Et ça devrait continuer pendant le reste de la semaine. Aucune fermeture d'école n'est prévue à ce stade. Ni report des épreuves de baccalauréat. Prudence pendant ces fortes chaleurs. Un barbecue a entraîné un feu de végétation hier. C'était dans le Jura. Bilan 2 blessés légers. Ce tragique accident en Belgique, un train a percuté un car scolaire à un passage à niveau en Flandre, au nord de Bruxelles. Un choc excessivement violent qui a fait 4 morts, dont 2 enfants. Le train roulait à environ 120 km/h. Selon les premiers éléments de l'enquête, les barrières étaient baissées. Après le Québec, c'est un festival suisse qui annonce le report d'un concert de Patrick Bruel, prévu le 26 juin, après la multiplication de plaintes pour violences sexuelles contre le chanteur français. Les organisateurs de ce concert, qui devait avoir lieu à Fribourg, veulent laisser à la justice le temps d'établir les faits avec le recul et l'objectivité nécessaire. Fin de citation. 240 000 bornes de recharge supplémentaires d'ici 2030 pour les voitures électriques. C'est la promesse des opérateurs faite à l'Élysée. Emmanuel Macron reçoit les acteurs du BTP, de l'industrie, des transports, de l'énergie aujourd'hui, un mois après la publication du plan du gouvernement destiné à accélérer la consommation d'électricité dans le pays. Un mot de Roland-Garros avec le retour de Loïs Boisson. Un an après avoir créé la sensation, la Française, demi-finaliste en 2025, affronte Anna Kalinskaya cet après-midi.
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1: Votre météo dans l'Hérault cet après-midi, le soleil domine largement sur le département avec une ambiance estivale. On atteint jusqu'à 32 degrés par exemple à Montpellier, 26 degrés du côté de Béziers, autour de 24 degrés en bord de mer à 7. Le vent marin reste faible à modéré. En soirée, le temps restera calme, doux, avec un ciel souvent dégagé. Les températures redescendront lentement sous les 20 degrés dans l'intérieur des terres, tandis qu'on conservera quand même autour de 22 degrés près du littoral sétois. Et alors pour demain 27 mai au matin, ambiance agréable dès le réveil. Ciel lumineux sur l'ensemble de l'Hérault, comptez 21 degrés à 7 et puis jusqu'à 22 degrés sur le littoral.
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0: Morgan avec Self Control, qui est d'ailleurs une reprise hein, d'un titre italien de 1984 du même nom. Mais quand même, la version avec Laura a beaucoup mieux fonctionné. Il s'est carrément imposé comme un classique des années 80. Bon, les festivals. Frédéric Le Ternier est en pleine saison de festivals en ce moment et aujourd'hui, elle nous fait voyager.
1: Hello tout le monde. Aujourd'hui, on évoque ensemble le festival What a Trip qui se déroule à Montpellier dès le 22 juin et qui va ravir tous les amoureux du voyage et du cinéma documentaire. En point d'orgue, les trois soirées musicales qui vont se dérouler dans le Jardin Royal du Pérou. Et j'avais envie de vous parler de la seconde, celle du vendredi 26 juin, qui sera placée sous le signe de l'électro-créole et de groove tropicaux. Pour attaquer, c'est le musicien et chanteur David Walters qui a sorti ce printemps son sixième album T-Love. Alors c'est un artiste globe-trotteur basé à Marseille qui explore les métissages culturels. Son style navigue entre afrobeat, hip-hop, électro et tradition caribéenne. Et attention, vous allez avoir envie de danser car en live, il a une sacrée énergie.

Place à Guts, dans La Vraie Vie. Fabrice, un producteur et DJ, célèbre pour des sets qui mélangent funk, afrobeat, jazz, hip-hop et musique brésilienne. C'est d'ailleurs lui qui a fondé et produit le groupe Alliance Ethnique en 1990. Il est en ce moment en pleine tournée de

0: What a trip! Je vous rappelle que cette soirée Groove Créole qui vous fera voyager vers d'autres latitudes va se tenir le vendredi 26 juin dans le Jardin Royal du Pérou à Montpellier.
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1: On vous donne des idées de sortie pour votre week-end dans l'Hérault. Jaune, vert, rose, c'est pas le drapeau du paradis, c'est toutes les couleurs que vous allez voir à Castelnau-le-Lez, juste à côté de Montpellier, ce samedi. À partir de 16h30, ce sera tout simplement la fête des couleurs dans le parc Montplaisir à Castelnau. Défis sportifs, ateliers créatifs, jeux en famille, voilà le programme. Et à 20h, un DJ arrive et le moment tant attendu aussi, le célèbre jet de poudre colorée. Puis vous aurez un petit creux, mais pas de problème, des food trucks seront sur place, prêts à vous sauver. La fête des couleurs, c'est à Castelnau-le-Lez ce samedi. Vous allez bien vous amuser, c'est sûr, surtout avec les lessives ensuite. Hein. Le 31 mai, ensuite, c'est la reine des courses, la course Montpellier-Rennes. Dimanche matin, c'est la 17e édition de la course solidaire et ludique, la Montpellier-Rennes, contre le cancer du sein. Le départ du parcours de 4,8 km est prévu à 11h. Voilà, vous avez l'embarras du choix pour ce week-end dans l'Hérault.
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0: Domi, la nouveauté, ravie de vous accompagner sur Ici Héros cet après-midi en ce mardi sous un beau soleil. D'ailleurs, c'est quoi le programme pour vous aujourd'hui? Balade, plage, boulot aussi, ça c'est moins rigolo, je le sais. Mais bon, faut bien bosser de temps en temps. Hein. En tout cas, nous on continue en musique et on sait comment vous faire plaisir. Vanessa Paradis se prépare et juste avant, on vous propose le taulier Johnny Hallyday sur Ici Héros.
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1: Vous écoutez Ici Hérault, il est 15h, bienvenue tout le monde. L'info en France et dans le monde, c'est tout de suite.
2: Les deux enfants retrouvés seuls au bord d'une route du sud du Portugal à la mi-mai vont être confiés provisoirement aux services sociaux de Colmar. Un couple de Français toujours en détention provisoire au Portugal, soupçonné donc d'avoir abandonné ces deux petits garçons de 4 et 5 ans. Les enfants ont expliqué qu'on leur avait bandé les yeux et qu'on les avait envoyés chercher un jouet caché. Il n'y a pas de tension particulière aux urgences ou au SAMU. En pleine vague de chaleur, la ministre de la Santé se veut rassurante, même si Stéphanie Rist appelle les Français, notamment les sportifs, à se méfier. 8 départements, tous dans l'Ouest, sont en vigilance orange canicule. Une vingtaine d'autres restent en vigilance jaune. Une chaleur exceptionnelle par sa précocité qui a fait 7 morts selon le gouvernement, dont au moins 5 noyades. Un lycéen rennais de 17 ans blessé à l'arme blanche par un autre élève du même âge. Blessure au couteau ou au cutter au sein du lycée. La victime évacuée par le SAMU est hors de danger. L'agresseur lui a été interpellé. Le deuxième procès d'une longue série à Paris. Un animateur du périscolaire d'une école maternelle est jugé pour agression sexuelle. Il y a un an, des enfants de cette école ont tout raconté à leurs parents après une première alerte lancée en septembre 2024. Il devient le plus jeune joueur à se qualifier au deuxième tour de Roland-Garros et il est français. Moïse Kouame, 17 ans, 318e mondial, s'est imposé face au vétéran croate Marin Cilic en 3-7. Son portrait est sur ici.fr. Dans le tableau féminin, on attend maintenant l'entrée en lice de Loïs Poisson.
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1: Votre météo dans l'Hérault cet après-midi. Le soleil domine largement sur le département avec une ambiance estivale. On atteint jusqu'à 32 degrés par exemple à Montpellier, 26 degrés du côté de Béziers, autour de 24 degrés en bord de mer à 7. Le vent marin reste faible à modéré. En soirée, le temps restera calme, doux, avec un ciel souvent dégagé. Les températures redescendront lentement sous les 20 degrés dans l'intérieur des terres, tandis qu'on conservera quand même autour de 22 degrés près du littoral sétois. Et alors pour demain 27 mai au matin, ambiance agréable dès le réveil. Ciel lumineux sur l'ensemble de l'Hérault, comptez 21 degrés à 7 et puis jusqu'à 22 degrés sur le littoral.
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0: Don't Go du groupe Yazoo. Ils sont d'ailleurs repartis aussi rapidement qu'ils sont arrivés, hein, mais ça reste quand même un tube des années 80 qu'on a toujours plaisir à écouter sur ici Hero. Trois titres français à la suite. Alors là, je vais vous voir chanter. Attention, je vais vérifier. D'ailleurs, pour se faire plaisir aux oreilles avec une heure de chansons françaises, rendez-vous tous les jours sur ici Hero de 21h à 22h. La suite, Jean-Jacques Goldman, Jean-Louis Aubert et Bernard Lavellier. Bonne journée.
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1: C'est maintenant les idées de sortie pour le week-end qui arrivent. Alors samedi, vous allez pouvoir créer un objet déco très mimi. C'est la médiathèque André Malraux de Béziers qui organise cet atelier à 10h30. Il faut juste avoir plus de 7 ans pour participer. Mais je ne vous ai pas encore dit de quoi il s'agissait exactement. Alors voilà, vous aurez de l'argile autodurcissante et vous pourrez créer vous-même un végétal en argile. L'atelier Empreinte Végétale, c'est à la médiathèque André Malraux de Béziers à 10h30 le 30 mai. Et le même jour, à Latte, à côté de Montpellier, c'est un avant-goût du Tour de France qui vous est proposé. En fait, c'est juste vous qui pouvez prendre votre vélo et participer à une sortie qui est quand même très sympa. Et en plus, vous avez un village d'animation à Latte avec plein de petites activités. Par exemple, vous avez le vélo smoothie où vous préparez vous-même votre smoothie avec des fruits frais grâce à l'énergie de vos jambes. Et donc ça, c'est à Latte. Vous vous baladez en vélo et vous avez les animations sur le parvis de l'espace Latara.
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0: Elsa avec Glenn Madeiros, une histoire d'amour à distance qui a marqué toute une génération. D'ailleurs, je me posais la question, vous êtes plutôt pour ou contre les relations à distance ? C'est pas facile, hein, je suis d'accord avec vous. Envoyez-moi vos messages sur la page Facebook et Sierro, je suis curieuse, j'ai envie de savoir. La suite, c'est en musique avec la nouveauté qui met tout le monde d'accord. Bruno Mars et puis Véronique Sanson, qui a d'ailleurs dû annuler un concert. Elle a dû être hospitalisée en urgence, là, en début de week-end. On espère évidemment qu'elle va bien. Et si vous voulez en savoir plus sur Véronique Sanson, rendez-vous sur France.tv pour découvrir Véronique. C'est un documentaire en toute intimité, raconté par l'artiste elle-même. Très touchant, ce documentaire.
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2: Très belle journée avec nous ici Hérault. Il est 16h. L'info en France et dans le monde, c'est tout de suite.
3: Localement, la température pourrait atteindre 38 voire 39 degrés ces prochains jours dans le Languedoc, notamment. Voilà les dernières infos de Météo France sur cette vague de chaleur précoce. 8 départements du quart nord-ouest sont en vigilance orange canicule. C'est du jamais vu pour un mois de mai. 20 sont en vigilance jaune et ça devrait continuer pendant le reste de la semaine. Aucune fermeture d'école n'est prévue à ce stade, ni report des épreuves de baccalauréat. Le bac pro commence ce jeudi. 240 000 bornes de recharge supplémentaires d'ici 2030 pour les voitures électriques. C'est la promesse des opérateurs faite à l'Élysée. Emmanuel Macron reçoit aujourd'hui les acteurs du BTP, de l'industrie, des transports, de l'énergie, un mois après la publication du plan du gouvernement destiné à accélérer la consommation d'électricité dans le pays. Ce tragique accident en Belgique, un train a percuté un car scolaire à un passage à niveau en Flandre, au nord de Bruxelles. Choc excessivement violent qui a fait 4 morts, dont 2 enfants. Le train roulait à environ 120 km/h selon les premiers éléments et les barrières de sécurité étaient baissées. Après le Québec, c'est un festival suisse qui annonce le report d'un concert de Patrick Bruel prévu le 26 juin. Après la multiplication de plaintes pour violences sexuelles contre le chanteur, les organisateurs de ce concert qui devait avoir lieu à Fribourg veulent laisser à la justice le temps, je cite, d'établir les faits avec le recul et l'objectivité nécessaire. Un mot de Roland-Garros avec le retour de Loïse Boisson un an après avoir créé la sensation. La Française demi-finaliste en 2025 affronte Anna Kalinskaya cet après-midi.
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2: Votre météo dans l'Hérault cet après-midi, le soleil domine largement sur le département avec une ambiance estivale. On atteint jusqu'à 32 degrés par exemple à Montpellier, 26 degrés du côté de Béziers, autour de 24 degrés en bord de mer à 7. Le vent marin reste faible à modéré. En soirée, le temps restera calme, doux, avec un ciel souvent dégagé. Les températures redescendront lentement sous les 20 degrés dans l'intérieur des terres, tandis qu'on conservera quand même autour de 22 degrés près du littoral sétois. Et alors pour demain 27 mai au matin, ambiance agréable dès le réveil. Ciel lumineux sur l'ensemble de l'Hérault, comptez 21 degrés à 7 et puis jusqu'à 22 degrés sur le littoral.
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0: L'hymne des enfoirés de cette année signé Gaëtan Roussel sur Ici Héros. L'an dernier, les Halles de Béziers ont gagné le concours, votre plus beau marché sur TF1. Et cette année alors, qui va gagner? Qui nous représente cette année? Un marché de l'Héros peut-être?
1: Dans les écrans d'ici aujourd'hui, c'est le moment de l'année que je préfère je crois.
2: Ok, ça tourne.
3: Action!
1: Nous sommes sur TF1, il est 13h. Mesdames et messieurs, bonjour. Je le fais bien, hein? J'aimerais bien remplacer Marie-Sophie Lacaro un jour. Allez, retour en 2025.
4: On vous révèle aujourd'hui le grand gagnant de notre concours, votre plus beau marché, 8e édition, Valentin Després. Vous êtes chez le vainqueur. De qui s'agit-il?
5: Eh bien, si je vous dis, Marie-Sophie, qu'on est dans une ville du Sud, traversée par le canal du Midi, avec de très belles arènes.
1: Béziers.
5: Et surtout, des halles de marché du 19e siècle. Je suis bien sûr à Béziers.
1: Yes!
4: Bravo, bravo Béziers.
6: Formidable, c'est formidable aujourd'hui.
7: Mais du coup, on est trop contents et je suis très fière de faire partie du marché tout au long de l'été.
1: L'an dernier, c'est Béziers qui a gagné le concours de TF1, votre plus beau marché. Ah, c'était chouette, hein. Et cette année alors, c'est l'Héros qui va gagner encore? Qui représente l'Occitanie alors?
4: Le lancement de votre plus beau marché, 9e édition, avec ce trophée à gagner. Valentin Després, bonjour.
8: Bonjour.
1: Bonjour.
4: Nous allons révéler ensemble les noms des 24 candidats en compétition cette année. C'est parti?
9: Allez, c'est parti, par ordre alphabétique des régions, le marché.
1: Ouais, bon, alors avance, parce que si c'est par ordre alphabétique, on n'est pas au début, hein. Bah, Occitanie avec un O, vas-y, avance.
10: Effectivement, nouveau aussi, le marché de Saint-Anon, Guadeloupe, il représentera les Antilles et la Guyane.
1: Avance.
10: Dans ce concours, Villeréal pour la région Aquitaine.
1: Non.
10: Participation également pour le marché de Mons.
1: Mais non, hein. Ils sont 17, il y en a 17, vas-y.
10: Et puis revoilà le marché d'Amboise pour la région centre.
1: Non. Et c'est quand que c'est nous, là-haut?
10: Mille la forêt classée monument historique. Plus aussi, dans les Halles de Sète.
1: Ralentis. C'est qui, j'ai pas entendu, c'est qui? C'est 7, non? J'ai entendu 7, je crois. À la vitesse normale. Remets. On comprend rien.
11: Remets normal.
10: Plus au sud, les Halles de Sète pour Languedoc-Roussillon.
1: Ah, donc c'est bien 7, c'est ça.
10: Avec Midi Libre, elles ont déjà terminé deux fois 9e.
1: C'est ça, 7 est dans le concours. On peut voter jusqu'à jeudi sur le site pour que 7 soit dans les 10 derniers finalistes. Donc on y va, tf1info.fr. Votre plus beau marché, on va gagner.
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0: You, la balade signée Ten Sharp sur Ici Hero. On poursuit l'après-midi sous le soleil, la chaleur et puis beaucoup de bonheur bien sûr avec trois titres français à la suite. Gold, Louane avec son dernier titre et puis Joe Dassin parce que ça fait danser et on adore sur votre radio locale Ici Hero.
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1: Les idées de sortie de votre radio Ici Héros, c'est maintenant. Faire de la plongée sans être mouillé, c'est possible. À 7 ce samedi, vous allez pouvoir découvrir les fonds marins et notamment les algues grâce à un livre. C'est la librairie L'Échappée Belle qui propose un atelier jeunesse avec Julie Michelin, autrice de bande dessinée. Et là, elle va animer cet atelier qui est découpé en deux temps. D'abord, vous allez pouvoir créer votre alguier et ensuite, chacun va réaliser sa petite carte algue personnalisée. Il y a deux créneaux samedi matin, 10h ou 11h45. Le lieu, c'est la librairie L'Échappée Belle à 7 et c'est un atelier ouvert à partir de 6 ans. À vous qui avez peur des algues, surtout quand elles vous frôlent la jambe à l'été quand vous vous baignez, j'ai autre chose à vous proposer, c'est la course des abeilles à Cerces. C'est un événement avec un parcours pour enfants et deux pour adultes. La course pour enfants, c'est 1 km, tandis que les adultes ont le choix entre un parcours rando et course de 6 ou 8 km. Vous l'avez compris, dimanche matin, il va falloir enfiler les chaussures qui courent vite.
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1: Tilto, jeune artiste qu'on aime beaucoup et qu'on retrouvera d'ailleurs aux arènes Francis en juin, le 2 juillet prochain, aux côtés de Matt Pokora à Lunel, pour un concert de folie. Avoir un animal de compagnie qui nous correspond, c'est pas toujours facile. Quel que soit l'animal de compagnie qu'on choisit, il y a forcément des contraintes. La litière pour les chats, le nettoyage de cage pour les hamsters. Alors dans l'humour en tube, Fred Ballard va nous aider à trouver l'animal de compagnie qui correspond vraiment à nos besoins.
2: La gueule du pitbull, va ! Un pitbull, ça a une gueule que même lui, quand il croise son regard dans un miroir...
3: Voilà, bon, donc déjà, si vous avez beaucoup de miroirs...

0: crevette?
1: Une crevette d'eau douce, donc ça se mange pas.
0: Quel est le but de cette crevette? Sa fonction, son...
1: Rien.
0: D'accord. Elle fait sa vie de crevette, quoi.
1: Elle faisait.
0: Ah, oh non. Elle est morte?
1: Elle nous a quittés.
0: Oh non.
2: Oui, alors ça aussi, hein, il faut en avoir conscience quand on adopte un animal de compagnie. Leur espérance de vie est plus courte que la nôtre. Mais bon, crevettes d'eau douce ou pitbull mastoc, leurs facéties poilantes nous feront toujours mourir de rire.
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0: The Connells sur Ici Héros. Ne bougez pas, la fin de journée, vous la passez avec Arthur Deplante. Il y aura des places de ciné à vous offrir. Je sais que c'est un cadeau que vous adorez, donc ne ratez pas ce rendez-vous. Belle fin de journée sur Ici Héros avec Marine et puis sa nouveauté, Escroc sur Ici Héros. À demain.
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1: Bon mardi après-midi, bon courage sous la chaleur. Vous écoutez ici Hérault, il est 17h. L'info Salam Daoui avec plus de 30 degrés au thermomètre actuellement. Faire du sport en extérieur peut présenter quelques risques.
2: Et d'ailleurs, la ministre des Sports indique ce matin que des compétitions pourraient être annulées ou bien reportées ce week-end. Il faudra voir. Alors oui, ça peut représenter quelques risques si l'on ne prend pas quelques précautions. Ne pas courir au moment où il fait le plus chaud, évidemment. Bien s'hydrater avant, pendant, si possible, et surtout après l'effort. Bref, s'habituer progressivement à la chaleur qui règne. Ne pas y aller trop fort, trop vite. Le docteur Olivier Coste est médecin du sport à Montpellier et médecin conseil à la direction régionale de la jeunesse et des sports.
3: On a pris 20 degrés en quelques jours, donc il faut aller prudemment. Il fait chaud, mais il y a de l'air aussi, ça c'est important en termes de convection. On va pouvoir mieux réguler la température corporelle, plutôt éviter entre 9h et 21h d'aller courir ou de se mettre ou de s'exposer plutôt à la chaleur et donc au soleil. Il faut s'hydrater, alors il faut à la fois s'éponger avec de l'eau, se mouiller son corps qui permet de brûler des calories. Il faut s'hydrater avant, il faut anticiper, donc s'hydrater avant avec de l'eau. Hein. Il faut s'hydrater pendant si la course ou le vélo ou l'épreuve sportive que l'on fait est un petit peu longue. Et surtout, s'hydrater après, c'est-à-dire se réhydrater. Ce qui est important, c'est tenir compte aussi de la météo. La chaleur, c'est une chose, mais également l'humidité. Parce que si c'est très très humide, on va transpirer beaucoup et on va moins bien réguler sur le plan thermique.
2: L'école maternelle de Cessenon-sur-Orbe, littéralement saccagée. Tout a été renversé, la vaisselle, les crayons, les doudous des enfants ont été jetés dans de la peinture, les robinets sont restés ouverts toute la nuit. La mère de Saint-Pons, Marie-Pierre Pons, de Cessenon, se dit choquée, affligée, elle ne comprend pas. Une plainte a été déposée à la gendarmerie. L'école va rester fermée le temps de la remettre en état et d'ici là, les élèves seront accueillis au centre de loisirs. Le propriétaire d'une villa s'est très légèrement blessé en tentant d'éteindre un feu ce matin à Castries, dans la métropole de Montpellier. L'incendie, dont on ne connaît pas l'origine, s'est déclaré au premier étage de son pavillon. Une vingtaine de pompiers ont été envoyés sur place. À peine remis de leur victoire en finale de la Coupe de France, les handballeurs de Montpellier remettent ça et retrouvent le championnat ce soir. Ils sont toujours troisième. Le MHB joue à Saint-Raphaël, mais sans Diego Simonet, blessé à la cheville. Le coup d'envoi, c'est à 20h. Arthur de Plante, la météo, puisqu'on en parlait.
1: Avec les températures de cette nuit attendues, entre 11 et 13 degrés sur les zones montagneuses et le Minervois, 12 degrés dans les Garrigues au nord de Montpellier. Et puis après, sur les autres régions, ce sera compris entre 16 et 19 vos températures de la nuit. Demain, Météo France place le département en vigilance jaune pour le phénomène de canicule, puisque oui, les températures vont continuer de grimper. La maximale attendue cet après-midi était de 34 degrés. Demain, ce sera 36 degrés à Londres, évidemment, chaque relevé de température que vous entendez dans la météo, que ce soit à la radio ou à la télé, c'est à l'abri. Donc 36 pour Clermont-Lérault et Prades-le-Lez. Il fera 35 à Béziers, à Lodève, à Bédarieux et à Ganges. 34 pour Montpellier et Lunel. 31 degrés demain à Agde et Auquelard. Et puis 30 degrés, ce sera sur le littoral où il fera le plus frais, si je puis utiliser l'expression, avec 30 degrés à Palavas-les-Flots et à 7, car la brise marine soufflera à l'après-midi autour des 30 km/h en rafale. Vos conditions de circulation pris dans les bouchons à 17h03 dans la métropole montpelliéraine. Je pense à vous, avenue de la Liberté en direction de Juvignac également. En direction de Juvignac toujours à La Vérune, à ce fameux rond-point de chez Paulette avec 6 minutes de ralentissement. Et puis du monde aussi, secteur de Clapy au nord de Montpellier ou encore à l'est, Bayargues, Vendargues, Le Crest, Saint-Aunès. Bon courage pris dans les difficultés.
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1: 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Bienvenue sur votre radio locale ici Hérault avec Michel Jonas.

0: À l'écoute d'ici Héros sur l'autoroute A75 dans le sens de la descente un petit peu avant Pesnas. Prudence au kilomètre 307, un obstacle nous est signalé.
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0: J'espère que la journée a été bonne, notamment si vous avez dû reprendre le travail aujourd'hui, encore plus sous cette chaleur. On a des bons plans pour vous, pour rester au frais notamment. Allez au ciné, vos places à gagner dans quelques instants. Et puis la semaine prochaine, un superbe événement également. Ça se passera à Béziers, l'Amérique aux arènes. Les États-Unis s'installent dans les arènes de Béziers avec des rodéos. Évidemment, les spécialités culinaires des États-Unis. Vous y serez, on a vos invitations pour 4 personnes à gagner dans quelques instants. Et on va faire un petit détour d'abord, puisque dans le département de l'Hérault, on peut faire de la pirogue hawaïenne. Oui, c'est possible, sur la mer. Et en plus, c'est sportif et en équipe. On vous partage cette activité étonnante dans l'escapade du jour qui arrive dans 3 minutes après Oria, soirée mondaine, sur votre radio ici Hérault.

0: Oria, soirée mondaine sur votre radio locale ici, Héro. Et si vous avez envie, vous aussi, de vivre une soirée mondaine, c'est possible, comme au XVIIe siècle, avec Molière et la cour, notamment du prince de Conti. C'est le festin de Molière qui sera organisé le 4 juin prochain. Ça se passe au château de Malmont à Villeneuvette. L'idée est simple, les vignerons du terroir de Pézenas vous invitent à rejouer les fastes de la cité de Pézenas à l'époque où Molière y était de passage avec un menu gastronomique. On sera en compagnie des organisateurs ce soir, ils seront nos invités après les infos de 18h.
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0: Balade à pied, balade à vélo, vous aimez varier les plaisirs chaque jour, Léopoldine Dufour. Ce soir, on monte à bord d'une embarcation particulière.
3: Une escapade sur l'eau aujourd'hui. On est en compagnie de Nathan Rigal de Paddle Escape Agde. Bonjour Nathan.
4: Bonjour Léopoldine.
3: Alors on a déjà eu l'occasion de parler ensemble des sorties que vous proposez en kayak ou en stand-up paddle. Et là, vous proposez maintenant une nouvelle formule avec des pirogues hawaïennes. Alors qu'est-ce qu'elles ont de particulier ?
4: Oui, c'est ça. Alors la pirogue hawaïenne, c'est vrai que c'était assez atypique. C'est plus pour surfer de la houle. Donc on a ce qu'on appelle un rocker devant derrière, donc qui est assez relevé, un nez assez relevé. Donc c'est une pirogue qui fait quand même 7 mètres, c'est une pirogue de 5 places, en simple. Ensuite, on a les yatos sur le côté, en bois, et puis c'est relié avec un petit flotteur pour l'équilibre de la coque. Donc nous, on a décidé de la monter en double, en catamaran, avec deux coques. Il y en a une vraie cohésion d'équipe, il y a une super glisse, c'est vraiment chouette.
3: C'est super stable du coup.
4: C'est plus stable, voilà, en catamaran c'est super stable.
3: Il y a combien de places?
4: Donc c'est 10 places en catamaran, avec le barreur compris,
3: ouais.
4: Ou 5 en montée en simple, que ce soit pour des séminaires, des familles,
3: des groupes de
4: voilà,
3: copains.
4: C'est super chouette. Quoi. Celui qui est devant, donc c'est celui qui va donner le rythme. Ouais. Donc on rame en quinconce. Le premier commence à droite et ensuite à gauche, droite, gauche. Et derrière, on a le pépérou, donc c'est le barreur qui lui va diriger la pirogue. Donc il y a vraiment une cohésion d'équipe où on doit vraiment ramer tous ensemble, mais en quinconce.
3: On va où alors avec cette pirogue ?
4: Alors on va découvrir l'île du Fort de Brescou qui est située dans l'aire marine protégée de la côte agatoise. Donc c'est une île volcanique qui est apparue comme un volcanisme sous-marin. Et on va faire le tour de l'île et découvrir un peu voilà, l'histoire du Fort de Brescou, tout ce qui l'entoure, les fonds marins, l'écosystème, accès nature. Le Fort Brescou, il est situé à 500 mètres du Cap d'Agde. Donc on est vraiment pas très loin, mais c'est assez atypique parce qu'on n'a pas vraiment l'habitude d'aller explorer cette zone. C'est sympa à faire, accompagné d'un moniteur.
3: Qui vous raconte tout ça et puis qui vous permet de découvrir une nouvelle activité nautique également. Donc ça veut dire qu'il faut être un minimum de personnes pour s'inscrire.
4: On arrive toujours minimum à être au moins 4-5 personnes, on finit toujours par former des groupes. On est ouvert jusqu'à octobre, novembre, toute la semaine. Et ça permet justement d'élargir un peu cette intersaison avec un bateau où on est vraiment sur l'eau, on est au sec, on n'est pas comme un kayak où là on peut avoir un peu les fesses mouillées. Après voilà, on propose aussi, les gens peuvent se baigner lorsqu'on fait halte sur l'île du Fort de Brescou. Il y a un aspect un peu nature, on vient parler de l'histoire, patrimoine et tout ce qu'on peut trouver autour. Donc l'idée c'est de partager un bon moment au Cap d'Agde. Donc ça ne paraît pas, mais on peut surfer, donc on a des vagues. Dès qu'on a un régime de vent de sud-sud-est, ça crée de la houle. Et des fois on a des sessions avec pas mal de périodes, donc du temps entre chaque vague, des vraiment des belles vagues. Et là à ce moment-là, la pirogue, on la met en simple, et là on peut surfer. Donc le pépérou, il dirige la pirogue et ça part super tôt dans la vague et on surfe vraiment des houles assez longues et ça part en surf super rapidement. Cet aspect un peu sympa, sensation aussi. On le dit, disons, en fonction des réservations, si c'est calme ou s'il y a un peu de houle. Mais c'est une balade qui reste très ludique et très tranquille.
3: Voilà, voilà. Pour la pirogue hawaïenne, il y a aussi les sorties en kayak ou en stand-up paddle et on vous retrouve sur paddleescapagde.com. Merci Nathan, à bientôt.
4: Merci à vous, à très vite sur l'eau.
0: Ah, très très sympa cette idée de sortie à faire en pirogue hawaïenne à Agde. N'hésitez pas à aller faire un tour sur le site de votre radio ici.fr pour retrouver toutes les escapades partagées chaque jour par Léopoldine Dufour. Dans quelques instants, on va filer à Béziers, à l'occasion des Américaines de Béziers. C'est l'événement la semaine prochaine dans les arènes, avec notamment de quoi se faire plaisir avec toute l'ambiance qui va bien des États-Unis. Et pourquoi pas les taureaux qui seront présents. Vous pourrez en profiter avec vos places après Youssou N'Dour et Nena Cherry sur votre radio locale ici. Au bon mardi après-midi avec nous.

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0: Indochine, le chant des cygnes sur votre radio locale ici, où avec cette chaleur, on se croirait effectivement dans le désert.
1: On était.
0: Aurélie, allô, allô, Aurélie.
1: Oui, allô.
0: Eh, hey, coucou, ça va bien?
1: Ça va super bien, oui.
0: Ravie de vous avoir, vous nous appelez d'où?
1: Alors, je vous appelle de la cavalerie, mais je suis une bitéroise.
0: D'accord, ok, vous êtes un peu au frais alors là-haut, à la cavalerie, c'est bien.
1: Là, ouais, on a 27 degrés.
0: Bon, très bien, on est loin des 34 qu'il peut y avoir effectivement dans les plaines.
1: Ouais, c'est un petit peu plus frais.
0: Bon, vous en profitez, c'est très très chouette. Il y a l'Amérique aux arènes, ça, c'est la semaine prochaine dans les arènes de Béziers. Elles vont véritablement vivre au rythme des USA, ces arènes. Vous êtes déjà allée, vous, aux États-Unis ou pas, Aurélie?
1: Non, je n'y suis jamais allée, mais j'ai ma fille de 16 ans qui va y passer 9 mois à partir de septembre.
0: Elle a 16 ans, elle part aux États-Unis pendant 9 mois.
1: Elle aura 16 ans au mois d'août, elle part pour 9 mois aux États-Unis, oui.
0: Oh là là, et alors maman, elle est inquiète, elle est triste, elle est impatiente pour elle.
1: Maman, elle est très contente qu'elle puisse vivre ses rêves.
0: Chouette, c'est génial. Elle va aller où aux États-Unis, votre fille?
1: Elle va aller au nord de New York.
0: Waouh, c'est incroyable, c'est le rêve américain à cet âge-là, elle va se régaler.
1: C'est ça. C'est exactement ça,
0: ouais. Bon, bah elle va avoir le goût de l'apéritif déjà avec ce week-end à Béziers, aux arènes.
1: Ça va lui donner une idée de ce qu'il attend.
0: J'ai vos 4 invitations pour en profiter. On fait un petit jeu. C'est le jeu du Yeeha. Faites-moi votre meilleur cri américain, Aurélie.
1: Ça me rappelle ma jeunesse.
0: C'est gagné, bravo Aurélie. On vous offre ces 4 invitations.
1: Eh ben, c'est génial, merci beaucoup.
0: Régalez-vous, dansez la country, mangez des hot dogs, vous allez passer un très bon moment.
1: Eh ben, c'est super, merci beaucoup.
0: Aurélie, quelle est votre radio locale préférée?
1: Ici Héros.
0: La musique d'ici Héros ce mardi avec ABBA qui arrive dans un instant et vos places de cinéma à gagner.
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0: Excellent mardi après-midi avec votre radio locale, ici Héro, 17h33 en direct avec vous sur la route de la fin de journée. Prudence si vous quittez Béziers en direction de Capestang à l'entrée de la commune. Un accident aurait pu se produire, en tout cas vous avez une belle zone de ralentissement. Si vous avez d'ailleurs des précisions à nous apporter sur cet incident, n'hésitez pas à nous appeler au 04 67 58 6000. Béziers toujours, les travaux sur la rocade sont quasiment tous finis, il me semble. Il y a quand même un petit peu de monde toujours. Secteur des sorties pour Maraussan, c'est environ 5 minutes en plus sur votre parcours habituel. Et puis la zone également de Mercoran, hein, pour partir après dans le Biterrois, qui peut être un petit peu chargée également ce soir. Et puis Montpellier, les coups de frein habituels, toujours embêtant pour vous. Les différentes sorties de l'autoroute A709, la route de Carnon, la route de la Grande Motte en direction du centre-ville de Béziers, de Montpellier, à l'approche donc, hein, du rond-point du Zénith. Là aussi vous avez un petit peu de monde ce soir. Les températures qui continuent d'augmenter. Demain le département sera en vigilance jaune pour le phénomène canicule et on ira chercher les 36 degrés attendus à Clermont-Lérault, à Onzac, 35 pour Béziers, Lodève, Bédarieux et Ganges, 34 degrés à Montpellier, Lunel. Loïc Spadafora, vous qui êtes l'expert météo d'ici Héros, on vit un mois de mai inédit là.
1: Exactement, c'est inédit, hein. Ce mois de mai 2026 restera gravé, hein, dans l'histoire de la météorologie, ça c'est certain, puisqu'on va battre, hein, de nombreux records absolus de chaleur pour un mois de mai. Il faut savoir que les records, hein, de chaleur pour un mois de mai dans le département de l'Hérault, ils sont plutôt de 33 à 34 degrés. Et là, jeudi, on va exploser ces records, de plusieurs degrés, hein, puisqu'on va atteindre jusqu'à 39, voire 40 degrés. Ça sera surtout sur la partie ouest du département, au niveau du Haut-Biterrois et du Minervois. Donc voilà, des températures records historiques. Ça fait au moins 100 ans, même 120 ans, qu'il n'a pas fait aussi chaud pour un mois de mai.
0: Merci beaucoup Loïc pour ces précisions, ces explications. Le plus météo, on décrypte la météo du département de l'Hérault chaque matin à 8h13 sur votre radio locale.
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0: Lui a battu le record d'affluence du Stade de France qui était jusqu'à présent détenu par Indochine. Qui est cet artiste? On vous dit tout dans la chronique musique qui arrive après Étienne Dao sur votre radio ici Héros.

0: Ici Héro, c'est chouette, il fait beau, mais prudence évidemment avec ces chaleurs excessives. Pensez à bien vous hydrater. Si vous cherchez des bons plans pour aller vous mettre au frais, le ciné peut être une solution. Ah oui, ça coûte cher. Ne bougez pas dans quelques instants. Ici Héro vous offre vos invitations. Avant ça, l'actu musicale du jour. Émilie Mazoyer.
1: Salut tout le monde. Émilie au rapport pour votre dose quotidienne d'actualité musicale. Vous n'allez pas croire combien de bougies Lenny Kravitz souffle aujourd'hui. Lenny Kravitz à 62 ans, permettez-moi de douter. Étant donné qu'on le voit au minimum torse nu dans tous ses clips, je pense avoir une assez bonne vision du physique de la personne et pour ma part, je le situe dans une fourchette 30 ans, 30 ans et demi. Allons vérifier sur place. Lenny Kravitz est en tournée chez nous. Normal, c'est en France qu'il a le plus de succès depuis son premier album en 1989. Vous verrez Lenny Kravitz au Printemps de Pérouges, au Festival de Nîmes, aux Nuits de l'Erdre et en Picardie pour le Rétro C'est Trop. Le rappeur Jul vient de livrer son 26e album. C'est pas un gag, hein, mais comme il en sort 2-3 par an, ça grimpe vite. Mais le dernier, Oubliez-moi, a une saveur particulière. Il est sorti le jour de son Stade de France, archi complet. Complet comme jamais, en fait.
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1: a. Jul a battu le record d'affluence au Stade de France, détenu jusque-lors par Indochine, qui avait réuni 97 036 spectateurs pour son Central Tour en 2022. Jul a fait 3000 de mieux, 100 000 personnes. Le chiffre a été validé par les équipes du Stade de France. C'est énorme. Le nouvel album de Paul McCartney sort dans 3 jours et on sait que ça va être canon. Ici en duo avec l'autre survivant des Beatles, Ringo Starr, Paul McCartney nous offre avec The Boys of Dungeon Lane un album doux, nostalgique, mélodieux, incontournable. Vivement vendredi. Un film pour raconter l'histoire de l'héroïne panthéonisée Joséphine Baker. Mais quelle bonne idée! Son enfance dans l'Amérique ségrégationniste, puis Broadway et la France, le musical. Le rôle de Joséphine Baker dans la résistance face aux nazis. Elle était espionne. Ses combats auprès de Martin Luther King ou les 12 enfants venus du monde entier qu'elle a adoptés. Ça, c'est un film qu'on a envie de voir. Bravo à la réalisatrice française Maïmouna Doucouré qui a décroché le projet et à la chanteuse américaine FKA Twigs qui tiendra le rôle principal iconique de Joséphine Baker.
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0: Et dans l'attente de voir l'histoire de Joséphine Baker, on vous a raconté celle d'une personne importante pour elle, l'américaine Caroline Dudley. C'est elle qui a révélé la star mondiale en 1925. Caroline Dudley qui a ensuite passé le reste de sa vie à Grabelle, au nord de Montpellier. Vous découvrez sa petite histoire de l'héros sur ici.fr. Merci beaucoup Émilie Mazoyer. On vous retrouve ce soir dans Décibels avec Zazie.
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0: elle nous fait découvrir son nouveau morceau. Peu importe, sorti vendredi dernier. Et on l'écoutera avant 18h, c'est promis, sur votre radio locale, ici Héro. Peu importe, mais pour l'heure, voici Gauvin Serres, Silence Radio, pour mardi après-midi.

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1: Demain, à Médarieux, il fera 35 degrés à l'ombre. C'est donc l'occasion d'aller faire un tour au cinéma. Ça tombe bien, vous êtes au bon endroit, 17h45. Je vous invite, j'ai vos deux places pour le film de votre choix au cinéma, Jean-Claude Carrière à Médarieux. Si vous êtes dans le coin, les alentours, c'est votre moment pour aller vous faire une toile gratuitement grâce à Ici Héros. En ce moment, au cinéma à Médarieux, vous avez Le Diable s'habille en Prada 2. Hein, 20 ans après le premier opus, Meryl Streep, Anne Hathaway, Emily Blunt sont de retour en casting. Il y a également L'Abandon, film qui raconte les 11 derniers jours de Samuel Paty. Vous avez la Vénus électrique aussi, le nouveau film de Pierre Salvadori qui a fait l'ouverture du Festival de Cannes. Et puis pour les fans de Star Wars, le nouveau film de la saga The Mandalorian et Grogu, qui est donc à voir en ce moment si vous le souhaitez à Bédarieux. 04 67 58 6000 et vous composez ce numéro pour remporter vos deux places et puis vous répondez à cette question. Comment s'appelle l'énergie dans Star Wars qui permet aux Jedi de contrôler la matière ou encore de faire des bons incroyables? Est-ce que c'est la force? Est-ce que c'est la potion magique? 04 67 58 6000. Vous avez la bonne réponse, c'est maintenant. 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

0: Michael Field, Two Friends sur votre radio locale ici. Magali nous a appelé. Ça va bien, Magali?
1: Oui, ça va très bien, merci.
0: C'est votre première fois à l'antenne avec nous, Magali?
1: Oui, c'est la première fois. Je suis un peu timide.
0: Bah, bougez pas, je prépare Jeanne Masse.
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0: Jeanne!
3: 04 67 58 6000.
0: Ah! La première fois pour Magali sur notre antenne. Mais faut pas être timide. Bienvenue, bienvenue Magali, enchantée.
1: Merci beaucoup. Moi aussi, je suis enchantée.
0: Vous nous appelez d'où?
1: Alors, je suis à Saint-Gervais-sur-Mare.
0: Ok,
1: voilà.
0: Très bien. Et vous êtes dit Bédarieux, le ciné? Ben, c'est l'occasion, faut y aller, quoi.
1: Oui, tout à fait.
0: Vous avez bien
1: J'ai sauté sur le téléphone. Oui.
0: Je suis ravi. Vous avez vu, ça marche. Vous passez à l'antenne avec nous.
1: C'est super.
0: Eh ben, bienvenue, bienvenue. On se met dans l'ambiance avec Star Wars en ce moment. Au cinéma, il y a The Mandalorian et Grogu, c'est un gros carton. C'est en ce moment à voir d'ailleurs au cinéma à Bédarieux. Comment ça s'appelle, cette énergie dans Star Wars qui permet aux Jedi de contrôler la matière ou encore de faire des bons incroyables, Magali?
1: Mais c'est la force.
0: Mais oui. Bonne réponse, Magali. Je vous offre vos deux places de ciné.
1: Merci beaucoup.
0: Profitez-en bien. Vous allez voir quel film?
1: Oh, je sais pas. Je verrai quand j'y serai.
0: Vous avez le temps de choisir. Les places, elles sont valables
1: peut-être
0: quelques
1: jours. Le Diable s'habille en Prada, allez, peut-être deux.
0: Faites-vous plaisir. Voilà. Faites-vous plaisir. À bientôt, Magali.
1: À bientôt. Merci beaucoup.
0: Et merci à vous. Vous restez branchés sur Ici Héros dans quelques instants. Le retour de l'actu et David Hallyday pour la musique.
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1: Nouveau Zazie, elle sera l'invitée de Décibel ce soir entre 20h et 21h sur votre radio ici, Héros.
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1: Bon mardi après-midi sous la chaleur héraultaise. Ici, Héros, il est 18h. Salam Daoui pour l'actu. Les élèves de la maternelle de Cessenon-sur-Orb n'ont plus d'école. Elle a été vandalisée.
3: Ouais, 3 classes littéralement saccagées la nuit dernière. Elle va rester fermée, l'école, le temps de la remettre en état. Et d'ici là, eh bien, les élèves seront accueillis au centre de loisirs. La mère de Cessenon-sur-Orb, Marie-Pierre Ponce, se dit choquée par ce qu'elle a vu.
4: Une école sans dessus dessous, tous les meubles renversés, de la peinture au mur, de la peinture par terre, toute la vaisselle de la cantine cassée, brisée. Les doudous des enfants, parce que dans le dortoir, évidemment, il y avait des petits matelas, donc ils sont tous maculés de peinture, les doudous en travers, alors ils ont été piétinés, pleins de peinture ou autre. Enfin, je veux dire, voilà, on a du mal à imaginer qu'un espace comme ça, d'une école, une école maternelle, qui est quand même un lieu emblématique du socle républicain, j'avais envie de dire, les écoles, l'enseignement, surtout les petites classes comme ça, pourquoi tant de, je comprends pas, tant de haine, tant de, je sais pas, j'ai du mal à imaginer et à comprendre qu'est-ce qui peut se passer dans la tête des gens qui ont fait ça.
3: Une plainte a été déposée à la gendarmerie, vous trouverez sur ici.fr des photos de cette école maternelle vandalisée. Le propriétaire d'une villa très légèrement blessé en tentant d'éteindre un feu ce matin à Castries dans la métropole de Montpellier. L'incendie dont on ne connaît pas encore l'origine s'est déclaré au premier étage de son pavillon. Une vingtaine de pompiers ont été envoyés sur place.
1: La ministre des Sports indique ce matin que des compétitions pourraient être annulées ou bien reportées ce week-end.
3: Et oui, parce qu'il y avait plus de 30 degrés au thermomètre actuellement, et ça devrait monter. Faire du sport en extérieur peut éventuellement présenter quelques risques si on ne prend pas des précautions. Bien s'hydrater avant, pendant et surtout après l'effort. Éviter, si possible, le pic de chaleur. Par exemple, Rudy et Brice, deux joggeurs montpelliérains, couraient ce matin sur les bords du Lez à Montpellier alors que la température commençait à flirter justement avec les 30 degrés. Ils sont plutôt bien entraînés, 2 sorties par semaine, et quand même ils font attention à ce qu'ils font.
5: Là, c'est les premières chaleurs, c'est un peu difficile, mais après, on s'adapte. Là, c'est une course un peu tranquille. Après, dans quelques jours, on reprendra un petit peu plus sur la rapidité, mais pour le moment, on reste doucement, stable, et puis voilà. Il y a un petit peu d'air, à certains moments, il n'y en a pas trop, mais tout de suite, ça va. Après, quand on aura pris 5 ou 10 degrés en plus, ça va être un peu plus compliqué, mais là, pour l'instant, c'est encore faisable.
6: Les premières chaleurs, c'est toujours les plus dures, je pense, parce que faut que le corps s'habitue. Une fois qu'on a pris le rythme, on supporte un peu mieux la chaleur. Après, bon, il faut pas oublier l'hydratation, surtout, parce que c'est important par ce temps-là, on perd vite en eau. Après, quand on va monter sur des températures supérieures, je pense qu'il faudra courir plus tôt le matin ou plus tard le soir. Après, on partira plus tôt et on décalera toutes les séances.
3: Et oui, les températures qui montent, demain l'Hérault est placé en vigilance jaune canicule.
1: Dernière ligne droite au procès en appel de Nicolas Sarkozy.
3: Mais vous le savez, l'ancien président est jugé pour des soupçons de financement libyen de sa campagne au présidentiel de 2007. Aujourd'hui, les plaidoiries de la défense et avant Nicolas Sarkozy, demain, eh bien, ce sont les avocats de ses anciens ministres qui ont plaidé. Yannick Falt, vous suivez le procès à la Cour d'appel de Paris cet après-midi. C'est donc l'avocat de Claude Guéant qui a eu la parole.
7: C'était une plaidoirie très attendue en raison de la tournure de ce procès en appel. Claude Guéant absent, dispensé d'audience car très malade, mais l'absent dont tout le monde parle après ses 2 lettres envoyées à la Cour pour répondre point par point aux attaques de Nicolas Sarkozy. Un divorce davantage mis en lumière encore cet après-midi car pour l'avocat de Claude Guéant, Nicolas Sarkozy a sacrifié son ancien secrétaire général, voulu parier sur le fait que les absents ont toujours tort. Claude Guéant serait passé de collaborateur fidèle à voyou. Bref, c'est pas moi, c'est les autres, ironise Philippe Bouchet-Zelgosi, qui fait mine de s'interroger, est-ce le cynisme du politique ou le désespoir du prévenu? Le numéro 2 fait strictement ce que lui dit le numéro 1, poursuit l'avocat. Autrement dit, Claude Guéant n'aurait été que l'exécutant de ce pacte de corruption initié par l'ancien chef de l'État. Nicolas Sarkozy, dont Philippe Bouchet-Zelgosi, fustige une stratégie en accordéon, désespérée et désespérante. Sa cruauté aussi par rapport à l'état de santé de Claude Guéant, dont il réclame la relaxe. Relaxe demandée par tous les avocats des prévenus, alors que le parquet général réclame des condamnations similaires au premier procès.
3: Pas le temps de se reposer après avoir remporté et célébré la Coupe de France ce week-end. Les handballeurs de Montpellier retrouvent le championnat ce soir. Ils sont toujours 3e au classement. Le MHB joue à Saint-Raphaël, mais sans Diego Simonet qui est blessé à la cheville. Le coup d'envoi est à 20h. Un tour de plante, donc cette vigilance demain.
1: Effectivement, vigilance jaune pour le phénomène canicule, car les températures vont encore augmenter. Déjà cette nuit pour commencer, comptez 12 degrés dans les Garrigues au nord de Montpellier, et puis ailleurs 16 à 19 degrés quasiment partout pour les minimales. Et il faisait 34 cet après-midi à Ganges. Demain, il fera 36 degrés pour Clermont-l'Hérault, pour Lonzac et Pralelaise, 35 à Ganges, à Bédarieux, à Lodève et Béziers, 34 degrés pour Montpellier et Lunel, 31 à Agde et Auquelard, et puis la minimale de l'après-midi, ce sera 30. Autant vous dire qu'il va faire très très chaud à Palavas et à Sète sur le littoral, car on pourra profiter effectivement d'une légère brise marine qui devrait souffler autour des 30 km/h en rafale demain après-midi. Les températures qui vont encore grimper davantage jeudi, qui devrait être le pic de chaleur de cette semaine caniculaire pour une fin de mois de mai. Bon courage, pensez à bien vous hydrater. Vos conditions de circulation assez denses ce soir sur la métropole Montpellier-Rennes. Je pense à vous, avenue de la Liberté. Vous quittez près d'Arennes en direction de Juvignac. C'est un quart d'heure en plus sur votre temps de parcours habituel. Des coups de frein également à prévoir sur les différentes zones commerciales de Bayargues, de Saint-Aunès, de Vendargues ou encore du Crest. Et puis d'ailleurs, un véhicule en difficulté, même deux véhicules sur bande d'arrêt d'urgence. Autoroute A9, vous êtes en direction de Nîmes après avoir passé Montpellier. C'est au kilomètre 94 pour être précis. Témoin d'un incident sur la route du département, vous nous appelez au 04 67 58 6000. On partage l'info tous ensemble.
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1: Voici les Queens pour débuter cette nouvelle heure. 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

0: Hero, si vous aimez bien le rock britannique, on a un super concert pour vous.
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0: 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Avant ça, on va discuter ensemble d'un événement tout à fait original et qui marche chaque année. C'est le Festin de Molière, un voyage gustatif au cœur du terroir et où on remonte le temps. On se met comme si on vivait au XVIIe siècle avec Molière qui pourrait être présent dans la salle pour réussir à venir faire plaisir aux convives, et un menu gastronomique cuisiné par le chef étoilé Guillaume Leclerc. On discute de cette date qui approche la semaine prochaine avec les organisateurs, juste après Benabar, en nouveauté sur votre radio, ici Hero.
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0: Bellabar sur votre radio, ici Héros.
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0: Le festin de Molière 2026. Ce sera la semaine prochaine, jeudi 4 juin à 19h au château de Malmont à Villeneuvette. On n'est pas loin de Clermont-l'Hérault. L'idée, elle est simple. Les vignerons du terroir de Pézenas invitent à rejouer les fastes de la cité de Pézenas. Théâtre de grand vin en 1653, lorsque les états généraux du Languedoc se réunissaient dans la ville. Molière et sa troupe venaient alors divertir la cour du prince de Conti. Grand seigneur amateur de théâtre, troisième personnage au royaume de France, et c'est pour vous l'occasion de revivre cette scène, de vous replonger dans cette époque avec la troupe de l'illustre théâtre qui sera présente pour vous jouer différentes pièces, et surtout une expérience unique avec un menu gastronomique cuisiné par le chef montpelliérain étoilé Guillaume Leclerc. On est en compagnie ce soir de l'organisateur chaque année de ce festin de Molière, c'est Olivier Le Baron. Ça va bien, Olivier?
3: Oui, ça va très bien.
0: Un plaisir de vous recevoir en compagnie aussi d'un des vignerons qui sera présent à Moricoste, au domaine de l'Oribel Villa Tempora. On est en plein cœur de Pézenas. 9 hectares, c'est ça, Maury?
4: Oui, même un petit peu plus maintenant. On a dépassé les 10 hectares. C'est pas très prudent, mais...
0: Vous avez eu de quoi agrandir. Alors, l'an dernier, le lieu, c'était l'abbaye de Valmont. Cette année...
3: D'Allemagne.
0: Là, c'est le château de Malmont. J'ai confondu les deux. Comment vous sélectionnez le lieu des banquets, Olivier?
3: On essaye de trouver des banquets qui puissent recevoir au moins 250 personnes.
0: Ok, ouais.
3: Donc déjà, ça, c'est pas évident. À Pézenas, c'est très dur à trouver. Et puis, on aime aller dans des lieux prestigieux avec des vieilles pierres qui font quand même référence au XVIIe siècle. Donc, le château de Malmont, on y a été en 2023. Et ça s'était extrêmement bien passé. Et donc, on y retourne cette année avec grand plaisir. Le château de Malmont, il appartient à la famille Beauclerc. Et ils ont fait quelque chose de magnifique entre la rénovation du château et ils font du vin aussi. Bon, c'est pas encore du vin de Pézenas, c'est un peu plus au-delà de l'appellation, mais c'est un lieu magnifique.
0: Et en plus donc de ce lieu évidemment qui vous plonge dans le décor, il y a évidemment les tenues qui vont avec et puis les vignerons qui seront présents. Vous avez votre costume à Maurice, c'est bon ou pas?
4: Je dois encore faire finaliser les derniers détails, mais chaque année j'essaie de garder à peu près le même costume, oui. Donc
0: parce que l'idée, ce sont des tables de 10 personnes, et puis il y a un vigneron présent sur chaque table pour accompagner en fait ce festin de Molière. Qu'est-ce qui s'y dit? Qu'est-ce que vous avez l'habitude de raconter dans ces moments-là, vous qui êtes vigneron attablé avec les convives?
4: C'est un moment assez fort pour nos invités parce que c'est l'occasion pour eux de faire un grand dîner dans un très bel endroit qui est donc cuisiné par un chef renommé de la région et de découvrir nos vins. Et donc on a beaucoup de questions sur les vins et sur notre terroir et les particularités de notre terroir Pézenas avec son influence volcanique que beaucoup, même des habitants de la région, ne connaissent pas forcément. Et donc, c'est toujours un grand bonheur de les informer, de leur faire découvrir ces vins magnifiques.
0: Est-ce que vous avez aussi l'habitude de leur donner peut-être des conseils sur la manière de déguster le vin avec tel accompagnement?
4: Alors oui, effectivement. Et puis, c'est un dîner qui est organisé donc par un grand chef qui a l'habitude lui-même d'associer sa cuisine avec des vins. Et donc, ça, c'est un petit peu pensé en amont. Et notre rôle, effectivement, à table, ça va être d'informer sur les vins qui peuvent avoir des profils effectivement différents, même s'il y a un caractère commun au vin de notre appellation. Mais voilà, on conseille effectivement sur l'ensemble des différents plats quel serait le vin qui serait le plus adapté.
0: Le festin de Molière, c'est jeudi la semaine prochaine, le 4 juin au château de Malmont à Villeneuvette. C'est une expérience unique qui pourrait faire office de très très beau cadeau pour la fête des mères ce week-end. Comptez 150€ par personne pour ce menu concocté par un chef étoilé. Et votre radio locale, ici Héros, a offert cette aventure à une chanceuse. C'est Laure de Cournonsec. On va lui passer un coup de fil. Laure, savoir comment elle se prépare elle aussi à ce repas. Ce sera l'occasion d'échanger avec nous juste après la musique de Charles et Eddie. We'll Lie to You sur votre radio locale ici. Bon mardi avec nous.

0: C'est sympa ça pour débuter la soirée. Charles Zeddy sur votre radio locale.
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0: Le festin de Molière, un dîner gastronomique comme au XVIIe siècle avec une troupe de théâtre qui vous accompagne. Et c'est évidemment un hommage à Molière qui a passé du temps à Pézenas, que vous allez pouvoir vivre jeudi la semaine prochaine au château Malmont à Villeneuvette. 250 convives, dont peut-être vous si vous y allez, pour profiter d'un véritable repas gastronomique mis également en lumière et en saveur en compagnie des vignerons du terroir de Pézenas qui sont présents pour vous expliquer, vous accompagner et vous proposer évidemment leurs produits pour déguster le tout. On est en compagnie ce soir de l'organisateur de cet événement, Olivier Le Baron, également d'Amaury Coste qui est vigneron dans ce domaine de l'Oribel Villa Tempora, viticole familiale à Pézenas. Justement, ce territoire de Pézenas, quelle est sa particularité, Amaury ?
3: Nous sommes sur cette ligne de faille qui sépare le sud du Massif Central, les Cévennes et le bassin méditerranéen. Et nous avons accès à des sols absolument magnifiques, comme d'autres appellations de la région. Notre spécificité, c'est ce terroir à l'influence volcanique marquée, puisque nous sommes tout au sud de la chaîne des volcans. Et les vins de notre appellation se distinguent donc par une élégance, une fraîcheur. Il y a la chaleur de la Méditerranée, mais il y a aussi beaucoup d'élégance et de fraîcheur qui sont apportées par ce très beau terroir.
0: De la fraîcheur, c'est également ce que va tenter d'apporter un grand classique de Pézenas, le chef étoilé Guillaume Leclerc, qui a réalisé ce menu gastronomique. Pour débuter ce menu, Olivier Le Baron, il y aura un emblème de Pézenas retravaillé par le chef.
4: Bah oui, parce que pendant la dégustation du menu qu'il nous a proposé, on s'est aperçu qu'il ne connaissait pas vraiment le petit pâté de Pézenas.
0: Qui est la tradition culinaire.
4: Ah oui, alors là, c'est incontournable.
0: Pâté de mouton, sucré à la fois, il y a des épices.
4: Voilà, c'est un sucré salé. Il y a une confrérie du petit pâté à Pézenas, bon. Donc c'est sérieux, attention. Alors on s'est dit, on va lui faire lancer un défi, voilà. Et puis on va maintenir cette tradition chaque année, je pense.
0: Ok, vous allez mettre à chaque fois au défi. Ouais.
4: Alors on n'a pas goûté, ça sera une découverte, du coup. On verra ce que ça donne, et je pense qu'on va se régaler.
0: Ouais.
4: Mais ouais, ça va être très sympa. Et puis il faut savoir que pour Guillaume Leclerc, le chef, le lieu pour lui c'est important parce que il s'est marié au château de Malmont.
0: C'est pas vrai, d'accord.
4: Et oui.
0: OK, donc hyper symbolique pour lui.
4: Voilà.
0: Ah, génial.
4: Ouais.
0: Il y a une personne qui a eu la chance de remporter son repas pour deux à l'occasion de ce festin de Molière grâce à la radio Ici Héros. C'est Laure de Cournonsec. Bonsoir Laure.
5: Bonsoir.
0: Comment allez-vous Laure ?
5: Ah mais depuis que je sais que j'ai gagné ça, je vais très bien. J'allais déjà bien avant, mais je vais encore mieux.
0: Vous savourez d'impatience déjà là, alors.
5: Ah mais tout à fait, je suis hyper gourmande donc et en plus j'adore le théâtre donc j'ai pu comprendre ce que j'avais pas compris tout de suite au premier abord, que ça allait mêler ces deux grands intérêts de ma vie, donc c'est parfait.
0: Évidemment, hein, Olivier, vous confirmez qu'il y a la troupe de l'Illustre Théâtre qui sera présente.
4: Hein. Exactement, la troupe de Pézenas qui s'appelle l'Illustre Théâtre, qui va interpréter 4 scènes de Molière et ça va se passer sur la terrasse, sur un balcon et dans les jardins.
0: Est-ce que vous avez prévu votre tenue pour cette soirée, Laure ?
5: Eh ben, c'est une bonne question, parce qu'effectivement, on s'est posé la question, on s'est dit que certainement, c'était quand même assez habillé. Donc, je sais que mon chéri compte sortir une pape. Il va faire très chaud, donc il va sortir une petite chemise en lin, mais avec manche courte, je pense. Et moi, en fait, ça tombe très bien, parce que j'ai acheté, et je ne savais pas encore pourquoi, d'occasion, dans une, on va dire, une friperie de Gignac, qui est très sympa, d'ailleurs. petit coucou, si jamais ils m'entendent, là-bas. J'ai acheté une robe de marque, pas chère du tout, puisqu'elle était d'occasion, et je ne savais pas à quoi elle allait me servir dans le sens où elle est très habillée. Et donc, ça sera parfait.
0: Et voilà, vous avez donc tout ce qu'il faut. Vous avez également la collerette, c'est obligatoire, hein, il paraît. Hein.
5: Je n'étais pas au courant.
0: C'est une blague, évidemment, c'est une blague, Laure, vous inquiétez.
5: Je m'en doute.
0: Donc, si j'ai bien compris, c'est votre mari qui vous accompagne ?
5: Oui, c'est ça.
0: Comment vous lui avez annoncé que vous aviez gagné ?
5: Ah ben, je l'ai appelé pour lui dire, je crois que je lui ai laissé un clip vocal parce que j'arrivais au travail, donc ouais. J'avais pas de temps. Voilà.
0: Vous l'avez dit, prépare ta soirée, ouais. Le 4 juin, on va manger exactement. Un repas gastronomique de 150.
5: Et je suis allée chercher sur Internet aussi de quoi il s'agissait. Je lui ai partagé le lien pour qu'il puisse aller voir.
0: Eh ben, excellent.
5: Et comme j'étais très contente et très fière, j'ai aussi partagé le lien au groupe WhatsApp de toute sa famille, qui est très nombreuse, pour leur dire que j'étais trop contente d'avoir gagné.
3: Amaury. Et Laure, bonjour, c'est Amaury le Vigneron. Êtes-vous bonjour. Amatrice de vin et connaissez-vous les vins de notre appellation?
5: Alors, je suis plutôt amatrice de vin. Bon, pour le coup, on viendra quand même en voiture, donc on ne pourra pas trop s'enflammer. Hein. Il faudra quand même rester sobre. Mais c'est vrai que je ne connais pas trop ce terroir-là, donc c'est d'autant plus intéressant. En plus, je sais que les alliances, d'après ce que j'ai vu, ont été très bien réfléchies. Donc, c'est d'autant plus alléchant.
3: Et on sera très, très heureux de vous les faire découvrir. Effectivement, il faudra boire avec modération. Et puis, nous sommes professionnels, les crachoirs sont là. Si vous voulez goûter beaucoup de vin, vous n'êtes pas obligé de tous les avaler, bien sûr. À très bientôt, Laure.
0: Tout est pensé. Ben alors, profitez-en bien. En tout cas, on est ravis d'avoir pu vous faire gagner cette expérience totalement unique. À bientôt.
5: À bientôt et merci encore.
0: Avec grand plaisir. Merci à vous également, Olivier Le Baron et Amaury Coste d'être passé nous voir. Rendez-vous donc au festin de Molière au château de Malmont à Villeneuvette. Ce sera jeudi de la semaine prochaine. Il reste encore quelques places. Si ça peut faire une idée de cadeau, ça peut être évidemment un très bon plan.
4: Exactement.
0: Celebration pour la musique Cool and the Gang, c'est ce qui arrive dans un instant. Et des cadeaux également pour vous sur ICI Héros.
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1: Nouveau Amir à l'imparfaite sur votre radio locale ici, 18h32 avec vous sur la route de la fin de journée. Encore des coups de frein à prévoir dans la métropole montpelliéraine, sur les axes habituels, notamment avenue de la Liberté en direction de Juvignac, c'est un bon quart d'heure de difficulté. Encore des coups de frein aussi sur les zones commerciales de Bayargues ou encore Saint-Aunès. Et puis ça peut coincer également entre Villeneuve-les-Maglones et puis Saussan, avec quelques ralentissements à proximité du centre pénitentiaire. Grande prudence à vous. Des coups de frein aussi dans le secteur de Béziers, notamment en direction de la zone du Mercoran et pour partir après dans le Biterrois sur la Rocade, avec cet enchaînement de plusieurs ronds-points. Il y a quelques ralentissements dans ces secteurs. La météo qui est toujours caniculaire, et d'ailleurs la vigilance jaune a été sortie par Météo France pour le phénomène canicule demain, et les températures qui augmentent encore. 36 degrés attendus demain après-midi à Clermont-Lérault, après de Lez ou encore à Lonzac. Il fera 35 à Ganges, à Bédarieux, à Lodève et Béziers, 34 pour Montpellier et Lunel. 30 degrés, ce sera au final la température la plus basse sur le littoral, pour Palavas-les-Flots, encore pour 7. Et ce sera lié à une brise marine qui viendra rafraîchir, si je puis utiliser le mot, l'air qui sera évidemment très très chaud. Pensez à bien vous hydrater, car en plus, les températures que je viens d'énoncer sont des températures attendues sous abri, comme à chaque fois que vous entendez une température en météo, que ce soit à la radio ou à la télé, c'est les températures attendues à l'ombre.
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1: 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Vous y serez grâce à ici Héros, vous ne bougez pas.

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0: Tous les événements et évidemment les plus beaux concerts et ceux qui sont hyper attendus dans le département, comme celui de Pete Doherty, ce sera ce samedi au Théâtre de la Mer à 7. Sun, 04 67 58 6000, vous nous appelez tout de suite. Deux places pour ce concert au Théâtre de la Mer à 7. Cadre magnifique, il va évidemment faire beau. Ce sera à 20h. Pete Doherty, c'est une référence du rock en Grande-Bretagne et dans le monde. Il a eu deux périodes, la période extrêmement rock et puis aussi un petit peu plus calme aujourd'hui et plus posé. Et c'est d'ailleurs ce qui va vous attendre, hein, une soirée avec guitare-voix. Pete Doherty au Théâtre de la Mer à 7, c'est samedi soir, vous y serez. 04 67 58 6000, vous profiterez du concert Pete Doherty devant vous. Et dans le fond, l'horizon est la mer Méditerranée. L'horizon, c'est le morceau de Pierre Gagné que l'on écoute sur votre radio locale ici, Héros. À vous de jouer, 04 67 58 6000.

0: Ça va être magnifique.
1: Oui.
0: Vous allez vous régaler. On fait un petit jeu pour remporter les deux invitations, Béatrice. C'est le jeu très simple du soir, le jeu où il faut se tromper. Est-ce que vous le connaissez ?
1: Oui, je connais.
0: Si vous nous découvrez, les amis, je vais poser à Béatrice trois questions. Elle devra tout me donner, absolument tout, sauf la bonne réponse. Il faut se tromper pour gagner. Vous aussi, essayez dans la voiture, encore au travail ou bien déjà à la maison. C'est assez rigolo. Novak Djokovic, quel est son sport, Béatrice ?
1: La pétanque,
0: non ? Oui, bonne réponse. À quoi sert un interphone ?
1: À écouter la musique.
0: Oui, absolument. Enfin, complétez les paroles de la chanson.

0: Allez, bravo, c'est gagné, Béatrice. Je vois ces deux places de concert.
1: Oui, merci beaucoup. Bon, merci, Pierrot.
0: Dites-moi, vous avez une voiture ou pas, Béatrice?
1: J'ai une voiture, ouais. Oui.
0: Il fait chaud en ce moment.
1: Très chaud.
0: Vous savez quoi, ça me fait plaisir. Je vous rajoute le pare-soleil ici, Héro. Ça fait un cadeau de plus. Ok.
1: Ah, super, merci beaucoup.
0: Profitez-en bien. À bientôt. Au revoir, au revoir.
1: Bonne soirée, au revoir.
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0: Le plus beau marché de France, l'émission de TF1 dans le journal de 13h. Est-ce qu'il y a un marché de l'Hérault? L'an dernier, à Béziers, on a gagné. Qu'en est-il aujourd'hui? On fait le point avec Vianque Guillère et l'actu télé du département dans un instant.

Men at Work sur notre radio locale, ici Hérault. On se retrouve en direct, les amis, jeudi soir entre 17h et 19h depuis Béziers. On se donne rendez-vous au café Le Petit Moka. On est à deux pas des Halles, qui ont été d'ailleurs élus plus beau marché sur TF1. Et on fait l'émission tous ensemble le jeudi, juste à côté de

0: la mairie entre 17h et 19h. Les Halles, on fait le point avec Vivian Cuguier sur votre radio.
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3: Dans les écrans d'ici aujourd'hui, c'est le moment de l'année que je préfère, je crois.
4: Que ça tourne.
5: Action.
3: Nous sommes sur TF1, il est 13h. Mesdames et messieurs, bonjour. Je le fais bien, hein, Ah, j'aimerais bien remplacer Marie-Sophie Lacaro un jour. Allez, retour en 2025.
6: On vous révèle aujourd'hui le grand gagnant de notre concours, votre plus beau marché, 8e édition, Valentin Després. Vous êtes chez le vainqueur. De qui s'agit-il ?
7: Eh bien, si je vous dis, Marie-Sophie, qu'on est dans une ville du Sud, traversée par le canal du Midi, avec de très belles arènes.
3: Béziers.
7: Et surtout, des halles de marché du 19e siècle, je suis bien sûr à Béziers.
3: Yes.
5: Bravo, bravo Béziers.
8: Formidable, c'est formidable aujourd'hui.
9: Ben, du coup, on est trop contents et je suis très fière de faire partie du marché tout au long de l'été.
3: L'an dernier, c'est Béziers qui a gagné le concours de TF1, votre plus beau marché. Ah, c'était chouette, hein. Et cette année alors, c'est l'Hérault qui va gagner encore. Qui représente l'Occitanie alors?
6: Le lancement de votre plus beau marché, 9e édition. Avec ce trophée à gagner, Valentin Després, bonjour.
3: Bonjour. Bonjour.
6: Nous allons révéler ensemble les noms des 24 candidats en compétition cette année. C'est parti?
10: Allez, c'est parti, par ordre alphabétique des régions, le marché.
3: Ouais, bon, alors avance, parce que si c'est par ordre alphabétique, on n'est pas au début, loin. Bah, Occitanie avec un O, vas-y, avance.
11: Effectivement, nouveau. Aussi, le marché de Sainte-Anne en Guadeloupe, il représentera les Antilles et la Guyane.
3: Avance.
11: Dans ce concours pour Villeréal, pour la région Aquitaine.
3: Non.
11: Et première participation également pour le marché de Mons.
3: Mais non, hein. Il y en a 17, vas-y. Bon.
6: Et puis revoilà le marché d'Amboise pour la région Centre.
3: Non. Et c'est quand que c'est nous, là-haut?
11: De Mille-la-Forêt classée monument historique. Plus au sud, les Halles de Sète.
3: Ralentis. C'est qui, j'ai pas entendu, c'est qui? C'est qui? C'est 7, non? J'ai entendu 7, je crois. À la vitesse normale. Remets. On comprend rien.
12: De nouveau, à présent. Remets normal.
6: Plus au sud, les Halles de Sète pour Languedoc-Roussillon.
3: Ah, donc c'est bien 7, c'est ça.
6: Avec Midi Libre, elles ont déjà terminé deux fois 9e.
3: C'est ça, 7 est dans le concours. On peut voter jusqu'à jeudi sur le site pour que 7 soit dans les 10 derniers finalistes. Donc on y va, tf1info.fr. Votre plus beau marché, on va gagner.
0: Merci beaucoup Vivian Cuguier, chaque matin avec vous. Bienvenue chez vous entre 9h et midi et puis on discute entre 9h et 10h avec à chaque fois un beau cadeau à gagner. Vous restez branchés sur votre radio locale. Dans quelques instants, on va faire un point sur les festivals du département.
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0: Bruxelles. Tout s'en va sur votre radio locale ici. Frédéric Letournier est en pleine saison de festival et aujourd'hui, elle nous fait voyager.
1: Hello tout le monde. Aujourd'hui, on évoque ensemble le festival What a Trip qui se déroule à Montpellier dès le 22 juin et qui va ravir tous les amoureux du voyage et du cinéma documentaire. En point d'orgue, les trois soirées musicales qui vont se dérouler dans le Jardin Royal du Pérou. Et j'avais envie de vous parler de la seconde, celle du vendredi 26 juin qui sera placée sous le signe de l'électro-créole et de groove tropicaux. Pour attaquer, c'est le musicien et chanteur David Walters qui a sorti ce printemps son sixième album T-Love. Alors c'est un artiste globetrotter basé à Marseille qui explore les métissages culturels. Son style navigue entre afrobeat, hip-hop, électro et tradition caribéenne. Et attention, vous allez avoir envie de danser car en live, il a une sacrée énergie.

Ensuite, place à Guts dans La Vraie Vie. Fabrice, un producteur et DJ, célèbre pour des sets qui mélangent funk, afrobeat, jazz, hip-hop et musique brésilienne. C'est d'ailleurs lui qui a fondé et produit le groupe Alliance Ethnique en 1990. Il est en ce moment en pleine tournée.

0: had a trip. Je vous rappelle que cette soirée Groove Créole qui vous fera voyager vers d'autres latitudes va se tenir le vendredi 26 juin dans le Jardin Royal du Pérou à Montpellier.
1: Merci Frédéric. Trois soirées, trois univers lors du festival What a Trip. C'est donc du 25 au 27 juin à Montpellier. Yves Simon pour la musique de votre radio locale ici, Héros sous la chaleur. Un petit diable au menthe.
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1: Bon mardi soir avec votre radio locale, ici Hérault. Merci de nous avoir choisi, il est 19h. Dans un instant, votre émission 100% années 80 avec Laurent Petit-Guillaume. Mais avant ça, toute l'actu de ce mardi en compagnie de Marine Logénie.
2: Deux jours après la découverte du corps sans vie d'un enfant de 11 ans à Rennes, sur les bords de la Vilaine, une serviette de bain serrée autour du cou. Les deux suspects, un garçon de 16 ans et une fille de 15 ans, ont reconnu les faits. Bonsoir Thomas Pinaroli.
3: Bonsoir.
2: Alors les deux jeunes ont avoué avoir étranglé l'enfant pour une histoire d'appât de pêche.
3: Oui, du matériel qui vaut quelques dizaines d'euros et que Théo aurait volé aux deux ados avec qui il est parti pêcher dimanche après-midi. Un jeune homme de 16 ans, interpellé hier matin, et une fille de 15 ans qui s'est rendue d'elle-même. Ils ont tous les deux reconnu en garde à vue avoir étranglé l'enfant, et c'est bien cette strangulation qui l'a tué, selon le rapport d'autopsie. Les deux jeunes sont ensuite partis en courant avec les affaires de Théo. Les enquêteurs les ont retrouvés chez eux hier. L'adolescente connaissait la victime, tous deux était dans le même collège Échange en centre-ville de Rennes. En revanche, l'adolescent, lui, n'a rencontré Théo que la veille du drame, lors d'une première partie de pêche. C'est là qu'il lui aurait donné des appâts, selon le récit des parents de Théo. Ce jeune de 16 ans dit au contraire que Théo lui a volé ce matériel. Les deux suspects seront présentés à la justice demain. Le procureur précise qu'ils sont inconnus de ses services.
2: Merci Thomas Pinaroli. Précision pour ici Armorique. Un lycéen rennais de 17 ans blessé à l'arme blanche par un autre élève du même âge. Au sein du lycée, la victime évacuée par le SAMU est hors de danger. L'agresseur, lui, a été interpellé. La vigilance orange canicule s'étend. Elle concernera demain 13 départements de la façade ouest. Les deux Charentes, la Gironde et les deux Sèvres s'ajouteront aux 9 déjà concernés. Plus d'une vingtaine sont en jaune. La chaleur pourrait atteindre localement des températures exceptionnelles de 38 voire 39 degrés ces prochains jours. Des conditions à la limite du supportable pour celles et ceux obligés de travailler en extérieur, de faire des efforts physiques, comme sur le chantier du musée d'art de Belfort. Les travailleurs du BTP essaient de s'adapter comme ils peuvent, Pauline Boudier.
4: Casque sur la tête, pantalon de chantier, Anthony n'a pas encore de la sueur sur le front alors qu'il décharge le Manitou, sorte de petit tracteur dont il est le conducteur.
5: C'est un sonar, il n'y a pas de pile, donc voilà. On ne peut pas ouvrir grand chose, il n'y a rien qu'ouvrable, à part la porte latérale, c'est tout, mais c'est avec les roues, c'est pas possible.
4: Il essaye de prendre un maximum de petites pauses à l'ombre quand le chantier le permet, mais sinon, il n'y a pas de secret.
5: On s'hydrate et puis on bouge le casque, quoi, pas trop
4: de
5: choix.
4: En cas de pic de chaleur, les chefs d'entreprise doivent effectivement fournir aux employés de l'eau en quantité suffisante. En l'occurrence, sur le chantier rue de Mulhouse, il y a un point d'eau, mais Mazuk Mac, patron de l'entreprise Matlock, qui s'occupe du terrassement, préfère prévoir en plus.
6: On amène notre pack d'eau, puis on met dans un endroit un ombre, pas qu'il prend le soleil. On prend carrément l'arrosoir et puis ça fait du bien.
4: Une pluie d'eau pour se rafraîchir. Quelques mètres plus loin, Jérémy est dans sa mini-pelle. Il a une autre stratégie pour bien vivre les journées de grosse chaleur.
7: Moi, je vais manger à l'extérieur où il fait plus frais.
4: S'assurer que ses employés mangent bien, c'est une des problématiques, dit le Mazuk Mac.
6: On est des salariés qui fument, qui ne ramènent pas leur gamelle. Ils ne sont pas habitués. Et s'ils ne mangent pas, ils vont tomber dans le pomme. Et en plus, avec la chaleur et tout, donc moi, je leur paye le resto.
4: Des frais supplémentaires qu'il a du mal à se faire rembourser.
2: Un reporter signé Pauline Boudier. Il n'y a pas de tension particulière aux urgences ou au SAMU, dit la ministre de la Santé, Stéphanie Rist, qui appelle les Français, notamment les sportifs, à se méfier. Dossier complet sur cette vague de chaleur à retrouver sur ici.fr. Stellantis va investir plus d'un milliard d'euros pour produire une nouvelle génération de voitures électriques à partir de 2029. Annonce faite par Emmanuel Macron aujourd'hui, un chiffre qui n'est à ce stade pas confirmé par l'entreprise. Le chef de l'État recevait à l'Élysée un parterre d'industriels et d'entreprises engagés dans l'électrification de la France. Des nouvelles de Roland Garros, grosse déception pour la demi-finaliste sortante et numéro 1 française, Loïse Boisson, éliminée d'entrée par Anna Kalinskaya 2-7 à 0. On se console donc avec l'exploit de Moïse Kwame, ce jeune prodige du tennis, 17 ans, a sorti l'ex numéro 3 mondial, aujourd'hui 46e, le croate Marin Cilic en 3-7. Moïse Kwame est français, c'est son premier tournoi du Grand Chelem. Il n'est pas prêt d'oublier ce 26 mai 2026.
8: C'est clair que ça restera une date que je me souviendrai toute ma vie. Beaucoup d'émotions. Je suis très content d'avoir pu remporter mon premier match ici à Roland aussi. En tout cas, pour ma part, j'ai du mal un peu à avoir ce côté plaisir. Et aujourd'hui, je l'ai eu. Donc, je m'entraîne énormément pour ce genre de moment. En un sens, non, je me surprends pas, mais on apprend tous les jours sur soi. Donc, une nouvelle étape franchie, j'ai envie de dire. Le plus important, c'est de continuer sur cette lancée.
2: Moïse Kwame, 17 ans, 318e mondial, est entraîné par Richard Gasquet. Ce soir à 20h15, un autre Français, Clément Tabour, affronte un gros morceau, l'Italien Yannick Sinner en night session, comme on dit.
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10: Votre météo dans l'Hérault cet après-midi, le soleil domine largement sur le département avec une ambiance estivale. On atteint jusqu'à 32 degrés par exemple à Montpellier, 26 degrés du côté de Béziers, autour de 24 degrés en bord de mer à 7. Le vent marin reste faible à modéré. En soirée, le temps restera calme, doux, avec un ciel souvent dégagé. Les températures redescendront lentement sous les 20 degrés dans l'intérieur des terres, tandis qu'on conservera quand même autour de 22 degrés près du littoral sétois. Et alors pour demain 27 mai au matin, ambiance agréable dès le réveil, ciel lumineux sur l'ensemble de l'Hérault, comptez 21 degrés à 7 et puis jusqu'à 22 degrés sur le littoral.
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11: Bonsoir à tous, la magie des années 80 est de retour. Eh ben oui, pourquoi ces chansons n'ont-elles pas quitté notre mémoire juste parce qu'elles avaient un petit secret qui se résume par « elles étaient juste bonnes ». Ben voilà, et ce soir, elles sont de retour et ça commence comme ça.

0: Francis Cabrel, c'était Animal.
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0: Sur l'album Sarbacane, qui mérite d'être dans votre collection de CD, de téléchargements et même de vinyles, tellement c'est devenu un classique. Mais je pense que c'est déjà fait. Animal, c'est un titre sur notre part instinctive, sauvage. Et oui, nous sommes tous des petites bébêtes quand la passion vient dominer nos élans. Bon allez, ça suffit, la psychologie à bas prix. Revenons au rythme et à notre Zoulou préféré, Johnny Clegg, Scatterlings of Africa. C'est dans la suite de 100% années 80.
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0: Luna Parker, c'était des États d'Amérique. Un petit jeu de mots, ça n'a jamais fait de mal à personne, et surtout pas à Rachel et Eric qui, avec cette chanson, atteindront quand même la 10e place du top 50 en 1987. Vous écoutez 100% années 80, on continue à feuilleter l'album Souvenir en musique avec un titre qui a fait danser la planète en 1984, Somebody's Watching Me. Rockwell arrive juste après ça.
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0: 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Et tout de suite, quelques infos près de chez vous.
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2: C'est l'heure de vos idées de sortie pour ce week-end. Samedi à Pollens, c'est vide-grenier. Vous savez, ce moment où on vide la moitié de sa maison, puis on va faire un tour sur les autres stands et finalement on re-remplit sa maison. Bah là, c'est dans le centre-ville de Pollens que ça se passe, de 18 à 22h ce samedi. Il y aura même un karaoké et le pic de la soirée, bah, c'est le défilé de l'animal totémique de Pollens, le bouc. Le samedi 30 mai à Pollens, ce n'est donc pas la cigale qui va chanter, mais bien le bouc. À Béziers, l'ambiance sera plus apaisée car ce dimanche, c'est soirée philo. L'objectif de la soirée, apprendre à orthographier Nietzsche correctement. Non, évidemment, c'est plus intéressant que ça. Le vrai but de cet atelier est d'apprendre à se connaître soi-même et même d'aller plus loin que ça, c'est de se demander avec qui d'autre qu'avec soi on devrait être d'accord. Cette réflexion est organisée par la bibliothèque André Malraux, place du 14 juillet à Béziers, à partir de 16h30 ce dimanche. Au fait, Nietzsche, ça s'écrit N-I-E-T-Z-S-C-H-E.
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0: Bambou, c'était Alain Chamfort.
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0: Alain Chamfort qui a bien fait de quitter l'écurie Claude François qui lui produisait des tubes pour Midinette pour aller frapper à la porte de Serge Gainsbourg et lui proposer de travailler ensemble. Après hésitation, il a accepté. Et Bambou en est un exemple. C'est une chanson qui s'inspire de la nouvelle compagne de Gainsbourg et qui va devenir le plus grand succès d'un autre. Bah, en l'occurrence, Alain Chamfort. Bah, voilà. Pour la suite, il paraît que la vidéo Kill the Radio Star, bon, c'est seulement les Buggles qu'ils disent et qu'ils chantent.
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0: 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On dit que c'est la première chanson rap en France, mais les Ondis n'ont pas toujours raison. Hein. Alors disons que c'est une chanson culte des années 80 et qu'on ne se lasse pas du petit accent de l'américaine Vali. La suite de votre soirée à 20h, Décibel, Émilie Mazoyer qui reçoit ce soir Zazie. Ce sera après, entre autres, U2 qui arrive dans un instant avec I Still Haven't Found What I'm Looking For.
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0: Il est 20h sur votre radio locale ici. Merci de nous avoir choisis.
1: Et à 20h, c'est Décibel, toute l'actualité musicale avec ce soir. Une voix, une personnalité, un tempérament qui nous accompagne depuis plus de 30 ans. Ah, on en a des souvenirs avec Zazie.
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1: Zen, puis aussi Larsen. À ma place, rue de la paix, je suis un homme, speed. Je ne sais pas quelle est votre chanson préférée de Zazie. À vrai dire, je ne sais même pas quelle est ma chanson préférée de Zazie. Ce que je sais pour sûr, c'est que c'est bon de la savoir toujours là, pas loin, à s'occuper amoureusement de sa musique et de nos petites oreilles. Zazie est de retour avec une nouvelle chanson. Youpi ! Elle est ce soir dans Décibel pour tout vous raconter.
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1: Salut à toutes, salut à tous et bienvenue dans Décibel. On est le mardi le plus chaud de tous les temps. Vous avez entendu ça à la radio? Ben oui, c'est très sérieux. J'espère que vous allez bien. Hydratez-vous pendant l'heure qui vient car ça va être chaud bouillant le Décibel de ce soir avec l'anniversaire de Lenny Kravitz, la découverte d'une artiste qui s'appelle Mélissa et un blind test qui parle des femmes. 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Venez donc jouer avec nous et on retrouve Zazie maintenant. Et bonsoir Zazie.
5: Bonsoir.
1: Bienvenue dans Décibel. Chère Zazie, la dernière fois qu'on s'est vu, c'était pour un album dans lequel il fallait mettre de la couleur.
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1: Et plutôt un album dans lequel vous mettiez les couleurs dont on avait bien besoin et vous réclamiez un petit peu de légèreté dans ce monde de brutes.

0: C'était le 11e album.
1: Ouais. Et ça vous a emmené en tournée. Enfin, vous avez vécu vraiment une belle aventure avec ce disque. Aujourd'hui, on va découvrir la nouvelle chanson qui est la porte d'entrée du 12e album, c'est ça?
2: Oui.
1: Ouais. Alors,
2: oui. Alors, il n'est pas complètement fini, cet album, d'où le fait qu'on sort un petit single avant.
1: Ouais.
2: On est en train de peaufiner pour deux, trois éléments techniques, mais enfin, il est quand même en très, très, très bonne voie. Donc, il va sortir quelque part à la rentrée. On ne sait pas trop quand. Ça dépendra un peu de l'état des lieux. Mais...
1: En tout cas, cette année, quoi.
2: Oui, complètement. Ouais.
1: Cette année. Alors, évidemment, 12, moi qui adore les trucs un peu cosmiques, entre les 12 fois où la Lune fait son petit tour de... Non, c'est la Terre qui fait le tour. Non, c'est la Lune qui fait le tour.
2: Alors là, je vais vous laisser toute seule dans votre mouise, Émilie.
1: Dans le système solaire. Ah non, c'est la Lune qui effectue 12 fois le tour de la Terre en un an. Bah oui, parce qu'il y a 12 mois, il y a les 12 travaux d'Hercule. Enfin, il y a beaucoup de 12. Il y a les 12 apôtres. Alors vous, 12,
2: la vache.
1: Ah oui.
2: C'est bien, c'est pas chargé déjà comme...
1: C'est ça, les 12 fils de Jacob qui ont donné naissance aux 12 tribus d'Israël. J'ai tout relu pour préparer l'émission. Non mais en vrai, c'est un nombre qui est intéressant pour vous, 12, vous êtes penché dessus ou pas du tout?
2: Pas tellement, j'avoue. Hein.
1: Ouais.
2: J'ai cette chance de pas avoir beaucoup de mémoire, enfin d'être vraiment assez ancré dans le présent.
1: Ouais.
2: De mesurer la chance que j'ai de pouvoir faire encore un album dans de bonnes conditions, de pouvoir appeler mes copains musiciens et qu'ils me disent oh oui on va se marrer, enfin ouais. Donc c'est plutôt ça. Après plus le temps passe, donc 12e album, ça fait comme moi je prends pas mal de temps entre chaque album, je mesure aussi un peu ce temps là les coupes de cheveux ont changé, les couleurs, quelques rides en plus, chez mes copains aussi, ce qui est très très drôle, c'est que, en fait, quand on se retrouve, on est toujours complètement immature et on a l'impression d'aller se baigner dans la piscine un soir d'été quand on joue de la musique ensemble, donc c'est chouette.
1: Ça, c'est beau. Peu importe, c'est le nom de la chanson qu'on va découvrir maintenant, premier extrait donc de ce 12e album. Qu'est-ce que vous pouvez nous dire pour nous préparer psychologiquement avant de l'écouter?
2: Alors, peu importe, au début, elle s'appelait pas Ma Faute, pour vous dire.
1: Ah.
2: Et puis, j'y ai rajouté un peu d'humour, ce qui est compliqué en chanson, en tout cas un peu de deuxième degré. Je trouve qu'on est dans un monde qui n'est pas hyper rigolo, avec pas donc son lot de très très bonnes nouvelles tout le temps. Donc, j'ai fait un peu comme j'aime faire, comme d'habitude, c'est-à-dire... un espèce de paradoxe entre une chanson ou un son, en plus un peu électro là, où j'ai eu la chance de travailler avec Yuxek, qui est assez digeste en fait, et puis avec un peu de deuxième degré, mais avec du sens quand même, parce que j'y tiens toujours un peu dans mon écriture. J'essaie de rendre ça plus digeste en fait que quand j'écris le texte tout seul, où je me dis on va tous tirer une balle, c'est pas possible.
1: Oui, l'idée c'est évidemment c'est pas de forcer le trait en fait. Si on parle de quelque chose qui est angoissant, on va pas mettre la musique des Dents de la Mer.
2: Exactement,
1: ouais, c'est ça. C'est horrible. Quoi.
2: Voilà. Je vous remercie de la comparaison, mais c'est un peu ça. Donc, il y a aussi un peu de cynisme dans peu importe, parce que ça voudrait dire que, en fait, je dis ça, je dis rien, peu importe. Évidemment que c'est pas une chanson qui va changer le monde, mais quand même, j'aime bien penser à ce que je dis avant de le chanter, et j'aimais bien cette idée de partir. Alors d'une pub qu'on peut voir tellement souvent sous nos écrans et qui nous dit « Oh regarde, il a une voiture plus grosse, il a un jardin plus beau, l'herbe est plus verte » et d'élargir comme si on dézoomait, on commence par le chien qui a pissé dans le jardin et c'est le chien des voisins, salopard, et puis on dézoome et puis on va un peu sur la lune et on regarde ça, on se dit « Bah, est-ce que c'est très important ?» Et aussi avec tous les problèmes qu'on peut voir de territoire, de regarde comme c'est plus mieux, comme on va à la conquête de tel terrain, comme de tel pays. Donc voilà, c'était un peu l'idée de cette grande parano, mais où on peut danser dessus, quoi. Comme disait Nougaro, danser sur moi.
1: Danser sur Zazie, les amis, c'est tout nouveau, ça vient de sortir, ça s'appelle Peu Importe.

0: forte.
1: Ce je dis ça, je dis rien, à la fin, il est parfait.
0: Un cynique absolu, la fille y prend pas.
2: Non, tout ce que je viens de vous dire depuis 3 minutes,
0: oubliez.
2: Laisse tomber.
0: C'est un peu ça.
1: Zazie, de retour en pleine forme. Alors, ce peu importe, il a été fabriqué, donc on l'a dit sans vraiment le dire, mais d'abord avec le texte, qu'il a ensuite fallu rendre digeste, ce sont vos mots, Zazie, pour nous faire danser, quoi.
0: Oui, alors j'avais cette espèce de gimmick pour composer la mélodie, donc j'ai fait la mélodie au piano, donc bon, bing, bon, bing, bon, bon, c'était déjà au piano, mais ça sonnait comme un pot, évidemment. après, j'ai fait le texte dessus, après, j'ai appelé mon copain en lui disant que je voudrais que ce soit un truc un peu électro, qui revienne comme ça avec des vagues, donc je suis allée chez lui dans le sud et on a fait la maquette.
1: Ouais.
0: En une journée, à la fin, on avait un peu la pêche. Ça nous a mis de bonne humeur.
1: Ça, c'est bon signe, non?
0: C'est plutôt
1: ça marche
0: bon
1: sur
0: signe,
1: vous, ouais.
0: En général,
1: ouais.
0: Quand on commence à voilà. Je suis rentrée à Paris avec cette maquette. Et là, j'ai demandé à mon ami batteur, qui a fait aussi le reste de l'album, David Salquin, où j'ai la chance d'avoir des musiciens que je connais très bien et qui en plus ne font pas que... mon ami batteur, il fait aussi de la guitare, il chante très très bien, etc. Et donc, pour me faire une vraie batterie, donc il a enregistré une vraie batterie dans son studio, qu'il m'a envoyé, il m'a dit, j'ai une petite idée pour une basse, est-ce que... Bon, j'ai dit, bon, écoute, envoie toujours, je voulais pas être désagréable avec lui. Et la basse, au début, elle était synthé, elle était faite avec un clavier, et puis j'envoie ça, je le rappelle, je dis, bon, écoute, David, je suis désolée, mais là, tu vas devoir me le faire, elle est géniale, ta basse.
1: Génial, on l'entend.
0: Et puis,
1: tout
0: du
1: au long
0: coup,
1: de la
0: il
1: chanson.
0: M'a renvoyé la basse en disant, j'ai aussi une petite idée de guitare. Donc, je dis, bah, vas-y, fais écouter. Et la guitare, elle devait être que à la fin du refrain. Youk, c'est qu'elle a décidé de la mettre dès le début du refrain, parce qu'elle est super, sa petite cocotte, comme ça, voilà. Donc, en fait, c'est vraiment une espèce de ping-pong avec des gens qui se connaissent très bien et qui aiment jouer, quoi. Donc,
1: mais ça dit aussi beaucoup de vous et de votre ego pas du tout surdimensionné, parce que vous acceptez les suggestions, vous les prenez, vous les réappropriez pas, vous me donnez le nom des gars et tout. Enfin, c'est pas tous les artistes qui fonctionnent comme ça.
0: Bah, ils devraient, parce qu'on leur doit ça aussi aux gens avec qui on travaille.
1: Ouais, c'est vrai.
0: Moi, évidemment, je suis très fière d'être compositrice et auteure, mais c'est pas tout. C'est-à-dire qu'il y a des gens qui aussi transforment l'essai, je dirais.
1: Ouais.
0: Vous faites un truc en maquette, en noir et blanc au fusain, et ils sont là en train de vous faire un truc en cinémascope. Donc, évidemment, je suis présente, puisque j'ai réalisé l'album, j'ai produit l'album, je les laisse aussi faire. J'appelle des gens où je sais quel est leur talent, comment il peut être complémentaire du mien, comment ils vont avoir des idées auxquelles j'ai pas pensé.
1: En fait, vous leur faites confiance.
0: On se fait confiance, voilà, mutuellement. Ouais. Et ils savent aussi que de temps en temps, ils font un truc super. Je leur dis, c'est super, mais non. Ce qui peut être très désagréable, mais ils savent que c'est pas eux qui sont pourris, c'est juste que j'entends un autre truc dans ma tête, quoi. Voilà. Donc c'est vraiment une question de confiance, la musique.
1: C'est marrant, ça me fait penser à un échange de messages que vous avez eu avec Vianney, mais qu'il a publié sur les réseaux pour votre duo. Alors pour le coup, ça a été un énorme tube, mais vous lui avez envoyé avant de fabriquer la chanson. Bon, si c'est pas bien, on ose se le dire, c'est très important pour moi.
0: Exactement. Alors ce qui était drôle, c'est qu'il m'a dit après, il m'a dit, tu sais, j'ai halluciné, parce qu'en fait, sur tous les gens à qui j'en ai parlé pour cet album de duo, je crois que t'es la seule à me l'avoir dit, et en fait, c'est exactement ce que je pense à chaque fois. Donc il me dit, ça me met dans une position qui est vachement confortable, parce que du coup, on sait que quoi qu'il arrive dans cette journée ou ces deux journées de travail, là en l'occurrence, c'était une journée, si c'est pas bien, je vais pas être tout seul à dire c'est super, mais au revoir. Voilà, ça, il y a pas d'obligation à ce que ça sorte. Voilà. Après, on était concentrés quand même. Voilà.
1: Oui, ça s'est senti. Hein. Ils ont pas fait une belote, ils ont fait un tube. Vianney et Zazie, comment on fait? Il y a un autre duo sur lequel on vous a entendu là récemment. Finalement, c'était votre dernière apparition discographique avant la sortie de Peu importe. C'est le duo avec Pascal Obispo, l'archipel des séquelles.

0: Alors Pascal Obispo, pour le coup, ça fait un moment que vous le pratiquez. Ce genre de moment là, de duo avec lui, entre deux disques, pour vous, c'est quelque chose qui peut vous nourrir?
1: Ça me nourrit, et puis il y a une question de fidélité aussi. On a commencé la musique quasi à deux mois près, au même moment, en 1902. en 92, 93, en tout cas, nos albums sont sortis à peu près de cette année-là. Ouais. Et il a toujours été mené par la musique. D'ailleurs, c'est assez drôle parce que on se rend compte que les gens, alors c'était peut-être une époque plus facile aussi pour s'inscrire dans la durée, comme on dit, mais ce qui fait, je pense aussi qu'on est toujours là, c'est cet amour de la musique et cet enthousiasme, quels que soient les trajets de vie, les décisions, maison de disque, pas maison de disque, contrat, etc. Il y a toujours cet amour de deux choses, c'est de faire de la musique, de la composer, de la partager. Et c'est une chanson, en fait, qu'on avait fait il y a assez longtemps. Il m'avait fait écouter cette mélodie. Bon, c'est un très bon mélodiste, hein. C'est un peu comme Calogero. Moi, c'est des mélodistes que j'aime beaucoup. Je lui avais proposé un texte compliqué, Archipel de séquelles. C'est une espèce de jeu de mots un peu pourri. Mais bon,
0: ça lui a plu. L'album, il s'appelait comme ça, carrément.
1: Oui, carrément. Mais j'ai trouvé ça mignon, en plus. Et je me souviens de la première fois que j'ai fait cette chanson. C'était sur scène, elle n'était pas sur un album. Je venais de finir le texte et donc j'avais vraiment le texte qui était sur scène, sur la scène que j'essayais de cacher un peu. Et j'avais eu malheureusement une panne de courant à ce moment-là. Le gars Dimitri qui faisait mes lights à cette époque-là avait décidé de faire un noir scène à un moment donné entre deux couplets. Sauf que moi je ne connaissais pas mon texte que je venais vraiment de finir d'écrire la veille. Et là j'ai eu une espèce de sueur froide où j'ai inventé un couplet en temps réel. J'adore. Avec des gens qui m'ont retrouvé en sueur en se disant qu'est-ce qu'il lui prend. Mais donc je garde un souvenir un peu mitigé de cette chanson.
0: J'adore.
1: Mais quand il m'a proposé de la refaire en duo, je lui dis écoute, avec plaisir, parce que c'était du souvenir aussi.
0: Ouais. En parlant de souvenirs, justement, puisque vous avez démarré dans les années 90 et vous avez vu beaucoup d'évolution du métier, beaucoup de changements entre la sortie de Peu Importe et la sortie de vos premiers singles. Évidemment, ça sort pas de la même manière. Est-ce qu'il y a des changements qui ont mis, vous parliez de la joie de faire de la musique, qui ont mis votre joie de faire de la musique à l'épreuve?
1: Oui.
0: La dématérialisation ou les réseaux, enfin je sais pas, quelque chose.
1: Au début, tout ça, je trouve ça réjouissant. C'est-à-dire que, pour vous dire, nous, on a commencé sans Internet quand même.
0: Oui.
1: Il faut quand même se remettre dans le contexte.
0: Moi, j'avais la cassette.
2: J'avais sur les cassettes.
0: Voilà, c'est ça.
1: Et Internet est arrivé. Moi, je trouvais ça intéressant. Je me suis dit, tiens, il y a une certaine liberté là-dedans. On était trois artistes et j'étais parmi les premières, alors que je connaissais rien du tout au numérique. Je crois qu'il y avait Aubert, Souchon, Dao, moi, enfin, on était quelques-uns à se dire, tiens, on va faire des sites, c'était marrant au début, on pouvait avoir une ligne artistique là-dessus, etc. Et puis, les réseaux sociaux sont arrivés les uns après les autres, ça a commencé à s'horizontaliser, à avoir beaucoup de choses, et surtout où on a commencé à voir arriver les filtres, les influenceurs, les instagrammeurs, les trucs des drôles de métiers, où il n'y a pas de sous-métiers, hein, y a bien des gens qui vivent de la publicité, donc pourquoi pas, mais où d'un côté, en fait, c'est pas tellement la dématérialisation des choses, parce que ça peut être hyper intéressant, mais c'était la déshumanisation des choses, où s'éloigner un peu de la vérité, mettre des filtres, de l'autotune, alors que ça peut être très artistique aussi.
0: Bien
1: sûr. Moi aussi, de temps en temps, je mets un filtre pour faire un post, parce que je trouve que j'ai une sale gueule, ou je trouve que c'est plus marrant, y compris si avec les trucs qu'on peut voir sur... Voilà, où on a des têtes de cuillère à peau et des choses comme ça.
0: Où on se met des petites oreilles de chat.
1: Voilà. Oui. Mais je trouve que quand même, il y a un danger là-dedans. C'est la perpétuelle comparaison avec ce qui se passe, avec ce que les autres font. Ouais. L'algorithme, quoi. Je veux dire, est-on vraiment les prostituées de l'algorithme? Quand j'entends parler en disant, oui, alors maintenant, tu sais, il faut faire des dumps, ce serait mieux, des carousels. Alors, un carousel, pour moi, c'était un manège qui tournait. Non, alors maintenant, ça a une autre signification.
0: Les dumps,
1: c'est quoi? Oui, c'est des photos. Pourquoi? Ah, parce que tu vas rentrer plus facilement dans l'algorithme. Et oui, la question est vraie, c'est mathématique. Mais pourquoi en fait ? Ouais. Pourquoi vouloir rentrer plus facilement dans l'algorithme ? Oui, j'ai bien compris, pour l'exposition, c'est une manière de faire parler de soi, de diffuser ses chansons. Mais de temps en temps, je pense qu'on est tellement dans cette mécanique-là qu'on oublie qu'elle est... Que ça n'est qu'une mécanique, ça n'est qu'un média en fait, ça n'est qu'un moyen. Média, ça vient du latin, moyen d'arriver aux gens. Donc prenons-le comme un média et non pas comme une fin en soi ou comme une source en soi. La source, c'est la musique, quoi. C'est toujours la même tuyauterie.
0: Zazie, la sagesse de cette réponse, j'adore. Je pense que je vais me noter ce petit texte et cette réponse que vous venez de me faire. En tout cas, ça donne envie d'écouter une chanson qui s'appelle Speed. Elle n'est pas sur votre dernier album, elle est sur l'album d'avant. Parce que justement, oui, cette déshumanisation du métier, mais finalement du monde, elle donne envie de revenir à l'essentiel, au cœur. Alors allons-y, j'en suis parmi de cette chanson. Je sais pas, si vous l'avez jamais écoutée, bon, vous retardez un peu, mais je vous envie parce que vous allez découvrir une merveille.

0: C'était en 2018 sur Essentiel. Speed, oh là là, Zazie, oh là là. Et mais alors c'est drôle parce que j'ai pas fait exprès, mais pour le coup, il y a un peu le côté électro qu'il y a dans peu importe aussi dans Speed finalement.
1: Oui,
0: ça a toujours été votre truc, rock électro.
1: Bah oui, alors je fais l'électrope ou l'électroque, je sais pas.
0: On va inventer un mot.
1: On va faire des t-shirts pour la prochaine tournée. J'aime bien ce mélange de choses un peu électro, comme ça un peu numérique, parce qu'on peut maintenant vraiment. J'aime bien aussi l'idée que la musique soit abordable par plein de gens, y compris ceux qui n'ont pas fait des études de violon ou de piano. Ça n'empêche pas de d'y mettre son cœur, et c'est aussi un travail très précis. Et en même temps, j'aime bien aussi la présence de vrais musiciens et de vrais humains qui mettent leur cœur, quoi. Donc, j'ai toujours bien aimé ce mélange-là, en fait.
0: Une belle musicienne humaine invitée ce soir dans Décibel, c'est Zazie, les amis. On revient tout de suite.
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0: Merci d'avoir choisi ici pour passer votre mardi soir. Avant de retrouver Zazie, je vous annonce que dans l'actu musicale et d'ici à 21h, on jouera au Blind Test autour des chansons qui parlent des femmes. On célébrera l'anniversaire de Lenny Kravitz qui, scoop, ne fait pas son âge. On vous fera découvrir Mélissa et puis on vous racontera l'énorme scandale au concert d'Eric Clapton à Madrid. Oyez, oyez les amis, Zazie vient de sortir une nouvelle chanson.
1: Peu importe.
0: C'est bien en plus, une nouvelle chanson avec Anthony, peu importe. C'est bien.

0: nouvel album de Zazie sortira quand il sera prêt, parce que c'est pas encore le cas.
1: C'est un peu ça, mais enfin à la rentrée, quelque part à la rentrée, quoi.
0: Ouais.
1: Voilà. Mais je sais pas si c'est septembre, octobre, novembre, je ne sais pas.
0: Et donc on table sur une tournée 2027.
1: Oui.
0: Ah mais on adore.
1: Oui.
0: Non mais alors moi j'aimerais bien avoir toute une liste de trucs très très chouettes à faire en 2027, parce que pour le moment la seule raison pour laquelle on parle de cette année, c'est les élections présidentielles.
1: Oui.
0: Donc voilà, la tournée de Zazie, comment vous dire, moi j'ai... C'est un petit anxiolytique.
1: Oui, on en aura besoin, je pense. On aura besoin de se rassembler pour autre chose que de... Voilà, de...
0: Bah ouais. Donc tournée 2027.
1: Ouais, ouais.
0: Ça, c'est une très bonne nouvelle. Alors, j'ai reçu ici, dans Décibel, une jeune femme qui avait des choses à dire sur vous, Zazie. Elle s'appelle Alice on the Roof.
1: Oh là là.
0: Et vous lui avez écrit une chanson qui s'appelle Tyrannosaur. Alice on the Roof qui raconte comment ça s'est passé, votre rencontre et votre travail ensemble.
2: J'ai eu la chance de venir ici dans le studio de sa musicienne et acolyte de toujours qui s'appelle Edith Fabuena. Et
1: ensemble, de nos plus grandes productrices aussi en France.
2: Joyau de la France. Et on a écouté plusieurs maquettes ensemble. Elle a flashé sur ces deux mélodies qui étaient pour le coup vraiment très en talent là, Tululu. Et elle travaille, bon, j'imagine que vous le savez, mais elle travaille beaucoup la nuit, Zazie. Et je crois quelques jours plus tard, à l'aube du coup, vers 5h du matin, elle m'a fait un mail avec les deux chansons. Je crois que c'est un des plus beaux mails que j'ai reçus de ma vie. Les mails sont d'une poésie folle, c'est magnifique. Et elle m'a dit 40 fois, tu peux tout changer, c'est ta chanson. Et c'était parfait. Elle avait mis des mots, voilà, qui collaient tellement bien avec ce que j'ai envie de dire. Il y a une chanson qui s'appelle Tyrannosaure. J'adore ce mot. Moi-même, j'aurais pas osé. Enfin, je sais pas. J'ai trouvé ça génial qu'elle l'utilise.

0: Over, signé Zazie, donc sur l'album de Alice on the Roof. Vous devez être tellement sollicité. Qu'est-ce qui fait que vous allez vers, par exemple, cet artiste-là, Alice, quand oui, vous devez être sollicité tout le temps pour écrire.
1: Oui, souvent, mais en fait, j'aimais bien son univers déjà. Donc ouais. C'est déjà plus simple pour une rencontre, même si je lui dis, écoute, je suis en plein album moi-même, donc c'est compliqué, parce que je me laisse toujours le choix d'être inspiré ou pas par un travail ou une maquette de quelqu'un. Bon, déjà, la personne est délicieuse, complètement perchée. Enfin, voilà. C'est très drôle parce qu'elle s'appelle Alice Dutoit, d'où son nom Alice on the Roof. Mais elle est vraiment perchée, quoi. C'est-à-dire qu'elle est vraiment sur le toit de quelque chose. Et en même temps.
0: Elle a cette belgitude aussi qu'on adore.
1: Mais complètement. Voilà. Elle est d'une douceur infinie. Elle est extrêmement bienveillante et tendre. Et on a vraiment beaucoup fonctionné par mail. Mais ce qu'elle ne dit pas, parce que là c'est très très flatteur pour moi, mais ce qu'elle me dit pas, c'est qu'avant je lui ai posé la question en lui disant, est-ce que tu as des thèmes ou des choses que tu aimerais aborder, sans avoir forcément les mots ou la manière de les dire, mais, et elle m'avait sorti 3-4 thèmes comme ça par mail en me disant, écoute, voilà, parler du démon ou du truc en soi qui nous bouffe, et où est-ce qu'on le met, à quelle place il a dans nos vies, est-ce qu'on l'écoute, est-ce qu'on l'écoute pas, est-ce qu'on arrive à s'en sortir, et tout un tas de thématiques comme ouais. ça qui étaient très inspirantes aussi, plus la chanson, enfin vous entendez, ouais. elle faisait comme ça, mais c'était déjà magnifique, hein, au piano, elle était toute seule au piano, et d'où l'idée de l'appeler Tyrannosaure, puisqu'on a pris le plus terrible des monstres, et c'est vrai que j'aurais peut-être pas écrit, en effet, c'est drôle qu'elle le dise, j'aurais peut-être pas écrit une chanson pour moi qui s'appelle Tyrannosaure, ouais. mais entre sa belgitude, son univers très, très fantasque et en même temps d'une poésie folle, puis sa voix, quoi, ses capacités vocales, je me suis dit, allez, on va faire s'envoler ce tyrannosaure, on va le rendre un peu moins méchant, quoi.
0: C'est beau. Mais c'est vrai que quand un artiste a la chance, alors pardon, c'est flatteur, mais c'est vrai, de se retrouver avec un texte à vous, Zazie, ça fait parfois des étincelles. Jeu de mots. Oui, moi, j'écris pas de texte, excusez-moi.
1: Voilà, c'est la seule fois que j'ai fait un texte avant de faire la chanson.
0: Ah ouais?
1: Non. Ça m'est arrivé deux fois. La première fois, c'était donc Pascal Obispo qui m'a appelé en me disant, oui, qu'est-ce que tu fais, quoi, là, ce serait bien de faire un hymne pour le Stade de France. C'est Johnny qui va le chanter. Merci, au revoir.
0: Oui, bon.
1: Ok, donc le lendemain, à 7h, puisque c'est pareil, c'est les mêmes horaires que
0: ce
1: que
0: disait
1: Alice on the Roof, c'était la nuit. J'ai fait ça. Et puis, parce que je préfère m'appuyer sur la musique, en fait. La musique me crée une image.
0: Ah oui.
1: Sans mots. Et puis, j'essaye de mettre du sens sur cette sensation, en fait. Donc, c'est compliqué d'écrire sans avoir une idée de mélodie ou d'accord avant. Et la deuxième fois, c'était Calo. Giro, qui Maël voulait que je lui fasse un texte, et il faisait l'album de Maël, et il m'a dit, tiens, vas-y, pour une fois, on va changer, tu vas me faire un texte.
0: Ah.
1: Ça m'arrangeait pas du tout, parce qu'à chaque fois, vraiment, j'ai pas cette habitude, et puis j'ai fait toutes les machines ont un cœur, et je lui ai envoyé, j'avais marqué Kiba, donc il en a enlevé quelques-uns, j'avais marqué 4 fois, il l'a fait plus que 3 fois, et après, 2 jours après, Calogero m'a envoyé la mélodie qu'il avait fait dessus, et donc, ouais, c'était chouette, en fait, ça marche aussi dans ce sens-là, mais c'est vrai que je suis moins à l'aise.
0: Quand vous écrivez une chanson qui devient intemporelle, il y a Allumer le feu de Johnny, mais bon, le perso de Johnny fait que de toute façon, voilà, c'est une espèce de
1: cathédrale. Il est intemporel, oui.
0: Voilà. Je pense à Double Jeu, chanté par Christophe Willem, fin mars, Zénith de Paris, premier Zénith de Théodora. Théodora, c'est la chanteuse préférée des ados.
1: Ouais, elle est formidable.
0: Donc, on est sur une salle remplie par des gens qui ont 15 ans, 16 ans, 17 ans. Allez, 25 ans, vraiment les plus vieux. Sur scène, Théodora, pareil, 22, 23 ans. Et l'invité, c'est Christophe Willem. Et la salle est folle, folle de joie. Ils chantent par cœur une chanson qui est sortie quand ils étaient soit bébés, soit pas nés.

0: Théodora et Christophe Willem au Zénith mars 2026.
1: Ouais, non, c'est bien. C'est pas bien pour mon ego, mais c'est. Non, mais c'est super, en fait.
0: Mais si!
1: Bah, on ne sait pas, il y a de temps en temps ça des chansons comme ça qui
0: d'aujourd'hui qui écoutent ouais. de la musique urbaine qui, donc sur le papier on se dit ah bah non c'est pas le public de Zazie et ils sont complètement touchés et ils s'identifient et ils s'approprient un truc que vous avez écrit il y a 20 ans.
1: Ouais, je pense que le quand je serai grand déjà peut parler à des jeunes. Hein. Ouais. C'était pas fait exprès, mais c'était plus. C'est une chanson qui, pareil, est très dansable et avec un peu d'humour quand même. Où ouais. il y a ce cœur qui font. Faudrait savoir ce que tu veux. Et lui il dit bah c'est comme ça. Qu'est-ce que j'y peux. Et en fait, il y a une espèce de recherche où il dit bah je en chanteur dans ma salle de bain. Il y a des choses marrantes où tout le monde. Bah on le voit d'ailleurs beaucoup sur les réseaux. S'invente un peu chanteur. D'ailleurs, il y en a qui sont très très bons,
0: oui.
1: mais qui n'ont pas encore franchi la porte de ouvert la porte de leur chambre et qui posent des choses, font des petites choses dans leur coin. Donc, je pense que c'est ça aussi qui parle peut-être à ces jeunes.
0: Et le talent, Zazie, d'écrire des chansons qui sont restées, qui restent et qui vont rester. Alors, il n'y a pas de recette, évidemment, mais quand même.
1: Un bon élément de recette, c'est ouais. de prendre des super interprètes.
0: Oui, évidemment, ça aide.
1: Ça aide.
0: Ouais, mais donc de l'humour, ça, on a compris que c'est un truc que vous aimez bien mettre dans les chansons. Alors, c'est pas forcément la galéjade
1: quand la chanson le permet.
0: De l'esprit,
1: ou, voilà,
0: de l'esprit, et aussi peut-être jamais essayer d'être à la mode.
1: Alors, Maxime Le Forestier m'avait dit un truc génial. J'ai beaucoup de respect pour Maxime, qui est devenu mon ami, et pour ça, le fait qu'il ait duré aussi longtemps, ouais. alors que moi, je l'écoutais quand j'avais 11 ans, j'écoutais là, comme un arbre dans la ville, en me disant, oh, c'est trop bien. On était tous un peu babacool à l'époque, mais je trouvais ça trop, trop sympa, ce qu'il disait. Et j'ai eu la chance de pouvoir le rencontrer, de travailler même un peu avec lui. Et il m'avait dit, je lui avais dit, comment tu fais quand t'as... Voilà, quand tu traverses des petits déserts, ce qu'on appelle ces petites zones comme ça un peu, où y a moins de succès, on est moins ouais. sollicité, etc. Il dit, tu ne changes pas. Surtout, tu ne changes pas. Parce qu'en fait, tu sais, regarde, c'est comme les pantalons, pas de def, pas taille haute, pas les épaulettes, les couleurs atroces. Là, ils nous refont un truc des années 80. En fait, si tu changes pas, ça va redevenir à la mode dans un certain temps. Et en tout cas, je pense qu'on peut... aimer ou ne pas aimer ou trouver ça daté, bien sûr, ce qui est normal, hein, puisque c'est daté par rapport à notre âge, par rapport à notre vécu, mais au moins on peut pas remettre en question l'honnêteté avec laquelle on l'a fait, quoi. Je cherche pas à faire du jeunisme. J'adore rire un peu avec les codes, parfois même rire avec les réseaux ou m'en servir, mais enfin, vous voyez, j'ai posté 3 trucs en un an, donc je pense que
0: l'algorithme
1: catastrophe, mon label n'en peut plus de moi. mais voilà, je pense que c'est une question d'honnêteté, en fait, ne pas. Je pourrais pas défendre quelque chose qui serait loin de moi. Ouais. Je pense que j'irais direct au burn-out. Donc
0: ça nous donne envie d'avoir bientôt des nouvelles du nouvel album de Zazie. Le premier extrait, peu importe, est disponible. Donc on se donne rendez-vous après les grandes vacances.
1: Oui.
0: Bon, comme on dit pas souvent, vivement la rentrée. Merci Zazie. À bientôt.
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0: Ah là là, Zazie, oui, vivement la rentrée alors. Eric Clapton, il faut que je vous parle de lui. Il y a eu un scandale lors de son dernier concert à Madrid. Eric Clapton, je rappelle, je resitue, dieu de la guitare, mais vraiment, son surnom c'est God. Voilà, pour vous dire un petit peu le niveau du gars. 81 ans cette année, 25 ans qu'il n'avait pas joué à Madrid, donc la foule était en délire. Et puis il y a un fan, vous savez, ce fan du premier rang, un petit peu trop enthousiaste, peut-être même un petit peu allez, si on n'est pas très empathique, on pourrait dire qu'il était un petit peu concon. Tellement heureux de voir Clapton, il lui a jeté un vinyle. Voilà. Alors, puis il a bien visé, malheureusement, il a très bien visé en jetant le vinyle en direction d'Eric Clapton, qui s'est pris le disque en pleine poitrine. Alors, pas blessé apparemment, sinon on l'aurait su, mais extrêmement agacé. Clapton est parti sans se retourner, après avoir joué... Cocaine, reprise de J.J. Cale, un des artistes préférés de Clapton. Normalement... il y avait un petit rappel, et grâce aux fans concons du premier rang, il n'y a pas eu de rappel. Arrêtez de jeter des trucs sur les artistes sur scène, s'il vous plaît, et montez le son, car Eric Clapton est dans Décibels.

0: des plus grands tubes d'Eric Clapton. Ben, c'est pas une chanson à lui. Je vous recommande d'ailleurs d'écouter la version originale de JJ Cale sortie un an avant celle de Clapton en 76.
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0: Et si on joue au blind test maintenant avec des chanteurs qui rendent hommage aux femmes dans leurs chansons? Elisabeth et Olivier sont avec nous pour jouer. Salut l'équipe!
2: Bonjour tout le monde.
0: Bienvenue.
2: Salut.
0: Alors ce blind test du mardi soir qui paye bien, j'avoue. Alors on peut pas vous offrir l'album de Zazie puisque vous l'avez compris, il n'est pas prêt. Donc on va pas comme ça vous vendre des choses qui n'existent pas. Mais non, elle sort déjà une chanson. Allez voir le clip. D'ailleurs j'en ai pas parlé, mais le clip est très chouette. Et donc on vous offre un bouquin formidable aux éditions Le Mot et le Reste. C'est Gwenaëlle Fleur qui a écrit ce bouquin. C'est Mathmata, 30 ans ferme. Ça vous raconte les 30 ans de carrière de Mathmata. Parce que le succès, ouais, évidemment, de Lambeandro, voilà, mais il s'est passé plein de trucs avant et puis encore plein de trucs après. Et le bouquin est super et c'est ça votre cadeau. Vous en avez chacun un exemplaire ce soir.
2: Magnifique, merci beaucoup.
3: D'avance.
0: Ben avec
3: ça sera mon troisième.
0: Ah, Elisabeth, c'est magnifique. Ben voilà, ben il faut collectionner.
3: Quatrième, j'en ai oublié un.
0: Les bouquins de Décibel, c'est merveilleux. Oui. Olivier, comment ça va en ce mardi soir de canicule?
2: Eh ben écoutez, ça va, on est au frais, hein, voilà, je suis resté dans le frais quasiment toute la journée, donc voilà,
0: pas
2: tout va
0: mal.
2: Bien.
0: Mais dans le frais, dans la clim, parce que moi si quelqu'un a un plan clim ou un plan piscine,
2: en fait,
0: vous pouvez nous appeler.
2: Bah, je prends le frais la nuit, hein, je fais comme tout le monde, la nuit, puis après je ferme quand ça commence à chauffer, quoi.
0: Bah voilà. Oui. Alors sinon, un bon plan hein, pour vous, les studios de radio, c'est climatisé, parce qu'il faut pas que les machines chauffent, sinon elles s'arrêtent. Donc franchement, c'est la bonne semaine pour faire des hors sup à la radio aussi.
2: Effectivement, sinon il y a la cave aussi. C'est pas mal.
0: La cave, c'est très très bien. Hors contexte.
3: Elisabeth, elle reste à l'intérieur, puis elle va sur le banc de temps en temps, de 5h à 7h, sous l'arbre.
0: Qu'est-ce qui se passe, Elisabeth? Tu parles de toi à la troisième personne, on dirait Alain Delon. Qu'est-ce qui se passe? C'est la chaleur?
3: Pour ne pas dire je. Oui, je vais dehors.
0: Mais non, ouais. Mais tout va bien. Elisabeth, toi, jusqu'à quelle température s'est montée aujourd'hui?
3: Alors, 32 amandeurs.

0: C'est
1: le
0: bien.
1: Marais.
0: Ah bah oui, c'est la très bonne semaine en plus pour visiter Paris. Elisabeth et Olivier, revenons à la musique et aux artistes qui rendent hommage aux femmes dans leurs chansons. Il va falloir retrouver le plus rapidement possible le nom des interprètes de ces chansons. Pourquoi ? Eh bien, pour marquer des points et aussi pour étaler vos connaissances musicales. De toute façon, à la fin, tout le monde gagne. Olivier et Elisabeth, êtes-vous prêts à jouer, les amis ?
2: Oui, on est prêts.
0: Ok, alors c'est parti pour une première chanson. Elisabeth, Olivier, n'oubliez pas de donner votre prénom avant de donner la réponse pour prendre la main.
2: Oui.
0: Qui chante cette chanson, hommage aux femmes ? C'est parti.
3: Julia Claire, Elisabeth, elle c'est mon chouchou.
0: Ah, bah alors.
2: C'est Julien
0: Clerc. Bah non, là, Olivier, sur la nappe de synthé ou de que ne sais-je du début de chanson, qui peut trouver ça à part une fan, Elisabeth ?
3: Ben oui.
2: Ah bah là,
3: je
2: me doutais
3: que ce serait Julien Clerc.
0: C'est ça. Non, mais là, Olivier, personne n'avait aucune chance. Elisabeth a un détecteur de Julien Clerc.
2: Tout le monde ne l'a pas trouvé avant même que la chanson commence.
0: Bien sûr, bien sûr. On dirait, Elisabeth, on dirait, c'est ton ex-mari, il ne paye pas la pension, Julien Clerc. Quand il est à un rayon de 2 km, tu le sens. Tu le sens. Ah, Julien Clerc, il est là.
3: J'ai son premier CD, parce que c'est ressorti en CD, mais 1968, la cavalerie.
0: La cavalerie, évidemment.
3: Ivanovitch, les petites tasses de thé, tout ça.
0: Oh là, j'ai compris, quand il reviendra dans Décibel, il faudra que tu appelles pour lui poser une question. On va faire ça.
3: Oui, je suis très fan. Hein.
0: On va organiser ça. Bon, alors oui, Elisabeth. Merci. Et son ex-mari, ça, c'est réglé. Maintenant, on continue. Alors ça, c'est une chanson que tout le monde connaît. Mais allez-vous vous souvenir du nom de l'interprète ? Moi, par exemple, avant de faire le blind test, j'avais un peu oublié.
2: Olivier.
0: Olivier.
3: Libéré,
0: oui, mais Olivier.
3: Cookie Dingle.
0: Oui, Olivier.

0: Kid Dingler. Mais oui, mais
1: j'ai eu la chance de le voir en vrai parce qu'on avait fait une comédie musicale dans les années 2000.
0: Ouais.
1: Et comme moi, je suis musicien, en fait, j'ai eu la chance de participer à cette comédie musicale.
0: Trop
1: et
0: bien.
1: Voilà, donc je l'ai vu de tout près. On a même pu discuter un peu. C'est quelqu'un d'extrêmement sympathique.
0: Excellent. Et tu fais quoi comme instrument, Olivier?
1: Moi, je joue du hautbois.
0: Oh, waouh!
2: Alors, et Olivier, puis-je te dire que ma sœur Marie, bon, qui n'est plus là maintenant, l'a vue également. Tu vois, et mon frère habite à Mulhouse. Donc, toi, tu es d'Alsace?
1: C'est pas loin.
0: C'est pas loin. Oui, Olivier, il est alsacien.
2: Tout de suite, mon frère, tu vois.
0: Bah oui.
1: Oui, d'accord.
0: Alors, Olivier, pardon, c'est une question un petit peu indiscrète, mais tant pis, je me lance. Comment on se lance dans le hautbois? Est-ce que c'est parce que c'était ton instrument préféré de l'orchestre? Aujourd'hui, c'est vraiment très spécialisé.
1: Bah, disons qu'on n'est pas très nombreux à en jouer. En même temps, à l'orchestre, il n'en faut que deux, voire trois.
0: Oui,
1: donc, voilà, c'est un instrument. En fait, je suis venu dessus avec la flûte à bec que je faisais au collège à l'époque, comme tout le monde.
0: Ah, voilà, c'est via la flûte. Et tu t'es dit, il y a un truc.
1: J'adorais ça. J'avais des super notes et tout. J'étais à fond dans la flûte. Donc, je suis allé prendre des cours de flûte à bec. Et le gars qui donnait des cours de flûte à bec, et il jouait du hautbois, en fait. Il m'a filé le biniou un jour.
0: J'adore.
1: Il m'a mis ça dans les mains. Et je me suis dit, ça, c'est génial pour embêter mes parents, pour faire du bruit à la maison. Parce que tu sais, quand on commence un instrument, c'est toujours très compliqué, quoi. Tu vois, ça fait des dégâts au niveau des oreilles.
0: Ah ben, faut s'entraîner, hein. Oui, voilà.
1: Voilà. Et après, je me suis rendu compte que comme il n'y avait pas beaucoup de bois, j'avais beaucoup de chance de jouer, finalement, assez facilement dans des orchestres. Et c'était tous contents que j'arrive, en fait.
0: J'adore, vive le hautbois. Olivier a un point avec Cookie Dingler. Elisabeth a un point avec son ex-mari Julien Clerc.
2: Bon. Il a pensé.
0: Ah ben Elisabeth, maintenant on sait où elle était en mai 68. Elle était dans la cavalerie, voilà. Allez, une dernière chanson qui rend hommage aux femmes. Quoi qu'il arrive, Olivier, Elisabeth, vous avez tous les deux gagné. Mais dites-moi quand même, qui chante ça?
2: Elisabeth.
0: Ah, vous avez dire en même temps. Oui, non, pas Pascal Obispo.
1: Florent Pagny.
0: Florent
2: Pagny. Ah oui, mais oui, tu as raison.
1: Je pense que
2: oui, une femme, mais oui.
1: Obispo qui l'a écrit.
0: Il a composé, ouais.
1: Ah, c'est pour ça. Voilà.
0: Et voilà, les amis. Bravo. Je vous félicite.

0: réussite, Olivier et Elisabeth.
1: Merci beaucoup,
2: Émilie. C'était une très belle soirée là. Franchement, j'ai adoré passer là.
0: Ah,
2: je me suis vraiment amusé et j'ai fait une belle rencontre en plus.
0: Ah bah oui,
2: Elisabeth et.
1: Je me permets, je suis toujours en train de connaître.
0: Mais vas-y, Elisabeth, on est en famille. Ici, c'est la radio de la famille.
1: Disons que le contact se passe bien. Voilà, on va le dire. Et puis, je suis contente aussi, un Alsacien, c'est parfait.
0: Vous allez pouvoir échanger vos numéros de téléphone au standard. Je vous envoie 1000 bises, Elisabeth et Olivier, et aussi le bouquin Mathmata 30 ans ferme des éditions Le Mot et le Reste. Et je vous propose, après Julien Clerc, Cookie Dingler et Florent Pagny, d'écouter ce que Richard Anthony a à dire à propos de sa femme. Souvenez-vous, on était en 74.

0: quand même, 3 jours et 3 nuits, il avait la santé, hein, Richard Anthony. Il nous a quittés il y a une dizaine d'années, il est mort en 2015, Richard Anthony, à l'âge de 77 ans.
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0: À la Star Academy, c'est comme dans les buffets du Campanile, les amis, hein, y a à boire et à manger. Et là, en l'occurrence, j'aime beaucoup cette jeune femme qui s'appelle Mélissa, une ex-académicienne, qui lance sa carrière avec un tout premier titre, « Quoi faire de moi ?», sorti il y a une dizaine de jours. Je la trouve talentueuse et assez originale, il faut bien le dire. Surveillez Mélissa et découvrez-la. C'est le coup de cœur du jour de Décibel.

0: Elle s'appelle Mélissa et la chanson « Quoi faire de moi » annonce le meilleur. Alors vivement la suite.
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0: Ah là là, c'est l'anniversaire de Lenny Kravitz. J'avais un poster de lui torse nu. Dans ma chambre d'adolescente. Oh, Lenny Kravitz. Eh, super artiste à voir sur scène aussi. Ça joue vraiment de la guitare, ça chante merveilleusement. Mais quel âge a-t-il, Lenny Kravitz, aujourd'hui? Eh bien, mes enfants, vous n'allez pas en revenir. Il a 62 ans. Est-ce qu'il les fait? Absolument pas. On dirait mon petit cousin. Bon anniversaire à Lenny Kravitz. Et rendez-vous sur les festivals d'été en France, en juin, juillet, août. Printemps de Pérouge, Festival de Nîmes, Les Nuits de l'Erdre. Et puis en Picardie, Rétro, c'est trop. Lenny Kravitz, happy birthday. Voici.

0: chanter comme des zinzins. Believe de Lenny Kravitz. Bah si, évidemment, joyeux anniversaire à Lenny Kravitz. Sache, Lenny, si tu écoutes l'émission, que je suis toujours disponible pour notre mariage dont je rêve depuis maintenant une trentaine d'années.
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0: Belle soirée les amis, à l'écoute d'ici. Merci à l'équipe de l'émission Iris, Iki, Elodie, Oumaima et Franck. Il est 21h. Bisous.
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0: Babacar est l'un des plus grands succès de France Gall, mais derrière son rythme entêtant se cache un dilemme déchirant.
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0: Tout commence lors d'un voyage au Sénégal. Dans un village, une jeune mère en détresse tend son bébé à la chanteuse et lui lance ces mots. « Prends-le, avec toi il aura une vie meilleure ». France Gall est bouleversée. Elle refuse, mais le regard du petit Babacar la poursuit jusque dans l'avion du retour. Hantée par la culpabilité, elle confie ses remords à Michel Berger. Pour l'aider à s'en libérer, il compose ce cri du cœur.

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0: Rose avec On jettera nos montres.
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1: Saviez-vous que l'album culte de Raphaël, Caravane, a failli porter un tout autre nom ?
0: 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Johan Guérin.
1: Jusqu'au dernier moment, le disque devait s'intituler « Ne partons pas fâchés », titre qui donne d'ailleurs lieu à une chanson sur le même album. C'était un hommage à une phrase que sa mère lui répétait chaque soir avant de s'endormir. « Il ne faut pas se quitter fâché, qui sait ce qui peut arriver durant la nuit ?»

0: Une leçon de vie devenue un titre phare avant que l'image du voyage et de la caravane ne l'emporte finalement pour baptiser l'album.
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0: Nino Ferrer, Le Sud. La chanson préférée de Nicoletta.
4: J'avais 19-20 ans et j'ai remplacé le DJ, j'étais la vestiaire du club parce qu'il savait que j'aimais beaucoup toutes les chansons américaines et il savait que je ferais l'ambiance sur la piste. Et c'est grâce à ces musiciens que j'ai pu signer chez Barclay.

0: Vous qui l'aimez peindre, c'était un peintre extraordinaire. Et à la fin de sa carrière, il faisait des concerts avec une exposition de ses tableaux. Et c'était magnifique.
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1: Nous partirons. Klemt.
2: Fallait un jour poser les bases.
1: Originaire du Mans, Klemt porte cette énergie des terres de province. Force tranquille, humilité, texte fort, l'essence de son écriture, l'émotion, la sincérité et le mot juste.

0: Tiron, Klemt, un coup de cœur ici même.
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2: Les trois quarts des gens pensent qu'ils ne sont pas photogéniques. Et tu vois dans leurs yeux qu'ils se trouvent beaux. Et ça, je trouve ça fait trop plaisir.
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2: Alors bonjour, je m'appelle Florent Collat, je suis photographe sur Tours. Je fais du portrait, je fais du reportage, je fais de l'animalier, je fais plein de choses. J'ai pas envie encore de m'arrêter sur quelque chose. Mes réseaux sociaux, c'est florian.collat sur Instagram et sur TikTok.
4: Et ces réseaux sociaux ont quand même vraiment du bon. Sur Instagram, un jour, je tombe sur ça.
2: Excusez-moi de vous déranger, je suis photographe, je me balade dans la rue, je fais des portraits d'inconnus. Est-ce que t'as genre deux secondes, je fais un petit portrait vite fait?
4: Florian arrête les gens dans la rue et leur propose gratuitement de capturer leur visage.
2: Quand les personnes se voient et qu'ils découvrent qu'ils sont photogéniques, c'est trop beau. Et même moi, après, en retouche, je prends beaucoup de plaisir à faire des retouches. C'est un peu comme si je dessinais, j'ai mon petit pinceau en plus. Pendant des années, on m'a, entre guillemets, rendu beau à l'image en me filmant quand j'étais comédien. Et j'aime bien rendre l'appareil, du coup, mettre en avant les gens, mettre en valeur des gens. Et voilà, ça me fait plaisir.
4: Peut-être que vous avez déjà vu notre photographe sur le petit écran.
2: Ouais, j'ai commencé dans la télé, le ciné, j'avais 14 ans. J'ai fait des séries Léo Mattei sur TF1. Récemment, j'ai joué Clovis, roi de France sur France 2, une grande barbe, des grands cheveux, méconnaissable du coup. Mais en fait, le métier de comédien, tu dépends vachement du désir de tout le monde, du désir d'un directeur de casting, des envies d'un réalisateur, de ci, de ça. Et j'en ai eu un peu marre, je voulais prendre les choses en main. Et là, en l'occurrence, mon appareil, regardez-vous.
4: On va passer de la théorie à la pratique, mise en situation.
2: Ah,
4: Florian Alpague, un père.
2: Je vous montre ce que ça donne.
4: Et sa fille.
2: Vous êtes trop beau. Je crois que le papa a vu que la fille était partante, donc il s'est dit, bon allez, pourquoi pas. Et puis finalement, ça leur fait des souvenirs. Quoi, ça leur fait des belles photos faites par un professionnel, bah, gratuitement. Mine de rien, c'est pas tous les jours que ça arrive, j'imagine.
4: Amour, amitié, complicité en tout cas, visible avec une photo. Certaines images d'ailleurs restent dans la tête de notre photographe.
2: Moi j'ai un petit coup de cœur pour les vieux couples, les personnes âgées qui s'aiment. Je trouve ça trop beau de voir cet amour qui continue avec l'âge. Quoi. Moi ça me touche beaucoup. Et c'est des petits détails, c'est une petite main qui passe sur le dos, une petite attention, un truc. Je trouve ça trop mignon quoi. De voir que ça fait 50, 60 ans qu'ils s'aiment et qu'il y a toujours des petites fleurs, petits machins, petits bisous. Moi, ça me fait fondre.
4: TikTok, Insta, son site web ou juste la rue, tout simplement, où vous pouvez croiser Florian Collat, de beaux clichés qu'on aime voir exister.
1: L'amour. 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
5: Aujourd'hui, pour J'ai testé pour vous, c'est sur la commune de Viennet, dans les Deux-Sèvres, que je vous emmène. On va rencontrer Patrick Dujardin. Il est apiculteur amateur et il va nous faire découvrir ce qu'on pourrait appeler un métier hors du commun. Bonjour Patrick.
6: Bonjour.
5: Merci de nous recevoir ici sur ce rucher école. Alors pourquoi un rucher école?
6: Alors parce que l'abeille du Poitou souhaite former chaque année un certain nombre d'apiculteurs amateurs. Alors il y a de la théorie, mais il y a de la pratique. Et ici, la pratique, on l'a fait sur les ruches que l'on va visiter tout de suite.
5: J'imagine déjà qu'il y a une tenue enfilée comme la vôtre.
6: Ah oui, je vais vous donner ça. Vous allez avoir une paire de gants.
5: La paire de gants, très bien.
6: Bien solide, en cuir. Et puis la vareuse, la protection.
5: Ah oui, c'est pas une tenue de cosmonaute, c'est une vareuse.
6: C'est pas une tenue de cosmonaute, je vous conseille pas.
5: Bon, ça y est, j'ai mis la vareuse et les gants. Ça change complètement de look, là.
6: Impeccable, on est paré pour aller voir les abeilles.
5: On va voir les abeilles.
6: Ouais.
5: Je vous suis pour les ruches.
6: C'est parti.
5: Allez, c'est parti. Alors là, nous voici donc devant une ruche. Comment, il n'y a pas trop d'abeilles dehors? Ça a l'air d'être plutôt calme.
6: Il n'y a pas d'abeilles sur la planche d'envol. On en voit une qui arrive à l'instant. C'est plutôt une bonne nouvelle pour moi. Ça veut dire qu'elles sont parties travailler, elles sont parties récolter. Donc normalement, on devrait trouver pas mal d'activités à l'intérieur et pas mal de récoltes. On voit que sur cette ruche, il y a le corps de ruche, là où elles habitent.
5: Ouais.
6: Ça, on n'y touche pas, c'est chez elles.
5: Okay.
6: Et puis on a mis deux greniers. Alors souvent, on en met un seul. Mais quand on voit qu'elle récolte pas mal, on peut en mettre un deuxième, voire un troisième, exceptionnellement quatre.
5: Donc là, on peut l'ouvrir.
6: Donc là, on va ouvrir.
5: Ah, et on en voit quelques-unes qui essayent de
6: sortir. Voilà, elles viennent voir
5: ce qui se passe.
6: Donc, comme elles n'ont pas forcément tout eu le signal en bas, on va remettre un petit peu de fumée.
5: J'ai jamais été aussi près de tant d'abeilles. Ça ne vous fait pas stresser, vous?
6: Non, faut mieux pas, non. Donc là, on est face à une hausse qui est plutôt bien remplie. Il se trouve qu'on doit récolter dans une semaine, donc ça tombe plutôt bien. Et on va sortir un cadre.
7: Ah oui, on voit déjà des abeilles. Et c'est du miel qu'on voit.
6: Alors, c'est du miel. Tout ce que vous voyez là, c'est du miel. Je vous laisse le soulever. Vous allez voir ce qu'il y a comme miel.
7: C'est hyper stressant.
6: Vous lâchez pas, c'est tout.
7: Non, je vous lâcherai pas. Non, vous inquiétez pas.
6: Voilà, donc là, il y a 2 kilos de miel.
7: Oui, c'est lourd, ouais, effectivement. Voilà. Et imaginons, on a récupéré le miel. Derrière, c'est quoi ? On le met directement en bocal ?
6: Alors, pas tout à fait. On va le mettre dans un extracteur, c'est-à-dire que la pellicule que vous avez vue tout à l'heure de cire, on va la couper.
7: Ouais.
6: Voilà, le miel va commencer à couler. On va le mettre dans un extracteur, donc ça fonctionne par la force centrifuge. Et puis le miel va se mettre à couler. Et là, on va le mettre dans des réservoirs plastiques ou inox.
7: Okay.
6: Et on va le laisser décanter pendant quelques jours.
7: Merci Patrick, en tout cas, de nous avoir montré un petit peu votre métier et de m'avoir permis de tester ce métier un petit peu hors du commun.
6: Oui, je vous en prie, avec plaisir. Nous, on a toujours énormément de plaisir à partager, à faire découvrir. On le fera jamais assez.
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8: Je rêvais d'avoir une maison à la campagne. Cette maison, c'est comme si j'y étais née. C'est ma maison de famille.
9: Ma maison s'appelle l'Ostao de la Mar.
10: C'est une maison un peu envoûtante.
11: Eh bien, vous voyez, des livres et 3 fenêtres qui me donnent le paysage du pays, comme si c'était 3 tableaux.
12: Ils ont vécu ici.
13: Thibaut Gaudry.
14: Elle m'a dit d'aller siffler là-haut sur la colline.
15: En juillet 1968, Huguette Carin, présidente du comité des fêtes du charmant village de Cotignac, écoute son transistor quand elle entend Joe Dassin chanter « Siffler sur la colline ». Et c'est là que germe une idée un peu folle.
16: J'ai demandé donc au maire, je lui ai dit « Qu'est-ce que vous pensez si nous donnions un terrain de Cotignac, si toutefois la mairie est d'accord, pour que Joe vienne chanter ?» Et il me dit « Bon, ben d'accord, fais-moi une lettre, je vais le proposer. » Ce qui a été fait et accepté. Donc, il est venu chanter une vingtaine de jours après. Et dès qu'il avait un gala sur la côte, il venait coucher chez nous. Et voilà comment ça s'est passé.
15: Joe Dassin donne un concert mémorable le 12 août 1968 dans la cour de l'école. Après sa prestation, Huguette l'accompagne visiter le terrain proposé. Un bel emplacement que le chanteur estime néanmoins trop proche du village. On lui en propose alors un autre, dans le quartier Saint-Joseph, sur les hauteurs, près d'un monastère. Enthousiaste, il l'accepte illico. Séduit autant par le lieu que par son nom. Il faut dire qu'il s'appelle Joseph Dassin.

0: Jo ne fera construire une maison sur le terrain que 10 ans plus tard. Mais il revient souvent à Cotignac et loge au Loucalen, l'hôtel-restaurant créé par Huguette en plein cœur du village. Il y prend toujours la chambre 6. Loucalen, où l'on peut croiser les Pink Floyd ou Yvonne de Gaulle. Et la chambre 6, où Jo dormira le 14 janvier 1978, mais pas seul.
1: Jo Dassin va chanter dans un instant. Jo Dassin a vécu hier un moment important dans sa vie, puisqu'il un moment troublant. Il avait sans doute plus le trac hier à Cotignac dans le Var que sur scène, devant Monsieur Martin, le maire de la localité, qui a uni Christine et Jo pour le meilleur et pour le pire.
0: Après avoir hésité avec Tahiti, c'est finalement à Cotignac que Christine dit oui à Jo. Ce jour-là, ce n'est pas vraiment l'été indien, mais un déluge, qui cependant ne gâchera pas la fête pour les 500 invités conviés par le couple. On chantera une partie de la nuit, un concert improvisé qui se terminera en duo avec l'ami Serge Lama.
2: Samedi 14 janvier, contrairement à l'habitude, il pleuvait sur Cotignac. Étaient-ce les larmes des admiratrices de Jo Dassin qui, ce jour-là, épousaient dans la mairie du village la ravissante Christine Delvaux? Enfin, malgré le mauvais temps, tout Cotignac était là, dans les rues, aux abords de la mairie, pour saluer celui qu'il considère maintenant comme un enfant du pays, puisque Jo Dassin y possède une fort belle maison. C'est Monsieur le maire en personne qui, vers 15h30, procédait à la cérémonie, ponctuée par le crépitement des appareils photos, tandis que la musique des sapeurs-pompiers de Brignoles interprétait les succès de Jo Dassin.
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0: Pour le dessert, un pâtissier a créé un gâteau géant, reproduisant la maison que Jo vient de faire construire, dans la Pinède, en haut de la colline. Si un jour, vous allez visiter Cotignac, labellisé plus beau village de France, et que vous souhaitez dormir au Loucalen, demandez la chambre 6.
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1: Il est tellement bon en hiver de se blottir, se réchauffer le corps, mais aussi l'esprit, pour affronter la vie avec plus de courage et de vigueur. En occitan, on dit coucouna. Coucouné en français régional, hein, comme ils disent dans les dictionnaires, ils sont mignons. Sauf que le mot de coucouna vient de coucou, provençal, hein, attesté par Mistral, dérivé de l'occitan provençal coucoun, qui signifie coque ou coquille. L'œuf, pour ne pas le citer, d'où tout commence, hein, où l'embryon se développe, blotti contre la paroi, le cocon. J'ai reçu mes petits-enfants, ils m'ont coucouné, ils m'ont enveloppé. C'était génial. Mes chers coucouna devant l'oufiou. Je me suis blotti devant le feu. Chères auditrices et auditeurs, il y a plein de mots en occitan pour dire se blottir. Satapa, sakata, sarza, sagrumi, c'est rancunia, c'est crapuni. D'accord. Mais celui que je vous adresse est rempli d'affection, de chaleur. Je vous coucoune de mots doux pour réchauffer votre âme. Coucouna vous bien. Ana adio.
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2: Anthony est un enfant de Galeria et au village, il a tous ses souvenirs.
3: J'ai grandi ici depuis mon enfance, j'ai toujours vécu ici, j'ai été à l'école à Galeria et j'ai essayé de m'investir associativement à Galeria. Donc voilà, c'est pour cela qu'on a repris il y a maintenant 2 ans avec des amis à moi d'ici, des jeunes de Galeria, l'association du village qui se nomme l'Asso du Falazor Minku. Donc c'est vrai qu'on met plutôt en avant tout ce qui est associatif pour Galeria, pour les jeunes, les futures générations et les plus anciens bien sûr. Donc on essaye de faire vivre Galeria au maximum en toute saison.
2: Et l'association propose plusieurs rendez-vous sur l'année.
3: Des balles, on fait 2 à 3 balles par saison en été. On fait également des concours de boules qu'on fait pareil en été. Et on a aussi également des concours de belote ainsi que des concours de beach soccer.
2: Le but, réunir les gens et les générations.
3: C'est plus ou moins difficile dans certains points, mais bon, c'est vrai que quand on fait un bal, il va y avoir toute génération. Pareil pour des concours de boules, ceux qui aiment jouer aux boules. La belote, c'est vrai que ça rapproche vraiment pas mal de monde parce qu'on a beaucoup d'anciens qui jouent, on a appris avec eux. On joue tout le temps avec eux, que ce soit au bar, à la maison. Donc voilà, c'est vrai que ça rassemble vraiment beaucoup de monde et c'est très important. Il y a plus de locaux qui participent à ces événements qu'au tourisme, quoi, on peut le dire.
2: Parallèlement à son engagement associatif, Anthony est étudiant à Corté.
3: Je suis en 2e année de technique de commercialisation en BUT. Alors à côté de ça, je suis aussi impliqué pour les pompiers volontaires à Galeria. Donc je suis pompier volontaire, ça fait maintenant 1 an que je suis rentré. Donc c'est vrai que ça m'aide beaucoup, que ce soit pour le village, pour le lien avec les gens, parce que vis-à-vis de ma famille ou les gens du village, c'est très important pour moi. Donner ma passion, apporter de l'aide aux personnes qui sont en cas de danger, être là et présent pour les gens d'ici, ça me tient vraiment beaucoup, beaucoup à cœur.
2: Anthony ne quitterait pour rien au monde son village.
3: Alors, ma vision sur le village, c'est que c'est un très bon village avec une très bonne mentalité. On essaye de le refaire vivre d'ailleurs, beaucoup plus qu'avant. Il faut continuer sur cette voie-là et on est bien parti pour mettre en avant Galeria.
2: Anthony Spinoz y fait partie de ces jeunes du village qui comptent pour l'avenir de Galeria.
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4: Ils sont jeunes et ont un avis sur tout. Ici Picardie donne la parole au Tchou Picard. Annick Bonhomme.
5: Pourquoi appelle-t-on l'eau l'or bleu?
6: En fait, l'eau, ça donne de l'énergie, ça peut donner aussi des bonnes vies aux animaux et ça peut donner des bons trucs à l'environnement. Ça sert à la vie de contenir de l'oxygène et sans l'eau, en fait, à la Terre, ça s'en fait une grosse boule de désert.
7: Bah, pour moi, on appelle l'eau l'or bleu parce que l'eau, c'est précieux. Prends par exemple le pays, l'Afrique, au Sahara. L'eau là-bas, c'est comme de l'or. Si t'en as, c'est magique. Parce que là-bas, ils ont pas beaucoup d'eau. Mais oui, l'eau, c'est précieux et c'est aussi important parce que quand il y a des réchauffements climatiques, il n'y a plus beaucoup d'eau.
8: C'est grâce à ça qu'on vit aujourd'hui. Parce que si on boit pas, si on s'hydrate pas 3 jours, on sera déjà mort. C'est vraiment précieux l'eau, faut qu'on en ait à l'infini.
6: Vous avez vu les usines comme Christine, tout ça? En fait, eux, ils gaspillent l'eau. Ils fabriquent de l'eau qui qui se périme, donc ça se fait pas.
9: Et aussi, l'eau, c'est censé pas d'être périmé, parce que l'eau, dès qu'il y avait personne dans ce monde, il y avait déjà l'eau. Et cristalline, maintenant, c'est comme si leur but, c'était de construire de l'eau, et après, de mettre des dates pour la périmation.
7: En fait, non, les usines cristallines, c'est en fait, ils récupèrent, je pense, de l'eau de mer, et après, ils la filtrent, ils enlèvent le sel pour pouvoir en faire de l'eau minérale, de l'eau de source, un peu, pour boire.
5: Et alors, chez vous, vous prenez l'eau du robinet, ou vous avez des bouteilles d'eau?
8: Moi, je pense que je bois plus au robinet parce que, en fait, on a 3 bouteilles et après on remplit à l'infini.
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0: et d'une bibliothécaire des lycées Jeannot-Écurie de Sens. Chaque année, de novembre à avril, des centaines de jeunes découvrent des mangas sélectionnés avec soin. L'an dernier, 160 établissements y ont participé, et pas seulement dans Lyon. Sayonara organise aussi de multiples rendez-vous tout au long de l'année autour de la culture et des arts japonais. Cette fascination des jeunes pour la culture du pays du soleil levant ne date pas d'hier. Commencé dans les années 80 à la télé avec Récréa 2 et le Club Dorothée, le Capitaine Flamme et Albator ou Goldorak ont marqué toute une génération.
1: Père, oh, Actarus, ils attaquent en force avec un antérac. Il faut que tu ailles aider Alcor. Bon, je vais y aller.
0: Et puis, les consoles Super Nintendo et Sega ont débarqué. Des consoles avec des personnages cultes comme Sonic et Mario. Dans les années 90 et 2000, Pokémon, Dragon Ball Z et Naruto ont pris le relais, renforçant l'attrait des enfants et des ados pour le Japon. Aujourd'hui, l'influence japonaise s'étend au cinéma, à la BD et même à la musique. Oshii en est l'exemple parfait.

0: ou prix littéraire. Les jeunes découvrent des mangas plus originaux ou exigeants que ceux qu'ils lisent d'habitude. Ça stimule leur curiosité, aiguise leur sens critique et leur apprend à varier les plaisirs tout en alimentant leur rêve de Japon.
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2: Il est un beau voyage qu'on peut faire pas très loin de chez soi. Un voyage dans le Saintois. Une demi-heure d'Épinal, la même chose de Nancy, c'est pas bien compliqué. Hein. Une terre qui tourne autour d'un lieu riche en énergie et en histoire, la colline de Sion. Elle en est le phare et le cœur battant, elle qu'on aperçoit si facilement au détour d'un virage émergeant d'un champ de mirabelliers en fleurs au printemps ou fendant le flot vert des haies, des bois, des plateaux, quand on la distingue au loin, au moment de traverser ce Saintois, à travers sa Via Appia moderne, la Nationale 57. Que voilà un vieux pays dont le nom se perd dans la nuit des temps au point que personne n'est parvenu vraiment à en donner une origine ou une explication. Ben oui, Sion est Sion depuis toujours et tout autour, le Saintois est toujours là. Il a ses hauts lieux, la colline inspirée, avec la basilique, ce superbe émetteur d'espoir vers les nuées, avec les restes de la forteresse de la turbulente famille de Vaudémont, cette famille des cadets des ducs de Lorraine, aussi turbulents que le sont toujours les cadets, hein, et qui sont la boule blanche du billard historique lorrain, arrivant de loin, cognant pile où il faut pour faire virevolter les boules de couleur sans qu'elles ne puissent s'y opposer. Les hauts lieux du Saintois, ce sont les châteaux. Arouet, le palais à la campagne qui plonge ses douves d'un Madon, qui plonge ses douves dans un Madon à l'image des gens d'ici, finalement. Il est calme, il est cool, mais il peut se réveiller d'un coup et vous rappeler quelle force est la sienne. Torre Eliotet et sa mosquée intérieure, qui rappelle qu'on peut avoir ses racines à un endroit, sa vie à un autre, qu'on peut partir et revenir, comme l'a fait le maréchal Liotet, des ruelles de Nancy à la place Jamal Afna de Marrakech, avant de se poser ici, sur les rives de la colline de Sion. Je n'oublie ni Aboncourt, ni Vendelesville. Dans le Saintois, il y a les Halles de Vézelise, qui sont de ces monuments qui peuvent témoigner de l'immense variété des envies, des amours, des destins humains, elles qui en ont vu tant passer. Il y a Gélocourt et ses fleurs. Il y a le petit détour bucolique par Vaudeville. Mais j'aurais pu citer tant d'autres villages, si lorrains, ces villages, rues, qui se laissent traverser par celui qui ne voit rien, mais qui se laissent admirer par celui qui voit tout. Telle grange aux murs sculptés, telle pierre de grès autour des fenêtres de telle vieille église. Le Saintois, c'est un voyage au cœur de la Lorraine de toujours. D'un pays plus vieux qu'elle encore, c'est une sensation d'éternité.
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2: Moi, je file un rencard à ceux qui n'ont plus rien.
3: On m'a dit, les restos ont besoin de bénévoles. Si tu veux y aller, je te fais rentrer. Et puis voilà, j'ai mis les pieds. On m'a dit, une demi-journée, deux demi-journées par semaine, c'est très bien. Et pour finalement arriver à pratiquement 5, 6, 7 jours, des fois, 7 jours sur 7. Il y a des semaines, c'est très lourd. Mais bon, on le fait volontiers et vraiment avec passion. Et puis, ben voilà, j'y suis allée, j'ai poussé la porte. Et puis depuis, ben, la porte s'est jamais refermée.
4: Finalement, vous n'êtes pas à la retraite. Clairement, dans le rythme du quotidien, Dominique, vous êtes à plus qu'à temps plein.
3: Oui, et c'est d'ailleurs ce que les enfants me reprochent. Là, je suis partie une semaine à Paris, là, en formation pour les restos, et ensuite pour aller voir ma petite fille et ma fille. Mais j'avais l'ordinateur, il a fallu que je repasse des trucs. Oui, tu es là et tu fais encore. Ben non, mais ça va vite, hein, t'inquiète.
4: J'imagine qu'il y a quand même un peu de fierté.
3: Oui, bien sûr, ils me verraient pas rester à la maison, non, parce qu'ils savent, bon, c'est pas mon caractère de rester là, à ne rien faire ou rester planté devant la télé. Bien sûr, ils sont très contents de ce que je fais. Hein. Ils voient que ça me permet de continuer d'avoir une vie active.
4: Au-delà d'une occupation, qu'est-ce que vous en retirez de ce bénévolat au Resto du Cœur, Dominique ?
3: C'est toujours le contact avec les personnes, hein, surtout de voir un petit peu cette population qui a vraiment besoin de nous, et on se sent vraiment utile. De les aider, on fait un maximum pour les aider, donc pour essayer de vraiment d'améliorer le quotidien de toutes ces personnes.
4: Est-ce que vous créez aussi un peu du lien avec certaines de ces familles? Il y en a que vous accompagnez depuis un petit moment?
3: Oui, bien sûr. On ne devrait pas dire, mais des fois, de temps en temps, on a nos petits préférés, c'est sûr. Hein. On en a qui, à chaque fois, à chaque distribution, nous disent merci. Et un merci, ça soulage énormément. Ça vaut vraiment deux ou trois critiques.
4: Je peux vous demander quel âge vous avez, Dominique?
3: 76.
4: Vous avez réfléchi.
3: On s'en rend pas toujours compte. Il faut faire le calcul, hein, depuis un certain temps, de bouger de calculer.
4: Et vous voyez continuer jusqu'à quand?
3: Je sais pas. Peut-être un petit peu lever le pied. Complètement lâcher, non. Mais un petit peu lever le pied, avoir retiré certaines casquettes quand même. Les années passent, hein, et tant que je suis encore un petit peu valide, j'aimerais bien pouvoir en profiter.
4: Vous diriez que ça vous maintient en forme aussi, cette activité?
3: Ah oui, bien sûr. On est obligé de réagir, on est obligé d'être là. Oui, ça vous booste automatiquement, parce que sinon, si vous restez à rien faire, vous faites quoi, moi, hein? Vous avachissez, vous faites là, vous réagissez plus. Ça nous permet de réagir, d'être en contact avec des gens, de discuter, d'échanger, pas toujours être d'accord, bien sûr.
4: Est-ce que ça vous a appris des choses, et si oui, quoi?
3: Je voulais dire d'être patiente, non. Si, l'empathie, oui, c'est sûr, encore plus qu'avant, ça fait du bien. Et ça se passe ici, ici, aujourd'hui. Venez, franchement, il y a une bonne ambiance, ça fait du bien d'aider les autres. C'est très prenant, mais c'est très intéressant et c'est très positif.
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5: Bonjour à toutes et tous, bienvenue dans Affaires Classées, le podcast. On vous parle beaucoup de Notre-Dame de Bétarame actuellement. Figurez-vous qu'en 1840, il y a de cela bientôt deux siècles, un enseignant de l'établissement qui se destinait à une vie au service de Dieu va soudain passer à la rubrique des faits divers. Vincent Elisabide, officiellement enseignant dans le vénérable collège, va assassiner une jeune mère de famille et ses deux enfants. Comment ce trentenaire émérite a-t-il soudain vendu son âme au diable? Réponse dans un instant.
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5: Vincent Elisabide vient au monde le 15 juin 1810 à Mauléon, capitale de la Soule. Son père, bien que modeste, est si fier de ce fils aîné qu'il ne recule devant aucun sacrifice pour lui offrir la meilleure éducation. Premier de sa classe, le garçon fait l'admiration des enseignants qui le décrivent précoce et fort intelligent. Vincent affiche très tôt une vocation pour le sacerdoce. Le dimanche, il sert la messe et ne rate jamais une occasion d'échanger avec le curé du village de Gotin. Elisabide a 14 ans lorsqu'un matin, son père le conduit au séminaire d'Oloron-Sainte-Marie. Il réussit l'examen d'entrée si brillamment que l'évêque de Bayonne, Monseigneur d'Astros, se déplace pour le féliciter. Le fils prodige décide qu'il consacrera sa vie au service de Dieu. Dans les campagnes pauvres de ce Béarn et de ce Pays basque si fervent, l'Église offre ainsi le moyen à un élève méritant, qu'il soit riche ou pauvre, de parfaire son éducation et devenir un personnage respecté. Vincent souffle sa 18e bougie. Il entre au séminaire de Notre-Dame de Bétharram où il apprend la philosophie. Il rejoindra ensuite celui de Bayonne où il suivra l'enseignement de théologie. Lorsqu'il revient parmi les siens, le jeune homme est accueilli avec les honneurs, lui qui croise fréquemment le prélat du diocèse. Vincent se destine à devenir prêtre. Un beau jour, il prend tout le monde de court en annonçant qu'il ne se sent plus aucune vocation pour le sacerdoce. Tiens donc, son supérieur se console en se disant que la brebis égarée finira bien par rentrer au bercail. En attendant, Élie Sabide dispense des cours particuliers au sein de riches familles installées à Bordeaux. Pris de remords, l'ex-séminariste revient à Bétharram. C'est là qu'il fait la connaissance de Marie, une jeune maman domiciliée à Pau. Joseph, son fils aîné, est un élève d'Élie Sabide. Peu à peu, l'enseignant tombe discrètement amoureux de la jeune veuve.
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5: Comme lui, Marie est née en Soule, dans le village de Montcaillol. Elle avait 20 ans à peine lorsqu'elle a pris pour époux Pierre Anisa, un représentant de commerce avec lequel la jeune femme s'installe au soleil d'Oran, en Algérie. Le couple ouvre une hôtellerie sur place. Deux enfants illumineront cette union. Joseph, qui naît en 1829, et Mathilde, sa cadette, qui naît deux ans plus tard. En 1833, un drame frappe la petite famille d'origine basque. Le papa est tué à Mostaganem alors qu'il a été mobilisé pour combattre l'ennemi. Isolée, la jeune veuve rentre au pays, à Pau. Elle travaille sans compter pour offrir la meilleure éducation possible à ses deux orphelins. On lui suggère pour cela d'inscrire Joseph, son fils aîné, à Notre-Dame de Bétharram. Voilà comment, en 1840, Marie Anisa rencontre Vincent Élie Sabide, cet enseignant dont on murmure qu'il est excellent, mais très sévère. Le charme de la jeune veuve plonge l'ex-séminariste dans le trouble. L'instituteur se prend à visiter régulièrement la jeune maman à son domicile palois. Ses attraits féminins l'attirent davantage que les progrès en français du jeune Joseph. Élie Sabide confie au passage que le métier d'instituteur l'ennuie. Il rêve de s'installer à Paris. Là-bas, croit-il, il fera fortune. Octobre 1839, le jeune enseignant boucle ses valises et part tenter l'aventure. Logé dans un modeste hôtel, Élie Sabide réalise qu'à Paris, personne ne l'attend. C'est la désillusion. Vincent ne rate pourtant jamais une occasion de prendre sa plume afin d'écrire à l'élu de son cœur. Il l'encourage à le rejoindre avec ses deux enfants. Ici, à Paris, ils pourront étudier dans les meilleures écoles. Ici, écrit-il, l'argent coule à flot. Vincent affirme même qu'un établissement envisage de le recruter. Pur mensonge. Séduite, Marie tombe dans le piège. En attendant que le couple soit réuni, pourquoi ne pas lui envoyer son fils ? Le 11 mars 1840, le jeune Joseph quitte Pau pour Paris.
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5: Il y a foule dans la grande cour de cette gare parisienne. Le jeune Joseph Anisa débarque, valise à la main, dans l'après-midi du 14 mars 1840. Comme prévu, Vincent Élie Sabide est là. Il se jette sur le gamin qu'il prend dans ses bras et comble d'embrassades. Épuisé par ce long voyage en diligence depuis Pau, Joseph serre, confiant, la main de cet homme qui l'entraîne à pied à la découverte de plusieurs quartiers de la capitale parisienne. Le bambin est émerveillé. L'heure du dîner arrive. Avant de regagner ce qu'Élie Sabide dit être son domicile, le trentenaire pousse la porte d'un restaurant. L'adulte et l'enfant font bombance. Rien n'est de trop. À la fin du repas, Élie Sabide se met à écrire une lettre sur un coin de table. Il lui raconte que Joseph est bien arrivé, qu'il est émerveillé et qu'il serait ravi que la jeune femme et sa fille cadette viennent les rejoindre ici, à Paris. Élise Abide tend même le stylo au garçonnet afin qu'il écrive un petit mot à sa maman. Ma chère maman, je suis bien arrivée, Paris est bien beau. Je crois que je m'y plairai beaucoup. Adieu. Je t'embrasse tendrement ainsi que ma sœur Mathilde, signée ton fils Joseph. La jeune maman reçoit la lettre quelques jours plus tard. En lisant ce mot si tendre, à Pau, Marie n'imagine pas un instant que son fils n'est déjà plus de ce monde. En sortant du restaurant, Élise Abide la conduit dans un endroit sombre, près des abattoirs du quartier de la Villette. Dans un recoin, il s'est emparé d'un marteau qu'il dissimulait sous sa veste. Il a frappé l'enfant à plusieurs reprises avant de l'égorger. Des passants ont découvert son corps le lendemain. Le gamin n'ayant aucun document d'identité sur lui, il n'a pu être identifié. Élise Abide fait comme si de rien n'était. Il envoie de nouvelles lettres d'amour à Marie qu'il presse de les rejoindre à Paris. « Joseph se porte à merveille », écrit-il. Le 6 mai 1840, Marie Anisa se décide enfin. Elle part rejoindre son amant.
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5: La jeune mère et sa fillette franchissent le porche de la gare de Pau. Elles montent à bord d'une diligence qui les conduit à Bordeaux. C'est là que Vincent Élise Abide leur a donné rendez-vous, histoire qu'ils fassent ensemble ce long trajet jusqu'à Paris où Joseph, le fiston, est, paraît-il, impatient de les retrouver. La jeune maman ne nourrit aucun regret à l'idée de quitter le Béarn. Son nouvel amant affirme lui avoir débusqué un emploi de femme de maison dans les faubourgs huppés de Saint-Germain-des-Prés. Mais avant, Élise Abide suggère à Marie et Mathilde de faire étape durant une nuit en Gironde. Il veut en profiter pour les présenter à sa sœur, employée de maison chez de riches propriétaires à Artigues, près Bordeaux. En ce matin de mai, le soleil est de la partie. Pourquoi ne pas profiter de ce temps printanier pour s'y rendre à pied ? Le trio part donc à travers champs. Soudain, le ciel se gâte. De gros nuages apparaissent à l'horizon. Sur la commune d'Ivrac, le trio arpente un chemin tortueux. La jeune femme et sa fillette sont épuisées par cette marche interminable. Elles n'ont même pas remarqué qu'Élise Abide marche légèrement en retrait, tenant un marteau dans sa main droite. Le jeune homme se met soudain à les frapper l'une et l'autre au point de les assommer. Il les étend ensuite à ses pieds avant de leur sectionner la gorge à l'aide d'un couteau. À 2 mois d'intervalle, usant d'un mode opératoire strictement identique, l'ex-séminariste de Bétharram a assassiné le fils, la mère et la jeune sœur. Élise Abide dissimule les deux corps avant de s'enfuir. Plus tard, des passants feront la macabre découverte. L'annonce du double crime se répand le soir même à Bordeaux. Un aubergiste signale à la police qu'un étrange client porte des vêtements tachés de sang. Élise Abide est démasqué et aussitôt interpellé. Il doit maintenant livrer les clés de l'énigme.
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5: Comment un séminariste respecté est-il devenu un triple assassin ? Plusieurs témoins brossent le portrait d'un Élise Abide au tempérament brillant. Son caractère était sombre, peu communicatif, mais était-il violent ? Plusieurs le décrivent parfois sévère avec ses élèves, n'hésitant pas d'ailleurs à les châtier physiquement. En chœur, plusieurs témoins pointent un orgueil démesuré qui l'a déterminé à abandonner Bétharram pour le rêve d'une brillante carrière à Paris. De vilains mensonges jaillissent lorsque Vincent dissimule à l'élu de son cœur

0: palais de justice de Bordeaux. Le triple assassin sous le teint s'affiche tantôt sarcastique, tantôt angoissé. Je ne demande aucune grâce, ma mort sera bien méritée. L'accusé confirme qu'il n'est pas fou, mais un autre homme en proie à des idées sombres. À la barre, le banc et l'arrière-banc de l'évêché de Bayonne et de Notre-Dame de Bétarame défilent. Chacun souligne la piété, la bonté de l'accusé qui a pourtant tué une mère et ses deux enfants. Selon ses proches, une puissance maléfique s'est emparée de son âme. Le diable, voilà une explication qui n'enchante guère l'avocat général. L'accusateur public réclame la tête de l'assassin. Sans surprise, la cour prononce la peine capitale. Le président lui lance un commentaire. Elisabide, vos crimes étaient trop grands pour que vous échappiez à la justice des hommes. Le jeune sultan finira en enfer après un crochet par la guillotine.
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0: Vendu au diable, c'était ce nouvel épisode des affaires classées. Je vous retrouve dans un prochain numéro à la découverte d'un fait divers qui fit couler beaucoup d'encre il y a deux siècles en 1827. C'était entre Oloron et Barcus. Le 1er mai était longtemps ce que l'on appelle un jour de foire dans la capitale du Haut-Béarn. Que s'est-il passé en l'an 1827? Réponse dans un prochain numéro. À bientôt.
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1: Bonjour, je suis Julie Serrano, nîmoise. Ma passion, du coup, c'est le flamenco et j'ai la grande chance d'en faire un métier passion. Le flamenco, c'est un art de vivre, c'est vraiment tout ce qui nous permet de vivre au quotidien. On respire flamenco, on se lève flamenco. C'est vraiment toute une ambiance qui nous suit dans nos journées. Je me lève, j'écoute du flamenco, je me couche avec du flamenco en tête. Une mélodie de pas que je me dis, attends, je pourrais faire ça, ça ferait bien. Et du coup, le lendemain, on se réveille, on a toujours cette mélodie, en pantoufle, on fait ça. Et encore plus quand on est avec Tata à table, c'est vraiment tout le temps ça. Entre deux plats, on fait des palmas, c'est tout le temps. Ma tata, du coup, Christine Serrano, une danseuse emblématique de Nîmes. J'ai commencé les cours avec elle quand j'avais 4-5 ans. On m'a mis au cours avec tata comme dans la marmite. Et au fur et à mesure, ça grandit la passion. Au début, on est là parce que c'est tata. Et après, ça nous plaît de plus en plus. Et c'est pour ça que je suis partie à l'étranger faire des études à la base, où j'ai pris des cours de danse en même temps là-bas. Et après, j'y suis partie réellement un an et demi à Séville, juste pour prendre des cours de danse.
2: Le flamenco, c'est une discipline qui est très traditionnelle, qui a ses codes, mais j'imagine que chaque danseuse se l'approprie. Qu'est-ce qui se passe en vous quand vous dansez? Qu'est-ce qui s'exprime dans votre corps?
1: C'est vrai que la danse, j'ai l'impression en tout cas d'être le seul moment où je suis vraiment moi, où il n'y a pas de filtre, il n'y a pas de masque, et j'ai le droit d'être vulnérable, moi et mes émotions. Parce que le flamenco, c'est surtout ça, c'est surtout transmettre des émotions. Et c'est vrai que la société d'aujourd'hui, elle nous empêche un petit peu de vraiment les vivre à cœur ouvert. Et la danse, ça permet ça. Le flamenco, en tout cas, il nous permet vraiment de libérer qui on est vraiment, sans avoir à se cacher. Voilà, la danse, ça me rapporte de la joie de vivre et aussi cet espace de j'ai le droit d'être triste et j'ai le droit d'être en colère. Cet art, il mérite d'être connu au fin fond de toutes les planètes.
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1: Son titre, Les Cadors, c'est l'histoire d'un homme qui se croit être l'un des fils de Kadhafi. Il part dans le désert du Sahel, dans l'espoir de retrouver le trésor de l'ancien dictateur libyen. Jérémy Ferrari, lui, est né en 1985 à Villesmeuse. Son nom de famille, c'est Larzière. Il grandit à Charleville, ses parents sont commerçants. C'est un passionné de théâtre depuis son adolescence. Dès 15 ans, il pousse les portes du théâtre de Charleville pour apprendre le métier. À 16 ans, il se choisit comme nom de scène Ferrari. Il se produit dans des bals et des maisons de retraite des Ardennes. Il met en scène ses premiers one-man shows et suit aussi des cours de théâtre à Paris, au célèbre cours Florent. Jérémy se distingue des autres humoristes car il aborde des sujets graves de manière cynique et souvent décalée. Il navigue entre provocation et réflexion. Dès octobre 2010, ses apparitions dans l'émission On ne demande qu'à en rire sur France 2, animé par Laurent Ruquier, ne passe pas inaperçu.
2: Jérémy Ferrari.
1: Jérémy fait vite partie des invités réguliers, comme Olivier de Benoît, l'humoriste rémois. Vent de pièces à Beyrouth confirme son talent de comédien engagé. Il traite de la guerre et des conflits géopolitiques.
3: Alors, action contre la faim, ils ont un petit peu d'argent de côté. Ils ont 40 millions d'euros de côté. Et ils t'expliquent pourquoi dans leur bilan comptable, c'est un cas de coup dur.
4: Mais quel coup dur?
3: C'est parce qu'il y a des gens qui meurent de faim qu'il y a action contre la faim.
4: Donc le coup dur, ça serait qu'ils aient plus faim alors.